0: Moi, je suis historien et philosophe des sciences, comme vous l'avez mentionné. J'ai fait mes études à l'ULB. Je suis également bioéthicien et spécialiste en ce qu'on appelle l'éthique clinique. J'ai eu la chance de succéder à Cécile Boly à la Haute École Robert Schuman au Centre Ressort, donc, qui est à l'initiative des Printemps de l'éthique. Et donc là, on propose la 19e édition de ce rendez-vous annuel que beaucoup rateraient pour rien au monde. Donc voilà, très content d'être invité. Merci beaucoup pour cela à nouveau.
1: César, c'est une aventure collective, les printemps de l'éthique.
0: Ah oui, ça c'est le moins qu'on puisse dire. Ben bien sûr, on accueille des professionnels de la santé de différents horizons, mais aussi des membres de la société civile. Et puis à chaque fois, ben on invite des intervenants, voilà, philosophes, mais aussi anthropologues, médecins, parfois des juristes, des politiciens, des spirituels. Donc c'est tout un monde qui se retrouve à cette occasion, et ça crée généralement une forme de fête, une fête scientifique, mais une fête tout de même.
1: Oui, parce que dans le soin aussi, finalement, il y a toute cette existence, toute cette pluridisciplinarité déjà qui existe. Et donc, dans les printemps, vous recroisez les champs disciplinaires, l'anthropologie, la philosophie, la psychologie, la médecine, et c'est le reflet du soin actuel.
0: Oui, tout à fait. En réalité, de plus en plus, le secteur du soin est confronté à de la complexité, en contexte de restrictions budgétaires, en contexte d'interculturalité, en contexte de pluralité de ce que peut représenter le bien et le sens que les personnes mettent derrière leur vie. Et forcément, ce sens, il est pluriel. Il varie en fonction de nos sensibilités, en fonction de nos parcours, nos origines, nos cultures. Et on vit donc dans ces sociétés qui sont marquées par une diversité de façon d'habiter le monde et d'y donner sens. Et cette pluralité, il faut qu'elle puisse être accueillie, reçue par nos systèmes de santé, par des professionnels. Et ceci n'est pas toujours appris dans les formations initiales, peut-être un peu davantage dans les formations continues, c'est apprendre à se décentrer aussi. Il faut apprendre et développer des expertises pour pouvoir accompagner les personnes dans le soin, dans le corps qui est à restaurer, à soigner. Mais on sait bien, au-delà du corps-objet, il y a des sujets à respecter dans leur façon d'être au monde et leur façon de comprendre et lire ce que pourrait être la santé, qui pourrait être une meilleure santé. Et à partir de là, il faut que ces diversités puissent être reçues. Et cette réception ne va pas de soi, parce qu'on vient toujours avec des prismes, avec des lectures, avec des repères, qui parfois n'entrent pas nécessairement en résonance avec ceux des autres.
1: Voilà cette pluralité au sein des soignants et en même temps cette pluralité également au sein des patients, enfin au sein des patients. Voilà cette rencontre toujours plus complexe et chaque fois à affiner. Et vous allez nous proposer finalement hein, tous ces prismes au travers desquels on peut regarder davantage, comprendre et peut-être modifier nos façons de soigner. Hein, c'est une façon avec laquelle vous allez nous accueillir dans ces printemps de l'éthique. Alors peut-être aussi pour revenir, César, sur cette importance et cette urgence finalement d'en parler aujourd'hui. Qu'est-ce qui fait aujourd'hui? Quelle est l'expérience que vous en avez pour mettre ce thème à l'honneur cette année-ci dans les 19e journées des printemps de l'éthique?
0: La question d'urgence, elle est présente et en même temps relative. Je crois que c'est vraiment des questions qui sont là depuis la nuit des temps, si vous voulez. Même au sein de l'Antiquité, on a des questionnements sur comment accueillir la différence dans la façon de soigner. Même chez Hippocrate, ceci est déjà présent. Non, en termes d'actualité, pourquoi est-ce que ceci émerge maintenant pour nous? C'est simplement parce que dans le cadre de nos pratiques, au centre, on accompagne beaucoup de professionnels, que ce soit des professionnels dans le cadre de formation continue, mais aussi des futurs professionnels au sein de formations initiales, et que les problématiques que l'on rencontre en matière d'éthique, eh bien, elles touchent souvent à la question de l'interculturalité. Par ailleurs, ce que je

0: qu'on constate aussi, c'est que la culture n'est pas toujours la culture dans une perspective d'exotisme ou l'interculturalité dans une perspective d'exotisme, mais elle est fondamentalement au cœur de notre lien à l'autre. On parle de culture infirmière, de culture médicale, de culture ergo. Donc déjà, entre les disciplines, on parle de culture entre les différents professionnels. Et puis chacun vient aussi, encore une fois, avec son histoire, ses valeurs, ses représentations. La culture n'est pas toujours celle des patients. Les cadres de l'altérité ne sont pas toujours ceux des patients. Évidemment, il y a une culture soignante et les prismes avec lesquels on propose de soigner, d'accompagner les personnes ne sont pas neutres. Ils sont colorés d'une certaine façon. Et aujourd'hui, je dirais que l'urgence, c'est non pas parce que ça, je crois que les personnes le vivent au quotidien de se décentrer pour accueillir l'autre, c'est surtout comment est-ce qu'on peut faire lien de soi à soi en accueillant l'autre. C'est-à-dire comment être tout de même à l'aise et comment pouvoir accueillir cette diversité sans se perdre non plus soi-même ou sans avoir l'impression de se mettre de côté.
1: Sésame,
0: Oui.
1: vous approchez déjà cette notion d'interculturalité finalement en la définissant en première intention par la rencontre de la différence.
0: Oui, tout à fait.
1: Et peut-être que c'est notre premier préjugé, d'une certaine façon, quand on entend interculturalité, on se dit, oh ben, on va parler d'une autre culture qui n'est pas chez nous, qui n'est pas nécessairement dans notre pays. Et en fait, non, vous parlez de cette interculturalité déjà entre les personnes qui se côtoient et finalement, c'est l'autre. C'est déjà la rencontre avec la personne qui n'est pas nous-mêmes, qui est différente de nous-mêmes. Comment faire?
0: Tout à fait. Ben, si vous voulez, pour revenir un petit peu à la distinction, alors ceci c'est un peu théorique, mais je crois que c'est important pour la suite du propos. Interculturalité, c'est un terme qui comporte le préfixe inter, et donc ça indique au minimum une relation entre deux entités, ici pour le coup de culture. Alors,
1: Culture professionnelle, culture de soins, culture d'appartenance diverse.
0: exactement. Et donc finalement, c'est bien sûr une rencontre entre deux individus, mais aussi entre deux systèmes de référencement, entre deux cadres. Et ces cadres eux-mêmes ne sont pas fixes. C'est-à-dire qu'on parle d'une culture. Si on prend par exemple, j'en sais rien, moi, la culture brésilienne, vous pouvez bien vous imaginer que cette culture, elle n'est pas une, elle est
1: Elle est
0: protéiforme.
1: multiple.
0: Elle est multiple. Et donc, l'idée, c'est de bien comprendre que l'interculturalité est d'abord une histoire de mouvement. Ce n'est pas fixe, si vous voulez. C'est ça aussi qu'il faut, je pense, inculquer et diffuser comme message. C'est que la culture de l'autre n'est pas quelque chose de figé qu'on pourrait appréhender comme un objet immobile. C'est toujours quelque chose construction et en mouvement, et c'est ce qui fait d'ailleurs la richesse et la beauté de la diversité, et en même temps qui est parfois difficile à appréhender parce qu'on demande à la culture de l'autre d'être claire, stable, facilement qu'on puisse se circonscrire de façon facile. Or non, l'autre est différent, est multiple, et c'est cette multiplicité-là dans une posture d'appréhension qui est irréductiblement en mouvement, qu'il faut pouvoir accueillir. Et c'est ça qui n'est pas confortable, parce que dans l'esprit humain a peur de l'incertitude, a peur des choses qu'il ne peut pas appréhender de manière simple. Forcément, ça amène de l'inconfort, et c'est cette posture d'inconfort qu'il s'agit, à mon avis, de
1: D'étudier
0: travailler.
1: davantage.
0: Voilà,
1: Voilà.
0: exactement.
1: Et si nous revenions, par exemple, dans cette situation de soins, pour parler d'altérité, nous pourrions peut-être partir d'une illustration qui nous permettrait de penser déjà toutes ces notions que vous nous avez proposées.
0: Oui, alors, comme que je vous le disais, on accompagne beaucoup d'équipes de soins et souvent, alors, on les accompagne dans des moments où c'est complexe, où ça ne va pas, où il y a la question du comment est-ce qu'on peut faire pour bien faire, lorsqu'il n'y a pas de réponse évidente à cela. Et ben on en a
1: Qui est
0: eu
1: une
0: énormément.
1: approche éthique, d'ailleurs.
0: Oui, tout à fait. Et on a eu énormément de situations ces derniers temps qui touchaient à cela. Et donc, je ne sais pas si j'ai terminé mon propos tout à l'heure, mais c'est d'abord parce que ces questions-là émergent du terrain qu'on s'est dit, ben, même si c'est une thématique qui, a priori, on pourrait imaginer qu'elle a été beaucoup travaillée, et d'ailleurs elle l'a été, finalement, elle reste pleinement d'actualité sur le terrain. Et donc une des situations qu'on a rencontrées, par exemple récemment, c'est l'histoire d'une femme qui devait avoir une quarantaine d'années, originaire du Burkina Faso. Elle est réfugiée en Belgique depuis 2019, il me semble, et elle est arrivée avec ses deux filles. Et quand elle était enfant, elle a subi une excision, c'est-à-dire une mutilation génitale qui consiste à l'ablation ici partielle de ses organes génitaux externes, et elle a été pratiquée donc dans son pays d'origine, à savoir le Burkina Faso. Et alors elle arrive dans une structure médicale, un hôpital à Bruxelles, et elle consulte cette équipe qui est spécialisée pour demander une reconstruction chirurgicale de son clitoris. Et puis l'équipe qui la reçoit, qui est pluridisciplinaire, avec gynécologue, sexologue, psychologue, sage-femme, etc., et expérimentée, bienveillante, qui a l'habitude de ce type de prise en charge, lui propose un accompagnement qu'on appelle aujourd'hui holistique ou global, c'est-à-dire bien sûr une réflexion et une proposition médicale, mais aussi un accompagnement psychologique, sexologique, avec toute une procédure. Un processus qui dépasse la stricte demande chirurgicale. Et donc c'est un protocole habituel qui est reconnu et qui a fait ses preuves. Pour autant, la patiente refuse le suivi psychologique et l'accompagnement et les propositions de la sexologue. Et elle veut simplement être opérée. Elle n'a pas envie d'accueillir finalement tout ce qui lui est proposé par ailleurs. Et le discours, les arguments qu'elle donne pour cela n'utilisent pas les codes qui sont habituellement, voilà, attendu d'une demande comme celle-là. Et dès lors se pose la question un petit peu de savoir est-ce que pour pouvoir accéder à ce type de demande, il faut rentrer dans un discours qui puisse être nécessairement appréhendable par toute une série de cadres qui légitimeraient, si vous voulez, la demande. Donc à cet endroit-là, elle doit quelque part amener un discours qui serait attendu par des professionnels pour pouvoir être connu. Et donc, ça double, si vous voulez, la vulnérabilité dans laquelle elle est susceptible de s'inscrire. Et en même temps, les professionnels doivent aussi s'assurer qu'il y a un consentement éclairé, qu'elles comprennent bien les implications et les enjeux en lien avec cette intervention. Donc, si vous voulez, ici, il n'y a pas de bonne ou de mauvaise façon de répondre à cette situation-là. C'est simplement un constat qui est comment est-ce que dans un contexte où il y a une demande, cette demande doit nécessairement rencontrer les cadres de pensée qui sont ceux des professionnels avec leur expertise, leur expérience, etc. Donc voilà, ce sont des questionnements qui nous ont interpellés et
1: Voilà.
0: encore une fois qui n'impliquent pas une réponse univoque ou simpliste, mais qui nous mettent en mouvement.
1: Oui.
0: Et donc c'est notamment cela qui nous a donné envie de réfléchir à ces questions.
1: Et qui questionne donc la façon dont le soin est proposé et le soin, la façon aussi dont il est reçu. Alors nous allons poursuivre justement ce questionnement-là juste après le duo de Cinéara.

0: Vous avez écouté le duo Cineara qui chantait Folia de Jurema.
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0: Et nous revenons vers César Meurice pour parler des 19e journées des printemps de l'éthique à Libramont, qui nous présente un thème qui est vraiment d'actualité, la réflexion sur l'interculturalité dans les soins, comment faire pour vivre l'altérité. Et peut-être justement en termes d'altérité, on vient d'écouter un choix musical de César qui vous est cher.
2: Oui, tout à fait. Écoutez, c'est une chanson qui parle, qui est un chant rituel en réalité, et qui est là pour convoquer les esprits dans les traditions afro-brésiliennes du Nordeste du Brésil. Et voilà, c'était, je trouvais quelque chose qui faisait joliment écho à notre objet du jour.
0: Oui, qui fait sens, bien sûr, parce que dans ce cadre-là, on pourra se questionner à un moment donné pour savoir comment l'écoute des croyances peut refaire surface à un moment donné dans la prise en charge des patients. Là, nous étions justement en train de situer un cas particulier de compréhension de la demande d'une patiente par l'équipe pluridisciplinaire autour d'une reconstruction chirurgicale autour des organes génitaux. Et peut-être que nous pourrions en dire quelques mots finalement des enjeux de cette situation-là pour comprendre en quoi elle interroge cette notion de différence et d'interculturalité.
2: Oui, écoutez, je pourrais élaborer la façon dont les équipes ont réfléchi et de manière très, très originale et j'ai trouvé très à propos, vraiment pour cette patiente, les choses se sont bien déroulées, c'est pas toujours le cas. J'avais envie de convoquer sur cette question de l'altérité le philosophe Paul Ricoeur, qui parle de prudence et qui invite notamment les professionnels à entretenir un rapport réflexif avec leur propre certitude et se dire que le bien qu'ils promeuvent n'est peut-être pas toujours celui que désire le patient. Et donc l'invitation, c'est d'abord une invitation d'humilité, mais aussi, on l'a dit, de décentrement, pour permettre de faire apparaître les facettes de ce qui pourrait être le bien pour le patient. Alors ça nécessite forcément de parvenir à une forme de transparence pour essayer de ne pas faire obstacle à la vérité de l'autre, tout en veillant, c'est là tout l'art et l'équilibre des professionnels, tout en veillant tout de même à ce que l'autre ne se joue pas des mauvais tours, ou tout du moins promouvoir des pratiques qui potentiellement pourraient faire plus de tort qu'autre chose. Donc c'est le principe de non-malfaisance. En même temps, vous voyez poindre derrière cela forcément des cas, des référents qui sont celui de ne pas nuire. Bon, ben donc la question de du fait de faire du tort à autrui est aussi parfois situé.
0: Quelle question se posait l'équipe clairement dans cette situation où il y avait une forme de résistance à la proposition? Donc l'équipe propose un accompagnement complet, des professionnels à disposition, etc. Et la patiente ose dire « Ah ben non, moi je n'ai envie que de l'approche chirurgicale ». Alors comment ce questionnement se posait finalement pour les équipes?
2: Pour cette situation spécifiquement, ce qui s'est passé, c'est qu'elle s'est demandé est-ce qu'il faut opérer la personne alors qu'on n'est pas certain que ses attentes et sa compréhension des enjeux étaient tout à fait éclairées. C'est-à-dire que elle rattachait sa demande à différentes raisons, notamment se sentir plus femme, retirer un nodule, donc c'était un petit morceau de chair qui dépassait, qui était douloureux, éventuellement retrouver du plaisir ou en avoir davantage, sentir qu'il y avait quelque chose qu'on lui avait enlevé et qui pourrait à nouveau être présent. Donc si vous voulez, il y avait une variabilité dans son discours et je crois que c'est cette variabilité qui a mis inconfortable l'équipe en se disant « mais elle nous demande quelque chose et Finalement, ce qu'on va pouvoir lui apporter par cette chirurgie, peut-être ne rencontrera pas ses attentes. Or, le suivi post-opératoire pour ces choses-là est particulièrement douloureux. Et donc, il se disait, mais finalement, elle se représente peut-être toute une série de choses que la médecine pourrait lui apporter. Et in fine, on va intervenir. Et derrière, probablement, toutes ces attentes ne seront pas rencontrées. Et dès lors, est-ce qu'on ne doit pas la protéger d'un imaginaire qu'elle pourrait avoir au regard de notre possibilité technique? Et donc voilà, je crois que c'était ça, ces interrogations. C'était vraiment une tension entre est-ce qu'elle comprend bien les enjeux, même si on les lui explique, est-ce que finalement, qu'est-ce qu'on va faire aussi au moment où elle va se rendre compte que peut-être toutes ses attentes n'auront pas été rencontrées et qu'elle sera dans une grande souffrance et potentiellement aussi dans un reproche, une animosité envers la médecine qui l'aura mise dans une situation voilà, qui en réalité est particulièrement inconfortable. Donc voilà, je crois, les tensions dans lesquelles ils étaient et en même temps refuser d'intervenir. C'est aussi ne pas entendre une souffrance et ne pas entendre une demande.
0: C'est-à-dire...
2: Ben, c'est-à-dire que potentiellement à cet endroit-là, la patiente vient parce qu'elle a ses raisons. Peut-être que ces raisons ne peuvent pas être traduites dans des termes qui sont nécessairement compréhensibles ou appréhendables à partir de nos cadres de pensée, mais qui pour autant, par exemple dans sa collectivité, dans son lien avec son conjoint, dans différents aspects, elle risquerait d'être stigmatisée, d'être mise dans des postures qui potentiellement seraient une autre forme d'inconfort. Et donc on a l'inconfort du corps, mais après ça, on a l'inconfort aussi
0: Social.
2: spirituel, de représentativité de ce que serait mon intégrité physique, etc. Donc, le bien médical, strictement médical et technique, ben forcément entre en concurrence avec d'autres formes de représentation de ce qui pourrait être le bien pour la personne. Et donc, à cet endroit-là, ça nécessite forcément, mais ces équipes-là sont hyper réflexives, critiques, attentives, mais en tout cas, c'est une invitation à dire que, notamment dans ces contextes-là, le décentrement avec mes propres certitude est nécessaire pour accueillir ce qui est susceptible de faire sens pour l'autre, même si ça ne rencontre pas de façon systématique ce que moi je considère comme étant éventuellement son meilleur intérêt.
0: Alors, il y a plusieurs étages, entre guillemets, de réflexion sur cette situation. Dans un premier temps, vous venez d'en parler, il y a toute cette notion de consentement éclairé. Hein, est-ce que les enjeux du soin, voilà, sont compris au-delà de la chirurgie, parce qu'il va y avoir toutes ces suites qui peuvent ou non, selon la patiente, être accompagnées, mais en tout cas, ça peut être une proposition de l'équipe. Alors voilà, ça c'était la première question du consentement éclairé. La deuxième, comme celle que vous venez de définir aussi, c'est comment est-ce que le patient arrive à pouvoir définir quelles sont ses attentes, ses propres attentes, même si elles ne sont pas à la hauteur de ce que l'équipe imaginait. Voilà, elles sont différentes. Donc, est-ce qu'il a, entre guillemets, les mots pour le dire aussi, hein, un espace pour le dire? Et puis, troisième étape encore de ces réflexions, là, c'est vraiment ce que vous venez de définir. Et puis, alors, si on a bien entendu justement la demande du patient, comment fait-on pour faire un pas de côté dans l'équipe et peut-être pour se donner le temps les uns et les autres, tant aux patients que l'équipe, de comprendre ce qui est en jeu pour ne pas venir avec ses craintes et ses préjugés peut-être directement dans le soin, de laisser l'espace à ce que les choses puissent évoluer de part et d'autre d'une certaine façon.
2: Ben c'est proprement le travail de l'éthique que vous connaissez bien, évidemment. C'est le travail de l'éthique à différents niveaux, notamment celui de l'éthique clinique, qui est une invitation à comprendre que le croisement des regards avec mes collègues, mais aussi avec des personnes avec lesquelles je suis éventuellement pas en accord, permet et participe à la construction et à l'évolution et à l'affinement de nos perspectives personnelles et collectives. J'aime bien cette phrase d'un philosophe qui s'appelle John McDowell qui dit: il y a quelque chose à apprendre de gens avec lesquels notre inclination première serait d'être en désaccord. Je crois qu'il faut bien se dire que il y a des vérités, des réalités, et que chacun vient avec ses compétences, ses histoires, ses expériences, et il n'y a pas une bonne façon de comprendre des situations. Elles sont par définition complexes, multiples, et si on veut appréhender et travailler cette complexité, on gagne à croiser les regards. Le travail du collectif est indispensable pour reprendre une image que j'aime beaucoup aussi, qui est celle d'Amartya Sen, prix Nobel d'économie, et qui parle d'une montagne, et qui dit: pour appréhender la montagne, il est nécessaire d'avoir la possibilité d'en faire le tour pour comprendre la diversité de ses versants. Et si je veux l'appréhender de façon la plus complète possible, eh ben, j'ai besoin du regard pluriel et potentiellement d'avoir des personnes qui ont la possibilité de regarder cette montagne d'un autre angle que le mien, afin de pouvoir la comprendre dans sa richesse, dans sa finesse, etc. Et donc ce croisement de regard, c'est le travail de l'éthique. Et c'est une, excusez-moi, et j'en termine juste sur ce point-là, c'est une perte de chance pour les patients que d'être appréhendé et compris qu'à partir d'un seul regard. Il faut qu'on puisse, afin qu'ils puissent être compris dans leur complexité et aussi tout ce qui les entoure, qu'on consolide nos regards individuels, éventuellement en les faisant évoluer, en les transformant, en les complétant par les regards du collectif.
0: Voilà, c'est vraiment un plaidoyer éthique hein, que l'on continuera à assurer dans le cadre de cette émission, mais aussi voilà, chaque fois en l'écoutant et en venant vous écouter par ailleurs au Printemps de l'éthique, là vraiment où on croise ces différents regards pluridisciplinaires pour comprendre cette réalité. Alors on a parlé d'interculturalité dans une situation particulière avec une personne d'origine africaine. L'interculturalité, elle est aussi, j'allais dire, à côté de nous, dans le cadre des soins. La vision que l'on a de ce qu'on attend du patient peut aussi rencontrer un patient lambda qui, peu importe son origine et son histoire, mais ne veut pas des soins. Là aussi, il y a à aller rencontrer la différence.
2: Oui, en effet, effectivement, l'interculturalité n'est pas une question de provenance, d'origine géographique différente ou même de religion différente. En réalité, on est toujours dans des contextes culturels et rencontrer l'autre et son écosystème, son environnement, ses référents, c'est aussi d'interculturalité, si vous voulez. Et donc on a dans nos systèmes de soins, on est confronté parfois à des personnes où cette question de l'interculturalité se pose autrement qu'avec les différences qu'on vient de nommer. Et donc, il y a des patients qui parfois refusent ou au contraire demandent certaines choses qui ne rencontrent pas la rationalité, les narratifs prédominants au sein des systèmes de santé, et qui à ce moment-là, potentiellement, peuvent soit être mis de côté, mis en marge du système d'accompagnement, ou au contraire, on va essayer de faire rentrer cette différence dans des cadres avec lesquels on est plus confortable, mais comme si on le faisait rentrer un peu au chausse-pied et de manière un peu artificielle. Donc, c'est comme si la différence, à partir du moment où elle dépasse, où elle ne rentre pas exactement dans certains cadres, eh bien, ne pouvait pas être réellement accueilli. Et ça en dit long, je trouve, tout de même sur une forme de penser nos systèmes de régulation qui sont quand même vachement articulés autour des compréhensions néolibérales et capitalistes, c'est-à-dire que on fonctionne d'une façon sans penser la pluralité des manières d'être et la pluralité des systèmes qui pourraient répondre aux enjeux qui sont les nôtres. Et ça me fait penser, alors il faut faire attention de ne pas attention au parallèle, mais tout de même à la question de la robustesse, notamment telle qu'elle est défendue par Olivier Hammond. Bon, alors c'est évidemment appliquer des concepts biologiques au système d'organisation au sein de la vie humaine. Mais la question de la robustesse, c'est de dire comment est-ce qu'on fait pour s'adapter, pour encaisser des chocs, pour accepter la pluralité et la diversité des choses dans nos systèmes et qui puissent les intégrer et les appréhender. Et donc on voit bien que nos systèmes de santé sont aujourd'hui très très cloisonnés dans des compréhensions qui accueillent difficilement cette altérité.
0: Voilà, travaillons à cette robustesse et reparlons-en juste après ce portrait en noir et blanc de Bia Krieger.

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1: Et César Meurice, pour parler du printemps de l'éthique, 19e édition de ces printemps à Libramont, sur le thème de l'interculturalité dans les soins, comment faire vivre l'altérité. Nous en avons parlé avec César Meurice et puis nous accueillons aussi Dan Lecoq. Dan Lecoq, vous êtes infirmier et docteur en santé publique. Vous avez travaillé sous la supervision du professeur et du docteur Laurence Bernard, que vous avez eu l'occasion d'effectuer un stage postdoctoral en sciences infirmières, voilà, à la faculté des sciences infirmières de l'Université de Montréal. Vous travaillez en tant qu'enseignant-chercheur à l'Université libre de Bruxelles et à l'Université du Luxembourg. Vous êtes présent également dans ces printemps de l'éthique et vous venez en parler d'ailleurs de cette notion d'interculturalité, parce que là où vous travaillez au Luxembourg, il a été mis en place un plan national justement de lutte contre, si je le dis bien, contre le racisme et davantage pour l'interculturalité. Et vous avez mis en place un plan de formation pour les infirmières, justement, dont j'aimerais qu'on puisse entrer un peu davantage dans le contenu, pour que vous puissiez nous expliciter justement quels enjeux sont travaillés et comment on approche avec finesse ces notions dans le soin.
2: Bien, merci beaucoup pour l'invitation. Et effectivement, c'est dans le cadre de la formation initiale des futurs professionnels infirmiers au Grand-Duché de Luxembourg que nous avons eu l'occasion, mes collègues et moi, de mettre en place d'abord une réflexion à propos des biais et des stéréotypes dans les soins. Et de ce que ces biais et ces stéréotypes nombreux. On parle ici de biais et de stéréotypes sexistes, de biais et de stéréotypes liés aussi au profil cognitif des personnes, le fameux capacitisme ou validisme pour les personnes qui ont des façons de penser qui sont différentes, et aussi bien entendu des biais et des stéréotypes racistes. Tous ces biais, tous ces stéréotypes pouvant conduire à des discriminations et à des formes de violence dans le soin et dans les soins.
1: Les études l'ont montré aujourd'hui.
2: Très clairement, tous ces biais sont présents, comme ils sont présents dans chacun, chacune d'entre nous, par ailleurs. Mais quand on est dans une relation de soins, on est aussi dans une relation empreinte de pouvoir sur l'autre. Et à partir du moment où on a une forme de pouvoir sur l'autre, on a aussi la responsabilité de réfléchir encore plus, peut-être, que dans la vie de tous les jours, à ce que ce pouvoir implique en termes de responsabilité au travers du soin. C'est pourquoi, puisque ces études au Luxembourg, à l'Université du Luxembourg, durent 3 ans, nous avons construit et pensé un programme qui s'étale sur l'ensemble de ces 3 années de formation et qui va progressivement équiper les étudiantes et les étudiants, tout d'abord avec des concepts. Parce que quand on parle de biais, de stéréotypes, ben, il faut pouvoir utiliser des mots et mettre des mots sur ce qui est vécu. Et donc on va commencer par là, leur donner le pouvoir d'un langage qui doit être maîtrisé. Et puis partant de ces premiers concepts qui sont très vite introduits dans la formation, dans le tronc initial scientifique, à travers des unités d'enseignement consacrées aux gender studies, à la diversité culturelle notamment, mais aussi à la collaboration interprofessionnelle, j'y reviendrai un petit peu plus loin. On va donc, après cet outillage conceptuel, progressivement mettre les étudiants dans des situations qui vont les amener à réfléchir sur leur façon de se représenter l'autre, les autres, les altérités qui sont présentes dans le soin.
1: Des mots pour le dire et des mots pour se dire.
2: Oui, d'abord des mots pour se penser, se situer aussi, et je saisis la perche que vous me tendez, hein. On parle aussi de leur position, leur positionnalité, comme on peut aussi la nommer. Qui sont-ils, qui sont-elles? Des hommes, des femmes, des personnes non binaires, des personnes de couleur, des personnes qui ont telle ou telle orientation sexuelle, qui appartiennent à telle ou telle classe sociale, ces étudiantes et ces étudiants, et donc qui ont chacun chacune des histoires et aussi des positions dans notre société. Et en réfléchissant aussi et avant tout à leur position, ils peuvent et elles peuvent aussi se représenter la position des patientes et des patients dont ils vont prendre soin dans leur stage d'abord et puis dans leur future profession ensuite.
1: Est-ce qu'ils peuvent aussi dans ce cadre-là de réflexion sur la positionnalité, peut-être évoquer certaines expériences qu'eux-mêmes ont vécues, des expériences discriminatoires dans la prise en charge, dans les soins?
2: C'est effectivement le cas, parce que même si le discours est avant tout centré sur le soin aux patients, la littérature montre aussi que les professionnels, puisqu'on parle ici d'une profession, à la profession infirmière qui est majoritairement dans nos régions, en tout cas 87% hein, des professionnels de l'art infirmier sont des professionnels le. Donc, ces étudiantes aussi, genre on l'est au féminin, hein, ces étudiantes, elles sont aussi souvent, elles appartiennent à des classes sociales qui ne sont pas nécessairement des classes sociales privilégiées. Elles sont elles-mêmes issues de l'immigration à la deuxième ou troisième génération. Et donc, elles-mêmes peuvent avoir vécu, pour elles ou pour des proches, dans la vie privée, des situations de discrimination ou de racisme dans les soins. Elles peuvent aussi l'expérimenter en tant que soignante, en tant que stagiaire d'abord, et puis en tant que future professionnelle. Là aussi, malheureusement, la littérature montre que le racisme envers les professionnels de la santé, entre eux, entre elles, et de la part des patients, est une réalité à laquelle elles vont devoir faire face également et apprendre à faire face.
1: Une réalité dont on ne parle pas beaucoup, qui peut être parfois trop invisibilisée, dirons-nous.
2: C'est l'enjeu, effectivement, de l'ensemble de ce dispositif, c'est mettre de la lumière sur toute une série de choses qu'on sait par ailleurs exister depuis fort longtemps, mais pour lesquelles, pour de multiples raisons, les dispositifs de formation préféraient sans doute gérer ça de façon plus discrète quand une situation survenait. Je ne doute pas que les choses étaient discutées avec les étudiantes par le passé, mais elles ne l'étaient pas de façon structurelle
1: et anticipée.
2: Et de façon anticipée.
1: Dans le cadre de la formation initiale.
2: Ouais. En mettant aussi des mots qui peuvent être parfois, certes, des mots qui résonnent un peu fort. Hein. Le terme de racisme est un terme fort. Personne n'a envisagé cette question. Pourtant, c'est une réalité systémique et structurelle. Donc,
1: et puis une remise en question, on n'est plus seulement dans l'apprentissage de capacités professionnelles, de compétences professionnelles. Ici, on sent dans tout ce travail de positionnalité que vous démontriez qu'il y a vraiment une réflexion, un aspect très introspectif sur des positionnements dont on devrait pouvoir être conscient, parce que d'une façon ou d'une autre, ils vont avoir un impact dans la relation de soins avec l'autre.
2: Oui, vous le dites très bien, je ne leur dirai pas autrement, c'est exactement ça. C'est une des multiples influences qui vont s'exercer sur la relation de soins, qu'on veut horizontale, mais qui est toujours empreinte d'une forme de verticalité de par les les mécanismes et la dynamique des interactions à l'hôpital. Et il y a toujours quelqu'un qui risque, dans la relation, de prendre le dessus sur l'autre.
1: Et c'est
2: vrai aussi.
1: Et c'est fort intéressant dans cette réflexion sur l'horizontalité, parce qu'on a parlé beaucoup de l'ascension des droits des patients, hein, avec une forme de capacitation justement de tout le rôle et l'expérience et le savoir des patients. Mais on voit que pour travailler cette horizontalité, il faut aussi travailler du côté des soignants. Et là, on ne l'avait peut-être pas anticipé à ce point-là de façon aussi fine, c'est de travailler sur cette introspection. Pas seulement sur le fait d'accepter les savoirs des patients, mais aussi cette forme, César proposait tout à l'heure le mot, cette forme d'humilité et de réflexivité sur sa positionnalité, donc tous ces référents culturels avec lesquels on vit.
2: Oui, absolument. L'humilité culturelle est un des concepts dont on discute avec les étudiantes et les étudiants. En réfléchissant à leur position en tant que professionnels dans le système de soins de santé. Parce que, je vous le disais tout à l'heure, ce sont des enseignements qui vont à la fois outiller les étudiants, les étudiantes avec des concepts, mais qui vont aussi les mettre en situation, et aussi dans des situations de collaboration interprofessionnelle. Parce que les jeux de pouvoir et les sous-cultures qui existent à l'hôpital entre les différentes professions sont aussi une réalité avec laquelle chacune de ces futurs professionnels va devoir composer.
1: Et comment les abordez-vous ?
2: Alors, là aussi, on a la chance de pouvoir compter sur toute une littérature scientifique sur le sujet. Il y a une pédagogie bien développée de la collaboration interprofessionnelle. Et donc, on part vraiment d'un référentiel de compétences spécifique, là, en l'occurrence, un référentiel de compétences interprofessionnelles pour penser à des objectifs pédagogiques et mettre en œuvre des enseignements pour les équiper à collaborer de façon efficace.
1: Est-ce qu'il y a là aussi une réflexion sur la conscience de ses propres positions ?
2: C'est la première des compétences, en tout cas, qui est travaillée et développée aussi au début de leur parcours de formation, donc qui est de réfléchir à leur propre rôle et responsabilité au sein du système de soins de santé, tel qu'elles se le représentent, mais tel que aussi les autres professionnels peuvent se le représenter, et aussi de réfléchir à leur représentation des autres professions de santé, de leur rôle et de leur responsabilité.
1: On voit toute l'approche systémique, hein, oui.
2: C'est ça. Ouais, c'est ça. Et après ce premier travail, notamment à l'Université du Luxembourg, en tout cas, il est présenté à des professionnels en exercice qui alors ont l'occasion d'échanger avec les étudiantes et les étudiants à propos de ces représentations, de les déconstruire et aussi, bien sûr, en partie, et d'apporter des éléments complémentaires.
1: C'est bien intéressant. César, vous voulez rajouter quelque chose, César Meurice ?
3: Oui, je voulais juste rajouter quelque chose qui va tout à fait dans le sens de ce que Dan propose. C'est une formule qui a été pensée par Cécile Bolli, qu'on cite souvent et que vous avez déjà accueilli plusieurs fois cette émission. Mais qui est la phrase suivante, qui est: l'écoute de soi est un préalable à l'écoute de l'autre. On ne peut pas proposer du bon soin à l'autre si on n'est pas en mesure de l'écouter, hein, parce qu'autrement on va juste plaquer nos propres considérations sur ce qui lui importerait. Or, c'est la personne d'abord, elle, qui est en mesure de pouvoir faire sens pour elle-même. Et puis, pour pouvoir bien écouter l'autre, il faut d'abord s'assurer d'être dans une bonne écoute de soi pour justement être dans cette posture de réflexivité, d'attention, et pas venir de nouveau avec nos propres cadres et nos propres interrogations, nos propres façons d'être affectés par une situation. Je crois que sur cet aspect-là, et très rapidement, c'est essentiel aussi de se rendre compte que l'autre, l'altérité, provoque de l'incertitude. Et cette incertitude est inconfortable. Dans des métiers où on demande de gérer, où on demande d'être efficace, cette altérité, cette différence n'aide pas les rouages, n'aide pas la fluidité. Et donc, on a souvent tendance à vouloir soit la mettre de côté, soit l'assimiler, l'aplatir. Et je crois que prendre le temps d'accueillir cette altérité est nécessaire, de nouveau, je le répète, pour pouvoir faire vivre cette diversité et que chacun puisse venir avec ce qui lui importe lui et pas simplement être uniformisé par des systèmes dans lesquels finalement on finirait un petit peu tous les mêmes, être des bons patients pour faire tourner un système. C'est le système qui est au service des patients et pas
1: Et
3: l'inverse.
1: pas l'inverse. Alors, sur ces beaux mots, nous pourrions prolonger encore cette réflexion, mais je vois le temps qui passe et j'aurais souhaité peut-être, César et Dan, que vous puissiez ensemble énumérer encore quelques noms qui sont à l'affiche de ces printemps et qui viendront alimenter et enrichir encore cette réflexion que vous nous avez présentée, autant sur le décentrement que sur le repositionnement, que sur la démarche introspective, hein, pour intégrer l'altérité. Alors, quels sont les professionnels que vous avez invités encore lors de ces printemps de l'éthique?
3: Dan, ok pour toi, je déplie. Merci.
2: Je t'en prie.
3: Donc, on a la chance d'accueillir Barbara Stiegler et Christophe Pébard. Barbara Stiegler, elle est philosophe spécialisée en philosophie politique. Elle est spécialiste des néolibéralismes. Et elle vient avec un monsieur qui s'appelle Christophe Pébard, qui est historien spécialiste de la démocratie athénienne. Et cela ne vous surprendra pas parce que la question de la démocratie est au centre de l'accueil de l'interculturalité. Il y a Jean-Michel Longuignot qui introduit chaque année
1: Philosophe.
3: ses printemps, qui est philosophe et bioéthicien. On a l'ethnopsychiatre Philippe Wojcik qui va apporter son regard sur les questions notamment de migration. Il y a également l'infirmière Serena Buchter qui elle viendra parler de la question de la spiritualité. Et puis il y a Dan Lecoq qui nous fait l'honneur et le plaisir d'être là à la fois au printemps et aujourd'hui, et tu viendras également intervenir avec d'autres personnes que je te laisse peut-être présenter.
2: Oui, tout à fait, parce que nous travaillons avec les personnes de la communauté aussi luxembourgeoise, et notamment une ASBL qui s'appelle l'ASBL Multi-Learn Institute, qui a réalisé une enquête pour le compte du ministère de la Santé au Grand-Duché de Luxembourg pour explorer ces questions de stéréotypes racistes dans les soins de santé. Et c'est à partir de leur travail avec eux que nous co-animons ces activités, en tout cas à propos du
1: Magnifique,
2: racisme. Et
1: magnifique, oui.
3: simplement. Oui, pardon, et je termine aussi par dire qu'il y a Stéphane Adam, je ne pouvais pas ne pas le citer, Stéphane Adam, spécialiste de la sénescence, qui va reparler de la question du vieillissement et de l'interculturalité autour de ces questions de vieillissement. Et on a toujours un spectacle et aussi des moments musicaux qui ponctuent cette journée.
1: Voilà, je rappelle aussi que Cécile Wauly est présente à chaque fois et que de façon régulière, elle tisse le fil du temps de l'écoute où elle propose toujours d'aller à la rencontre des personnes plus âgées de la région et se mettre à l'écoute justement du récit que font de leur vie ces personnes et de nous apporter finalement tout le regard si important, non seulement sur l'autonomie durant la vieillesse, mais l'autonomie relationnelle, le contexte et l'ensemble de ce qui.
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0: Bonjour et bienvenue à tous les auditeurs de RCF. Vous écoutez Note, l'émission qui dénote. Bonjour Frédéric Petit.
1: Et bonjour Stéphane Fumière. Aujourd'hui, nous vous proposons un voyage au cœur de la note, cette entité si omniprésente dans notre quotidien, que ce soit dans la musique, la littérature ou encore les arts du spectacle.
0: Exactement Frédéric. Dans cet épisode, nous avons l'immense plaisir d'accueillir deux invités qui ont une relation particulière avec la note sous ses multiples formes.
1: Et nos invités aujourd'hui, Stéphane, sont Chrissy Leupart
0: et Climix.
1: Alors, Chrissy Leupart, vous êtes née à Bruxelles, c'est déjà un très bon début, je trouve.
0: Oui.
1: Et vous avez publié deux romans. Le premier, Les Marques, qui est sorti en 2023, raconte l'histoire d'Emma entre l'enfance et l'adolescence. Emma, qui aime écrire, rêve de faire du cinéma, ne trouve plus sa place au sein de sa classe. Sa solitude, sa tristesse, elle l'exprime en se faisant du mal, en marquant son corps de griffures, de blessures. Emma, pourtant, est bien entourée, une maman, une grande sœur, une grand-mère. Les Marques, c'est l'histoire à quatre voix d'une enfance blessée. Dans votre second roman, Qui peut faire de la voile sans vent, paru l'année suivante, en 2024, c'est une histoire à deux voix que vous nous racontez. Ils n'ont pas de prénom, juste lui et elle. L'histoire d'une rencontre, d'un chemin vers soi et vers l'autre. L'apprentissage du deuil, de la perte, du pardon, de la vie qui continue malgré tout. Votre écriture est à la fois intime, sensible et rythmée, presque comme du cinéma. C'est un plaisir, Chrissy Leupart, de vous accueillir aujourd'hui dans cette émission pour découvrir votre univers. Merci beaucoup.
0: Et dans cette émission, les notes passent aussi par les oreilles. Alors ouvrez grand vos oreilles, on vous emmène dans un univers à la fois vibrant, sensible et résolument vivant. Climix est à la fois chanteuse, pianiste, productrice et surtout une véritable créatrice d'émotions. Artiste plurielle et profondément libre, Climix navigue avec élégance entre chansons françaises, électro-funky, jazz et influence hip-hop. Une signature sonore unique, nourrie par un parcours riche, jalonné de distinctions, de scènes marquantes et de résidence en Belgique, en France et au Canada, il y a peu.
1: Absolument.
0: Et seulement, c'est ça. Et depuis ses débuts avec un premier EP, single, album, on ne sait pas, qui s'appelait Disco.

0: Réfléchir. Alors, restez avec nous parce que la suite, ça s'écoute, ça se vit. Et on commence tout de suite maintenant avec la première séquence.
1: Alors pour commencer, nous allons ouvrir notre carnet de notes, une séquence pour parler de ce qui vous inspire aujourd'hui, de vos projets en cours, de vos lectures et de vos manières de créer au fil des idées et des influences qui vous accompagnent.
0: Mais avant ça, et avant de commencer, vous avez devant vous chacune une feuille et des petits crayons, des bics, des stifs.
1: De toutes les couleurs.
0: Voilà. Et ils vous serviront à prendre des notes, à faire des croquis, des dessins en cours d'émission, noter, dessiner ce qui vous passe par la tête. Et à la fin de l'émission, vous nous donnerez vos copies, comme à l'école. Hein. Donc, vous pourrez nous dévoiler ce qui s'est passé dans votre esprit. Alors, la première question, elle est pour vous deux. Pouvez-vous un petit peu nous parler de vos projets actuels et de ce qui vous occupe à présent, artistiquement, chacune?
1: Qui commence?
2: Clémix, déjà, on a eu beaucoup d'informations là. Il faut s'accrocher, plus dessiner, prendre le bille, la couleur, choisir la couleur, le modèle.
1: Et c'est un défi.
2: Chrissy, tu veux commencer?
3: Oui, je vais commencer. Donc, mes deux prochains livres, je suis dessus en parallèle. Le premier, c'est sur une femme qui ne veut pas d'enfant, mais qui en a un, parce qu'en fait, elle a dépassé le délai de l'avortement. Et donc, elle va devoir vivre avec cet enfant que finalement, elle n'a pas voulu. Et elle s'en sent responsable, mais elle a du mal à développer son instinct maternel. Et le deuxième projet, c'est un projet plus qui touche sur l'emprise que peut avoir une personne sur une autre. Et donc là, dans ce cadre-là, c'est sur une emprise à la fois amoureuse et professionnelle.
1: Et vous, Clémix, vos projets actuels ?
2: Eh bien, moi, je reviens à peine. Hier, j'ai atterri du Canada où j'ai été faire.
1: On sent un peu le décalage encore.
2: Oui, je suis complètement jet-laguée, plus malade, plus tout ce qu'il faut. Donc, je viens d'aller faire une résidence avec trois artistes canadiens, deux artistes français et moi, l'artiste belge.
1: On peut expliquer ce que c'est une résidence?
2: Ah oui, une résidence d'artistes, c'est un moment où on travaille, on est enfermé ensemble dans une salle de spectacle et on travaille. En l'occurrence, on devait préparer un spectacle avec des chansons de chacun, chacune des artistes réunis, ainsi que composer des nouvelles chansons. Tout ça en 5 jours. Et le 5e jour, on jouait dans un superbe théâtre à Petite-Vallée, qui est dans un petit village de Gaspésie, qui est un grand festival de chansons l'été. Donc c'est le théâtre qui est accroché à ce festival. Et donc le dimanche, on a joué devant un public, un show complètement inédit, mélangeant les chansons de tout le monde et des nouvelles chansons. Et donc ça, c'est le projet que je viens de terminer, mais ce n'est que la première étape, puisque dans 2 semaines, je vais, là, on ne m'a pas m'envoler, mais descendre en train jusque Pézenas, où il y a aussi un grand festival de chansons qui s'appelle le Festival Printival, la ville de Bobby Lapointe, en fait, Pézenas. Et où on va avoir de nouveau une résidence, et de nouveau, je ne sais pas, par rapport au spectacle qu'on a fait, refaire un spectacle.
1: Avec les mêmes artistes alors?
2: Avec les mêmes artistes, les trois Canadiens, les deux Français, et moi-même, la Belge.
1: Et comment ça s'est matché entre vous?
2: On arrive directement, après 2 jours de voyage, on est crevé, et puis on dit, voilà les artistes, bon, vous allez chanter chacun une chanson, allez, on y va. Donc déjà, on doit se présenter en chantant une chanson, ce qui est déjà, après 2 jours de voyage, on est déjà un petit peu stressé. Et puis après, tout de suite, il y a quelqu'un qui nous accompagne, qui était un artiste canadien qui s'appelle Guillaume Arsenault, qui nous accompagne et qui nous met au travail, qui dit moi je suis tombé avec quelqu'un, toi, vous deux vous allez composer une nouvelle chanson, et puis on va prendre vos deux chansons, vous mettez par groupe, et puis on est assez accompagnés, mais c'est un travail très intense, matin, midi, soir, et puis...
0: Est-ce que vous aviez tous le même univers musical?
2: Absolument pas, alors il y avait beaucoup de folk canadien, tout dénominateur commun, c'est la langue française. Les Québécois sont très attachés à la langue française, bien que je vous avoue qu'en une semaine, il y a beaucoup de choses que je n'ai pas compris, parce que d'abord, ils ont un accent à couper au couteau, et en plus, ils ont des mots
1: beaucoup d'anglicismes,
2: absolument pas, des anglicismes, mais des mots vraiment que je n'avais jamais entendus. Donc, il faut s'accrocher, et puis donc des univers très différents, mais en français. Donc, ça donne un spectacle assez varié, et puis vraiment autour des mots.
0: Chrissy, pour vous, est-ce que vous pouvez nous raconter le moment précis où ça a commencé, votre désir d'écrire? Mais justement, écrire sur la fragilité humaine, c'est quelque chose de particulier chez vous, c'est ça?
3: Oui, tout à fait. Ça, j'aime vraiment bien toucher les émotions. Alors, l'écriture, c'est vraiment depuis que je suis toute petite. Donc, c'est ma mère qui m'a donné des carnets, des bics, des stylos, et qui m'encourageait vraiment à écrire, à d'abord tenir un journal. Donc, j'ai encore des journaux intimes depuis mes 7-8 ans. Et donc, j'ai toujours un petit peu écrit, mais c'est vraiment en décembre 2019, où j'étais toute seule un soir et j'avais eu travaillé avec des enfants un petit peu plus avant et ils m'avaient expliqué un petit peu toute la difficulté qu'ils rencontraient face

0: à l'école, face parfois aux parents, aux autres amis, au harcèlement.
1: Aux disputes.
0: Aux disputes, beaucoup de harcèlement quand même dans les classes, dans les écoles. Et donc j'avais commencé à écrire en 2020, et puis j'ai fait une petite pause, et alors en 2022-2023, là je me suis dit, il faut que je termine ce livre, et c'était vraiment un projet. Et là je me suis dit, ok, j'ose, j'écris, je termine, je le fais relire, et je le publie.
1: Ça m'a fait penser justement en lisant les marques, hein, de Emma qui a ses carnets de notes, et on est dans le carnet de notes, et effectivement j'avais senti ça en le lisant, que vous aviez vous aussi des carnets de notes, et que c'était une habitude qui était ancrée en vous. Et donc j'avais envie de vous demander, mais est-ce qu'il y a une part d'Emma en vous?
0: Il y a une petite part d'Emma, notamment sur les notes à écrire, les livres, raconter sa vie, le cinéma aussi, les vieux films, mais un petit peu ce côté un peu nostalgique, le coup du stylo où il faut absolument la même encre. Ça, c'était un petit coup à moi aussi. Je travaille dessus, mais voilà.
1: Ah, désolée, non, on n'a pas les mêmes. Hein.
0: Mais voilà, c'est bien, c'est un bon travail. Et voilà, il y a un petit peu d'Emma en moi, notamment la relation avec la grande sœur aussi, qui est très, très fusionnelle, très chouette. Donc voilà, j'ai eu ça, j'ai eu cette chance-là.
1: Alors, l'écriture, Chrissy, c'est quelque chose qui est... important pour vous, peut-être pour intégrer le monde, le digérer.
0: Alors c'est vrai que c'est plus facile pour moi de m'exprimer à l'écrit qu'à l'oral. Clairement, j'ai beaucoup plus de facilité. Et parfois, c'est vrai qu'avec, on se dit, avec la timidité de parler en public, c'est plus compliqué. Alors que sur l'écrit, ça vient quasiment tout seul. Mm-hmm. Et donc, pour moi, l'écrit, oui, ça m'aide beaucoup. Et ça m'aide à plus donner des émotions aussi. Beaucoup plus que quand moi, je m'exprime sur moi-même, parfois. Même là, à l'écrit, c'est beaucoup plus simple pour moi.
2: Clémix, quel est votre rapport avec la littérature? Est-ce qu'il y a des auteurs particuliers que vous aimez? Est-ce que ça entre aussi dans votre travail de compositrice?
3: Je lis pas mal, j'ai toujours lu, parfois avec des périodes avec plus d'intensité et moins. J'ai quelques livres, j'ai réfléchi à la question, j'ai quelques livres qui m'ont vraiment marqué, dont le dernier ou l'avant-dernier que j'ai lu, qui s'appelle « Terre indomptée » de Lauren Goff, qui est une Canadienne, justement. J'aime assez les trucs qui sont proches de la nature. Je suis un peu dans les dystopies, etc. Comme par exemple Dans la forêt,
1: de Jean
3: Ellen, qui est un livre qui m'a vraiment retournée. Et aussi Le mur invisible de Marlene Ochsofer, je crois, qui est incroyable. Cette histoire est incroyable. Il n'y a pas d'explication sur l'histoire, mais c'est une femme qui doit survivre seule dans un chalet de montagne. Et c'est écrit en 1963. Enfin bon, puis le monde autour nous montre un petit peu que ça pourrait arriver des choses un peu catastrophiques. Donc, et puis c'est vrai que j'écris des chansons un petit peu comme on écrit des nouvelles. Tu parlais d'avoir un journal, j'ai eu beaucoup de journaux intimes, j'ai beaucoup écrit ça m'a beaucoup aidé, je pense, aussi à l'adolescence où j'étais assez mal dans ma peau.
1: En tout cas, et puis le choix d'écrire en français, c'est quand même,
3: oui,
1: c'est pas un choix anodin quand même.
3: Non, alors j'écris beaucoup de chansons en anglais quand j'ai commencé à travailler, et c'est vrai qu'à partir du moment où on veut vraiment raconter des choses plus intimes,
2: le français arrive
3: ouais. assez naturellement, et on peut dire plus de choses, quoi.
2: Chrissy, comment est-ce que vous vivez le moment où un livre sort, où c'est terminé, quand il ne vous appartient plus? Comment est-ce que vous vivez ce moment-là?
0: C'est un petit stress, hein. un grand stress. Mais c'est quand même très chouette parce qu'on peut le partager, on peut avoir les avis des autres personnes, parfois d'auteurs, de personnes qu'on ne connaît pas aussi. Donc c'est un autre avis, peut-être parfois aussi un peu plus objectif que celui de maman et papa qui liraient le livre.
1: Mais est-ce que ce n'est pas un rapport différent justement de quand on écrit comme ça quelque chose d'intime et qu'on le livre à ses proches? Ça doit quand même être aussi un petit peu intimidant, non?
0: Tout à fait, parce qu'il y a aussi des questions qui se posent. Tiens, ma mère, elle m'a dit, est-ce que j'ai raté quelque chose à ton adolescence, par exemple? Et c'est vrai que ça pourrait poser la question, et ça donne lieu à d'autres discussions. J'ai aussi des discussions avec des amis très proches qui m'ont dit, mais ton livre, il m'a vraiment fait du bien, parce que moi, à l'adolescence, j'ai rencontré ce souci, et je l'ai fait. Et donc, c'est vrai que se scarifier, ça fait peur aux parents, ça fait peur aux amis, on n'en parle pas. Et là, oui, c'est vrai que c'est un petit peu... Il y a un côté très intimidant en rendant le livre, en disant, mais les personnes vont un peu rentrer dans l'intimité de ce que moi j'ai écrit. Donc c'est vrai que la première fois quand j'ai publié, ça m'a fait un petit peu peur.
2: Est-ce qu'il y a des passages où on a peur quand on écrit? Est-ce qu'on est bouleversé par son écriture parfois?
0: Oui, ça m'arrive de pleurer quand j'écris par moi-même, enfin, certains passages, ou alors une direction que je donne à certains personnages, où je me dis, ben, c'est quand même dur, ou au côté, j'adoucis un petit peu aussi. Mais c'est vrai que parfois, c'est très dur de donner comme ça vie à un personnage, et puis parfois de le détruire un petit peu, puis de le reconstruire. Donc oh, oui, ça... Mmh.
2: Je propose qu'on passe à la deuxième séquence.
1: On parle
2: plus un peu musique. La note, c'est aussi une vibration dans cette séquence. On va parler de musique, de ce que vous écoutez, ce qui vous touche. Et place la musique au cœur de votre art, par exemple. Clémix, quels sont vos goûts musicaux à vous aujourd'hui? On sait que votre musique est un mélange, on l'a dit, de plusieurs influences. Aujourd'hui, c'est quoi vos goûts musicaux?
3: Y a beaucoup. C'est très large, mais c'est vrai que... Voilà, c'est le jet lag.
1: Qu'est-ce que vous avez écouté
3: beaucoup
1: là,
3: j'écoute beaucoup de jazz pour l'instant. Mm-hmm. J'écoute beaucoup de jazz parce que je suis des cours de jazz aussi, de chant jazz et de piano jazz. Donc forcément, je suis un peu baignée là-dedans pour l'instant. Avant ça, j'étais une grande, grande fan de soul et de funk, tout ce qui est la Motown, Marvin Gaye, mm-hmm. Diana Ross, Nina Simone. J'étais adolescente, complètement folle de Nina Simone. C'est un peu comme un modèle... absolument inatteignable. Donc voilà, j'ai pas eu une culture de chansons, j'ai pas eu une culture francophone dans mes écoutes, par exemple. Ouais. Donc peut-être ça m'a pas... Enfin voilà, j'écris des chansons sans vraiment modèle de chansonnier, parce que j'ai pas vraiment écouté la chanson française.
2: Quand vous composez, c'est quoi qui arrive en premier chez vous? C'est plutôt un son, une mélodie?
3: Ça dépend vraiment. Parfois, il y a des trucs plus électroniques qui partent juste d'une basse. Parfois, c'est juste une idée. Parfois, c'est une phrase.
1: Oui, c'est ça. Ça peut être un texte, ça peut être un mot qui va déclencher quelque chose.
3: Oui, ça peut être un mot, une idée, une émotion. Aussi, parce que ça joue quand même beaucoup sur les émotions. Mmh. Et c'est ça que j'aime, et je pense que c'est ça qui est salvateur aussi pour nous qui écrivons, c'est de pouvoir faire sortir des émotions qui sont difficiles à vivre, et difficiles à décrire, et difficiles à... et de les mettre en chanson, ou en nouvelle, ou en roman, ben, sans doute ça permet de sortir ça.
1: Alors quand on est en résidence, alors qu'on doit, j'ai envie de dire... composer et écrire sur mesure, là, il faut y aller. Oui, comment ça se passe?
3: Ah là, on n'a pas le temps de réfléchir, en fait. Donc, par exemple, là, j'étais mise avec quelqu'un qui était peut-être le plus différent de moi dans tout l'ensemble, mais qui avait sans doute, lui, c'était plutôt un rapport, donc il y avait quand même quelque chose...
1: Les mots, en tout cas.
3: Sur les mots, sur le rythme, le flow, le rythme, etc., etc. Et puis je lui ai dit, mais on est tellement différents, on devrait faire une chanson là-dessus. Et lui, il court tout le temps, il est très très agité, et moi je suis plutôt très calme, j'étais la plus âgée, lui le plus jeune, etc. Et donc on a fait une chanson, c'est lui le sprinteur de fond, lui le sprinteur à fond, et moi la coureuse de fond. Mmh. Et puis j'ai rajouté un petit truc de piano, et puis on a écrit, voilà, mais et c'est vrai qu'on... Alors ça va vite, mais en général, je ne fais pas comme ça. En général, je laisse plutôt vraiment du temps. Et c'est la nuit, il y a des idées qui me viennent. Et alors j'écris une phrase. Et puis je chante, je chantonne sans mettre de paroles. Et puis il y a des choses qui viennent. Et puis ça se construit comme ça.
1: Et donc vous écrivez la musique aussi, ou c'est plutôt avec un ordinateur que...
3: Alors c'est... la plupart des morceaux, par exemple, de l'album partent d'une harmonie piano. Mm-hmm. Donc je mets des accords, une basse, et puis ça se construit comme ça. Et puis soit je reste dans cette ambiance piano-voix, soit je pars dans un truc plus électronique, où là je compose la basse, la rythmique, enfin tout ce qu'on peut faire seul avec un ordinateur. Bravo. Et puis j'ajoute éventuellement ce qui a été ajouté sur l'album, des cuivres. Donc c'est pas moi qui joue, mais enfin j'écris les partitions des cuivres qui viennent jouer. Il y a une contrebasse aussi sur l'album. Et on pourrait rajouter toutes sortes de choses, plus les chœurs, etc., etc.
1: Donc vous vous formez actuellement au jazz, mais j'imagine que vous avez du coup une autre formation musicale.
3: J'ai une formation plus classique, mais pas vraiment classique. J'ai commencé la clarinette à 10 ans, mais j'ai déjà expliqué à Stéphane que je voulais faire du saxophone.
1: Exactement comme moi. Ah, tout à fait.
3: Mais le prof m'a dit que j'étais trop petite pour faire du saxophone.
1: Mais moi, il n'y avait plus de saxophone en location à l'académie. Voilà, et on m'a dit, mais vas-y avec la
2: trop
1: clarinette.
2: Petite, le saxophone a tendance à toucher le sol.
3: Mais non, mais je ne sais pas. Je pense que le prof était un peu...
1: Il avait envie d'avoir des élèves de clarinette.
3: aussi. Puis pour les filles, c'est quand même mieux de jouer la clarinette. À ce moment-là, le saxophone, c'était un peu l'instrument du diable, le jazz, la fumée, la drogue, tout ça. Donc j'ai commencé par le saxophone. Donc déjà, en fait, j'ai commencé par le jazz quelque part, parce que c'était ça qui m'a tiré vraiment. Donc j'ai commencé par la clarinette, puis j'ai abandonné, j'ai repris le saxophone quand ils ont considéré que j'étais assez grande et que j'avais surtout assez d'aplomb pour dire maintenant je veux faire ça, et vous n'avez pas à m'envoyer vers le hautbois ou vers le violon.
1: Jamais le hautbois, jamais.
3: Donc j'ai fait du saxophone. Donc là, j'ai appris l'instrument. Et puis après, j'ai pris des cours de chant. Et puis j'ai appris, j'ai fait des études le solfège, etc.
1: Oui, c'est ça. Le parcours classique.
3: Parcours classique. Ouais, ouais. Et puis j'ai appris à produire moi-même sur ordinateur, à travailler avec des programmes son, et puis à composer, et puis le piano, et puis le piano jazz, et puis le chant jazz, et puis tout ça.
1: Puis on n'arrête pas de se former, en fait.
3: Ah oui, non, c'est ça. Ça, je pense que c'est ce qui permet aussi de rester vivante, parce que d'être tout le temps dans son projet, tout le temps dans ce truc où on doit produire, être productive, se montrer, poster des trucs sur les réseaux, chercher des interviews, envoyer des CD à la radio, etc., etc. Et en fait, quand on se forme, on est dans quelque chose aussi déjà qui est une grande humilité en général, parce qu'on... Quand on commence un truc, on est nul, je veux dire. Il faut beaucoup de temps pour être bon. Donc d'être dans une position d'apprentissage, ça permet un peu d'être concentré sur autre chose.
1: Et puis peut-être aussi casser la solitude du compositeur, de l'artiste.
3: Carrément. Ouais. J'ai rencontré beaucoup de gens suivant des cours. Et puis on a des magnifiques académies de musique ici qui sont ouvertes à tous et toutes et qui permettent, pour un tarif assez modique, de se former à plein de choses. Et de façon amateur ou voire semi-professionnel, mais c'est vraiment chouette.
2: Chrissy, quelle place la musique occupe-t-elle justement dans votre processus d'écriture ? Est-ce que vous écrivez en écoutant de la musique, dans le silence
0: Alors ça m'arrive d'écrire quand il y a de la musique, mais c'est plutôt de la musique classique dans ce cas-là. Mais sinon, la musique, elle est quand même bien présente dans la voiture.
1: C'est la question que j'avais notée. Qu'est-ce que vous écoutez dans votre voiture ? Parce que je ne me souviens plus du titre, de votre deuxième livre.
0: Qui peut faire de la voile sans vent,
1: voilà. Dans ce livre, la musique est quand même importante à un moment donné, dans cette voiture, là où les deux personnages se retrouvent pour aller en Bretagne. Et je me suis dit, mais tiens, qu'est-ce que vous écoutez, vous, en voiture ?
2: C'est la musique de road trip ou quoi ?
0: Alors, j'ai une petite musique, une petite playlist. C'est la playlist karaoké. Et donc, c'est ma petite playlist avec toutes les bonnes chansons de karaoké qu'on peut bien chanter, bien fort. Donc, c'est plutôt ça que j'écoute. Mais il m'arrive aussi d'écouter... J'ai des playlists années 20, années 30, années 40, années 50. Donc, comme tu peux, en fonction, je choisis. Mais là, qui peut faire de la voile sans vent, c'est le titre d'une chanson.
1: Oui. On a chanté tout à l'heure. Mouvement de jeunesse. Voilà.
0: C'est ça. Oui. C'est une chanson de mouvement de jeunesse qui, pour moi, était vraiment très émouvante, qui était souvent chantée en fin de veiller.
1: De veiller, tout à fait.
0: Et donc, c'était une chanson que je trouvais vraiment très très belle, tant dans la mélodie que dans les paroles. Et elle m'avait toujours beaucoup touchée, et je sentais cette chanson-là pour ce livre-là.
2: Est-ce qu'il y a une chanson, justement, qui permet de rentrer dans l'état émotionnel d'un personnage ? Chaque personnage a-t-il une chanson qui rentre dans un état émotionnel ?
0: Ça peut. J'avais jamais vraiment pensé à ça, mais c'est vrai que, par exemple, pour moi, Je suis malade d'Alida, ça peut faire rentrer un personnage. C'est vraiment une interprétation qui, pour moi, est juste magnifique, elle est parfaite. Il y a quelques chansons comme ça on peut rentrer dans un personnage, et le personnage peut aussi un peu vivre de cette chanson. Et par exemple, Je suis malade, ça c'est vraiment pour moi le top de la chanson émotionnelle.
2: Clémy, est-ce que vous pensez que la musique peut raconter différemment ce que les mots ne disent pas ? Rien que au niveau de la musique.
3: Oui, je pense bien que c'est un véhicule des émotions, alors qu'ils sont peut-être interprétés différemment par les gens. Mais c'est intéressant, justement, cette idée de pouvoir mettre par exemple, une chanson par personnage, ou par moment, ou par chapitre. Ce serait chouette d'avoir un roman où on nous suggère.
1: Ça arrive, il y a des romans qui sont publiés avec à la fin la playlist de l'auteur. Il y en a qui font ça, effectivement. Soit une playlist qu'ils ont écoutée pendant qu'ils écrivaient, ou alors justement une playlist qui est associée à
3: ce serait chouette, de chapitre, aller écouter ce morceau-là, et puis après, comme ça, on se plonge dans un univers avant de lire l'histoire. C'est une super idée, ça.
1: Ça se fait aussi pour des newsletters, par exemple, des personnes qui écrivent des newsletters et qui disent, pour illustrer cette newsletter, je vous propose telle playlist.
3: D'accord, c'est génial.
2: Oui. Puisqu'on parle de playlist et de musique, je propose qu'on écoute un morceau de musique. Alors, et pourquoi pas une de vos chansons de votre album Endorphine, Clémix ?
3: Mais avec plaisir.
2: Laquelle vous nous proposez ?
3: Mais je propose Sous les fleurs du jardin.
2: Ça vous parle aussi, ça, Chrissy, non ?
0: Tout à fait.
2: On écoute Clémix.

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1: Et place maintenant Stéphane à la note qui dénote, celle qui sort du cadre, qui surprend ou qui marque. On vous propose de revenir sur des souvenirs, des anecdotes et des moments un peu à part qui ont jalonné votre parcours. Alors, Chrissy Clémix, on va entrer dans l'intime justement, c'est un peu l'intime et les émotions, c'est un petit peu le fil rouge de notre émission. Aujourd'hui, pouvez-vous nous raconter un souvenir particulièrement marquant qui est lié à votre parcours de musicienne et d'auteur, d'autrice? Qui commence?
2: Il y a tellement de souvenirs. Comme je suis montée sur scène la première fois à 15 ans, j'ai tellement de souvenirs. Juste quand j'avais pas pensé à ça, mais juste avant que tu poses, au moment où tu as posé la question, j'ai pensé à un souvenir un peu traumatisant quand j'avais joué de la clarinette au mariage de mon oncle et ma tante, donc c'était la première l'instrument que je voulais pas du tout faire, et que j'étais accompagnée par la sœur de la mariée qui était à l'orgue, et la clarinette, si on serre un tout petit peu trop, si on est un peu très stressé, ça fait des canards insupportables. Et ben j'avais fait pas mal de canards, donc voilà, je sais pas pourquoi ce souvenir m'est revenu. Mais c'est celui-là qui m'est revenu.
1: Voilà,
2: j'en ai des plus reluisants, c'est comme ça.
1: Mais je pense que ça fait partie de l'apprentissage aussi de la
2: absolument.
1: Musique.
2: Absolument.
1: De tout parcours artistique, c'est de l'accepter qu'on peut se tromper, qu'on peut se planter.
2: Ouais. Absolument.
1: Et qu'on peut se relever.
2: Oui, et qu'il faut continuer et travailler.
1: Voilà.
2: Et travailler.
1: Et
2: continuer et travailler.
1: Et vous, Chrissy, un souvenir particulier?
3: Alors une petite anecdote par rapport à la lecture, c'est que nous, on avait une caravane où on partait tous les week-ends et l'été. Et ma mère avait laissé un livre de Pearl Buck qui s'appelle Pivoine. Et moi, j'avais pensé que je lui avais un petit peu piqué son livre. Et en fait, elle était tout à fait consciente que j'allais un jour ou l'autre prendre ce livre-là. Et donc, c'est vraiment le passage. C'était vraiment pour passer en secondaire. Et je lui ai piqué ce livre-là qui, pour moi, était un livre d'adulte. Et j'ai adoré. Et vraiment, ça, c'est une des anecdotes où, dans la lecture, en tout cas, c'était un petit peu aller piquer les livres de ma mère. D'ailleurs, j'en ai certains dans ma bibliothèque. Elle me pardonnera.
1: Un peu comme Emma, quand même.
3: Un petit peu. Je pense qu'elle sait lesquels je lui ai piqué. Mais voilà, c'est un petit peu d'aller chipper comme ça les livres dans la bibliothèque de ma mère. Elle avait très bon goût.
1: Vous êtes une grande lectrice, alors.
3: Oui, j'aime beaucoup lire.
0: Quel est le défi le plus improbable ou inattendu que vous avez relevé dans votre parcours, dans votre art, Chrissy et Clémix? Quelque chose d'inattendu qui est arrivé? Ça peut être une rencontre aussi inattendue que vous avez faite.
2: Un défi, une rencontre, je veux dire que la résidence que je viens de faire, c'était pas mal en termes de défi. J'en avais fait une autre aussi de résidence où il n'y avait pas de restitution par contre, où c'était, on avait 2 heures, on était à 2, on devait écrire une chanson en 2 heures, avec un cadre par exemple, on devait faire un reggae qui parle de machin, ou, voilà.
0: Vous aimez bien les challenges, ou bien là vous êtes plus à être chez vous, à bien construire, à l'aise?
2: J'aime bien les challenges, mais aussi être 24 heures sur 24 avec des gens. Moi je suis très solitaire, donc je travaille toute seule, donc c'est quand même une épreuve, il faut le dire, d'être tout le temps avec des gens et d'être tout le temps en sociabilité. J'ai pas l'habitude.
1: C'est un peu un point commun que vous avez, parce que quand on écrit, on est aussi dans la solitude.
3: Oui, et c'est vrai que être tout le temps avec des gens, etc. Moi, j'aime parfois prendre une pause. Donc, je pars en week-end, je m'isole. Et là, j'écris. Et puis là, je suis partie 3 mois en Asie. Ça m'a fait vraiment beaucoup de bien. Je me suis isolée. Je suis partie toute seule. J'ai rencontré des très chouettes personnes.
1: Mais c'était pour écrire ou c'était...
3: Oui. C'était pour écrire génial, le numéro 3 et le numéro 4, donc, qui sont en préparation. Et ça m'a vraiment fait du bien. Et c'est vrai que cette solitude ne me pèse pas du tout. Ça me donne des idées, ça me donne envie d'écrire, de faire autre chose. Et oui, se confronter parfois à trop de monde, c'est pas évident.
2: C'est difficile, je trouve.
0: Avec le recul, est-ce qu'il y a une situation où vous êtes dites toutes les deux, on me l'avait dit, je l'aurais pas cru?
1: Genre, si on m'avait dit que j'allais publier un livre.
3: Ouais, je pense pas que j'aurais cru. Le fait de cliquer sur le bouton « Ok, on envoie », et ça part à l'impression. Je pense pas que quelques mois avant la clôture du livre, j'y aurais cru. Ça, c'était le gros défi, quoi. C'était cliquer sur « Ok, c'est finalisé, on envoie ».
0: Même chose pour un premier album, un premier EP?
2: Moi aussi, parce que ça fait tellement... Enfin, je savais que je voulais faire ça depuis tellement longtemps que c'était pas vraiment attendu. Je pense... Donc, j'ai pas vraiment répondre à ta question.
1: C'est pas grave.
0: C'est pas grave, il ne faut pas répondre.
1: C'est pas un examen ici.
0: Non, on
1: est un peu stressé avec Chrissy, on ne sait pas trop, c'est ça.
0: Bon, puisqu'on parle d'examen, je propose qu'on passe à la séance numéro 4, c'est la note scolaire. Alors cette fois, on va revenir en arrière, du côté de l'école. Note, évaluation, professeur, souvenir marquant. Une séquence pour comprendre comment ces expériences ont ou non laissé une trace dans votre parcours aujourd'hui. Chrissy, quel souvenir gardez-vous des notes scolaires justement qui ont particulièrement marqué positivement ou négativement votre parcours scolaire?
3: Alors j'ai eu beaucoup de chance, j'ai eu de très très bons professeurs, très souvent.
1: Ici à Bruxelles
3: À Bruxelles, que ce soit en primaire ou en secondaire
1: on
3: d'ailleurs.
1: On peut citer l'école où vous étiez?
3: Oui, donc, j'ai fait pas mal d'écoles. En primaire, on va dire en tout cas que les deux professeurs qui m'ont marqué, c'était Monsieur Jean Rass à Notre-Dame de la Consolation.
0: Ah,
3: ensuite, voilà. Madame De Schemaker en 5e secondaire à Montjoie qui nous a fait connaître la poésie, qui nous a fait lire un poème de Victor Hugo, et ça a été une révélation par rapport à la poésie. D'ailleurs, il est dans le livre « C'est demain dès l'aube » de Victor Hugo. Et alors, en secondaire, j'ai eu de très bons professeurs de français, d'abord très techniques, et puis alors ensuite, qui nous ont aussi laissé partir. Donc, il y avait Monsieur DeVos et un autre professeur. C'était...
1: Et est-ce que vous étiez littéraire? Vous avez fait du latin aussi?
3: Non, pas du tout. Pas du tout. Non. Pas du tout de latin. J'étais plutôt littéraire, mais j'ai en même temps fait les sciences. Donc voilà, j'ai très très élargi. C'était plutôt bon élève quand même, avoir envie de bien faire, de bien répondre aux interros, etc.
1: Vous parliez de poésie. Est-ce que vous avez déjà écrit de la poésie?
3: Non, non. Je la lis, mais je ne l'écris pas.
0: Justement, quand on est à l'école primaire, on est confronté à la poésie et à l'écriture. Ça vous faisait quoi, vous?
3: Moi, j'adorais vraiment d'avoir toutes ces poésies et puis d'apprendre aussi des auteurs plus anciens. Et ça, vraiment, mes professeurs, ils ont été super pour ça parce qu'ils ont, ils nous ont vraiment appris le goût de la lecture. Je trouve que là, j'ai vraiment eu de la chance. Je suppose qu'il y a plein de très bons professeurs, mais qui ont donné l'envie de lire. Et l'envie de lire la poésie, les romans, les nouvelles, la bande dessinée. Donc là, vraiment, j'ai eu beaucoup de chance à ce niveau-là.
1: Et est-ce que, comme Chrissy, est-ce que, comme votre personnage Emma dans Les Marques, est-ce qu'à l'école, vous vous sentiez différente?
3: Non. Non. À l'école, j'avais plein de copines, je ne me sentais pas trop différente. Non, ça, j'étais bien intégrée à l'école, donc j'ai eu de la chance.
1: Et vous, Clémix, alors, l'école?
2: Alors l'école, très bon souvenir de l'école primaire. J'étais dans une petite école communale à Mons, donc l'école des Rossignols, avec vraiment, vraiment une très chouette ambiance et des gens de tout horizon. Quand j'ai été en secondaire, alors ça s'est un peu corsé. Là, je me suis sentie un peu moins à ma place, un peu moins, je sais pas.
0: Est-ce que vous aviez une matière favorite qui a un petit peu influencé votre carrière d'aujourd'hui, ou votre envie de la musique ou de composer?
2: J'ai pris l'anglais déjà à la place du néerlandais, donc ça je pense que c'est parce que j'écoutais beaucoup de chansons en anglais. D'ailleurs, ouais, j'amenais des chansons qu'on travaillait au cours d'anglais, donc ça c'était chouette. J'étais plutôt en français, j'aimais bien les maths. J'étais assez forte en maths, pas trop les sciences. Donc j'ai changé d'option un petit peu au gré du vent, en fonction des profs qui allaient arriver, la difficulté du cursus. Donc j'ai fait un an de sciences éco, un an de sciences, un an de langue. Et en 5e secondaire, j'étais en français. Et là, j'avais une prof qui était une conteuse, qui s'appelait Madame Michel, Monique Michel. Si elle m'entend, je la salue. Je l'ai déjà revue, elle est déjà venue me voir un concert. Et elle nous a écrit des nouvelles, et ça j'ai vraiment... Ça m'a vraiment beaucoup, beaucoup plu.
0: Est-ce que parfois, toutes les deux, vous avez l'impression de prendre la revanche sur le scolaire, sur votre période d'école?
2: Non, moi j'étais relativement une bonne élève, donc... Bon, mais je me souviens quand même que... Tu as parlé de latin, ma prof de latin m'avait giflé.
1: Ah
2: en
1: oui.
2: Première secondaire. J'avais dû être assez...
1: C'est un souvenir marquant.
2: Oui, c'est un souvenir marquant. J'avais probablement été insupportable, mais elle devait être quand même assez... assez désespéré pour en arriver là. Enfin, gifler, une petite claque. Hein. J'avais pas été directement me plaindre.
1: Ouais, ouais.
2: À la protection de l'enfance, n'exagérons rien.
1: Et est-ce que vous, dans votre parcours actuellement, vous êtes engagé dans un processus de transmission? Parce que quand on est élève, on reçoit beaucoup. Et quand on est adulte, est-ce qu'on est là dans la transmission?
2: Je fais parfois des ateliers de MAO, d'écriture de chansons. J'ai fait ça plusieurs fois. J'ai fait ça, un projet en France, dans un dans des collèges. J'ai fait ça avec des femmes. Et j'ai fait ça aussi avec des enfants au Delta à Namur, où on était 3 jours et on a composé 2 chansons, texte, musique électronique et enregistré la chanson. La chanson, elle est disponible, elle n'est pas sortie, mais je veux dire, il faut que je la mette sur mon site d'ailleurs.
1: Ah oui,
2: de
1: oui,
2: chansons.
1: Oui,
2: voilà, et ça, c'est
1: et
2: très
1: qu'est-ce
2: chouette.
1: Qu'est-ce que ça apporte,
2: oui? Mais c'est chouette parce que c'est la musique, c'est tellement la musique et les mots, enfin, il y a tellement de. Ça fait tellement du bien, donc voilà, c'est. C'est vraiment chouette. Et puis nous, on se met un peu derrière. Ça fait du bien quand on est tout le temps devant, devant de la scène, de se mettre un peu derrière. Et j'aimerais bien faire ça aussi, mais ça ne me déplairait pas d'aller jusqu'au bout, jusqu'au travail de scène avec eux. Mmh. Vraiment leur apprendre à ce que c'est être sur scène, tenir un micro, regarder les gens, sur la présence en fait aussi. La présence,
1: c'est important.
2: Discours, l'émotion, le fait d'être centré.
1: Ouais. D'être là, d'être présent, ouais. D'être présent aux autres.
2: Oui.
1: Ouais. Et vous, Chrissy, dans la transmission aussi ou...
3: Pas encore, mais c'est vrai que ça me plairait bien de travailler avec les jeunes, notamment, ne fût-ce que pour leur apprendre à lire, à apprécier la lecture. Ça déjà, je trouve que c'est déjà super quand on voit des jeunes qui lisent, ou moins jeunes d'ailleurs, qui lisent, je trouve ça super chouette, et de pouvoir parler de livres aussi. Ça, c'est vrai que j'aimerais bien faire, ce sont des ateliers où on peut parler ensemble d'un livre qu'on a lu. J'ai participé à un arpentage, ce que je ne connaissais pas du tout, il y a quelques semaines.
0: Voilà,
3: donc en fait, on déchire un livre, bon ça fait un petit peu mal hein, la première fois,
1: oui.
3: On déchire le livre en différents chapitres et chacun lit un chapitre et ensuite chacun explique le chapitre qu'il a lu. Bon alors là c'était quelque chose de très politique, voilà, mais
1: ça se fait beaucoup sur des essais effectivement. Oui.
2: Et c'est dans l'ordre chronologique, enfin, des essais c'est peut-être moins important, mais les romans, est-ce qu'on l'explique dans l'ordre du roman, chapitre 1 puis chapitre...
3: Ah, oui, c'est ça. Apparemment c'est pas obligatoire.
2: On a la fin avant d'avoir le début.
3: Nous, ici, on l'avait fait par chapitre, parce que comme, c'était un essai politique, voilà. Mais c'était très intéressant, et je me dis, ça peut être très chouette à faire avec des romans aussi, pour pouvoir apprendre à connaître d'autres personnes, d'autres avis, et comment d'autres personnes ressentent certaines pages d'un livre, etc. Donc ça, j'aimerais bien organiser.
0: Repose musicale dans cette émission Note. Chrissy, c'est à vous de choisir quelque chose en rapport à vos personnages, une musique.
3: Alors là, si vraiment je dois choisir une chanson.
0: Lâchez-vous.
3: Alors, ma chanson vraiment préférée, c'est The Winner Takes It All de ABBA.
0: Ah ben,
1: c'est parti.

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1: Ah ben, c'est bien agréable d'écouter du Abba dans cette émission de notes.
2: Hein. Très bien.
1: Franchement, ça nous met de bonne humeur. On passe à la séquence note à note. Ben, c'est un petit peu votre date à vous. Hein. Donc, on vous propose maintenant un échange en direct. Note à note, c'est le moment où vous allez vous poser mutuellement des questions, rebondir sur vos expériences et croiser vos regards d'artistes. Voilà. On vous laisse le micro, nous on se met de côté.
3: Chrissy, tu as toujours voulu écrire ?
4: Alors j'ai toujours beaucoup aimé écrire, je n'ai pas toujours voulu écrire pour les autres. Donc c'est vrai qu'à un moment je gardais vraiment tout ça pour moi. Mm-hmm. Et puis c'est un jour où je me suis dit il faut y aller, il faut lancer. Donc là je me suis dit j'écris et j'ose publier.
3: Tu as beaucoup écrit sur toi, tu avais des journaux intimes. Est-ce que tu as déjà écrit, tu avais écrit avant ça des fictions comme des nouvelles ou des petits passages de romans, des choses comme ça?
4: Alors c'était plutôt vraiment de très courtes histoires, plutôt pour des enfants que je gardais, etc. Mais pas vraiment, c'était un peu inventé comme ça. Et puis je mettais parfois sur papier, mais jamais un roman. C'était la première fois.
3: Ok.
2: Chrissy, une question pour Clémix.
4: Oui. Quand tu travailles avec les enfants, donc ça apporte beaucoup. Qu'est-ce que toi, ça t'apporte le plus de travailler avec les enfants ou les jeunes dans la création?
3: Mais c'est, il y a comme une espèce de spontanéité et d'innocence qui est super agréable à travailler avec eux, parce que eux ils ont pas en dessous de 12 ans, ils ont pas vraiment de filtre, donc ils écrivent des choses, ils sortent des choses comme ça qui sont super intéressantes et super touchantes. Donc je trouve que ça c'est vraiment chouette de travailler avec des gens qui ne sont pas encore dans le paraître, par exemple.
2: Chrissy, moi j'interviens.
5: J'ai une question pour vous parce qu'elle m'est venue comme ça là, à la fois dans les marques et dans
1: Il fait de la voile de son nom.
5: Voilà, merci beaucoup. J'ai un autre titre en tête et donc je n'arrive pas à m'en séparer.
1: Passer la chance.
5: Voilà. Est-ce que, ce sont des chapitres très courts, des séquences qui se répondent comme ça. Moi, ça m'a vraiment fait penser à l'écriture cinématographique. Est-ce que ça, c'est un défi, un rêve que vous avez d'un jour écrire un scénario?
4: Oui. Vraiment. En fait, je pense que les marques, par exemple, pourraient être adaptées, notamment en pièces de théâtre ou en scénario, notamment parce qu'on voit les quatre personnages. Et donc, oui, c'est vrai que j'ai parfois déjà un petit peu réfléchi à la manière dont ça pourrait être mis en scène.
3: Est-ce que tu as envie de travailler ça, c'est-à-dire de chercher, d'envoyer ton livre et de... Tu l'as déjà fait ?
4: Je ne l'ai pas encore fait, mais
3: tu
4: j'aimerais
3: vas le
4: faire. Bien, oui.
5: Voilà, donc quand on quitte l'émission, là...
3: On t'encourage à le faire.
1: Quelle partie de votre art respectif vous aimeriez bien échanger ou essayer?
3: Moi, ça me plairait bien d'écrire, ça me plairait bien de m'enfermer pendant 2 mois dans un... En Asie, peut-être pas si loin, mais dans une forêt ou dans un chalet de forêt, et d'écrire, ça me plairait bien, ouais.
4: Ouais, c'est la musique, le piano, et puis après avoir plein d'idées, je trouve ça génial.
1: On part, Frédéric, à la séquence suivante, c'est la note salut.
5: Ah ben oui, parce qu'il faut qu'on en parle, hein. Parle souvent de passion, mais un peu moins d'argent. Mais bon, dans la note salée, on vous invite à évoquer votre rapport à l'argent, aux dépenses marquantes, entre anecdotes personnelles, bien sûr, et regard un peu plus large sur le métier. Alors, on va tout de suite commencer. Quelle est la dépense qui vous a particulièrement marqué, pour de bonnes ou pour de moins bonnes raisons?
3: Bah moi, j'avoue, je suis pas du tout dépensière, donc c'est un peu difficile cette question. J'ai vraiment planché dessus. C'est sûr que le dernier synthé que je me suis acheté coûtait vraiment très très cher.
5: Voilà.
3: Mais en même temps, c'est ce qui m'a permis de faire tout mon nouveau set live, et il y a des sons assez extraordinaires.
5: Donc c'est un outil de travail.
3: En plus c'est un outil de travail. Là où j'ai vraiment plus kiffé, c'est quand j'ai acheté mon piano droit, où je cherchais depuis 3 ans, genre. Qui était moins cher que mon synthé d'ailleurs. Avec le déménagement, ça revenait plus ou moins pareil. Et là, j'étais vraiment très très heureuse de...
5: Vous avez un studio à la maison, une pièce qui est dédiée à ça?
3: J'ai une pièce en hauteur, où il n'y a pas de voisin. Donc, où j'ai un piano et j'ai mon matériel là.
5: Vous pouvez faire de la musique sans...
3: Je peux faire de la musique assez librement.
5: C'est bien, voilà. Ça. Et vous, Chrissy, alors la dépense là?
4: Moi, je pense que c'est mon voyage en Asie.
5: Ah, oui, c'est pas mal.
3: C'est aussi pour le travail finalement.
4: Oui, finalement, c'est un petit peu ça. Oui, je pense que pour les voyages, je peux dépenser un petit peu sans compter, me dire que j'épargne pour voyager. Mm-hmm. C'est vraiment.
1: Quels sont les voyages que vous avez encore envie de réaliser après l'Asie? Il y a d'autres continents qui vous intéressent justement aussi, peut-être qui seront les
4: L'Amérique du Sud. L'Amérique du Sud me tend très bien. Et bientôt, les Açores. J'aimerais bien découvrir les Açores, parce qu'il y a pas mal de randonnées, pas mal de nature aussi. La possibilité de s'isoler un petit peu, sans avoir de horde de touristes. Donc ça, c'est prévu tout prochainement.
1: Il y en a chaque que vous regrettez?
3: Pas vraiment.
4: Non.
3: Ouais, des petits trucs peut-être, mais non, pas vraiment.
1: Ouais.
4: Non, pas une grosse dépense en tout cas.
1: Camille, qu'est-ce que vous vous rappelez de votre premier cachet en tant qu'artiste et qu'est-ce que vous en avez fait?
3: Oh là là là. Alors d'abord, quand j'ai eu mon premier groupe, on avait en effet des cachets, mais on ne se faisait pas payer personnellement. Donc on n'avait pas de salaire, moi j'avais 15 ans, 16 ans. Avant d'avoir vraiment un premier cachet, je ne sais même pas quand c'était beaucoup, beaucoup plus tard, peut-être aux alentours de mes 25 ans ou dans les projets suivants. Et bon, franchement, j'ai toujours réinvesti dans la musique, donc j'ai pas vraiment... j'ai pas fait de folie et c'est pas comme si j'avais été... J'ai pas fait de folie.
5: Vous n'êtes pas allé au casino?
3: Non, j'ai pas été au casino. Non, le casino, c'est loin de moi, le casino.
5: Et les voyages, on parlait avec Chrissy de voyages. Vous avez voyagé là au Canada récemment. Vous avez dû aller ailleurs aussi. Enfin, vous avez pu, pardon, pas dû, aller ailleurs dans le cadre de votre métier.
3: J'ai été trois fois au Canada déjà, donc c'était la troisième fois. J'ai été en France quand même à de nombreux endroits, dans le sud, dans le nord, dans l'Est, et puis j'ai été en Suisse jouer une fois, en Allemagne une fois, mais à part ça, je suis assez casanière, moi, donc je suis pas une grande voyageuse, j'aime pas spécialement l'avion, enfin donc voilà, donc tout ça, si on m'invite pour faire des concerts, j'y vais avec plaisir, mais moi je suis plutôt vraiment dans un rayon de 1000 km autour de ma maison. Pour mes voyages, quoi.
5: Et la rencontre avec le public, alors, elle se passe comment? Elle est différente d'un pays à l'autre?
3: Elle est différente, je dirais surtout d'un endroit à l'autre, du type de salle. Ben, y a des salles, moi j'adore les petites salles intimistes, genre un peu cabaret, où les gens, souvent c'est des associations, ça veut dire c'est des gens soit dans un village, soit dans une ville, mais avec des bénévoles, avec des gens avec qui on partage le repas avant. Et donc là, ça crée des liens tout de suite, c'est vraiment... Enfin, moi c'est ce que j'aime beaucoup. Et puis comme souvent je vais jouer toute seule, ça veut dire que je suis toute seule et je suis là, je suis pas en train avec mon équipe dans ma loge, je rencontre les gens et ça, je trouve ça vraiment très chouette.
1: Est-ce qu'aujourd'hui c'est facile de se produire en tant qu'artiste, financièrement? Est-ce qu'on est bien aidé par...
3: J'ai le statut d'artiste, donc c'est une aide sans laquelle je pourrais pas faire cette carrière, ça, il faut quand même vraiment le dire. Après, c'est énormément de travail. Et il faut dire aussi que politiquement pour l'instant, les artistes et les radios d'ailleurs ne sont pas vraiment aidés, donc c'est-à-dire vont être de moins en moins aidés. Donc il y a quand même une crise qui a déjà commencé, qui s'annonce encore plus grave. Donc il y a beaucoup de lieux qui ferment, il y a beaucoup de lieux qui peuvent plus faire de concerts, qui peuvent plus offrir des cachets. Il y a beaucoup de frais. Bon voilà, tous les frais.
5: Les festivals qui
3: arrêtent sous le paillasson. Oui. Les centres culturels n'ont pas d'indexation, par exemple, alors que les charges, on sait bien qu'elles augmentent. Donc voilà, tout ça, c'est un peu, ça craint en fait. Oui. Donc, jusqu'ici, moi j'ai eu pas mal de chance. J'ai fait plus de 150 dates depuis le début de mon projet, pas de l'album mais de Clémix. C'est déjà pas mal, mais je suis pas sûre que l'avenir va être aussi.
5: Oui, c'est un avenir qui est quand même sombre pour le monde de la culture en général et aussi pour le monde de l'édition. C'est aussi compliqué à ce niveau-là.
4: Oui, tout à fait. Il faut vraiment avoir beaucoup de chance pour pouvoir en vivre. Je pense qu'ici, moi, j'ai la chance, j'ai un travail à côté qui me plaît beaucoup. Et c'est une passion, c'est quelque chose que je fais à côté. Mais en vivre, pour le moment, c'est très compliqué. Et puis, je partage toutes les difficultés rencontrées dans le niveau de la culture, qui est sous-financée, clairement. Les artistes qui ne sont pas toujours aidés à leur juste valeur, parce que c'est vrai qu'on ne se rend pas bien compte de tout le travail qui est fait derrière l'organisation d'un spectacle, par exemple. Mais c'est énorme. Donc, c'est vrai qu'on ne se rend pas toujours bien compte du nombre de personnes qu'il faut pour qu'un concert fonctionne, par exemple. Et donc, il faut... il faut que la culture continue à être financée.
3: Puis ce qu'on ne dit pas aussi, c'est que ça rapporte beaucoup d'argent, mais ça ne rapporte pas forcément de l'argent que aux gens qui font, que aux artistes. Ça rapporte
5: ça
3: de l'argent
5: fait vivre beaucoup de monde, oui.
3: Aux gens qui vendent des, enfin, aux brasseurs,
5: aux techniciens.
3: Oui, oui. C'est toute une économie, mais c'est une économie qui a besoin d'aide, quoi. Je veux dire, dans le temps, il y avait des mécènes. Je veux dire, c'est comme ça. Je pense que Bach, il écrivait parce que quelqu'un le payait, hein, et on lui commandait des œuvres, et voilà. Et si, j'espère que, je vais pas dire celui-ci, mais le prochain gouvernement, on va redresser la barre, non ?
1: En tout cas, on restera tous solidaires par rapport
3: oui.
1: à ça.
3: Ouais.
1: Et nous, en tant que radio, on est là aussi pour passer le message et vous soutenir en tant qu'artiste, écrivain, auteur. Et
3: ouais.
1: Voilà, c'est un peu le rôle de la radio aussi. On passe maintenant à quelque chose de plus up-to-date, le texto.
5: Yes. Alors, cette séquence texto s'intéresse aux messages, ceux que vous recevez du public. Parfois touchants, parfois surprenants. Les textos, c'est l'occasion de parler de ces échanges et de ce qu'ils provoquent chez vous. Voilà, par exemple, vous avez un message original, un petit mot que vous avez reçu, une anecdote à ce niveau-là,
1: après un concert,
5: une remarque,
1: aussi,
5: une réflexion.
3: J'ai cherché comme ça vite fait dans mes derniers messages, mais j'ai pas trouvé de. Ah, si j'avais pris un truc.
5: Mais... voilà,
3: ah oui, c'est parce que justement, enfin, c'est un peu triste, non, mais dans Sous les fleurs du jardin, je parle de Martin et Julie qui sont partis trop tôt. Et Martin, c'était mon ami canadien qui venait justement de Gaspésie où j'ai été. Et c'est son frère a écouté la chanson et m'a envoyé un message en disant que voilà, qu'il aurait été sans doute fier de moi, que la chanson était magnifique. Et voilà.
1: Mais elle est magnifique, la chanson.
5: On l'a écoutée tout à l'heure. Hein. D'ailleurs, on vous invite à la réécouter si vous le voulez.
1: Ouais, en boucle dans la voiture.
5: Voilà. Ben justement, on parle de deuil, là. Ben ça me fait penser à votre deuxième roman.
1: C'est ça,
4: la chanson. Qui veut faire de la voile sans vent.
5: Voilà, qui veut faire de la voile sans vent. Je voudrais absolument l'écrire devant moi pour arriver à le dire. Ben, le deuil est au cœur de ce roman.
4: Oui. Tout à fait. Parce que pour moi, c'est très important, c'est de bien vivre un deuil, de bien pouvoir survivre à un deuil pour ceux qui restent, finalement. Je trouve que c'est hyper important. Et donc, notamment dans l'accompagnement qu'on peut avoir après un deuil, j'estime que c'est vraiment très important de pouvoir se livrer et que tout ce qu'on garde en soi après un deuil, finalement, ça nous pèse, ça reste, et c'est bien de pouvoir en parler. Et très souvent, on a peur de parler du deuil, de parler de la mort, de parler de ceux qu'on a perdus. Et moi, j'ai pas vécu ça dans mon enfance. J'ai une tante qui est décédée très jeune, et on en a toujours parlé. Ça n'a jamais été tabou. Et donc, voilà, pour moi, ça m'aide vraiment dans la suite. J'ai perdu une amie qui était très proche aussi, et de pouvoir en parler, de pouvoir parler à ses parents, d'envoyer un message, je trouve que c'est super important. Et souvent, c'est vraiment on va pas trop en parler, ou on va pas oser en parler aussi, de dire ce qu'on ressent. Et donc la question du deuil était vraiment importante pour moi.
1: Quel impact ont pour vous aujourd'hui les réseaux sociaux sur les messages que vous voulez partager, l'échange aussi avec les gens?
3: Moi, je dirais que les vrais échanges, ça se passe en concert, et que souvent les réseaux sociaux permettent de garder le lien avec les gens qu'on a rencontrés en vrai. Ça, pour moi, c'est vraiment le plus important. Après, les réseaux sociaux sont atrocement chronophages, sont avec beaucoup de déchets, avec beaucoup de choses à jeter, et sont très... Enfin, moi, j'ai vraiment du mal. Quand j'ai sorti mon album, j'étais extrêmement présente, j'ai fait vraiment énormément de publications, et puis à un moment, en fait, on ne veut plus, quoi.
5: Est-ce que vous avez quelqu'un qui vous aide dans cette démarche-là, ou
3: non.
5: Vous le faites seul?
3: Ouais, et ça, après, il y a des agences de management qui font du management digital, du marketing digital, mais je pense que même les artistes qui ont vraiment déjà une grosse visibilité, ils gèrent eux-mêmes leurs réseaux sociaux, quoi. Et c'est beaucoup, beaucoup de temps, en fait.
5: Oui, c'est
3: chronophage, mais ça permet de garder le lien avec des gens qui vous suivent, qui vous ont rencontré, ou qui vous ont écouté et qui vous ont aimé. Et ça, c'est, voilà, et pour l'instant, c'est l'outil qu'on a.
5: Oui, oui. Et vous, Chrissy, vous êtes aussi sur les réseaux, vous avez une relation comme ça avec vos lecteurs, lectrices?
4: Pas tant que ça, c'est plutôt en réel, on se voit, on parle, mais c'est vrai que sur les réseaux, tu dis très bien, c'est chronophage, et en fait, c'est vraiment deux métiers différents. Et je suis très mauvaise pour vendre sur les réseaux. Ça me prend beaucoup de temps et je réfléchis à plein de choses et je me dis, ah non, ça, il faut faire, pas faire. Et finalement, je publie très, très peu à propos de mes livres. Je préfère rencontrer les personnes. Donc, je fais des petites.
1: Pour les rencontres, il y a forcément des salons, des foires,
4: des livres. Des moments de rencontre ou aller dans un café avec d'autres auteurs. Et ça me convient beaucoup mieux que d'écrire sur les réseaux sociaux. Et vraiment, comme tu dis, c'est chronophage et voilà, ça n'apporte pas toujours aussi ce qu'on attend, donc voilà, moi j'ai pas un grand réseau social en ligne en tout cas.
5: Est-ce que vous imagineriez d'écrire dans un roman, parce que quand même il y a dans la présence des textos, vous l'intégrez dans votre roman, les personnages s'envoient, est-ce que comme vous écrivez de manière très rapide comme ça, avec on pourrait imaginer d'une séquence où il n'y a que des textos qui sont échangés?
4: Ça pourrait. Oui, je pourrais faire une séquence comme ça, mais c'est vrai que moi, j'utilise pas beaucoup les textos pour échanger. Je préfère téléphoner qu'envoyer des messages. Ou alors, mes messages sont très courts. Vraiment, les short messages, c'était vraiment pour moi. J'aimais bien. Donc, oui, mais ça, en tout cas, l'échange par écrit est très chouette parce que ça laisse une trace. Ça, quand c'est des chouettes messages écrits qu'on reçoit, c'est agréable de pouvoir les relire par la suite. Donc, la petite fonction message important, c'est très chouette. Mais voilà, je n'ai pas encore fait comme ça de longues séquences par écrit, mais ça pourrait être intéressant.
1: On arrive déjà à la fin de cette émission, puisqu'on est dans la partie texto. Est-ce qu'il y a un endroit où on peut vous écrire, vous voir sur les réseaux? Allez-y, faites votre promotion.
4: Sur Facebook, Chrissy Leupart, tout simplement.
3: Et moi sur Facebook, sur Instagram, sur TikTok, sur YouTube, sur Clémix ou Clémix Music.
1: Et pour finir, puisque c'est le post-scriptum, on va vous demander vos copies. Dites-nous un petit peu ce que vous avez pensé pendant l'émission et mis sur votre note.
3: J'ai décidé d'abord le symbole de la femme.
5: Ouais.
3: Parce que tu as tout de suite parlé d'une espèce de matriarcat, enfin la grand-mère, la mère, la fille. Donc ça m'a tout de suite parlé. Je dois dire ce que j'ai écrit. J'ai écrit fragilité, émotion, journaux intimes, enfance. Une chanson, un personnage, les marques, les manies, malade. J'ai dessiné quelques notes, un oiseau, une pivoine. Je trouve qu'elle est assez réussie, ma pivoine.
5: Elle est très belle.
3: On voit bien que c'est une pivoine.
5: Oui,
3: hein.
5: Oui.
3: C'est
5: moi, pas je pense que là, on est sur un nouvel art.
3: Là, oui, là, franchement,
1: L'art pivoine.
3: L'art pivoine, nature morte. Écrire, texto, échange, téléphoner. Téléphoner, ça se perd. 12 ans, latin. En souvenir de ma prof de latin qui m'avait giflé. Quelques notes, une blanche pointée, une noire pointée, une croche, tout ça, ça swing.
5: C'est du rythme.
1: Mais c'est un beau résumé. Ouais, ouais.
5: Et vous, Chrissy, alors?
4: Alors moi, j'ai pris plutôt des notes sur tout ce que tu as dit.
3: Ok, mais c'est voilà, normal.
4: Festival Pézenas, donc voilà, je vais aller me renseigner, voir ce que c'est, les livres aussi dont tu as parlé, parce que j'ai l'impression que tu aimes bien aussi tout ce qui est plutôt intimiste et rapport à la nature, donc ça m'intéresse. Donc voilà, j'ai pris ça. L'idée aussi de roman avec les chansons de l'auteur, je trouve que c'est une très bonne idée. Pas de comment ça donne. Et puis les petites questions, souvenirs, défis, dépenses, je suis là, oui, quand même, c'est. Voilà, j'ai souligné, comme ça je me rappelle ce qu'on m'avait posé comme question.
1: Parfait. Bah, merci beaucoup pour cette émission. Note, vous pouvez signer
4: merci
1: aussi les feuilles, comme ça on a un souvenir daté. Merci Clémix, merci Chrissy Leupart.
4: Merci à vous.
5: Un tout grand merci à vous.
1: Merci Frédéric Petit.
5: On se réjouit de vous suivre dans le futur.
1: Yes. À bientôt.
4: À bientôt.

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1: C'est le matin pour vous également sur RCF, l'heure de la louange matinale pour beaucoup de chrétiens. Une louange qui vous accompagne durant cette heure avec les psaumes du Père Joseph Gélineau. Des psaumes selon une musique et un arrangement du Père Joseph Gélineau qui avait également écrit les paroles dans la traduction de la Bible de Jérusalem. Ce sont donc ces psaumes du matin que nous vous proposons maintenant. Nous vous souhaitons une excellente journée sur RCF.
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1: La journée commence dans la louange sur RCF, une journée qui est marquée par les psaumes de Gélino. Le père Joseph Gélino, qui non seulement a composé la musique, mais les paroles, puisque c'est lui qui avait traduit les psaumes pour la première édition de la Bible de Jérusalem. Nous continuons ce programme sur RCF et nous vous souhaitons une excellente journée.

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1: Merci d'être avec nous sur RCF pour cette louange du matin. Ce sont les psaumes de Gélineau qui nous accompagnent. Le père Joseph Gélineau qui avait traduit les psaumes pour la Bible de Jérusalem et qui en a composé également les musiques. Bienvenue sur RCF et bonne journée.

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1: Nous vous accompagnons dans votre louange du matin sur RCF avec les psaumes de Gélino. Le père Joseph Gélino, qui est surtout connu pour avoir écrit la traduction des psaumes pour la Bible de Jérusalem, mais c'est également un musicien qui en a composé la musique. Nous l'écoutons maintenant et bonne journée à tous sur RCF.

0: Il est 6h30, bon dimanche sur RCF Notre-Dame.
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0: Bonjour à toutes et à tous et bon réveil à chacun d'entre vous. Nous sommes aujourd'hui le 10 mai et nous fêtons une petite bergère originaire du Berry. Isabelle Delaunay nous présente la vie de Sainte Solange de Bourges. Ce sera 6h43 dans le Saint du Jour. Dans une poignée de secondes, retour sur le 10 mai 1981, dans ce jour dans l'histoire. C'est juste après la météo que voici. Le temps devient de nouveau instable avec du vent et de fréquentes averses orageuses sur une grande partie du pays. En Belgique, le ciel est nuageux avec quelques éclaircies et des averses pour ce dimanche. Les températures ce matin, il fait actuellement 11 degrés à Aurillac, 12 à Lille, Metz et Brest, 13 à Rouen, Orléans et Dijon, 14 degrés relevés ce matin à Paris, Lyon et Bordeaux, 15 à Montpellier et Marseille et 16 à Ajaccio. Les températures pour votre dimanche après-midi, on prévoit 16 degrés à Saint-Étienne, 17 à Rouen, Paris et Tours, 18 à Lille, Rennes et Lyon, 19 degrés pour l'après-midi à Montpellier et Marseille, 20 à Nancy et Ajaccio et 21 à Bordeaux. Côté Belgique, aussi bien à Bruxelles qu'à Liège, il fera 20 degrés. Et pour débuter la matinale sur RCF Notre-Dame, on s'intéresse à l'histoire.
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0: Aujourd'hui, nous sommes le 10 mai. Déclenchée le 1er septembre 1939, la Seconde Guerre mondiale entre dans une nouvelle phase le 10 mai 1940. En effet, l'Allemagne passe à l'offensive à l'ouest, mettant fin à la drôle de guerre.
2: Les soldats alliés, dignes successeurs des héros de la Marne, de l'Isère, des Flandres, de Picardie, de l'Artois, de la Champagne et de Verdun, se sont dressés devant l'agresseur avec l'indomptable volonté de briser ses assauts furieux. Les soldats alliés savent que Hitler a minutieusement mis au point un formidable appareil militaire et que pour arriver à ses fins, il est décidé à sacrifier, avec cette froide cruauté qui caractérise le nazisme, une grande partie de la jeunesse allemande.
0: Hitler lance ses troupes contre les Pays-Bas, la Belgique et la France. Le soir même, George VI demande à Winston Churchill d'assumer les fonctions de Premier ministre en Grande-Bretagne. Second tour de l'élection présidentielle en ce dimanche 10 mai 1981. Les Français attendent le résultat devant leur petit écran. Il est 20h.
3: 5, 4, 3, 2, 1. François Mitterrand est élu président de la République.
0: Pour la première fois, la 5e République va connaître l'alternance politique. François Mitterrand sera réélu président en 1988. Il est le seul en France à avoir assumé la présidence de la République pendant 14 ans. C'est l'un des épisodes les plus mystérieux de la Seconde Guerre mondiale. Le soir du 10 mai 1941, un avion décolle de la base aérienne d'Augsbourg en Allemagne, direction la mer du Nord. La Royal Air Force, qui suit par radar le vol, s'étonne. En effet, cet avion, le Messerschmitt, ne peut pas avoir assez d'essence pour revenir à son point de départ. Cet avion mystérieux survole à présent l'Écosse. Puis à court de carburant, le pilote saute en parachute près du domaine de Dungavel, dans la région de Glasgow. Récupéré par des habitants, le mystérieux pilote demande avec un assistance à rencontrer le propriétaire du domaine, Lord Hamilton. À l'arrivée de ce dernier, l'homme révèle enfin son identité. « Je suis le Reichsminister Rudolf Hess. Je suis venu pour sauver la paix. » Hess, c'est le plus ancien compagnon d'Adolf Hitler, numéro 3 du régime et portant le titre d'adjoint du Führer. Il avait rencontré Lord Hamilton lors des Jeux Olympiques de Berlin en 1936. Il vient proposer de négocier un traité de paix avec l'Angleterre. En fait, il n'y aura pas de négociation. Hess sera désavoué par Hitler. Il sera condamné à la prison à vie lors du procès de Nuremberg. Il se suicidera en prison à l'âge de 93 ans en 1987.
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0: La culture à présent, c'est le 10 mai 1960 que voyait le jour le chanteur Bono, le leader du groupe irlandais U2 qu'il rejoint en 1976. Bono est le parolier de la plupart des chansons de ce groupe. Il est également engagé dans de très nombreuses causes humanitaires et environnementales.

0: Le groupe U2 pour refermer ce jour dans l'histoire. 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Très bon dimanche à tous, à notre compagnie. Dans quelques instants, bientôt la grande neuvaine. C'est le thème que nous aborderons avec Monseigneur Bernard Potvin. Vous retrouverez un nouveau numéro d'Aujourd'hui pour aimer.
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0: C'est le grand retour de Gaëtan Roussel avec un album sorti il y a quelques mois qui s'appelle Le Marjolaine. Et en extrait, nous écoutions Tout s'en va sur RCF Notre-Dame. Bientôt la grande neuvaine. C'est le thème abordé maintenant par Mgr Bernard Potvin. Voici Aujourd'hui pour aimer. Bonjour Mgr.
1: Bonjour Bruno. Dans quelques jours, nous allons connaître cette neuvaine remarquable de l'Ascension à la Pentecôte. La neuvaine qui consiste à implorer l'Esprit, désirer l'Esprit, invoquer la venue de l'Esprit-Saint. Les 9 jours qui sont fondateurs de toutes les neuvaines qui peuvent s'organiser à travers le monde, dans la pastorale, quel que soit le calendrier liturgique. Cette neuvaine qui est fondatrice de toutes les autres. Je vous invite, chers auditeurs, à y prendre cœur, à vraiment communier à ce désir de l'Esprit et de pouvoir, où que vous soyez, quelle que soit votre habitation, votre communauté chrétienne, de pouvoir vous unir à toutes les neuvaines qui, ça et là, à travers toute l'année, peuvent jalonner le calendrier des neuvaines à Notre-Dame, des neuvaines qui peuvent être envers un saint fondateur, neuvaines de religion populaire, toutes qui ont leur origine profonde dans ce désir de l'Esprit-Saint, de l'Ascension à la Pentecôte. Dans l'Épître aux Romains, on entend tant et tant de choses sur cet esprit de liberté et on réentend aussi toute une série de choses à la Pentecôte. Le Seigneur, c'est l'Esprit. L'Esprit du Seigneur, c'est la liberté. Nous ne sommes pas fils de servitude. Le Christ nous a libérés. Dieu a envoyé en nos cœurs l'Esprit de son Fils. Il crie « Abba, Père ». L'Esprit nous donne de nous adresser par le Fils au Père. De même, l'Esprit vient en aide à notre faiblesse, car nous ne savons pas prier comme il faut, mais l'Esprit lui-même intercède pour nous en gémissements inexprimables. Et celui qui scrute les cœurs sait quelle est l'intention de l'Esprit. Mettons-nous donc à l'école de l'Esprit. Accueillons le fruit de l'Esprit. À titre personnel, j'aurai la joie de prêcher une neuvaine dans un sanctuaire qui est sous le vocable de Sainte Rita. Sainte Rita très, très célèbre, très populaire. Une sainte populaire s'il en est. En effet, elle est tellement reliée à la détresse des personnes, à leur espérance. Sainte Rita a connu dans son itinéraire tant et tant d'étapes de vie qui ont marqué son existence de femme, de religieuse, toute son existence personnelle, humaine et ecclésiale, qui fait que Rita est capable de parler aux contemporains. Elle parle à toutes les générations. Je suis frappé qu'on invoque Sainte Rita pour tant et tant de causes. Et que Sainte Rita vient comme susciter une espérance là où tout semblerait en désespérance. Sainte Rita, qui est si proche, vient aussi nous rappeler, chers auditeurs, toute l'importance de la religion populaire dans ces temps de réforme de l'Église, dans ces temps où nous cherchons à redonner à l'Église un souffle missionnaire. N'oublions jamais la religion populaire. Elle est une marque tellement essentielle et qui donne aux générations, qui leur donne de se retrouver, de communier dans la simplicité du cœur, et qui sont ouvertes à une catéchèse de l'Esprit-Saint. Soyons donc unis en ces journées, portons-nous les uns les autres, portons toutes les intentions des auditeurs. Vous êtes si nombreux, auditeurs de RCF Notre-Dame, à exprimer vos joies, vos peines, à travers les réseaux de nos radios. Tout ceci peut être dans la neuvaine. Je vous emporte tous dans ces 9 jours de prière qui se vivront dans le vocable de Rita, mais aussi, bien sûr, dans toute la communion des saints. L'ambiance de la neuvaine entre Ascension et Pentecôte est tellement porteuse de ce qui se vit au Cénacle, Marie et les apôtres qui, à la fois, sont dans cette grande transition qui est marquante pour eux entre le départ du Christ et ici le don de l'Esprit promis par le Christ. Le Christ a promis, il a promis cette force nouvelle. Nous pouvons l'invoquer. Viens, Esprit de lumière. Viens, Esprit qui veut nous réchauffer, qui veut être pour nous ce souffle, ce feu, mais aussi cette patiente braise dans tout ce qui est encore en attente. À tout moment, cette patiente braise est prête à nous surprendre si nous voulons bien y prêter nos cœurs. Nous avons aujourd'hui pour aimer.
0: Et oui, merci Monseigneur Benoît Potvin. Nous vous retrouvons dimanche prochain pour aujourd'hui pour aimer. Dans la suite de votre matinale sur RCF Notre-Dame, le Saint du jour avec Isabelle Delaunay.
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0: 6h44, merci de débuter avec nous cette journée sur RCF Notre-Dame. Voici le Saint du jour et on retrouve Isabelle Delaunay. Bonjour Isabelle.
6: Bonjour, aujourd'hui nous fêtons les Solanges. Écoutez son histoire. En Berry, une petite bergère d'une grande beauté, une humble fille, refusa d'épouser le fils du comte de Poitiers car elle voulait se consacrer à Dieu. Alors le jeune comte voulut l'enlever. Un jour, il la prit sur son cheval, mais la bergère se débattit avec force et ils tombèrent tous les deux dans un ruisseau. De rage, l'amant éconduit lui coupa la tête. Et la légende dorée continue. Solange décapitée prit sa tête dans ses mains et la porta jusqu'à l'église Saint-Martin de Crau, en invoquant trois fois le nom de Jésus. Cela se passait au IXe siècle et depuis lors, Sainte Solange est la patronne du Berry. Les habitants de Bourges ont eu recours à elle dans les calamités publiques. Par exemple, une chronique relate que le 6 mai 1635, sous le règne de Louis XIII, pendant une grande sécheresse, le peuple chantait « Sainte Solange, priez pour nous, Sainte Solange, donnez-nous de l'eau !» Un protestant sceptique s'écria au milieu de la foule « À quoi bon cette procession ? Croit-on que les cataractes du ciel vont s'ouvrir parce que l'on promène les reliques de Sainte Solange ?» Le ciel lui donna tort, car la messe était à peine commencée dans l'église où s'était arrêtée la procession, qu'une pluie torrentielle vint attester l'efficacité de la protection de Sainte Solange. Alors, bonne fête aux Solanges et à tous les Berrichons.
0: Et oui, merci Isabelle Delaunay, c'était le Saint du jour. Je vous rappelle également qu'aujourd'hui, c'est le 6e dimanche du temps de Pâques. Vous écoutez RCF Notre-Dame, à 6h50, vous retrouverez la prière du matin.

0: le groupe Siméon avec le mystère de Matthieu. Le texte de la chanson s'appuie sur les Actes des Apôtres au chapitre 2, le verset 17, l'Évangile selon Saint-Luc au chapitre 10, le verset 21 et sur les écrits. Vous écoutez RCF Notre-Dame, il est 6h50, c'est l'heure de la prière du matin. Dans quelques instants, le Père Richard Escudier nous proposera sa méditation de l'Évangile. Pour ce sixième dimanche du temps de Pâques, l'Évangile selon Saint Jean, chapitre 14, les versets 15 à 21. « Moi, je prierai le Père et il vous donnera un autre défenseur. »
1: En ce temps-là, Jésus disait à ses disciples « Si vous m'aimez, vous garderez mes commandements. Moi, je prierai le Père et il vous donnera un autre défenseur qui sera pour toujours avec vous, l'Esprit de vérité, lui que le monde ne peut recevoir car il ne le voit pas et ne le connaît pas. Vous, vous le connaissez car il demeure auprès de vous et il sera en vous. Je ne vous laisserai pas orphelin. Je reviens vers vous. D'ici peu de temps, le monde ne me verra plus, mais vous, vous me verrez vivant, et vous vivrez aussi. En ce jour-là, vous reconnaîtrez que je suis en mon Père, et que vous êtes en moi, et moi en vous. Celui qui reçoit mes commandements et les garde, c'est celui-là qui m'aime, et celui qui m'aime sera aimé de mon Père. Moi aussi, je l'aimerai et je me manifesterai à lui.

Jésus promet à ses disciples un soutien, une aide, et plus même qu'un soutien et une aide, quelqu'un. C'est une personne que nous sommes invités à prier. Nous sommes peu habitués à regarder cette promesse comme le testament de Jésus. Or, ce que Jésus nous promet est la troisième personne en Dieu elle-même. Cette promesse suit le verset 14 où Jésus nous dit que si nous demandons quelque chose en son nom, il le ferait. Nous n'avons donc pas mieux à demander que l'Esprit Saint. Il est celui qui nous enseignera tout et nous rappellera tout ce que Jésus nous a dit selon les versets qui suivent. Tandis que ce temps pascal nous invite à nous pencher sur l'Écriture, nous ne pouvons le faire que si nous demandons à l'Esprit Saint de nous éclairer. C'est en toute humilité qu'avant même de nous pencher sur l'Évangile en ce temps de Pâques, il nous faut implorer la lumière de l'Esprit Saint. La promesse de l'Esprit Saint, c'est comme un nouveau principe d'alliance dans la continuité, bien entendu, de Jésus. Il nous faut compter sur une force et un don qui nous précèdent pour parvenir à ce que nous ne pouvons réaliser par nous-mêmes. Car c'est lorsque l'on se croit fort, quand on pense que l'on n'a pas besoin de celui que Jésus appelle le défenseur, que commencent malheureusement les conflits dans une spirale interminable de violence que nous connaissons bien. Et le mode de cette présence de l'Esprit Saint, eh bien c'est le mode de l'amour. L'amour entre Jésus et nous-mêmes, d'une part, et l'amour du Père pour nous, d'autre part. Le point de jonction, bien entendu, c'est Jésus. Vous voyez, nous ne sommes pas seuls. Aussi, dans ce temps pascal qui nous reste encore à parcourir, n'hésitons pas à implorer l'Esprit Saint, celui qui se tient non seulement à côté de nous, mais en nous, celui que Jésus envoie, notre défenseur.

Notre Père qui es aux cieux, que ton nom soit sanctifié, que ton règne vienne, que ta volonté soit faite sur la terre comme au ciel. Donne-nous aujourd'hui notre pain de ce jour. Pardonne-nous nos offenses, comme nous pardonnons aussi à ceux qui nous ont offensés, et ne nous laisse pas entrer en tentation, mais délivre-nous du mal, car c'est à toi qu'appartiennent le règne, la puissance et la gloire pour les siècles des siècles. Amen.

C'était la prière du matin. Le père Richard Escudier avait préparé la méditation de l'Évangile pour ce sixième dimanche de Pâques, l'Évangile selon saint Jean, chapitre 14, les versets 15 à 21. Sur RCF Notre-Dame, comme chaque jour pendant ce temps pascal, voici le chant du Regina Cheli.

0: Sur RCF Notre-Dame, c'était le chant du Regina Celli. Dans un instant, nous avons rendez-vous avec le père Bernard Dever, le fondateur de l'association Habitat et Humanisme.
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0: Vous avez choisi RCF Notre-Dame, il est 7h. On s'intéresse à la suite de votre matinale dans cette nouvelle demi-heure. Nous allons parler de l'Ascension que nous fêterons jeudi prochain. L'Ascension, c'est quoi? Réponse à 7h15 du Père Sylvain Gasser dans le rendez-vous liturgique du dimanche matin. Sur nos airs de résilience, c'est le programme de Robert Migliorini, un air qui me rappelle dans 5 minutes. Et avant d'accueillir le Père Bernard Dever, le fondateur de l'association Habitat et Humanisme, voici la météo de ce dimanche 10 mai. Le temps devient de nouveau instable avec du vent et de fréquentes averses orageuses sur une grande partie du pays. En Belgique, le ciel est nuageux, quelques éclaircies et des averses pour ce dimanche. Les températures ce matin, 11 degrés relevés à Aurillac, 12 à Lille, Metz et Brest. Il fait actuellement 13 à Rouen, Orléans et Dijon, 14 à Paris, Lyon et Bordeaux, 15 à Montpellier, Marseille et 16 à Ajaccio. Les températures pour votre dimanche après-midi, 16 degrés prévus à Saint-Étienne, 17 à Rouen, Paris et Tours, 18 à Lille, Rennes et Lyon, 19 à Montpellier et Marseille, 20 à Nancy et Ajaccio cet après-midi, 21 à Bordeaux. Pour la Belgique, 20 degrés aussi bien à Bruxelles qu'à Liège. Et c'est l'heure d'accueillir le Père Bernard Dever, le fondateur de l'association Habitat et Humanisme. Bonjour Père Dever.
6: Cher Bruno, chère auditrice et auditeur, bonjour. Ma chronique « Retrouver le sens du travail pour un monde plus humain ». La fête du travail ne manque pas d'être célébrée, cependant ne mériterait-elle pas d'être davantage habitée par la question de l'attractivité des métiers délaissés, comme ceux des soignants, mais pas seulement, et de cette recherche du sens à donner aux liens qui construisent une société plus humanisée. Alors le travail retrouverait une dimension quasi-existentielle qui, oubliée, met à mal la civilisation. Si le travail flirte avec la pénibilité et l'inquiétude, pour ceux qui ne l'ont plus et peinent à le retrouver, il est un bonheur quand l'engagement professionnel se révèle riche de sens et de ses relations concourant à bâtir la fraternité. Le travail est pour les uns une chance, pour d'autres une corvée. Là s'ouvre un abîme avec les conséquences qu'il entraîne et ses incompréhensions qui déchirent le tissu social. Les iniquités s'aggravent. Si travailler, c'est poursuivre l'acte de création, le livre de l'humanité rappelle que le septième jour, le Créateur se reposa. Ne faudrait-il pas comprendre qu'il déposa entre les mains de l'homme l'inachevé de l'univers, lui laissant le soin de poursuivre la destination universelle des biens dévoyée par les idées de possession, de pouvoir absolument étrangères à Yahvé. Dieu est Dieu pour être tout donné, selon l'expression de ce visionnaire qu'est Maurice Zindel, théologien et poète. Quelle inouïe et magnifique confiance le Créateur fit à l'homme. Comment s'en étonner? Ne nous a-t-il pas créé à sa ressemblance, nous invitant à nous rassembler pour que les dons de chacun soient au service de tous? Prenons peur de ce que nous pouvions devenir. L'homme s'est précipité à prendre ses distances, jugeant qu'elles relevaient de sa liberté. L'homme s'est servi, oubliant de servir la cause des pauvres, la cause même de Dieu. Souvenons-nous du mythe de Babel. Il n'a jamais été aussi actuel. Et les autres? Ce cri se perd dans l'espace pour ne plus toucher ou peu les cœurs. Peggy l'évoque dans la fable des casseurs de pierre qui lui est attribuée. Seul celui qui est habité par la finalité de son travail sait en traduire le sens avec passion et enthousiasme. Ce que je fais, dit-il au voyageur qui l'interroge, et je bâtis une cathédrale. L'homme qui cassait les pierres pour mieux les sculpter ne parlait de rien d'autre que de l'universalité des biens, source de la fraternité. Où est-elle désormais cette universalité ? Il n'en est plus ou peu question. Ce tout, tout de suite, qui déjà la brisait, se présente avec les nouveaux maîtres de la tech, un toujours plus pour toujours nourri par l'intelligence artificielle. Peut-être nous faudrait-il entendre le sénateur américain Joseph Elec. Devant un parterre où étaient présents les barons de la tech. Avec les robots nourris de l'IA, dit-il, l'emploi de beaucoup sera détruit, les jobs peu qualifiés le seront aussi, s'interrogeant alors sur quoi ils les remplaceront. Et il appelle à résister à cette élite tech qui a rendu nos enfants accros à leurs gadgets et amassé des fortunes équivalentes à celles d'États européens, le second rang. Quand l'intelligence n'a pas d'autre ambition que la possession et le pouvoir, alors la société se délite jusqu'à devenir

0: Bonjour Robert Migliorini.
1: Oui, bonjour à toutes, bonjour à tous. C'est bien, nous poursuivons le dialogue entre artistes sur des thèmes communs et différentes façons de les aborder. À partir d'une actualité, d'une nouveauté, le nouvel album de Pauline Bethuel, Résilience, qui nous a évoqué d'autres titres, notamment dans le registre plus profane, on va dire.
0: Pauline Bethuel, on la retrouve dans un instant, juste après Barbara Pravi, prière pour...

0: Prière pour reconstruire Barbara Pravi, Robert.
1: Oui, Barbara Pravi, c'est un titre qui est une nouveauté et qui inaugure sa tournée à venir. Barbara Pravi, on se souvient de son succès à l'Eurovision et surtout de cet album de prière en 2021. Donc, depuis, elle continue à jalonner son parcours avec ses prières. Ici, dans le

0: habite dans le sillage de la résilience, qui est le thème que nous évoquons aujourd'hui en deux titres, en deux chansons.
1: Et le second titre, voici Pauline Béthuel, Au-delà de mes peurs.

0: Pauline Détuel, Fratoun, au-delà de mes peurs, Robert.
1: Oui, c'est le titre qui ouvre le deuxième album de Pauline Bétuel, qui a pour titre Résilience, 6 ans après son premier EP qui s'intitulait Inspire. Ces 8 titres que l'on vous recommande forment un chemin, celui d'une âme qui traverse l'épreuve, accepte la transformation et avance en confiance. Au-delà de mes peurs est un titre en co-composition et co-interprétation avec Fratoun du groupe Les Guetteurs. 2 accords, couplets, ou mélodiques, la traversée de la mer Rouge comme métaphore. Je sais qu'à Lyon, à Sainte-Blandine, le 29 mai, il y aura une grande soirée de lancement du nouvel album de Pauline Bétuel qui s'appelle Résilience au singulier.
0: Merci Robert Miglioni pour ces explications. On se retrouve dimanche prochain pour un air qui me rappelle. Et pour patienter, je rappelle votre blog au Cabaret du Bon Dieu sur le site internet de l'Assomption. Belle journée à tous à l'écoute de RCF Notre-Dame. On s'intéresse maintenant à la liturgie avec le Père Sylvain Gasser. Bonjour Père Gasser.
2: Bonjour Bruno.
0: Vous êtes rédacteur à la revue Prions. Cette semaine, nous allons fêter l'Ascension. Pouvez-vous nous expliquer d'où vient ce terme ?
2: Eh bien, 40 jours après être ressuscité, le Christ est monté au ciel devant ses apôtres, d'où le terme d'ascension. En latin, ascensio, on le comprend, veut dire action de monter. Mais en grec ancien, si on aime le grec ancien, évidemment, le terme qui est utilisé pour décrire cet événement, c'est analepsis, qui veut dire prendre en main, reprendre. On pourrait donc traduire cela par la prise, comme si Jésus était pris par le ciel, pris par son Père.
0: 40 jours, c'est pour cela que la fête a lieu un jeudi ?
2: Oui, c'est une fête mobile qui dépend donc de Pâques. Elle tombe toujours un jeudi, entre le 30 avril et le 3 juin. Et ça, c'est pour les églises occidentales. Et entre le 13 mai et le 16 juin, pour les églises orthodoxes. C'est une fête fériée dans de très nombreux pays, en Europe, en Afrique, mais aussi en Asie ou en Amérique du Sud. Mais certains pays, comme l'Italie, l'Espagne, la Pologne, le Portugal ou le Royaume-Uni, célèbrent cette fête non pas le jeudi, mais le dimanche qui suit.
0: Alors Père Gasser, que fait-on très exactement ?
2: Le livre des Actes des Apôtres rapporte que pendant toute cette période, le Christ s'est plusieurs fois montré aux apôtres. Ce sont les récits du ressuscité. Et puis au cours d'un repas qu'il prenait avec eux, le Christ leur a annoncé qu'ils allaient recevoir une force, celle du Saint-Esprit, qui viendrait sur eux. Et les Actes des Apôtres disent ceci : « Alors, vous serez mes témoins à Jérusalem, dans toute la Judée et la Samarie, et jusqu'aux extrémités de la terre. » Et après ces paroles, les apôtres le voient s'élever et disparaître à leurs yeux dans une nuée. Et comme ils fixaient encore le ciel où Jésus s'en allait, voici que 2 hommes en vêtements blancs se tenaient devant eux et disaient « Galiléens, pourquoi restez-vous là à regarder vers le ciel ? Jésus, qui a été enlevé du milieu de vous, reviendra de la même manière que vous l'avez vu s'en aller vers le ciel. » Et l'évangéliste Luc précise, parce que c'est lui qui écrit les Actes des Apôtres, que les apôtres retournèrent à Jérusalem remplis de joie.
0: Alors quel est le sens de l'ascension pour les catholiques ?
2: Le Christ, fils de Dieu fait homme, né de la Vierge Marie, c'est ce que nous disons dans le credo et c'est ce que nous croyons, a pleinement assumé cette condition humaine depuis le jour de sa naissance, depuis la nuit de Noël, et 33 ans plus tard, sa présence terrestre s'achève dans l'ascension. Pourtant, comme le mentionne saint Luc, les apôtres s'en retournent à Jérusalem remplis de joie et non tristes comme on aurait pu s'y attendre. De la même manière, l'ascension est célébrée dans la joie par les chrétiens. Finalement, l'ascension fait partie de l'événement inouï de Pâques. À la suite du Christ, qui a vaincu la mort en ressuscitant, les hommes sont appelés à la vie éternelle. Et comme le Christ à l'ascension, les hommes sont appelés à rejoindre Dieu et à vivre dans la gloire céleste. Alors il ne s'agit pas bien sûr de rejoindre le ciel au sens de l'espace que nous observons au-dessus de nos têtes. Il s'agit d'un espace spirituel, celui de l'immensité de Dieu, présence universelle et éternelle.
0: Père Gasser, qui sont les 2 hommes en blanc ?
2: Les 2 hommes vêtus de blanc, décrits par les Actes des Apôtres, sont des messagers, on dit aussi des anges, qui annoncent aux apôtres que Jésus reviendra de la même manière. Et pour le moment, ils les incitent à ne pas rester les yeux vers le ciel. Les hommes doivent retourner à leurs responsabilités. Celles-ci leur avaient été indiquées par le Christ, être ses témoins par toute la terre, en annonçant sa résurrection, en faisant connaître son enseignement et en baptisant. L'ascension est un envoi en mission adressé aux apôtres comme aux hommes de tous les temps. Il est l'articulation entre le désir du ciel et le service des hommes.
0: Alors l'impression qui se dégage de ce texte est vraiment la joie profonde.
2: Vous avez raison, Bruno. La joie qui fait suite à cet événement s'explique par cette annonce du Christ rapportée par Matthieu. « Et moi, je suis avec vous tous les jours jusqu'à la fin du monde. » Autrement dit, le Christ est sans cesse présent parmi nous. Même si à la suite de l'ascension, il n'est plus là physiquement, il l'est dans les sacrements, dans l'Eucharistie en particulier, et il l'est également auprès de ceux qui prient, seuls ou à plusieurs. Rappelez-vous cette phrase que tout le monde connaît, « Quand deux ou trois sont réunis en mon nom, je suis là au milieu d'eux ». Finalement, l'achèvement de la vie terrestre du Christ permet sa présence auprès des hommes de tout temps et de tout lieu. Vous voyez, Bruno, l'ascension fait partie des événements fondateurs de la foi en Christ, d'autant plus qu'il a donné aux hommes leur liberté. Loin de s'imposer à eux, le Christ les laisse libres de croire et donc d'aimer véritablement dans la joie.
0: Merci Percy de Magasser, on aura le plaisir de vous retrouver dimanche prochain pour continuer d'évoquer la liturgie sur RCF Notre-Dame.
2: Avec grand plaisir, Bruno, et bon dimanche et déjà bonne fête de l'ascension à tous les auditeurs.

0: Dé. C'est le titre de cette chanson, comme désir de Dieu. Le groupe Exalt, ils sont originaires de Saint-Romain-le-Puy, dans le diocèse de Saint-Étienne, dans le département de la Loire. Dans un instant, notre rendez-vous avec la communauté de Thésée. Ce matin, nous accueillerons frère Émile, qui nous proposera un commentaire des discours de l'adieu. C'est dans l'Évangile selon saint Jean.
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2: 7h26 sur RCF Notre-Dame, notre rendez-vous avec la communauté de Thésée. Et ce matin, je retrouve le frère Émile. Bonjour frère Émile.
3: Bonjour.
2: Et avec vous frère Émile, on va s'intéresser au discours d'adieu. C'est dans l'évangile selon saint Jean, au chapitre 13 et 17. Quels sont ces textes ?
3: Oui, ce sont des textes très particuliers. C'est plusieurs chapitres, donc 13, 14, 15, 16, 17. Frère Roger, l'évangile de Jean, Jésus s'adresse à la foule, à tous ceux qu'il rencontre sur son chemin. Ici, à partir de chapitre 13, même un tout petit peu avant, il n'y a que les disciples et il y a un ton. Il y a un ton très particulier, un ton d'intimité, un ton peut-être aussi de presque de tendresse. Ce n'est pas doucereux, mais il y a comme de la tendresse, il y a les mots petits-enfants qui reviennent souvent, parce qu'il s'agit de disciples assez craintifs, aussi troublés par la grandeur de la tâche qui est devant eux.
2: Et puis frère Émile, dans ce texte également, la présence de l'Esprit-Saint, et ça tombe bien qu'on l'évoque à quelques jours de la fête de Pentecôte.
3: Oui, c'est très frappant dans ces textes.
2: Stable avec du vent et de fréquentes averses orageuses sur une grande partie du pays. En Belgique, le ciel est nuageux, quelques éclaircies et des averses pour ce dimanche. Les températures ce matin, 11 degrés relevés à Aurillac, 12 à Lille, Metz et Brest, 13 à Rouen, Orléans et Dijon. Il fait ce matin 14 à Paris, Lyon et Bordeaux, 15 à Montpellier, Marseille et 16 à Ajaccio. Les températures pour votre dimanche après-midi, 16 degrés à Saint-Étienne, 17 à Rouen, Paris et Tours, 18 à Lille, Rennes et Lyon, 19 degrés pour l'après-midi à Montpellier et Marseille, 20 à Nancy. À Ajaccio et 21 à Bordeaux. Pour la Belgique, 20 degrés aussi bien à Bruxelles qu'à Liège. Voici notre rendez-vous avec l'AED, l'aide à l'Église en détresse. Et j'accueille son directeur pour la France, Benoît de Blanpré. Bonjour Benoît.
4: Bonjour Bruno.
2: Benoît, vous êtes revenu il y a quelques jours d'une mission au Liban.
4: Oui, exactement. Je me suis rendu sur place pour dire aux communautés chrétiennes que nous ne les oublions pas. Et puis aussi pour mieux saisir la réalité de ce pays entraîné à nouveau, hélas, dans une spirale de violence et d'incertitude. L'impression la plus saisissante que je retiens de ces quelques jours sur place, Bruno, c'est l'omniprésence de la guerre. Elle est dans tous les esprits et au cœur de toutes les préoccupations. Toutes les personnes que j'ai pu rencontrer connaissaient au moins une famille ou un village directement impacté par le conflit. La guerre imprévisible surplombe toute la population libanaise, à l'image de ces drones israéliens qui survolent et scrutent Beyrouth en permanence. Et dans ce contexte, chacun se demande à quel moment, à quel endroit et avec quelle violence un missile frappera de nouveau. Et bien sûr, cette situation crée une peur diffuse et une incertitude constante qui pèse sur toute la société. Monseigneur Jules Boutros, qui est évêque syriaque catholique, m'a confié « Nous sommes épuisés ».
2: Alors Benoît, vous avez également été très marqué, je crois, par la situation des déplacés internes.
4: Oui, exactement. Rendez-vous compte, ils sont plus d'un million officiellement qui ont dû quitter leur maison, leur terre, leur histoire. Et pour ces familles parties en hâte pour échapper au bombardement, tout a basculé. Les parents n'ont plus de travail, les enfants ne vont plus à l'école, la vie devient une attente interminable, crie en lettres sombres.
2: Pourtant Benoît, au milieu de ce désastre, vous souhaitiez revenir sur deux lueurs d'espoir.
4: Oui, exactement. Tout d'abord, la jeunesse libanaise. Elle est nombreuse et la quasi-totalité des jeunes chrétiens que j'ai rencontrés m'ont dit qu'ils souhaitaient rester malgré la peur et l'incertitude. Ils veulent défendre leur pays, bâtir son avenir et ne pas céder à ceux qui voudraient les voir partir. Comme me l'a dit une religieuse, la guerre les a forcés à rechoisir le Liban. Et puis ensuite, j'ai pu constater le travail remarquable que l'Église accomplit pour toute la population. Je le dis sans cesse au nom de l'AED, partout dans

0: Ô Vierge pure, souveraine, immaculée et mère de Dieu, réjouis-toi, épouse inépousée, ô Vierge mère reine, texte d'après Saint Nectaire d'Égine. Annie Paterne, c'était Yacina Abra sur RCF Notre-Dame. Pour poursuivre ce début de journée, place à la carte blanche de Didier Rance. Bonjour Didier.
1: Bonjour Bruno.
2: Tolkien, missionnaire, vous allez peut-être un peu loin ce matin, non ?
1: Non, je ne crois pas. Il s'est certes toujours défendu d'être un missionnaire chrétien. Il se voulait seulement le créateur d'un univers littéraire. Elle fait des conversions, on en trouve des témoignages sur Internet.
2: Et Lewis ?
1: Alors l'auteur des chroniques de Narnia et de bien d'autres romans passionnants, lui ne récuse pas le terme de missionnaire de la foi chrétienne. Il s'est consacré à la défendre et à l'illustrer par un grand nombre de livres, toujours nourrissants d'ailleurs, et qu'on trouve un peu partout aujourd'hui. Lorsqu'il se convertit, il est ébloui par la découverte que notre foi, c'est pas l'homme qui a cherché et qui trouve Dieu, mais Dieu qui a cherché et qui trouve l'homme. Et donc pour nous, c'est tomber entre les mains du Dieu vivant. Quand il combattait le christianisme, il avait remarqué l'unité de celui-ci au-delà des diverses confessions. Converti, il veut, je le cite aussi, apprendre au monde extérieur ce que tous les chrétiens croient. La foi, l'attitude face à la souffrance, la prière, les miracles, le diable, les psaumes, etc.
2: Et ça marche ?
1: Écoutez, en 1942, il est alors la voix la plus connue de la Grande-Bretagne, après celle de Churchill. Et si pour les autorités, c'est une voix qui fait du bien au moral de la nation, Lewis, lui, vise plus haut. Il réussit. Donner, redonner le goût de la foi chrétienne à beaucoup de ceux qui la méconnaissent ou qui l'ont perdue. Des centaines de lettres après chaque émission, des conférences, des livres se vendent comme des petits pains.
2: Merci Didier Rance, on se retrouve la semaine prochaine pour votre carte blanche.
1: Merci Bruno.
0: Et c'est l'heure sur RCF Notre-Dame de notre petite leçon de bonheur avec une personnalité. Et ce matin, c'est avec la chanteuse béninoise Angélique Kidjo, l'une des plus grandes voix de la scène africaine.
3: Toute ma tension descend. Je peux rester assise à regarder les vagues ou l'eau et lever la tête et voir les montagnes. Ça me ramène à ma mortalité et à mon humanité. Parce que ces choses-là étaient là avant moi. Ça me rend tout petit et en même temps, ça me nourrit.
4: Question gratitude, Angélique Kidjo. Est-ce qu'il y a une personne qui a beaucoup compté dans votre vie professionnelle ou privée et à qui aujourd'hui vous auriez vraiment envie de dire merci?

0: Merci.
1: D'abord, je dis merci d'être vivant et d'être en bonne santé. Ça, c'est important. Merci à Chris Blackwell d'avoir cru en moi, de m'avoir signé, qui a lancé ma carrière ici. Et merci à mon père d'avoir produit mon premier concert quand le promoteur local lui a dit « Je ne vais pas investir sur ta fille, elle est trop petite, on ne la verra pas sur scène. » Mon père a dit « C'est un commentaire d'idiot, je vais te prouver le contraire. S'il n'avait pas fait ce concert, je ne serais pas là aujourd'hui. » Et merci au public, parce que s'il n'y a pas le public, il n'y a pas de moi. Le public qui est là depuis que j'ai commencé à chanter, depuis 6 ans jusqu'à aujourd'hui, et le public qui continue à grandir partout dans le monde, je dis merci.
0: Pour terminer, Angélique Kidjo, vous connaissez le dicton « Pour vivre heureux, vivons cachés », mais pour vous, pour vivre heureuse, il faudrait vivre comment ?
1: Moi, pour vivre heureux, il faut être heureux et le partager. Essayer d'être heureux pour pouvoir rendre les autres heureux. Ne pas juger les gens. Parce que quand on se gargarise du malheur de l'autre et qu'on parle du mal de la personne sans penser à essayer de voir comment on peut régler les problèmes, ça n'arrange rien. Voilà, moi, le bonheur pour moi, pour vivre, c'est ça aussi. C'est être au service des autres et au service de soi. Sinon, il n'y a pas de vie.

Bondo en duo avec Pharrell Williams, l'un des titres du nouvel album d'Angélique Kidjo, à l'Olympia le 12 mai prochain et en juillet prochain au festival Jazz à Vienne dans l'Isère. 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Dans un instant sur RCF Notre-Dame, pour poursuivre ce début de journée, ce jour dont l'histoire retourne sur le 10 mai 1981.

0: partie de la jeunesse allemande.
1: Hitler lance ses troupes contre les Pays-Bas, la Belgique et la France. Le soir même, George VI demande à Winston Churchill d'assumer les fonctions de Premier ministre en Grande-Bretagne. Second tour de l'élection présidentielle en ce dimanche 10 mai 1981. Les Français attendent le résultat devant leur petit écran. Il est 20h.
2: 5, 4, 3, 2, 1. François Mitterrand est élu président de la République.
1: Pour la première fois, la Ve République va connaître l'alternance politique. François Mitterrand sera réélu président en 1988. Il est le seul en France à avoir assumé la présidence de la République pendant 14 ans. C'est l'un des épisodes les plus mystérieux de la Seconde Guerre mondiale. Le soir du 10 mai 1941, un avion décolle de la base aérienne d'Augsbourg en Allemagne, direction la mer du Nord. La Royal Air Force, qui suit par radar le vol, s'étonne. En effet, cet avion, le Messerschmitt, ne peut pas avoir assez d'essence pour revenir à son point de départ. Cet avion mystérieux survole à présent l'Écosse. Puis à court de carburant, le pilote saute en parachute près du domaine de Dungavell, dans la région de Glasgow. Récupéré par des habitants, le mystérieux pilote demande avec insistance à rencontrer le propriétaire du domaine, Lord Hamilton. À l'arrivée de ce dernier, l'homme révèle enfin son identité. « Je suis le Reichsminister Rudolf Hess. Je suis venu pour sauver la paix. » Hess, c'est le plus ancien compagnon d'Adolf Hitler, numéro 3 du régime et portant le titre d'adjoint du Führer. Il avait rencontré Lord Hamilton lors des Jeux Olympiques de Berlin en 1936. Il vient proposer de

0: négocier un traité de paix avec l'Angleterre. En fait, il n'y aura pas de négociation. Hess sera désavoué par Hitler. Il sera condamné à la prison à vie lors du procès de Nuremberg. Il se suicidera en prison à l'âge de 93 ans en 1987.
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0: La culture à présent, c'est le 10 mai 1960 que voyait le jour le chanteur Bono, le leader du groupe irlandais U2 qu'il rejoint en 1976. Bono est le parolier de la plupart des chansons de ce groupe. Il est également engagé dans de très nombreuses causes humanitaires et environnementales.

0: 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Un peu plus de 7h50 sur RCF Notre-Dame, l'heure de la prière du matin. Dans quelques instants, le père Richard Escudier nous proposera sa méditation de l'Évangile pour ce sixième dimanche de Pâques, l'Évangile selon saint Jean, chapitre 14, les versets 15 à 21. « Moi, je prierai le Père et il vous donnera un autre défenseur. »
1: En ce temps-là, Jésus disait à ses disciples, « Si vous m'aimez, vous garderez mes commandements. Moi, je prierai le Père, je reviens vers vous. D'ici peu de temps, le monde ne me verra plus, mais vous, vous me verrez vivant, et vous vivrez aussi. En ce jour-là, vous reconnaîtrez que je suis en mon Père, et que vous êtes en moi, et moi en vous. » Celui qui reçoit mes commandements et les garde, c'est celui-là qui m'aime, et celui qui m'aime sera aimé de mon Père. Moi aussi, je l'aimerai et je me manifesterai à lui. »

est la troisième personne en Dieu elle-même. Cette promesse suit le verset 14 où Jésus nous dit que si nous demandons quelque chose en son nom, il le ferait. Nous n'avons donc pas mieux à demander que l'Esprit Saint. Il est celui qui nous enseignera tout et nous rappellera tout ce que Jésus nous a dit selon les versets qui suivent. Tandis que ce temps pascal nous invite à nous pencher sur l'Écriture, nous ne pouvons le faire que si nous demandons à l'Esprit Saint de nous éclairer, non seulement à côté de nous, mais en nous, celui que Jésus envoie, notre défenseur.

Notre Père qui es aux cieux, que ton nom soit sanctifié, que ton règne vienne, que ta volonté soit faite sur la terre comme au ciel. Donne-nous aujourd'hui notre pain de ce jour. Pardonne-nous nos offenses, comme nous pardonnons aussi à ceux qui nous ont offensés, et ne nous laisse pas entrer en tentation, mais délivre-nous du mal, car c'est à toi qu'appartiennent le règne, la puissance et la gloire pour les siècles des siècles. Amen.

0: C'était la prière du matin. Le père Richard Escudier avait préparé la méditation de l'Évangile pour ce sixième dimanche de Pâques, l'Évangile selon saint Jean, au chapitre 14, les versets 15 à 21. Très belle journée à tous à l'écoute de RCF Notre-Dame. Il est l'heure de rejoindre Isabelle Delaunay. Voici le saint du jour. Bonjour Isabelle.
1: Bonjour. Aujourd'hui, nous fêtons les Solanges. Écoutez son histoire. En Berry, une petite bergère d'une grande beauté, une humble fille,

0: fille refusa d'épouser le fils du comte de Poitiers, car elle voulait se consacrer à Dieu. Alors le jeune comte voulut l'enlever. Un jour, il la prit sur son cheval, mais la bergère se débattit avec force et ils tombèrent tous les deux dans un ruisseau. De rage, l'amant éconduit lui coupa la tête. Et la légende dorée continue. Solange décapitée prit sa tête dans ses mains et la porta jusqu'à l'église Saint-Martin de Crau, en invoquant trois fois le nom de Jésus. Cela se passait au IXe siècle et depuis lors, Sainte Solange est la patronne du Berry. Les habitants de Bourges ont eu recours à elle dans les calamités publiques. Par exemple, une chronique relate que le 6 mai 1635, sous le règne de Louis XIII, pendant une grande sécheresse, le peuple chantait « Sainte Solange, priez pour nous, Sainte Solange, donnez-nous de l'eau !» Un protestant sceptique s'écria au milieu de la foule « À quoi bon cette procession? Croit-on que les cataractes du ciel vont s'ouvrir parce que l'on promène les reliques de Sainte Solange ?» Le ciel lui donna tort, car la messe était à peine commencée dans l'église où s'était arrêtée la procession, qu'une pluie torrentielle vint attester l'efficacité de la protection de Sainte Solange. Alors, bonne fête aux Solanges et à tous les Berrichons.
1: Et oui, merci Isabelle Delaunay, on vous retrouve demain matin pour le Saint du jour. Dans un instant, sur RCF Notre-Dame, la querelle des adorateurs du nom, aspect historique et politique au cœur de À l'école de la prière. Nous retrouverons Xavier Accard.
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1: 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La querelle des adorateurs du nom, aspect historique et politique, au cœur maintenant de À l'école de la prière. Nous rejoignons Xavier Accard et son invité.
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6: Bonjour et bienvenue à l'École de la prière, une émission qui vise à vous introduire à l'art de la prière. Aujourd'hui, j'ai le grand plaisir de recevoir Antoine Nivière, qui est professeur de langue, de littérature et de civilisation russe à l'Université de Lorraine, où il dirige notamment le Centre de recherche sur les cultures et les littératures européennes, France, Europe centrale, Europe orientale. Bonjour Antoine Nivière.
7: Bonjour.
6: Alors vous venez de publier un passionnant ouvrage, une enquête historique, une analyse aussi, qui s'intitule « Les glorificateurs du nom, une querelle théologique parmi les moines du Mont Athos 1907 ». Et aujourd'hui, nous allons nous attarder sur les dimensions historiques et politiques de cette querelle. Alors je résume en deux mots, donc c'est une querelle qui va prendre sein au sein des milieux hésychastes, c'est-à-dire les milieux de moines orthodoxes du Mont Athos qui pratiquent la prière du cœur, la prière répétitive du nom de Jésus au Mont Athos. Mais peut-être pouvez-vous nous dresser un cadre un peu plus historique de la présence des Russes au Mont Athos, qui est donc cette république de moines qui existe en Grèce.
7: Oui, alors le Mont Athos avec ses monastères existe depuis la fin du premier millénaire de notre ère, disons le 9e, 10e siècle. Il y a une présence russe qui est attestée sur cette presqu'île du nord.

0: de la Grèce, pratiquement juste après la conversion du prince de Kiev, Vladimir, au christianisme sous sa forme byzantine en 988. Or, la présence russe, dont on va fêter cette année le 1000e anniversaire, vous voyez, donc elle remonte au début du 11e siècle. Mais cette présence russe, à travers les siècles, à travers l'histoire, elle a connu toute une série de hauts et de bas. À la fin du 19e siècle, c'est une période d'essor pour cette communauté russe, du mont Athos. Elle a réussi à renaître de ses cendres dans la deuxième moitié du 19e siècle. Et à la fin du 19e siècle, début du 20e siècle, la présence russe est très marquée au mont Athos, avec au total pratiquement 4000 moines d'originaire de Russie.
1: Ce qui représente combien de pourcents
0: Ça représentait plus de la moitié de l'ensemble de la communauté monastique attonite. Et donc cette présence russe est très forte, et c'est au sein de cette communauté que va se développer cette querelle théologique autour de la nature du nom divin invoqué dans la prière, suivant la tradition hésychasme, comme vous le rappeliez à l'instant.
1: Le premier acte, c'est vers 1907, où donc il y a Hilarion, un ancien moine du mont Athos, qui est ermite dans le Caucase, et qui envoie un manuscrit à relire à ses confrères, qui s'appelle « Sur les monts du Caucase ». C'est cela,
0: et c'est dans ce livre que ce moine, cet ermite, Hilarion, affirme quasiment la présence réelle de Dieu dans son nom invoqué à travers la prière, ce qui suscite certaines oppositions, notamment parmi les dirigeants de la communauté monastique russe du mont Athos, qui vont référer aux autorités ecclésiales de Russie pour obtenir leur avis. Comme cet avis va être négatif, et finalement le Saint-Synode de Russie, qui dirige l'église russe à l'époque, dans une encyclique de même 1913, condamnera le livre d'Hilarion et ses théories comme étant déviationnistes par rapport à l'enseignement de la doctrine orthodoxe. Eh bien, tout ça va envenimer cette dispute théologique sur laquelle viennent se greffer toute une série d'implications à la fois

0: à cette époque. Donc tout ça va donner une caisse de résonance à cette querelle au départ purement théologique entre quelques moines de cette péninsule éloignée de mer Égée, et va aboutir à une énorme querelle en Russie qui aura des échos dans la presse, dans les grands quotidiens, dans les milieux intellectuels et même au Parlement, à la Douma, où à plusieurs reprises les députés vont intervenir pour questionner le gouvernement sur la façon dont a été traitée cette querelle, et notamment sur la façon dont ont été traités, ou plutôt maltraités, les moines partisans de la doctrine d'Hilarion, qui ont été chassés manu militari de leur monastère.
1: On va y revenir. Mais ce qui est très intéressant, c'est de voir comment une querelle spirituelle, qui touche finalement au plus intime de la spiritualité, puisque c'est ce nom de Jésus, a des répercussions politiques. Et c'est vrai qu'avec notre mentalité marquée par la laïcité en France, on a du mal à se souvenir que nous-mêmes, en France, les querelles entre, notamment, par exemple, Bossuet et Fénelon avaient des implications.
0: Sensible, qu'est le mot Athos au début du XXe siècle, 1912, 1913, 1914, nous sommes en pleine guerre des Balkans, c'est la remise en question de la domination ottomane dans la région. La Grèce prend possession du mont Athos, qui jusqu'à présent faisait partie de l'Empire ottoman. Cette présence très forte, je le disais tout à l'heure, de cette communauté monastique russe sur le mont Athos ne fait pas forcément plaisir à tous les milieux à Athènes, milieu grec, disons, qui sont inquiets de cette montée en puissance non seulement quantitative, mais aussi matérielle, car ces monastères russes du Mont Athos sont particulièrement puissants. Ils reçoivent de nombreux pèlerins, ils reçoivent de nombreuses quêtes et des financements de la Russie. Tout ça inquiète certains milieux nationalistes grecs. De l'autre côté, les autorités russes sont aussi inquiètes. Elles n'entendent pas voir passer en main étrangère, de leur point de vue, ces monastères.
1: Donc, de la même façon, elles vont s'impliquer dans la querelle et elles vont aller jusqu'à envoyer des navires, c'est ça? Il y a une décision alors qui vient du tsar, ou en tout cas du gouvernement, pour faire évacuer ces moines qui considèrent que le nom de Jésus est la présence réelle du Christ.
0: Tout à fait, parce qu'il existe, une charte, un règlement intérieur du Mont Athos qui règle le mode de vie au Mont Athos et qui interdit la présence de toute personne considérée comme hétérodoxe, comme non orthodoxe. Donc la présence parmi ces communautés monastiques russes de moines qui dorénavant se trouve considéré par le patriarche œcuménique de Constantinople, qui a la juridiction sur le mont Athos, la juridiction hiérarchique, canonique, et par le Saint-Synode de Russie comme hérétique, cela pose problème. Ils ne peuvent pas rester sur place. Ils risquent d'être expulsés. Et le gouvernement russe décide de procéder lui-même à cette expulsion plutôt que laisser d'autres puissances étrangères intervenir à sa place dans les monastères russes dont il se considère comme étant le protecteur.
1: Et alors ces pauvres moines, il y en a 800, nous dites-vous, vont se retrouver finalement en Russie, renvoyés dans leur village parce qu'on ne reconnaît pas leur profession monastique en Russie, et ils vont quand même essayer d'être reconnus, de défendre leur cause.
0: C'est cela. En juillet 1913, donc deux navires de guerre russes dépêchés par les autorités civiles et religieuses, enfin bon, les archives ont du mal à nous permettre de préciser exactement qui a pris la décision finale, mais enfin ces deux navires viennent récupérer ces moines qui sont chassés manu militari de leur couvent, et ils sont à peu près effectivement 800, mais il y a encore un troisième navire qui est venu plus tard encore chercher ceux qui volontairement voulaient rentrer en Russie. Et à leur retour en Russie, ces moines vont s'impliquer dans la réhabilitation de leur doctrine et de leur statut. Ils vont chercher à obtenir

0: auprès des autorités religieuses sans grand succès, et auprès des autorités politiques, notamment auprès du tsar, et là avec un peu plus de succès, obtenir leur réhabilitation dans les ordres monastiques dont ils avaient été privés, voire même la reconnaissance de la, la bonne, de la juste opinion contenue dans leur théorie.
1: Et alors tout ça se terminera un peu en queue de poisson, puisque finalement un concile se réunira en Russie, mais qui sera interrompu par la révolution bolchévique, donc qui ne tranchera pas la question.
0: Oui, à la faveur de la chute du régime tsariste en février 1917, le concile de l'Église russe qui avait été promis par le dernier tsar, par Nicolas II, dès 1905, mais finalement reporté sine die, va enfin pouvoir se tenir, et les moines atonites vont obtenir que leur statut, la question de la nature du nom divine soit examinée par une commission. Mais malheureusement, le concile de Moscou sera obligé de s'interrompre durant l'année 1918 à la suite des transformations politiques, l'arrivée du régime bolchévique, et la question ne sera finalement jamais conclue.
1: Merci beaucoup Antoine Nivière, je rappelle votre livre « Les glorificateurs du nom, une querelle théologique parmi les moines russes du Mont Athos » aux éditions des Sirtes. Vous mettez le doigt là sur une querelle de théologie spirituelle absolument passionnante, dont certains théologiens qui nous écoutent se saisiront peut-être, je l'espère. Voilà, merci beaucoup et au revoir. Et chers auditeurs, je vous remercie de votre fidélité. Je vous donne rendez-vous à la semaine prochaine. Et en attendant, j'espère vous retrouver dans le mensuel Prier, qui vous forme à la prière et qui vous propose un petit supplément, un petit livret.
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0: Le groupe Spirit avec Behold, les paroles de la chanson sont extraites du livre d'Isaïe au chapitre 12, c'est ce qu'on appelle le psaume 22. Pour poursuivre ce début de journée sur RCF Notre-Dame, hommage maintenant à Armand Abécassis, voici Connaître le judaïsme présenté par Odile Rivaud.
1: Armand Abécassis nous a quittés ce dimanche 26 avril à l'âge de 93 ans. Salué dans le monde juif comme une figure majeure de la pensée juive du XXe siècle, il était aussi un acteur de premier plan dans le dialogue entre juifs et chrétiens. Nous lui rendons hommage avec vous, Jacqueline Cuche. Bonjour.
2: Bonjour.
1: Vous êtes

0: êtes délégué pour le dialogue avec le judaïsme du diocèse de Strasbourg. Vous avez présidé l'amitié judéo-chrétienne de France de 2014 à 2020. Et je signale que vous êtes aussi l'auteur du livre « Témoigner pour les Juifs, une parole catholique » aux éditions Parole et Silence. Merci d'avoir accepté de nous parler d'Armand Abécassis. C'était important pour vous de lui rendre hommage.
1: Ah oui, c'est important, très important, parce que vraiment, je pense qu'il y a peu de ce qu'il donnait pour la communauté juive. Il avait tout un cercle de disciples autour de lui, et j'avais la chance de pouvoir aller l'écouter aussi. Donc c'était des cours pour les juifs, mais ce qui me frappait énormément, c'est que je ressortais très heureuse d'être chrétienne, comme si sa parole confortait chacun dans son identité. C'est ça qui m'avait ébloui.
0: Ça, c'est un des aspects très particuliers, finalement, du dialogue entre juifs et chrétiens. C'est que souvent, les chrétiens se sentent encore plus chrétiens.
1: Absolument, absolument. Et c'est une richesse du dialogue. Le juif est heureux d'être juif, nous heureux d'être chrétiens. Et finalement, ça nous rapproche l'un de l'autre et nous aide à collaborer dans tous les domaines.
0: Oui, alors vous l'avez dit, Armand Abécassis a vécu à Strasbourg. Il avait grandi au Maroc, c'est là où il est né en 1900.
1: En même temps, sa façon de parler était tellement chaleureuse. Je pense que c'est le fait d'être séfarade aussi qui jouait. Il avait une bienveillance souriante, une chaleur et une façon simple de parler et de présenter des choses parfois un peu difficiles, que finalement, c'est, je crois, une de ses marques de fabrique, savoir su faire rayonner tellement bien auprès de non-spécialistes, ce qui finalement était un peu le cœur de la tradition juive.
0: Oui, c'est ça, c'était vraiment une grande figure de la pensée juive, c'est-à-dire que aujourd'hui, au sein du monde juif, il est comparé à des grands noms comme André Néer, Léon Ashkenazi, Emmanuel Lévinas. On pourrait même se dire que finalement, avec cette reconnaissance-là qu'il a eue, il n'avait pas besoin, en fait, de s'engager dans le dialogue entre juifs et chrétiens.
1: Disponible pour les chrétiens qui parfois pouvaient être un peu intimidés, impressionnés par d'autres grands philosophes qui avaient peut-être moins que lui ce souci de transmettre autour de lui à n'importe quel public.
0: Mais justement, pourquoi est-ce que il a voulu aller vers les chrétiens à titre personnel ?
1: Je crois qu'il avait compris que c'est de la préface qu'il fait dans son livre « En vérité, je vous le dis ». Une préface magnifique où il dit que le moment, le temps est venu. Le temps est venu de nous rapprocher, le temps est venu de cesser de nous faire du mal l'un à l'autre, au contraire d'avancer ensemble. Je pense qu'il avait été très marqué, comme beaucoup de Juifs, par ce passé terrible que les Juifs d'ailleurs ne pourront jamais se priver, parce que justement on voulait lui prononcer ce remerciement, cette reconnaissance qu'on lui devait, parce que depuis des années déjà, il montrait ce souci de la transmission. Je me rappelle des colloques qu'il animait, des conférences qu'il prononçait, et puis donc les cours auxquels j'ai participé, ou bien les conférences qu'il avait prononcées à Strasbourg, où je l'avais invité plusieurs fois, pour l'association Charles Péguy, qui est une association chrétienne qui œuvre au rapprochement entre juifs et chrétiens. Et vraiment, c'était pour le remercier de cette disponibilité, ce désir de transmettre qui a vraiment nous a énormément marqué et a fait avancer énormément ce dialogue. Je crois que c'est une reconnaissance que nous voulions lui faire reconnaître aussi de la part des chrétiens et faire connaître aux chrétiens aussi et tous ceux qui nous entourent.
0: Lors de la remise du prix à Armand Abécassis, le prix de la JCF, vous avez...
1: Du christianisme, même s'il avait reconnu que pendant longtemps, et dit que pendant longtemps les chrétiens faisaient une lecture finalement trop chrétienne de Jésus lui-même, enfin qu'il fallait le replonger dans son judaïsme, dans son origine, de son peuple. Mais aussi, il était humble et en même temps, je vous disais, bienveillant. Et quelle est la question, la deuxième que vous m'avez posée ?
0: Vous disiez courageux.
1: Oui, courageux. Bah, oui, parce qu'il faut reconnaître qu'il n'y a quand même pas énormément, et surtout à son époque, de juifs qui avaient tellement envie de faire avancer ce dialogue. J'ai quand même encore le souvenir de juifs qui étaient encore un peu effrayés du rapprochement. L'un d'eux avait dit un jour, Nestor Tou, qui n'était pas allé aussi loin que lui et qui ont mis plus de temps à comprendre. Je me rappelle d'ailleurs les paroles plus récentes du grand rabbin Chaim Korsia aussi, qui disait, mais chez nous aussi, dans nos séminaires, il faut que nous parlions des chrétiens, il faut que nous osions aller dans les églises. Ce n'est pas encore très fréquent, mais bon, il faut comprendre qu'il faut du temps pour changer tout cela.
2: connaître

0: Judaïsme, Odile Riffaut.
1: Et sur RCF Notre-Dame, nous rendons hommage à Armand Abécassis avec vous, Jacqueline Cuche. Vous l'avez connu et vous avez été témoin de son engagement en faveur du dialogue entre juifs et chrétiens. Qu'est-ce que ça voulait dire, selon vous, pour lui ?
2: Il y aurait et il y aura encore en grande partie. Et puis, replacer Jésus dans son identité juive, dans son peuple juif, simplement en disant qu'ainsi, les chrétiens comprendraient mieux qui était Jésus, et il y aurait une façon de regarder leur foi chrétienne purifiée, hein, meilleure, plus juste, plus ajustée à la réalité, et puis aussi par amour, je pense, ou respect en tout cas, du christianisme, de la vocation de chacun. Je crois qu'il y a cette grande attention à l'autre, cette ouverture à l'autre, aux chrétiens, mais aussi d'ailleurs aux autres religions, hein, aux athées, qu'on trouve chez lui, qui est vraiment une bienveillance universelle, une volonté d'aider l'homme, quelle que soit sa religion, ou même son absence de religion, à donner le meilleur de lui-même. Je pense que c'était ça aussi qui le conduisait dans cette attitude d'humilité, de bonté, et de services qu'il voulait rendre autour de lui.
1: Oui, il y a quelque chose qui n'échappera pas aux chrétiens, ou du moins aux catholiques, c'est que Armand Abécassis est décédé un dimanche, le dimanche du bon pasteur, celui où on lit dans l'évangile la parabole du bon berger, et cette image du berger, elle avait été reprise lors de la remise du prix de la JCF à Armand Abécassis, elle avait été reprise par le grand rabbin Gilles Bernheim, qui l'avait comparé à un berger. Est-ce que vous, ça vous est arrivé de le percevoir comme ça, Armand Abécassis ?
2: Je verrais plutôt un maître, mais un maître qui n'est pas au-dessus de ses élèves et qui se met à leur niveau. Berger, pourquoi pas berger pour son peuple, ça c'est sûr. Oui, je trouve que l'image est bonne, effectivement. Je n'avais pas l'habitude de la prononcer, mais je trouve que l'image est relativement juste. Moi, ce qui m'avait frappé, ce qu'il disait, c'est que lors d'un Saint-Cours, c'était ce désir de transmettre. Donc c'est un peu la même chose, hein, de guider sur le bon chemin. Transmettre là où il faut que les autres aillent. Et alors, cette soif de transmettre, c'est vraiment ce qu'il essayait de faire comprendre partout où il allait, aussi bien chez les juifs que chez les chrétiens.
1: Alors justement, pour finir, si on voulait transmettre sa pensée, quels seraient, selon vous, les livres qu'on pourrait conseiller à nos auditeurs, puisqu'il en a écrit de nombreux, lequel est-ce que vous conseillez comme livre d'Armand Abécassis à nos auditeurs chrétiens?
2: Il en a écrit près d'une trentaine lui-même ou en collaboration, de 200 articles peut-être. Oui. Écoutez, moi j'ai été... Bon, les quatre tomes de la pensée juive sont remarquables, et surtout le quatrième, qui parle des messianités, des temps apocalyptiques, à peu près l'époque de Jésus. Donc il remet exactement Jésus dans son peuple, en montrant effectivement tout ce qui est important et nous aide à mieux comprendre le christianisme. Bon, ce sont des livres un petit peu plus ardus, disons, mais qui sont passionnants. Mais j'avoue que j'ai une prédilection pour la première série à Bible ouverte. Qu'il a fait avec José Eisenberg. C'était éblouissant. J'ai été éblouie en les lisant, hein, puisque je n'avais pas écouté les émissions, je n'avais pas de télévision. Mais la lecture, on ne peut pas s'empêcher d'être éblouie par cette lecture juive qui est justement tellement ouverte, tellement riche, tellement profonde, qu'elle nous apporte aussi à nous chrétiens énormément.
1: Un grand merci, Jacqueline Cuche. Nos pensées, bien sûr, pour ses proches et tout ce que sa pensée chez nos amis juifs et chrétiens engagés dans le dialogue a pu toucher, a pu faire grandir chacun dans sa foi respective. Merci à Pascal Gauthier, à la réalisation technique de cette émission que vous pouvez réécouter sur le site de RCF Notre-Dame.
3: Connaître le judaïsme était présenté à l'instant par Odile Riffaut. Très belle journée à tous à l'écoute de RCF Notre-Dame. Dans un instant, cette année dans l'histoire, aujourd'hui 1933, Adolf Hitler devient chancelier. Notre invité, l'historien Claude Quettel.
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3: Aujourd'hui, 1933.
2: Bruno Fuma.
3: Mais que s'est-il passé pendant ces 12 mois? En France, création de la compagnie aérienne Air France. L'affaire Stavisky débute à la fin de l'année. Et en Allemagne, Adolf Hitler devient chancelier, invité Claude Kettel, auteur d'une biographie du dictateur allemand qui sort chez Perrin.
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3: Élu en novembre 1932, Franklin Roosevelt devient le 32e président des États-Unis le 4 mars 1933, un poste qu'il occupera pendant 12 ans jusqu'à son décès le 12 avril 1945. Fonctionnement de ce Parlement, le chancelier Dollfuss le suspend et instaure un pouvoir dictatorial. Dollfuss sera assassiné l'année suivante lors d'une tentative de prise de pouvoir par les nazis autrichiens. Le 16 juin, à Tel Aviv, situé à ce moment-là en Palestine mandataire, est assassiné le chef du département politique de l'agence juive, Victor Haïm Arlozorov. Parmi ses amours de jeunesse, une certaine Magda Freilinder, qui restera pour l'histoire Magda Goebbels. Quant aux assassins d'Arlozorov, ils n'ont jamais été retrouvés. Certains y verront la main de Joseph Goebbels, d'autres du parti juif révisionniste, une formation de droite, d'autres enfin des arabes palestiniens. En France, l'union le 30 août de quatre compagnies aériennes, Air Orient, Air Union, Sidna et Farman, permettent la création d'une million de francs. Très rapidement, un nom apparaît dans ce scandale, celui du fondateur de ce crédit communal, un certain Serge-Alexandre Stavisky, le tout sous la surveillance du député maire de Bayonne. L'enquête menée très rapidement va mettre en lumière les nombreuses relations entretenues par Stavisky avec les milieux de la police, de la presse et de la justice. Bref, beaucoup de personnalités comptent sur le silence de Stavisky. Le 8 janvier 1934, ce dernier est retrouvé agonisant dans un chalet de Chamonix. Alors, suicide ou crime? Eh bien, la question se pose. Le Canard enchaîné titre « Stavisky se suicide d'une balle tirée à 3 mètres ». Voilà ce qu'est d'avoir le bras long. Cette affaire Stavisky éclate dans une France fortement touchée par la crise économique et va déboucher sur les émeutes du 6 février 1934. Alors, pour sortir de la crise, le président de la République, Albert Lebrun, quel est le processus qui va mener l'Allemagne à basculer dans la dictature?
4: En 3 mois, tout est fait. Hein. Donc, on le voit, installant la dictature en quelques mois. Il va quand même falloir quelques années pour que ça fonctionne, mais on peut dire que 30 janvier 33, à la fin même de 33, la plupart des instruments de la dictature sont déjà en place. Les premiers camps de concentration s'ouvrent à ce moment-là. La terreur nazie n'a pas été un long processus, ça a été au contraire un processus extrêmement rapide et qui a, en quelque sorte, muselé tout esprit de résistance. Les résistants désignés étaient les socialistes et les communistes. Ils vont être les premières victimes, emprisonnées, assassinées. C'est le processus même de la révolution. Les bolcheviks n'ont pas œuvré autrement lorsqu'ils ont commencé leur révolution.
3: Alors en vous lisant, on a l'impression que la guerre est vraiment l'un des buts d'Hitler au pouvoir. Comment va-t-il mettre au pas l'armée en 1937?
4: Alors, je vous réponds de temps. Donc le but, c'est même pas l'un des buts, c'est le but. C'est le but, enfin c'est ce que j'essaie de démontrer en tout cas. Tout pour la guerre. Mettre l'armée au pas, ça n'a pas été si difficile parce que l'armée n'était pas hostile au nazisme. Pas mal de membres de l'armée qui étaient favorables au nazisme. Hitler est en train... Je m'en explique aussi ça. Mais donc l'armée, les officiers... On leur promet de ressusciter l'indépendance nationale, la fierté nationale, la force, la puissance de l'Allemagne. Évidemment que la grande majorité des officiers se laissent séduire. Et puis ceux qui ne se laissent pas séduire, eh ben, Hitler va les mettre au placard, voire les faire assassiner. C'est pas plus difficile que ça. On monte contre eux des faux scandales, des vrais scandales, mais contre des fausses accusations. L'armée, je ne vais pas être méchant avec l'armée, j'ai été moi-même militaire longtemps et j'ai beaucoup d'affection. L'armée aime bien être puissante, mais elle n'aime pas forcément faire la guerre. Hein. C'est là que ça va commencer. La guerre, ou alors une guerre victorieuse, lorsque Hitler se,

0: se lance dans la guerre, rien n'est assuré en ce qui concerne une victoire. Mais encore une fois, s'il y avait une classe de la société qui était toute désignée pour adhérer au discours de Hitler, c'est bien l'armée. Alors, l'antisémitisme de Hitler, mais attendez, Hitler se fonde sur un antisémitisme assez général, notamment dans l'armée.
1: Justement, l'une des dimensions du régime nazi, c'est son antisémitisme. Comment va se mettre en place la machine de mort des nazis et la solution finale?
0: Alors, c'est un petit peu compliqué. C'est un petit peu compliqué, mais je pense avoir assez longuement développé cette question, parce que je pense, peut-être un peu à contre-courant, que s'il y a une leçon à tirer de la Seconde Guerre mondiale, c'est celle du génocide. Dire que les guerres, Krieg, grosse malheur, on est bien d'accord là-dessus, hein, mais Krieg, grosse malheur, ça ne comprend pas le génocide des Juifs. J'ai assez insisté, je crois, dans mon livre là-dessus. Ça se met en place assez doucement parce que Hitler se méfie beaucoup de l'opinion publique. Hitler n'a peur de rien, ne craint rien, ne doute de rien, mais il a un petit peu peur de l'opinion publique. Et la suite là, le montre bien, puisque, bien sûr, il met en place toute une série de lois anti-juives, mais de là à commencer à les tuer, il y a quand même un pas à franchir, même lorsqu'on s'appelle Hitler. Et il met d'abord en place un système, ce mot, je n'ose à peine le prononcer tellement il me paraît aujourd'hui suspect, d'euthanasie, mais enfin il met en place donc une action T4, dite T4, qui consiste à tuer, alors à euthanasier des malades mentaux. C'est ça le premier pas vers le génocide. Et cette action T4, dans des chambres à gaz, se met en place tout doucement au début de la guerre. Hitler a compris que ce pas décisif, Hitler n'a pas imaginé d'emblée les Auschwitz et les chambres à gaz. C'est un processus, mais un processus inexorable. Et donc, il attend le début de la guerre parce qu'il sait que c'est la guerre qui va permettre justement ce franchissement, ce point parenthèse. Et la guerre venue, l'action T4, qui a été donc interrompu pour calmer un peu l'indignation des femmes, notamment des femmes allemandes, hein, qui étaient faiblement adhérentes au nazisme. Il n'y a pas tout un peuple allemand nazi, hein. C'est ce que j'essaie aussi de montrer. Mais ces chambres à gaz qui ne se sont jamais vraiment arrêtées refonctionnent en y conduisant des déportés des premiers camps de concentration qui sont déjà pleins, et dans ces déportés, de plus en plus souvent des Juifs, et toujours sous couvert médical. Sauf que sous couvert pseudo-médical, bientôt le fait d'être Juif devient une raison. C'est au médecin de tenir la seringue. Le pseudo-médical, la raison pseudo-médicale subsiste.
1: Alors Hitler va se suicider le 30 avril 1945, à la fin de la Seconde Guerre mondiale. Alors Claude Kettel, Hitler était-il fou ou au moins malade?
0: Oh là là, alors vous savez, moi j'ai commencé ma carrière au CNRS comme historien de la psychiatrie. Je fais partie des historiens qui ne font pas pendant 50 ans la même chose. Définissez-moi fou. Hein, allez-y, définissez-moi fou. Il y a une bonne définition de folie. Dans ce tableau sombre, on peut avoir un petit sourire. Hein. La folie, ça n'est pas de parler aux murs, c'est quand les murs vous répondent. Est-ce que les murs répondent à... et fait bouger sur la carte des divisions qui n'existent même plus, ou qui ne sont plus que l'ombre d'elles-mêmes? Non, parce que jusqu'au bout, il sait ce qu'il fait. Dans son testament, la veille de son suicide, il affirme de nouveau la nécessité d'un combat où il faudra se débarrasser des Juifs. Il y revient. Et d'ailleurs, la guerre qu'il voulait a un double objectif, la conquête à l'Est, l'espace vital et la liquidation des Juifs.
1: Claude Kettel, vous publiez chez Perrin une biographie très complète sur Hitler. Un très grand merci à vous.
0: Eh bien, moi, merci aussi.
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0: Francis Cabrel, l'un de ses premiers succès à la fin des années 70, c'était Petite Marie. 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
0: C'est notre rendez-vous avec l'œuvre d'Orient. J'ai le plaisir d'accueillir son directeur général, Mgr Hugues de Walmont. Bonjour Monseigneur.
2: Bonjour Bruno, bonjour chers amis.
0: Et avec vous, nous allons fêter un anniversaire aujourd'hui, les 170 ans de l'œuvre d'Orient.
2: Oui, cette année, l'œuvre d'Orient fête ses 170 ans. Tout commence en 1856. Au lendemain de la guerre de Crimée, des laïcs français, avec un prêtre, fondent ce qui s'appelait alors l'œuvre des écoles d'Orient. Leur intuition est simple et profondément moderne. L'éducation est le premier acte de solidarité. Former, transmettre, instruire. On sait bien que les pays là où est l'œuvre d'Orient, nous sommes aujourd'hui des guerres qui, pour certaines d'entre elles, continuent. Mais derrière les chiffres, il y a surtout les communautés. Aujourd'hui, ce sont dans de nombreuses régions, les chrétiens d'Orient sont pris dans des conflits qui les dépassent. Ils deviennent souvent les victimes collatérales de rivalités géopolitiques et leur présence, pourtant millénaire, est menacée. Mais je voudrais aussi, et c'est ce que je vois depuis mon arrivée à l'œuvre d'Orient, malgré les épreuves, ces chrétiens donnent un témoignage assez exceptionnel. Je suis frappé lors de mes visites par la foi et la fidélité de ces communautés. Une fidélité qui, pour nous, devient une leçon de courage. Alors aujourd'hui, qu'est-ce que je souhaite à l'œuvre d'Orient? D'abord de rester proche, rester présent sur le terrain, plus près de ces églises, être à leur écoute, les visiter, les accompagner. Aux proximités, sobriété, puis les partenariats, le réseau. Très important que l'œuvre ne veut pas agir seule, mais avec les églises, les institutions, les congrégations religieuses que nous soutenons, tous ceux et toutes celles qui refusent de disparaître, car ils sont une part essentielle de l'histoire du christianisme, de l'histoire de leur pays et du dialogue entre les peuples. Alors, merci à tous ceux qui, depuis 170 ans, font confiance à l'œuvre d'Orient. Je nous souhaite vraiment de pouvoir continuer notre ouverture à cette Église universelle qui est vraiment nécessaire pour que l'Église latine aussi puisse pleinement se déployer.
0: Bon anniversaire, Monseigneur Hugues de Walmont, bon anniversaire.
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4: Et aussi, en ce jour-là, vous reconnaîtrez que je suis en mon Père et que vous êtes en moi et moi en vous. Celui qui reçoit mes commandements et les garde, c'est celui-là qui m'aime, et celui qui m'aime sera aimé de mon Père. Moi aussi, je l'aimerai et je me manifesterai à lui. »

Jésus promet à ses disciples un soutien, une aide, et plus même qu'un soutien et une aide, quelqu'un. C'est une personne que nous sommes invités à prier. Nous sommes peu habitués à regarder cette promesse comme le testament de Jésus. Or, ce que Jésus nous promet est la troisième personne en Dieu elle-même. Cette promesse suit le verset 14 où Jésus nous dit que si nous demandons quelque chose en son nom, il le ferait. Nous n'avons donc pas mieux à demander que l'Esprit Saint. Il est celui qui nous enseignera tout et nous rappellera tout ce que Jésus nous a dit selon les versets qui suivent. Tandis que ce temps pascal nous invite à nous pencher sur l'Écriture, nous ne pouvons le faire que si nous demandons à l'Esprit Saint de nous éclairer. C'est en toute humilité qu'avant même de nous pencher sur l'Évangile en ce temps de Pâques, il nous faut implorer la lumière de l'Esprit Saint. La promesse de l'Esprit Saint, c'est comme un nouveau principe d'alliance dans la continuité, bien entendu, de Jésus. Il nous faut compter sur une force et un don qui nous précèdent pour parvenir à ce que nous ne pouvons réaliser par nous-mêmes. Car c'est lorsque l'on se croit fort, quand on pense que l'on n'a pas besoin de celui que Jésus appelle le défenseur, que commencent malheureusement les conflits dans une spirale interminable de violence que nous connaissons bien. Et aussi, dans ce temps pascal qui nous reste encore à parcourir, n'hésitons pas à implorer l'Esprit Saint, celui qui se tient non seulement à côté de nous, mais en nous, celui que Jésus envoie, notre défenseur.

Notre Père qui es aux cieux, que ton nom soit sanctifié, que ton règne vienne, que ta volonté soit faite sur la terre comme au ciel. Donne-nous aujourd'hui notre pain de ce jour. Pardonne-nous nos offenses, comme nous pardonnons aussi à ceux qui nous ont offensés, et ne nous laisse pas entrer en tentation, mais délivre-nous du mal, car c'est à toi qu'appartiennent le règne, la puissance et la gloire pour les siècles des siècles. Amen.

0: 8h50 sur RCF Notre-Dame, très bon début de journée à toutes et à tous. Il est l'heure de rejoindre Isabelle Delaunay, voici le Saint du jour. Bonjour Isabelle.
1: Bonjour, aujourd'hui nous fêtons les Solanges. Écoutez son histoire. En Berry, une petite bergère d'une grande beauté, une humble fille, refusa d'épouser le fils du comte de Poitiers, car elle voulait se consacrer à Dieu. Alors le jeune comte voulut l'enlever. Un jour, il la prit sur son cheval, mais la bergère se débattit avec force et ils tombèrent tous les deux dans un ruisseau. De rage, l'amant éconduit lui coupa la tête. Et la légende dorée continue. Solange décapitée prit sa tête dans ses mains et la porta jusqu'à l'église Saint-Martin de Crocq, en invoquant trois fois le nom de Jésus. Cela se passait au IXe siècle et depuis lors, Sainte Solange est la patronne du Berry. Les habitants de Cataracte du Ciel vont s'ouvrir parce que l'on promène les reliques de Sainte Solange. Le ciel lui donna tort, car la messe était à peine commencée dans l'église où s'était arrêtée la procession, qu'une pluie torrentielle vint attester l'efficacité de la protection de Sainte Solange. Alors, bonne fête aux Solanges et à tous les Berrichons.
0: Eh oui, merci Isabelle Delaunay, on vous retrouve demain matin. Un mot de vos conditions météo pour ce dimanche. Le temps devient de nouveau instable avec du vent et des fréquentes averses orageuses sur une grande partie du pays. En Belgique, le ciel est nuageux avec quelques éclaircies et des averses. Les températures pour votre après-midi, 16 degrés prévus à Saint-Étienne.

0: 17 à Rouen, Paris et Tours, 18 à Lille, Rennes et Lyon, 19 degrés pour l'après-midi à Montpellier et Marseille, 20 à Nancy et Ajaccio et 21 à Bordeaux. Côté Belgique, on annonce pour l'après-midi 20 à Bordeaux.
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1: Au Liban, sous les bombardements, des familles fuient, laissant derrière elles leur maison.

0: Chers frères et sœurs, auditeurs, bonjour. Sixième dimanche de Pâques, nous sommes toujours dans la joie des fêtes de Pâques, et ce, jusqu'à la Pentecôte. Il y a 49 jours entre Pâques et Pentecôte, et il y a donc 49 attitudes concrètes à redécouvrir dans notre vie quotidienne comme attitudes qui laissent de la place à l'arrivée de la joie de Pâques. Pour le dire autrement encore, la joie est un cadeau de Dieu. Elle se donne dans tout ce que notre liberté veut faire de beau et de bien. Quelles réalités pascales possibles sont-elles évoquées pour nous aujourd'hui?
1: Première lecture, Actes, chapitre 8, versets 5 à 8 et 14 à 17. En ces jours-là, Philippe, l'un des sept, arriva dans une ville de Samarie. Et là, il proclamait le Christ. Les foules, d'un même cœur, s'attachaient à ce que disait Philippe, car elles entendaient parler des signes qu'il accomplissait, ou même les voyaient. Beaucoup de possédés étaient délivrés des esprits impurs qui sortaient en poussant de grands cris. Beaucoup de paralysés et de boiteux furent guéris. Et il y eut dans cette ville une grande joie. Les apôtres restés à Jérusalem apprirent que la Samarie avait accueilli la parole de Dieu. Alors, ils y envoyèrent Pierre et Jean. À leur arrivée, ceux-ci prièrent pour ces Samaritains afin qu'ils reçoivent l'Esprit Saint. En effet, l'Esprit n'était encore descendu sur aucun d'eux. Ils étaient seulement baptisés au nom du Seigneur Jésus. Alors Pierre et Jean leur imposèrent les mains et ils reçurent l'Esprit Saint. Parole du Seigneur.
0: Tirée des Actes des Apôtres, la première lecture attire l'attention sur le rayonnement de la parole proclamée. La parole est en effet un outil où nous nous exprimons tout le temps. Notre outil précieux. Mais il y a parole et parole, celle qui ouvre à la vie et celle plus négative qui nous laisse dans une impression de vide. Lorsque notre parole évoque le positif de la vie et s'ouvre sur la bonne humeur, nous nous reconnaissons sûrement dans le récit. Comment alors consolider ce vécu joyeux? Nous écoutons la réaction de l'église de Jérusalem.

0: Deuxième lecture, première épître de Pierre, 3, versets 15 à 18. Bien-aimés, honorez dans vos cœurs la sainteté du Seigneur, le Christ. Soyez prêts à tout moment à présenter une défense devant quiconque vous demande de rendre raison de l'espérance qui est en vous. Mais faites-le avec douceur et respect. Ayez une conscience droite, afin que vos adversaires soient pris de honte sur le point même où ils disent du mal de vous pour la bonne conduite que vous avez dans le Christ. Car mieux vaudrait souffrir en faisant le bien, si c'était la volonté de Dieu, plutôt qu'en faisant le mal. Car le Christ, lui aussi, a souffert pour les péchés une seule fois. Lui, le juste, pour les injustes, afin de vous introduire devant Dieu. Il a été mis à mort dans la chair, mais vivifié dans l'esprit. Parole du Seigneur.
1: Pierre et Jean ont donc été envoyés aux Samaritains pour leur imposer les mains et recevoir l'Esprit Saint. Que veut bien dire recevoir l'Esprit Saint ? La première lettre de Saint Pierre nous en donne un contenu assez précis. Écoutons et méditons les attitudes concrètes qu'il propose par le langage du cœur.

0: sommes-nous donc au moment de lire l'évangile de ce sixième dimanche de Pâques? Nous sommes à l'endroit où Jésus vient de laver les pieds de ses disciples, avec la résistance de Pierre comme nous savons. Nous sommes à l'endroit où Judas vient de sortir pour trahir Jésus. Dans cette atmosphère pesante, Jésus parle avec des discours d'adieu, dans l'incompréhension rappelée dimanche dernier par Thomas et Philippe. Que se passe-t-il? La bonne nouvelle de la résurrection passe-t-elle donc par l'impuissance, le vide et l'absence? La prière nous le rappelle régulièrement, le vide, le sentiment d'inutilité. Nous aimerions tellement éviter cette fragilité que la tradition chrétienne nous y invite expressément avec la fête de l'Ascension dans quelques jours, la fête de l'absence. C'est donc un évangile de départ que nous allons entendre, avec attention en cet instant, dans la fragilité inquiète des disciples désemparés. Reconnaissons-nous nous-mêmes désemparés par les hurlements populistes, les bruits des bombes, les souffrances de toutes sortes, l'absence de justice, le triomphe des mensonges? Mais où donc est Dieu?
1: Évangile selon saint Jean, chapitre 14, versets 15 à 21. En ce temps-là, Jésus disait à ses disciples, « Si vous m'aimez, vous garderez mes commandements. Moi, je prierai le Père, et je vous donnerai un autre défenseur qui sera pour toujours avec vous, l'Esprit de vérité. Lui, que le monde ne peut recevoir car il ne le voit pas et ne le connaît pas. Vous, vous le connaissez, car il demeure auprès de vous et il sera en vous. Je ne vous laisserai pas orphelin. Je reviens vers vous.

0: D'ici peu de temps, le monde ne me verra plus. Mais vous, vous me verrez vivant, et vous vivrez aussi. En ce jour-là, vous reconnaîtrez que je suis en mon Père, que vous êtes en moi, et moi en vous. Celui qui reçoit mes commandements et les garde, c'est celui-là qui m'aime. Et celui qui m'aime sera aimé de mon Père. Moi aussi je l'aimerai et je me manifesterai à lui. Acclamons la parole de Dieu.
1: Dans la fragilité inquiète où sont plongés les disciples désemparés, se devinent pourtant beaucoup de réalités de cœur. Que sont-elles ? Ce sont-elles qui nous guident par la paix vers l'avenir de la joie ? D'abord, la réalité de l'amour, au sens grec du mot. Entolé en grec désigne les buts intérieurs proposés à notre cœur. Les commandements sont donc tous ces appels lancés par le Seigneur Jésus dans les béatitudes. Les paraboles, les guérisons, les dialogues, si nous les apprécions en les écoutant, gardons-les dans notre vie quotidienne et incarnons-les par notre bonne volonté. Ainsi resitué, le Christ de vérité, Emet en hébreu, c'est l'Esprit dont le souffle infini traverse nos doutes pour nous porter, nous orienter vers la lumière. Il est l'expérience intime qui nous avertit par le vide quand nous faisons le mal et qui nous fait grandir en nous l'intensité douce et profonde de la paix et de la joie quand nous servons la vie avec bonne volonté. Le monde ne peut pas recevoir cet esprit s'il est plutôt dans les jeux de force que dans la bonne volonté. Ce que Jésus promet avant sa mort, c'est l'intuition intime de sa douceur et de sa présence dans tous nos gestes et dans toutes nos paroles où nous concrétisons les évangiles. Voilà pourquoi il dit « Lui, le Père en moi, et moi en vous, qui recevez mes commandements d'amour. » C'est là que, au-delà du vide et de l'absence, nous pouvons à notre tour devenir des témoins de vie et tenir bon dans les désirs d'aimer. Et même sans nous, Dieu pourrait-il rayonner sur la terre ? Bonne fête de Pâques encore !

Notre Père qui es aux cieux, que ton nom soit sanctifié, que ton règne vienne, que ta volonté soit faite sur la terre comme au ciel. Donne-nous aujourd'hui notre pain de ce jour. Pardonne-nous nos offenses, comme nous pardonnons aussi à ceux qui nous ont offensés. Et ne nous laisse pas entrer en tentation, mais délivre-nous du mal. Car c'est à toi qu'appartiennent le règne, la puissance et la gloire pour les siècles des siècles. Amen.

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2: À quel point l'humain est-il aujourd'hui devenu marchandable ? Face au développement de certaines pratiques bioéthiques qui mettent à mal la dignité ontologique de la personne humaine, on peut en effet régulièrement se poser la question de la réification, voire de la marchandisation de l'être humain. Mais ces risques de marchandisation sont-ils si inédits au regard de l'histoire de l'humanité ? Et cette marchandisation de l'humain se limite-t-elle au corps humain ? Eh bien, nous allons discuter de toutes ces questions et de bien d'autres dans ce nouvel épisode de la chronique de la bioéthique en compagnie de notre invité. Léopold Van Bellingen au micro, très heureux de vous retrouver pour une nouvelle émission. Et j'ai le plaisir d'accueillir aujourd'hui le professeur Olivier Garot. Bonjour professeur.
3: Bonjour.
2: Alors Olivier Garot, vous êtes médecin hématologue, immunologiste, professeur des universités, où vous avez enseigné notamment sur la transfusion sanguine et l'éthique. Et parmi vos nombreuses publications, eh bien, nous allons nous pencher aujourd'hui sur votre ouvrage « La marchandisation de l'humain » paru chez l'Harmattan en 2024. Alors, avant d'entrer dans le cœur des questions relatives à la marchandisation de l'humain, pourriez-vous nous dire, Olivier Garot, en quoi est-ce que votre parcours personnel, professionnel, vous a amené à travailler sur cette question de la marchandisation de l'humain dans le contexte de la médecine, mais aussi plus largement ?
3: Alors, il y a deux voies, je pense. Une première qui est assez ancienne, qui est issue de travaux que j'avais fait en génétique et m'avait poussé vers le fait de me former à l'ethnologie et à l'anthropologie, ce que j'avais trouvé absolument passionnant, puis c'est resté dans mon cerveau. Et ensuite, quand j'ai été en responsabilité dans des 30 centres de transfusion, des régions transfusionnelles, puisque j'ai dirigé une des régions françaises, il y avait donc toute la question du don, et on était aussi en charge du don des cellules souches hématopoïétiques, qui a fait que j'ai dû m'intéresser forcément à tous les ressorts derrière le don et derrière tout ce qui pouvait altérer la gratuité des dons. Donc voilà mon parcours et du coup, j'ai cherché à débobiner un petit peu le pourquoi du comment, voilà, par curiosité intellectuelle aussi.
2: Cellules souches hématopoïétiques qui sont aussi dans le cadre du don de sang, des cellules très spécifiques qui sont prélevées.
3: Voilà, qui sont des cellules de la moelle qui circulent dans le sang et qu'on recueille comme des plaquettes, par exemple, et qui sont à l'origine de plus de la moitié ou presque des trois quarts des greffes de moelle, en fait. Voilà.
2: Alors, votre ouvrage montre, je l'ai dit en introduction, que la marchandisation, finalement, elle est de tout temps, hein, en tout lieu. Vous évoquez le cas évidemment de l'esclavage, mais aussi des mariages forcés, arrangés, mais aussi du trafic de cadavres, hein, ou de reliques, donc s'agissant des personnes défuntes. Mais voilà, donc face à cette perspective historique, en quoi

0: Malgré tout, est-ce que la marchandisation de l'humain est-elle une question contemporaine pour reprendre le titre de la collection chez l'Harmattan, au sein de laquelle est paru votre livre?
1: Il y en a eu quelques exemples assez récents. Il y a eu, je ne sais pas si vous vous souvenez, mais au moment de la Coupe du Monde de foot au Qatar, il y a eu quand même un certain nombre d'affaires ayant montré beaucoup d'arrangements forcés dans le travail, de confiscation de passeports, de personnes qui ont plus été maltraitées, qui étaient hébergées dans des Algécos sous un soleil de 45 à 50 degrés, donc beaucoup de morts. De déshydratation. Donc ça, c'est un premier point. Si on refait un petit peu l'analyse des plaintes déposées auprès des tribunaux, je suis sûr que c'est la même chose en Belgique, à Bruxelles et dans les autres grandes villes. Il y a quand même des centaines de plaintes par an d'emploi de personnes immigrées venues de pays en grande pauvreté avec confiscation de passeports. Donc ça, c'est de l'exploitation contemporaine et ça ne diminue pas. C'est plutôt en augmentation. Et puis troisième point sur lequel nous allons revenir dans l'entretien, j'en suis pratiquement sûr, ce sont ces fameux plasma centers, ces usines à plasma américains qui non seulement ne mettent pas la clé sous la porte, mais ils s'en construisent de plus en plus sur le sol américain, donc où il y a une exploitation des personnes vulnérables pour vendre leur plasma.
0: Exploitation là où on ne l'attend pas nécessairement, effectivement, on y reviendra s'agissant du plasma et des dérivés du sang. Alors, vous distinguez donc dans votre ouvrage la marchandisation de l'humain de manière plus globale, vous en avez évoqué certaines matérialisations, et puis aussi la marchandisation pardon, plus spécifique du corps humain. Est-ce que vous pouvez nous aider à bien comprendre cette distinction?
1: Oui, et d'ailleurs, c'était un sujet, c'est bien effectivement pris la précaution d'appeler mon livre La marchandisation de l'humain et pas du corps humain, comme beaucoup d'autres ouvrages, parce que il me paraissait intéressant, alors je n'ai pas beaucoup développé dans le livre, mais il me paraissait intéressant de dire qu'il y avait quand même des spoliations intellectuelles, quand même tout un tas de gens qui se font piquer leurs idées ou leur travail, ou qui n'en voient pas le fruit. Alors, il y a plein de romans sur le sujet, mais c'est aussi dans la vraie vie. Ça m'est arrivé en tout début de carrière, donc je sais de quoi je parle. Et puis, quelque chose qui m'a beaucoup touché aussi, c'est un jour, j'ai été amené à faire un travail avec une musicologue colombienne. Et ce travail m'a amené à prendre conscience du pillage des ressources ethnographique, musicologique en particulier, mais pas que. Et en fait, l'ethnomédecine aussi a aussi beaucoup pillé des ressources individuelles. Et le problème dans ces choses-là, c'est que certes, il peut y avoir une mise en valeur, mais à un moment donné, le marché ne s'y intéresse plus une fois que les ressources sont pillées. L'industrie copie les molécules et en fait des médicaments. Et c'est cette ethnomédecine, en fait, non seulement elle est pillée parce qu'ils ont abattu tous les arbres, toutes les plantes qui étaient intéressantes, donc c'est une ressource en moins pour le pays et c'est une catastrophe écologique, mais ça perd toute valeur. Donc c'est une spoliation très grave, sans retour.
0: On parle d'ethnomédecine, est-ce que vous pouvez bien préciser à nos auditeurs ce qu'il faut comprendre?
1: Alors ce sont les médicaments ou les traitements traditionnels à base de plantes, d'arbres, de fruits, de baies, etc., avec lesquels les populations, en particulier premières, se sont soignées pendant des millénaires, et dont certaines ont été exploitées pour faire des médicaments anticancéreux puissants ou des médicaments antidiabétiques.
0: Marchandisation de l'humain, donc marchandisation aussi du corps humain. On va approfondir ces différentes questions dans quelques instants pour la deuxième partie de notre émission après une première pause musicale.

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1: Nous sommes de retour dans la chronique de la bioéthique, aujourd'hui en compagnie du professeur Olivier Garot, qui a publié notamment « La marchandisation de l'humain » aux éditions L'Harmattan. Et nous discutons donc aujourd'hui de ces différentes formes de marchandisation de l'humain, du corps humain. Un point important, professeur Garot, dans ce sujet, dans votre ouvrage, c'est la distinction entre le don et la marchandisation. Quelle frontière, comment peut-on établir la frontière entre ces deux perspectives? Et dans quelle mesure est-ce que des dons, parfois sincèrement réalisés par un citoyen, peuvent en fait finalement faire l'objet d'une marchandisation?
2: Alors, le don, en fait, par définition, c'est quelque chose de gratuit, de totalement gratuit. Parfois, il y a des interférences sur des défraiements, des remboursements, des compensations. Pour le don de plasma, par exemple, ou le don de sang, pendant très longtemps, il y a eu des jours de repos, par exemple, qui étaient donnés par les entreprises. Ce n'est pas anodin au coût d'une journée de travail, c'est un beau cadeau. Et ça peut inciter, c'est-à-dire en fait, on a pu avoir aussi des places de matchs de foot assez prestigieux offerts aux donneurs. Ce sont des incitations et ça peut faire en sorte qu'une personne qui n'avait pas franchement envie de donner, du coup, se trouve incitée à donner parce que le cadeau en vaut la peine. Et que ils se disent, après tout, pourquoi pas, je n'aurai pas accès à ce match de foot où je vais payer très cher ma place. Là, on me la donne, on m'en donne même deux. Donc voilà, un petit peu, c'est toujours pareil, c'est un peu blanc ou noir. C'est-à-dire que dès qu'une frontière est franchie, il n'y a plus de limite. Je me souviens d'un jour, dans un congrès, un pays du Moyen-Orient avait imaginé que pour la journée mondiale des donneurs de sang, toute personne qui se présenterait recevrait une tablette numérique. C'est une sacrée incitation, ça, quand même. Donc, en fait, il aura été fait retour que ce n'était pas acceptable, et en tout cas que la communauté internationale ne pouvait pas cautionner ce genre de choses. S'ils voulaient le faire, ben, on ne pouvait pas les en empêcher, mais on ne pouvait pas le cautionner non plus. Vous voyez un petit peu, voilà, c'est ça. Il y a toujours un petit danger, en fait.
1: Donc là, on est aussi sur la distinction entre défraiement et puis rémunération, ou en tout cas incitation. On peut prendre aussi l'exemple des mères porteuses. Je pense notamment à la situation de la Belgique, au sein de laquelle on a un projet de loi gouvernementale qui va probablement arriver et qui envisage de légaliser donc la gestation pour autrui, donc les mères porteuses dites non commerciales, c'est-à-dire qui ne font pas l'objet d'une rémunération en tant que telle, mais qui prévoirait malgré tout un défraiement qui peut être relativement important. Voilà, donc on voit qu'il y a d'autres cas que simplement le cas du don de sang qui peut intervenir.
2: Ah ben absolument, on l'a vu aussi sur les dons de gamètes. L'exemple de la GPA est tout à fait intéressant, puisque là, il y a les deux cas. Il y a le cas du fait de porter un enfant dans un contexte familial ou amical, parce qu'une personne est stérile et qu'on est ému. Et puis, il y a le cas purement commercial, où effectivement, la mère est choisie sur catalogue, comme ça se passe dans un certain nombre de pays, aux États-Unis en particulier. On imagine bien que ce n'est pas du tout altruiste et que c'est autre chose qu'un défraiement. Alors, et puis même le défraiement, alors en Belgique, je ne sais pas comment ça va se passer, bien évidemment, mais même ce défraiement, il peut être à vitesse variable. Il peut y avoir ce qui est prévu par la loi, mais il peut y avoir tout un tas de clauses psychologiques, je ne sais pas ce qu'on peut imaginer, de perte de chance d'avoir rencontré son enfant. Enfin, on peut avoir des cases qui vont glisser, en fait, du simple défraiement sur facture, tel qu'on le connaît, vous partez en mission avec votre université, vous revenez avec des factures, vous y êtes toujours un peu de votre poche de toute façon, parce que vous ne mettez pas tout, et on vous rembourse. Mais c'est pas comme ça que ça va se passer, il va y avoir, sinon ça ne sera pas tenable, donc il va y avoir forcément des glissements vers autre chose que le simple défraiement, je le crains.
1: Olivier Garot, vous êtes spécialiste du sang, puisque donc vous êtes hématologue, je l'ai dit. On peut peut-être revenir sur la question du don de plasma qui fait l'objet de pas mal de développement dans votre ouvrage. En quoi est-ce qu'un don sincère de plasma de la part d'un Belge, d'un Français, peut en fait se voir marchandisé, au final, instrumentalisé à des fins mercantiles.
2: Alors, ils ne le seront pas sur votre territoire, ni sur le nôtre, puisque le don qui va être fait par le donneur belge ou par le donneur français vont rester dans le système gratuit, non rémunéré, non compensé, volontaire, bénévole et tout ça. En revanche, pour faire face aux enjeux des besoins des produits dérivés du plasma, la France, la Belgique, les Pays-Bas, l'Italie, qui étaient on va dire, les pays vertueux en Europe, ont insidieusement, par le biais de filiales, installé aux États-Unis des plasma centers qui ne portent pas le nom des pays que je viens de citer, mais qui sont quand même des filiales d'organismes belges, français, italiens et néerlandais.
1: Donc,
2: et
1: quand on parle
2: qui,
1: de plasma center, ce sont des centres de prélèvement?
2: Des centres de prélèvement que de plasma, qui prélèvent deux fois par semaine, donc c'est-à-dire en fait jusqu'à 104 fois par an. Je ne sais pas si vous imaginez les dégâts que ça
1: pour
2: peut
1: un même
2: faire.
1: Donneur, oui.
2: Pour un même donneur. Alors, les mêmes donneurs ne viennent pas forcément 104 fois, mais certains le font pour une 25-30 dollars. Ce sont des personnes qui sont pauvres, qui sont issues des milieux défavorisés, essentiellement des populations afro-américaines, souvent en situation d'obésité morbide, avec les risques cardiovasculaires. Et en fait, tout ça, on le fait en le sachant. C'est-à-dire qu'on expose sciemment des personnes en grande précarité de vie et de santé pour faire un bénéfice financier.
1: Puisque dans le cas notamment nord-américain, il y a une véritable marchandisation du don à travers les dérivés utilisés dans l'industrie.
2: Oui, alors ces dérivés sont mondialisés, c'est-à-dire que ce ne sont pas que des industries américaines. Hein. Il y a quelques majors, il y a une major allemande, une major suisse, hein, une major espagnole, une major australienne et puis une major américaine, mais tous opèrent sur le sol américain. En revanche, les autres pays que les États-Unis clament bien haut et bien fort leur adhésion aux valeurs éthiques, en cachant en fait le fait que de leurs industries mais implantées aux États-Unis ne sont pas éthiques, mais eux ils se disent nous on est éthiques.
1: Très intéressant, c'est vrai qu'on n'imagine pas le fait qu'on puisse rentrer dans ces schémas de dons finalement totalement contraints comment dire, spécifiquement dommageable pour des personnes déjà précarisées ou avec des problèmes de santé. On va continuer cet entretien avec notre dernière partie qui nous permettra de peut-être prendre un petit peu de hauteur, notamment sur les enjeux philosophiques, juridiques. Voilà, on se retrouve dans quelques instants.
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1: Nous voici dans la chronique de la bioéthique pour la dernière partie de notre émission, toujours en compagnie du professeur Olivier Garot, qui publie donc « La marchandisation de l'humain » chez L'Harmattan. Alors Olivier Garot, dans votre introduction, vous développez une réflexion sur l'importance aujourd'hui prise par les droits de l'homme comme vocable, souvent d'ailleurs au détriment de ce que vous appelez le devoir d'humanité, donc droit versus devoir. On comprend en vous lisant que les droits de l'homme jouent aussi un rôle dans cette marchandisation, un rôle paradoxal dans le sens où on pourrait imaginer eh bien, que les droits de l'homme ont permis historiquement de mettre fin à certaines formes de marchandisation de l'humain. On pense évidemment à l'esclavage ou à d'autres formes de marchandisation. Mais ce que vous montrez aussi, en filigrane, mais aussi plus explicitement, c'est que le vocable des droits de l'homme, notamment le droit subjectif à obtenir quelque chose, « j'ai droit à », peut paradoxalement devenir l'allié objectif de certaines formes de marchandisation du corps et de l'humain. Est-ce que vous pouvez un petit peu nous en dire plus ?

0: à ce sujet.
1: Oui, ben vous avez très bien introduit le sujet. C'est ce droit, c'est j'ai droit à, c'est on pense tout de suite à l'enfant, j'ai droit à l'enfant. C'est-à-dire qu'en fait, plus aucun couple ne peut être stérile puisque des solutions peuvent être trouvées, sinon par de façon naturelle, tout au moins. Alors ce droit à ne pas être stérile est un droit nouveau créé par des droits de l'homme. Qui sont ce que je reproche un peu, c'est ces droits de l'homme, puis on a fait des droits de la femme, puis des droits de l'enfant. Ça aurait été plus simple de faire des droits de l'humanité. Et puis, je pense qu'on aurait mieux fait de parler de devoir d'humanité. On a le devoir de protéger les personnes vulnérables plutôt que de faire accéder ces personnes vulnérables à des droits. Mais ça, c'est un point de vue assez personnel. Et on le voit que ces droits a ouverts à l'enfant ont finalement induit des droits aux méthodes pour avoir des enfants, c'est-à-dire la GPA marchande, la PMA marchande. Il y a un marché pour la PMA qui est florissant. On n'en parle pas beaucoup, mais enfin, l'Ukraine était une plaque tournante européenne. Ça a abondé énormément l'économie ukrainienne. Alors évidemment, ça s'est tombé, bien sûr, en difficulté avec la guerre que l'on connaît. Mais il y a des endroits dans le monde où il y a des marchés de GPA gigantesques. Puis l'accès à des organes, d'une certaine façon, on voit bien que les personnes riches peuvent avoir accès par les mafias à des organes. En court-circuitant les circuits officiels qui sont parfois un peu longs, 1 an, 2 ans, 2, 3 ans, selon les groupes sanguins et tissulaires qu'on peut avoir. Donc, par exemple, quand on sait que l'Iran vend des reins officiellement sur un marché national, que la Chine exécute des prisonniers et met leurs organes entre guillemets, sur les plateformes, alors je ne peux pas dire, je n'ai pas la certitude qu'ils sont vendus, mais sur des plateformes d'accessibilité, on imagine bien que les personnes riches ont peut-être plus facilement accès que les personnes pauvres.
0: Merci. Donc, effectivement, on voit que la notion de droits fondamentaux, mais plus largement le droit, a un rôle parfois paradoxal sur cette question de la marchandisation. Vous mentionnez aussi dans votre ouvrage les différentes conventions internationales, en particulier la convention d'Oviedo qui vient poser un cadre normatif qui vient concrétiser normativement certains principes éthiques en matière de bioéthique et aussi en matière de non-marchandisation. On a maintenant évidemment l'enjeu de l'intelligence artificielle dans le contexte de la santé et de la bioéthique. Est-ce que vous voyez déjà un petit peu sur cette question de la marchandisation des risques accrus liés à l'IA qui viendraient amplifier cette tendance à la marchandisation?
1: Alors, la Convention d'Oviedo, elle est déjà un peu ancienne, donc je pense qu'elle nécessiterait un dépoussiérage. Et puis, on voit qu'elle n'a pas beaucoup protégé, en fait, parce que elle est, comme beaucoup de déclarations, c'est déclaratif et ce n'est pas finalement punitif ou restrictif. Ensuite, l'intelligence artificielle est un raz-de-marée actuellement qui est en train d'envahir absolument tout et tout le monde. J'avoue que je n'ai pas encore plonger sur le plan intellectuel sur quels sont les domaines de la marchandisation qui pourraient être soumis à une contrainte nouvelle posée par l'IA. Mais on pourrait même imaginer que l'IA nous aide aussi. Enfin, on peut faire le procès de l'IA par avance. Je veux dire, il faudrait déjà, je pense que c'est un vrai sujet académique pour quelqu'un qui pourrait. Enfin, ça pourrait être pour moi un sujet de thèse. Quels sont les risques de l'IA, mais quels pourraient être éventuellement les avantages de l'IA. L'IA aussi, l'IA, c'est garbage in, garbage out. C'est-à-dire, ça dépend comment elle est entraînée et alimentée. Si elle est alimentée de façon protectrice, elle peut peut-être nous aider dans la protection. Je ne sais pas, je n'ai pas réfléchi au sujet. Je serais ravi qu'une jeune femme ou qu'un jeune homme doctorant puisse se plonger là-dedans.
0: Avis aux amateurs. Alors, professeur Garot, en guise de conclusion de notre entretien, peut-être vous insistez au fil de l'ouvrage, mais surtout, je dirais, dès l'introduction et même jusqu'à la conclusion, sur l'enjeu de la dignité, évidemment, le lien qu'on peut faire entre notre compréhension de la dignité de chaque personne et puis la perspective qu'on va porter sur la marchandisation de l'humain. Est-ce que cette dignité ontologique, donc intrinsèque, inaltérable de l'être humain, est-ce qu'elle n'est pas finalement, comme vous le suggérez, la clé de la lutte contre la marchandisation?
1: Alors là, je sors un tout petit peu de mon rôle d'éthicien, en fait, d'une certaine façon, encore que y a plusieurs façons de concevoir la dignité. Bien évidemment, y a deux grandes façons. Il y a cette façon un peu liée au droit à, etc., enfin, de ne pas mourir dans la dignité, enfin, mourir dans la dignité, etc. Et l'autre façon, qui est beaucoup plus thomiste, qui est beaucoup plus liée à saint Thomas d'Aquin, qui est ou même à Aristote, hein, pour aller plus loin. Qui est celle de la dignité, qui est qui est pas une propriété de l'homme, qui est un don fait à l'homme par Dieu, donc pour les chrétiens en particulier. Et donc on est avec une dignité qui est un cadeau qu'on acquiert dès sa conception, ou même avant d'ailleurs pour les chrétiens ou les juifs. Donc du coup, il est évident que cette dignité, elle ne peut être enlevée par absolument personne, puisque c'est un cadeau de Dieu. Et donc, elle fait partie de la personne humaine. Et si on accepte cette définition de la dignité, alors évidemment, toute marchandisation ne peut pas être. C'est-à-dire qu'elle empêche l'idée même de cette marchandisation. En revanche, tout le monde ne partage pas cette. Il y a de très beaux livres, hein, sur la dignité, ils vous en donneront plein d'exemples. Enfin, Eric Fiat a écrit un petit livre assez sympathique et assez plaisant sur la dignité. Il est peut-être un peu moins axé sur la dignité ontologique que je ne le suis, et il parle de beaucoup d'autres dignités, dignité bourgeoise, etc., etc. Effectivement, dans ces autres types de dignités, à ce moment-là, la marchandisation reste possible.
0: Ça. Donc finalement, une dignité ontologique qui impliquerait qu'on ne peut pas donner, ni à fortiori vendre, ce qu'on a reçu soi-même gratuitement.
1: Absolument, c'est un cadeau qu'on ne peut pas revendre.
0: Merci beaucoup. Nous arrivons au terme de cette conversation. Merci d'avoir pris le temps de nous partager vos réflexions et le fruit de votre travail sur cette question de la marchandisation de l'humain et du corps humain. Je rappelle le titre de l'ouvrage, donc La marchandisation de l'humain, paru en 2024 aux éditions L'Harmattan. Et je mentionne aussi un ouvrage à paraître dans quelques semaines, dans quelques mois en 2026, donc Un bien commun menacé, le don de sang solidaire. Et donc là, on sera plus spécifiquement sur votre discipline de spécialité, à savoir toute la question du don de sang et, voilà, et les enjeux éthiques qu'il soulève. Encore merci, Olivier Garot.
1: Merci à vous.
0: Et merci à tous nos auditeurs. On se retrouve très bientôt pour une nouvelle chronique de la bioéthique.
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1: Travailler en église, c'est souvent une vocation avant d'être un métier. Mais une vocation, ça se nourrit, ça se questionne, ça se construit, parce que servir ne suffit pas, il faut aussi comprendre, approfondir et s'outiller. On comprend dès lors le rôle essentiel de la formation. Vous avez peut-être déjà entendu parler du CEP, le Centre d'études pastorales, qui propose des formations pour les personnes qui s'engagent au service de l'église. Mais quels sont les parcours proposés par le CEP et qu'est-ce que ça change concrètement de se former quand on travaille en église? Pour répondre à ces questions, j'ai le plaisir d'accueillir Sœur Isabelle Rodriguez, coordinatrice de l'année fondamentale du CEP, et Pavile Jarens, coordinateur du cycle théologique et biblique. Bonjour à tous les deux.
2: Bonjour Frédéric.
3: Bonjour, merci pour l'invitation.
1: Et bienvenue, oui, au micro de RCF. Alors, Sœur Isabelle, quand on parle du CEP, de quoi s'agit-il concrètement ?
2: Du Centre d'études pastorales du diocèse de Malines-Bruxelles pour la partie francophone. Ça veut dire sur Bruxelles et sur le Brabant wallon.
1: Et sur le Brabant wallon. Alors c'est quoi ? C'est une école, c'est une formation, c'est un parcours spirituel, c'est un peu tout ça à la fois ?
2: C'est un centre d'études. Mm-hmm. Comme une collègue aimait dire, c'est un centre nomade. Donc on va auprès des gens pour accompagner les gens dans leur parcours de formation. Donc c'est un parcours. C'est une transformation en route.
1: Donc ça veut dire que si vous allez auprès des gens, que vous êtes à la fois donc pour l'archidiocèse côté francophone, il y a des formations à Bruxelles et aussi des formations dans le Brabant wallon.
2: Oui, oui, exactement.
1: C'est ça.
2: Donc on ne va pas chez les gens, on va au centre pastoral de Wavre.
1: Oui.
2: Et au centre pastoral de Bruxelles.
1: Et aussi au vicariat de Bruxelles où on se trouve actuellement. Pavile Jarens, à qui s'adresse ce parcours de formation ? Est-ce qu'il faut être déjà très engagé dans l'Église pour suivre cette année fondamentale ?
3: Mais tout d'abord, le Centre d'études pastorales s'inscrit dans un projet diocésain qui vise à proposer une formation de qualité à toute personne, à tous les chrétiens, en fait, engagés dans les paroisses, dans différents centres, dans différents mouvements. Et donc, c'est une formation plutôt, je dirais, généraliste, formation en théologie de base. Donc, c'est évidemment la finalité première, c'est d'offrir une formation pour les gens engagés déjà dans différents services, dans les paroisses, mais aussi c'est une formation à destination plus large, donc au public plus large. Et donc, c'est une formation qui est ouverte à tout le monde.
1: D'accord. Donc, ça veut dire qu'on n'est pas forcément obligé d'être engagé dans l'Église pour suivre le parcours de formation du CEP.
2: Exactement.
1: Oui. D'accord. Alors, Sœur Isabelle, la première année, donc vous en êtes la coordinatrice, ça s'appelle l'année fondamentale.
2: L'année fondamentale, oui. Ça veut dire, ça parle des fondements.
1: Mm-hmm. Donc, on retourne aux racines, alors, c'est ça ?
2: Exact. Mm-hmm. On pourrait dire, on pourrait appeler une bonne catéchèse d'adulte, mais c'est plus que ça. Mmh. Donc on revisite les fondements de la foi d'une manière structurée, avec des apports de personnes compétentes, bien formées, spécialistes dans plusieurs domaines, comme la théologie fondamentale, la liturgie, la morale, etc. Et après, avec ces apports, chacun fait son miel, fait son parcours.
1: D'accord.
2: Avec aussi le côté fraternel, puisqu'on est ensemble en formation. Sur l'année, on forme vraiment un groupe, une équipe qui se forme.
1: Et ça veut dire qu'on travaille ensemble ? Il y a des moments où les personnes qui sont en formation sont amenées à travailler ensemble ?
2: Oui, et en petit groupe. Ce que nous appelons les intervisions, ça se fait en petit groupe. Et c'est des moments d'approfondissement, de partage, même de partage de vie, de partage de foi, d'entraide, de soutien mutuel.
1: Ça veut dire que quand on démarre ce parcours, on arrive certainement avec des attentes, et quand on a fini cette année fondamentale, on a évolué, on a changé.
2: C'est une belle question, une belle espérance. Et c'est ce que nous demandons à chacun de dire, de rendre compte. Mmh. Chacun est invité à relire cette année. D'ailleurs, on n'a pas de travaux à rendre, sinon cette relecture de fin d'année. Ça, c'est pour l'année fondamentale.
1: Ouais, ouais.
2: C'est un parcours sur un an, avec ces plusieurs éléments. Les cours, le partage, et aussi une vie spirituelle nourrie et accompagnée.
1: Alors, comment ça se passe très concrètement ? C'est des cours qui ont lieu tous les jours, toutes les semaines, tous les mois quel engagement ça demande de la part des participants ?
2: C'est selon le calendrier qui est déjà publié sur notre site.
1: Ah, formidable.
2: Donc, les dates sont déjà définies.
1: Ouais.
2: C'est en moyenne, une fois par mois.
1: D'accord.
2: Mais c'est selon le calendrier préétabli.
1: Préétabli. Mais donc, ça demande de s'engager de manière très ponctuelle, finalement, dans l'année, sur quelques rendez-vous dans l'année.
2: C'est oui. pas... Et on peut prévoir au début de l'année et mettre tout dans son agenda.
1: Dans son agenda, comme ça, on est sûr qu'on est là.
2: Exactement.
1: Alors, pour s'inscrire, il y a des formalités, j'imagine, il y a des modalités. Est-ce qu'on peut s'inscrire comme ça ou...
2: Pour l'année fondamentale, il est prévu de rencontrer deux personnes préalablement.
1: Oui.
2: Une personne de chaque, selon le vicariat, soit du vicariat de Brabant à Lons, c'est l'abbé Alain de Mar. Du vicariat de Bruxelles, c'est Marie-Françoise Beauvroul. Et puis moi-même, avant de se lancer dans

0: à cette année fondamentale?
1: En principe, c'est une offre qui vient avec l'engagement pastoral.
0: Et est-ce que vous avez des équivalents dans les autres diocèses de centres de formation du type du CEP?
1: Peut-être Pavel peut répondre mieux que moi. Je ne connais pas dans le détail.
0: Non, les détails,
1: il y a des instituts, mais cette modalité de l'année fondamentale, je pense qu'elle est assez propre à Malines-Bruxelles. Mais je te laisse compléter, Pavel.
2: Le CEP, on peut dire comme c'est un centre assez unique. En tout cas, il est unique parmi d'autres diocèses. Donc, évidemment, à Liège, Tournai, à Namur, il y a des centres de formation. Mais la formule du CEP, l'année fondamentale plus 3 années de formation théologique, c'est unique. Donc, à Malines-Bruxelles.
0: Eh bien, justement, comme vous avez la parole, Pavel Yaran, c'est que vous parlez de ce cycle théologique qui est aussi proposé par le CEP et qui vient après l'année fondamentale. De quoi s'agit-il exactement?
2: Donc, c'est un chemin qui se poursuit donc en cycle théologique. Il s'agit d'un programme de 3 ans. Donc, en 3 ans, les étudiants, normalement, doivent avoir des bases nécessaires pour lire la Bible, pour participer à la liturgie, pour comprendre l'histoire de l'Église, pour avoir des bases nécessaires pour poser des discernements éthiques, etc. Donc ça, c'est une formation qui peut s'étaler aussi, pour ceux qui n'ont pas nécessairement la disponibilité. C'est une formation qui peut aussi être suivie par module, donc en tant qu'élève libre. Donc les étudiants peuvent s'inscrire pour un module en particulier. Donc ça, c'est au niveau de contenu. Après, il y a aussi une méthode. Donc comment on travaille? Il y a d'abord des cours plutôt de type magistraux. Donc il y a une présentation générale en grand groupe. Ensuite, après, il y a toujours des approfondissements. On appelle ça les intervisions. Donc c'est un travail en petit groupe où les étudiants revisitent le cours et les enseignements donnés à la lumière de leur expérience, leur vie chrétienne. Et en fin de l'année, il y a aussi une relecture personnelle. Donc il y a
0: C'est un peu la même structure finalement que l'année fondamentale avec ces intervisions, cette relecture personnelle.
2: Oui, tout à fait. L'objectif premier, c'est quand même de construire une communauté ensemble. C'est ça l'objectif premier. Ce n'est pas une formation purement académique, mais il s'agit de cheminer ensemble, de travailler ensemble et d'avoir cet esprit fraternel ensemble. Et c'est ça qui est peut-être différent au CEP par rapport aux autres centres de formation.
0: Ça veut dire que quand on a fait le CEP, on se retrouve entre anciens du CEP d'une année académique, c'est ça? On construit quelque chose ensemble après aussi?
2: Mais il y a un esprit, ce qu'on appelle l'esprit sépien. Mm-hmm. Donc les sépiens se reconnaissent entre eux, ceux qui ont cheminé plusieurs années ensemble. Évidemment, il y a aussi une culture commune de formation qui se crée. Il y a aussi une fratrie qui se crée. Donc il y a un soutien mutuel aussi. Donc un travail en petit groupe, en grand groupe, ça soude aussi les gens engagés dans différentes missions. Et c'est ce qui est précieux. Donc c'est une formation où on construit ensemble. Et ça c'est vraiment l'esprit synodal qui se vit concrètement dans notre formation.
0: Est-ce que vous pouvez nous présenter déjà, parce qu'il est déjà publié à la fois sur le site et puis déjà en petite brochure aussi, mais la prochaine session qui se déroulera à partir de septembre 2026?
2: Peut-être Isabelle, tu présentes brièvement le programme peut-être?
1: Je peux, merci. Alors, on a l'année prochaine, il est prévu d'avoir 4 modules.
0: Donc ça, c'est pour l'année fondamentale.
1: Non, ça, c'est pour le cycle.
0: Ah, c'est pour le cycle, pardon.
1: Parce que je collabore aussi avec Pavel dans le cycle. Alors, le premier module, c'est sur l'éthique, question de l'éthique, proposée par le professeur Philippe Cochineau. Après, c'est les sacrements d'initiation chrétienne, donc le baptême, confirmation, eucharistie. Proposé par le professeur Bruno Druen, qui est prêtre de notre diocèse.
0: Oui.
1: Il y a aussi repères pour comprendre l'histoire de l'Église, proposé par une professeure de l'UCL, Sylvia Mostaccio. Et on termine par un cours de christologie qui s'intitule « Jésus, Christ et Sauveur dans la pensée, la prière.

0: faire et l'art. Proposé par aussi un prêtre de notre diocèse, Albert Vinel.
1: Ça veut dire que, en fait, dans ce module-là, on parle à la fois d'éthique, de théologie, d'ecclésiologie. Vous couvrez, en fait, un large domaine.
2: Oui, absolument. C'est une formation d'initiation, on peut dire. Donc, pour les personnes qui n'ont jamais suivi le cours de théologie, donc ils vont se retrouver. Ce sont des bases, quelque part, mais des bases indispensables pour... voilà, pour être au service de l'Église. Par exemple, quand on parle des sacrements, la question de savoir comment les sacrements se vivent, comment comprendre aujourd'hui le sacramentalité, le sacrement, le geste sacramentaux. Et donc là, ce sont des formations qui permettent de ficeler tout cela et donner des clés nécessaires pour relire la pratique d'aujourd'hui et aussi pour proposer quelque chose qui est audible et aussi désirable aux gens d'aujourd'hui, hein, qu'on rencontre dans nos paroisses et là où nous sommes comme chrétiens.
1: Oui, je voulais vous demander justement, Pavlyar Hans, est-ce que former des laïcs et des acteurs pastoraux, c'est important quand même maintenant, non ?
2: Absolument, je pense que c'est vraiment le point de départ, parce que l'Église est portée essentiellement par... Dans différents services, par le laïc. Et donc, laïc formé, laïc bien formé, c'est un laïc qui est fidèle aussi au message de l'Évangile. C'est ça aussi l'enjeu, être fidèle à l'Évangile. Il ne s'agit pas de se former par plaisir uniquement. Il s'agit d'être en adéquation et être en phase avec ce que l'Évangile nous propose de vivre aujourd'hui.
1: Oui, est-ce que, c'est une question que je pose à tous les deux, est-ce que mieux comprendre la foi, ça permet de mieux la vivre aussi, puis de mieux servir?
0: Oui. Déjà, prendre le goût d'approfondir sa propre foi, d'en trouver les fondements, de la nourrir, de la laisser se déployer. Et la mission va dans ce même mouvement. Parce que la mission n'est pas d'aller dire des choses, mais de témoigner d'une expérience vécue. Et c'est ça que nous posons le cadre pour permettre de vivre, comme disait Pavis tout à l'heure, j'aimerais souligner ça, comme une expérience d'église synodale, et j'allais ajouter des portes ouvertes, parce que cet esprit, il n'est pas fermé. Et nous, en faisant l'expérience, par exemple, chaque groupe de l'année fondamentale, qui à la fin de l'année est assez soudé, va plonger dans un groupe qui va l'accueillir. Donc, cette fraternité va s'élargir. Et puis, elle va se répandre aussi là où ils sont envoyés. Donc, c'est dynamique. Et puis, en mission, on est aussi enrichi dans notre propre foi, parce que c'est réciproque.
1: C'est donnant-donnant.
0: Oui. Oui.
1: Il ne reste pas plus beaucoup de temps, alors j'aimerais bien plonger dans les choses très très concrètes. Si on est intéressé, quelle est la première démarche qu'on doit faire pour s'inscrire au CEP?
2: Alors peut-être la toute première démarche, c'est de consulter notre site internet. C'est peut-être qu'il faut commencer par ça, c'est une belle porte d'entrée. Et donc ça, c'est le site, c'est le CEP, donc cep-formation.be. Déjà, en cliquant sur ce lien, vous allez avoir pas mal d'informations, donc des portes d'entrée, les coordonnées des coordinateurs, aussi de la direction. Et donc, peut-être commencer par ça.
1: OK. Et ensuite ?
2: Et ensuite, en fonction de vos projets personnels, aussi le projet professionnel peut-être, s'adresser aux personnes qui sont plutôt dans la coordination du cycle théologique ou bien de l'année fondamentale. Donc ça, évidemment, on va devoir... communiquer, parler, et puis parler aux équipes, et puis aussi, évidemment, faire un retour aux personnes qui veulent s'inscrire chez nous.
1: Ok, alors encore une question aussi très pratique. On parle d'une formation, j'imagine que malgré tout, il y a une contribution financière à cette formation. Ça coûte combien une année au CEP?
0: Tout ça est explicite sur nos dépliants,
1: d'accord,
0: consultable en ligne.
1: Oui.
0: C'est une contribution, c'est une participation en vrai. Par exemple, pour l'année fondamentale, l'inscription est de 100 euros. Là n'est pas compris le prix qu'on va devoir payer dans les maisons d'accueil pour les week-ends.
1: C'est ça. Mais j'imagine que si on a des soucis à ce niveau-là, on peut toujours voir ça avec vous et qu'il y a toujours des solutions qui sont
0: il y a une solidarité aussi parmi les sépiens.
1: C'est ça. Eh bien, merci beaucoup à vous, sœur Isabelle Rodriguez et Pavel Yarans, pour cet éclairage sur le CEP, le Centre d'études pastorales. On l'a entendu, que c'est un centre... qui n'a pas d'autre égal, on va dire ça comme ça, en Belgique, et qui propose un véritable chemin, tant pour approfondir sa foi, pour la comprendre en profondeur, et pour mieux répondre à l'appel de la mission. Un tout grand merci. Je rappelle encore votre site internet, donc c'est cep-formation.be, et c'est le moment... maintenant, là au mois de mai, de commencer à vous contacter si on veut s'inscrire pour la rentrée de septembre.
0: Oui, merci beaucoup.
1: Un tout grand merci à vous.
2: Merci à vous.

0: chaque année, ils sont des centaines à prendre la route du sanctuaire de Lourdes, des pèlerins venus chercher du réconfort auprès de la Vierge Marie et souvent une présence fraternelle essentielle. Parmi eux, des jeunes qui choisissent de se mettre au service des plus fragiles. C'est le cas de l'AB Team, un groupe engagé auprès des personnes malades ou handicapées lors du pèlerinage de l'archidiocèse de Malines-Bruxelles. Il se tiendra cette année du 13 au 19 août prochain. Pour les accompagner, un tout jeune diacre, Martin Van Breuzegem, ancien professeur d'histoire, il a été ordonné il y a quelques semaines à Bruxelles et s'apprête à vivre ce temps fort au plus près du terrain entre service, foi et rencontre. Bonjour Martin.
1: Bonjour.
0: Et bienvenue au micro de RCF. Alors Martin, merci. À Lourdes, vous allez donc accompagner l'AB Team. C'est un jeu de mots, mais ça veut dire quoi ça, AB Team?
1: Voilà, AB Team, absolument, qui en fait décrit la mission de cette petite équipe de jeunes, qui est être à la fois animateur pour le A et B pour le brancardier. C'est-à-dire de veiller à l'animation du pèlerinage et en particulier du pèlerinage des personnes les plus fragiles qui y participent, c'est-à-dire les malades, les personnes porteuses de handicap qui logent à l'Hospitalité Notre-Dame, un lieu qui est prévu spécialement pour elles. Mm-hmm. Et brancardier parce qu'il s'agit en fait de les conduire à Lourdes, là où, donc, où les choses se passent et où elles auront envie d'aller avec des petites charrettes comme ça.
0: Oui, et puis de les accompagner, j'imagine, pendant...
1: Pendant tout le séjour, à la fois effectivement physiquement, géographiquement, Lourdes c'est grand, il y a beaucoup de lieux à visiter, la grotte, les piscines, aller dans telle ou telle église, mais aussi les accompagner dans cette démarche de foi spirituelle, et donc qu'on vit ensemble. Quoi.
0: Ils sont combien? Vous avez parlé d'une petite équipe, ils sont combien ces jeunes?
1: Alors ça dépend d'une année à l'autre, ce sont des jeunes adolescents, jeunes adultes, jusqu'à 30 ans, donc aussi des jeunes professionnels. Et le nombre peut varier. Mmh. Alors, la grande donnée, hein, pour des choses qui se passent en août, c'est de savoir si on a des examens de passage.
0: Ah, voilà,
1: donc,
0: oui.
1: Je ne peux pas encore vous dire combien ils seront, mais j'espère nombreux parce que c'est une très belle aventure.
0: Alors, vous parlez donc de jeunes qui ont à partir de quel âge? 16 ans, 18 ans?
1: Oui, même plus jeunes. Hein. Ouais. Il y a un groupe d'enfants, alors ça, ce n'est pas nous, mais ensuite adolescents. Et en fonction des participants, on adapte le programme, on crée des petites cellules, des petits groupes différents.
0: Dites-moi Martin, pour participer en tant que jeune au sein de l'AB Team, est-ce qu'il faut des compétences particulières? Par exemple, est-ce que vous recherchez des étudiants infirmiers, des étudiants kinés pour accompagner les pèlerins?
1: Ce qu'on découvre lors de ce pèlerinage à Lourdes, hein, c'est que tout le monde peut se mettre au service avec les compétences qu'on a déjà ou celles qu'on va acquérir sur place, je dirais. Donc en fait, tout le monde est le bienvenu. Alors c'est sûr qu'il y a des compétences particulières et c'est pour ça que certains jeunes qui voudraient se former peuvent devenir même hospitaliers. Donc là, il s'agit de veiller aux malades, notamment lors du lever, du coucher, de participer à la toilette. Donc mm-hmm. là, ça demande plus de compétences. Mais ce qui est magnifique, c'est qu'en fait, on apprend au contact des infirmières, des infirmiers, des aides-soignants, soignantes qui sont là, de toute l'équipe que forme l'Hospitalité Notre-Dame. Donc c'est aussi un lieu d'apprentissage, de croissance. Mais donc il n'y a pas à la base, ou je dirais, de compétences particulières à avoir, non.
0: Alors s'ils sont au service, hein, les jeunes vivent également leur propre pélé. Comment ça se passe pour eux?
1: Absolument. Donc, on vit à la fois le pèlerinage diocésain avec tout le groupe, le pèlerinage en particulier avec les malades, et puis un pèlerinage entre nous avec certaines activités propres, des temps privilégiés, donc entre jeunes, sachant qu'il s'agit aussi d'une aventure en fait particulière que d'accompagner des malades. C'est au cœur de la proposition, mais elle est relue, elle est intégrée à un programme un peu plus large, qui comprend notamment une après-midi détente, par exemple, une soirée plus spirituelle, mais propre, des temps d'enseignement aussi autour du thème, qui est commun à tous, mais qu'on va déployer ou traiter de manière particulière.
0: Est-ce qu'on peut peut-être...
1: rappeler ce thème,
0: oui, voilà.
1: Hein, je te salue comblé de grâce, donc l'adresse de l'ange à la Vierge Marie, dans l'évangile de Luc, qui va nous accompagner, et qui est vraiment une promesse aussi pour chacun d'entre nous, parce qu'à travers la Vierge Marie, qui est, comme le dit ce beau chant, la première en chemin, c'est chacun d'entre nous aussi qui est comme choisi par le Seigneur, regardé par lui, salué, et qui est appelé, bon, à donner son petit oui, hein. Alors ça, chacun verra où il se situe, mais il y a un appel, c'est certain. Et puis ce qui est magnifique, c'est qu'on y va aussi pour le 15 août,
0: ah, voilà.
1: Vous l'avez rappelé.
0: Ça, c'est vrai, oui.
1: Et ça, c'est vraiment
0: C'est une expérience.
1: C'est une expérience extraordinaire parce que Lourdes est en fête. On fête l'entrée de la Vierge Marie au ciel. Hein, donc il y a les trompettes qui résonnent. C'est vraiment très très beau à voir. Voilà. La liturgie est déployée. Mais aussi c'est la promesse de notre propre salut, de cette vie pleine à laquelle nous sommes appelés, eh bien, que nous entrevoyons comme ça. C'est comme si le ciel s'ouvrait sur Lourdes. Moi j'ai été émerveillé par cela l'an dernier. C'est la première fois que j'y participais. De découvrir la beauté de ce moment.
0: Oui, Lourdes, ça ne se raconte pas, ça se vit. Hein, c'est ce que dit la brochure de l'archidiocèse de Malines-Bruxelles. J'imagine que vous êtes tout à fait d'accord avec ça, Martin.
1: Oui, on peut évidemment rendre compte d'une expérience qu'on a vécue ou tenter de la décrire. Hein. Ouais. C'est un peu comme Moïse face au buisson ardent, il s'en approche et puis il ne peut pas tout à fait en faire le tour. Je dirais que ce sont des rencontres avec des personnes. Et ce qui est beau, c'est quand ces rencontres peuvent se poursuivre ou se prolonger ensuite dans la prière ou même très concrètement. Je vous donne un exemple.
0: Oui.
1: C'est l'amitié avec un prêtre de notre diocèse, mais retraité, qui est dans une maison ici de repos au centre-ville, et que j'ai eu l'occasion de revoir une fois depuis l'été dernier et avec lesquels j'ai échanger aussi une lettre ou l'autre. Et c'est beau de voir cette amitié qui naît, qui est toute simple. Et en tout cas, qui est dans le Seigneur. Hein. Parfois, on n'a pas l'occasion de se revoir.
0: Oui.
1: Mais il y a des liens, en fait, spirituels, humains qui sont créés. Ça, c'est sûr.
0: Est-ce que, on dit souvent hein, que les jeunes sont désengagés, qu'ils sont égocentriques, qu'ils ne pensent qu'à eux. Ce que vous voyez, vous, à Lourdes, Martin, bah, ça dit plutôt le contraire, non?
1: Oui, c'est plein d'espérance. Hein. Moi, j'invite les personnes qui tiennent ce discours à venir, elles aussi, pour faire l'expérience aussi de ce que le pape François, ce à quoi le pape François pardon, était très très sensible, hein, le lien entre les générations. Voilà. Alors c'est sûr qu'il y a un apprentissage, hein, je veux dire, on a tous à grandir dans cet apprentissage de la fraternité, du service, et donc c'est l'occasion. Voilà.
0: Oui, puis c'est certainement aussi un travail à faire, même quand on est adulte et qu'on est aidé et accompagné, de s'ouvrir aussi à ces jeunes qu'on ne connaît pas forcément.
1: Absolument, oui. C'est dans les deux sens que l'apprentissage se vit ou qu'on s'apprivoise. Voilà. Oui. On voit Saint-Pierre dans l'Évangile hein, dire cette phrase à la fin de Saint-Jean. Hein, à un moment, c'est « on me mettra ma ceinture et on me dira où aller ». Donc voilà, il y a un apprentissage dans les deux sens, ça c'est sûr.
0: Martin Van Breusegem, vous nous disiez donc hein, qu'il y a peut-être encore des places, puisqu'il y a toujours ce point d'interrogation sur les secondes cesses de certains au mois d'août, donc on peut toujours s'inscrire.
1: Les inscriptions sont toujours ouvertes, absolument, via le site du pèlerinage, et qui comprend un onglet spécialement... dédié aux jeunes.
0: Et donc on part de Bruxelles ou de Wavre?
1: Alors on peut partir un peu d'où on veut.
0: Hein,
1: donc des cars viennent chercher les participants, jeunes, moins jeunes, tous les participants de là où ils viennent. Ensuite, nous prenons le train pour Lourdes, qui est déjà en soi une expérience. Hein. Nous traversons la France en train.
0: Ça fait combien de temps ça?
1: Ça dure une journée.
0: Ah oui.
1: Voilà, une journée de train. Et nous sommes déjà au service, hein, nous préparons du café, nous allons à la rencontre des gens, hein, essayer de retenir l'un ou l'autre prénom déjà.
0: C'est une bonne manière pour finalement vous faire connaissance dans un endroit comme ça, confiné,
1: absolument,
0: ensemble.
1: À la fois au niveau de l'espace, ben, on est réunis, on est ensemble dans un petit endroit fermé, enfin des wagons de train, et par ailleurs, l'autre donnée, c'est qu'on a du temps devant nous. Bon, parfois, le temps passe lentement. Hein, mais on trouve bien de quoi s'occuper. Et puis, comme je le disais, c'est déjà le voyage qui commence. Donc ça, c'est merveilleux.
0: Alors, concrètement, hein, ce voyage, malgré tout, il a un coût financier. Si un jeune a envie de vraiment se sent appelé à faire partie de l'expérience et de l'équipe Abeti, mais que dit, moi, je n'ai pas les moyens de participer, il peut quand même vous contacter.
1: Oui, absolument. Donc, personne ne doit rester sur le quai. mais effectivement, donc le prix que paient les jeunes est moins élevé que les adultes. Mais néanmoins, même si le prix restait une difficulté, il faut bien sûr contacter la pastorale des jeunes qui organise ce pèlerinage et qui aidera chacun à trouver les solutions adéquates.
0: Martin, vous avez été ordonné diacre le jour de la Saint-Valentin, c'était le 14 février dernier.
1: Mais oui.
0: En l'église Notre-Dame des Victoires au Sablon. Alors, quel souvenir vous gardez de ce moment ?
1: De nombreux souvenirs, mais d'abord, je suis dans l'action de grâce pour le don que le Seigneur me fait, son appel qui est inouï. Et effectivement, le jour de la Saint-Valentin, c'est quand même pas anodin. D'abord, je pense que je vais m'en souvenir.
0: Oui.
1: Mais je me disais, tiens, mais en fait, c'est vraiment parce que Dieu est amoureux de chacun d'entre nous, quoi. Or, nous, on essaye de répondre, et puis je l'aime aussi, le Seigneur Jésus. Mais c'est d'abord lui, le Seigneur Dieu, qui s'est penché sur son humble serviteur et qui m'a fait la grâce de cet appel. Et beaucoup de choses m'ont marqué dans les rites, notamment l'imposition des mains, qui est vraiment un moment très fort. Alors ici, seul l'évêque impose les mains lors de l'ordination diaconale, lors de l'ordination sacerdotale, si Dieu le veut. Tous les prêtres de l'archidiocèse qui seront présents m'imposeront les mains. Mais j'ai aussi été très, très fortement marqué par la joie du peuple de Dieu, la joie de toutes les personnes qui étaient présentes pour m'entourer, mais en fait, c'est pas moi. On se réjouit que le Seigneur appelle aujourd'hui, quoi.
0: Oui.
1: Et que les uns et les autres puissent se mettre au service de l'Église et du monde, quoi.
0: Oui.
1: L'Église, elle est pour le monde, et moi, j'espère être pour l'Église, pour le monde.
0: Voilà. Alors, Monseigneur Terlinden a déclaré « Le diacre ne sert à rien, mais signifie tout ». Vous avez reçu comment cette phrase ?
1: Voilà, mais c'est vrai, donc là j'exerce ce ministère depuis quelques mois, et puis en fait il y a beaucoup de choses quand même nouvelles.
0: Oui, qu'est-ce qui a changé d'ailleurs depuis que vous avez tourné ?
1: Moi la chose qui me marque le plus, une des choses, je dis deux choses.
0: Allez.
1: La première, c'est lié à l'être, à ce qui a changé en moi, c'est que je peux au début de chaque célébration vénérer l'autel, c'est-à-dire l'embrasser. Et en fait je trouve ça magnifique parce que vous voyez, on est... une personne consacrée, quoi. Je consacre ma vie au Seigneur, et donc j'embrasse le Christ tous les jours, à travers cet autel. C'est un geste très simple et à la fois très marquant. Et en parlant de geste très simple et très marquant, c'est la deuxième chose, c'est que j'ai eu l'occasion de baptiser première fois, le jour de Pâques, un bébé. Et en fait, c'est dingue, les rites sont très simples, quoi. On verse de l'eau sur la tête d'un bébé, et hop, il est lavé du péché originel et enfant de Dieu, fils de l'Église, quoi. Et j'étais très touché par cette première fois, mais parmi d'autres, de pouvoir, à travers des gestes très simples, et donc on se rend compte, que c'est pas nous, quoi. Hein, c'est pas moi, c'est vraiment Dieu qui agit. Comme pour Naaman le Syrien dans l'Évangile, me baigner dans le Jourdain, mais enfin c'est n'importe quoi, comment est-ce que je vais être guéri de ma lèpre ? Eh bien pourtant si.
0: Ouais.
1: Et voilà, eh bien là, une onction d'huile, et l'Esprit Saint emplit l'être et toute la personne de ce petit bébé de Césarée que j'ai eu la joie de baptiser.
0: Il restera gravé là dans votre mémoire. Hein,
1: oui, je
0: baptême.
1: Pense. Alors il y en a d'autres entre-temps. mais oui, et puis je dis tous les jours des choses nouvelles et toujours très simples, mais donc de beaucoup bénir par exemple. Et puis ce que je vois, c'est qu'il y a vraiment une attente, quoi. Et donc une responsabilité aussi, parce que ce qu'on fait ou ce qu'on dit, c'est plus seulement soi, d'une certaine manière, mais c'est aussi au nom de l'Église. Et donc il s'agit de bien réfléchir.
0: Oui, vous la vivez comment, cette responsabilité ?
1: Mais aussi comme d'abord une confiance qui m'est accordée par mon évêque et puis par tous ceux qui ont discerné. Je suis aussi dans l'action de grâce, mais j'y vois aussi une certaine gravité, quoi. Une responsabilité. Alors ça me terrorise pas. Hein.
0: Voilà, ça ne vous tombe pas comme ça sur les épaules.
1: Non,
0: hein.
1: Non, parce qu'on
0: voit que vous voyez vivre ça joyeusement.
1: Et on est humain. Hein. L'Église est sainte, mais elle est composée d'hommes, de pécheurs. On a droit à dire un peu ce qu'on porte, et puis à essayer, à s'ajuster. Mais voilà, une marque de confiance et en même temps du coup une responsabilité. Et je demande au Seigneur, et puis qu'il m'en rende digne et aux personnes qui m'entourent de prier pour moi. Voilà.
0: Voilà, eh bien on retiendra ça, prier pour Martin Van Breusegem, hein, dans sa mission de diacre, et puis pour son accompagnement des jeunes de l'Abbé-Tim, donc hein, ces jeunes qui vont accompagner les pèlerins du pèlerinage de l'archidiocèse de Malines-Bruxelles à Lourdes du 13 au 19 août prochain. Vous trouverez toutes les informations sur le pèlerinage sur le site lourdesmb comme malinesbruxelles.be. Un tout grand merci à vous, Martin.
1: Avec joie, au revoir.

0: Bonjour à tous au fil de la vie. Pendant quelques émissions, nous essayerons de trouver des projets dans les unités pastorales qui donnent des lueurs d'espoir ou d'optimisme dans ce climat anxiogène. Et aujourd'hui, je reçois Marco Campagna de l'unité pastorale d'Anderlecht, dirais-je encarté à la paroisse du Saint-Esprit, qui a déjà une longue vie derrière lui. Qui a été coopérant en Afrique. Puis quand il est revenu, il est professeur d'informatique. Mais c'est pas... Il est maintenant à la retraite. Mais c'est pas tellement ça qui est intéressant, c'est qu'il est un grand admirateur, laudateur et diffuseur des encycliques du pape François, Laudato si et surtout Fratelli Tutti, y compris avec le Centre AVEC. Et il met en pratique... les encycliques, pas seulement les lire et les commenter. Et il participe depuis un certain temps quand même à un projet de coopérative à Anderlecht, de coopérative dont il va nous parler. Marco, bonjour.
1: Bonjour Marc.
0: Bienvenue. J'espère que le portrait était à peu près correct.
1: Oh, très élogieux.
0: Ah, très élogieux, oui. Alors, c'est quoi ce projet ?
1: Donc, c'est quelque chose qui a commencé à émerger il y a 6 ans, plutôt il y a 7 ans, en 2019. Il y a eu 5 amies anderlectoises qui voulaient donc, dans ce contexte de crise économique, sociale, climatique de notre époque, elles voulaient être plutôt actrices. Et donc, très concrètement, ils ont pensé à réaliser un supermarché coopératif. Et ceci, donc, avec le bouche à oreille et le Covid n'est pas aidant, finalement, c'est concrétisé en janvier 2021.
0: Donc,
1: le magasin a été ouvert il y a 5 ans. Donc, on vient de fêter le 5e anniversaire.
0: Bravo.
1: Il y a 650... coopératrices, coopérateurs qui participent au projet, ce qui veut dire qu'à tour à tour, ils sont propriétaires en tant que coopérateurs, clients, évidemment, on va faire ses courses, mais aussi travailleurs. Alors, la question, c'est dans quelle mesure un tel projet peut intervenir donc, dans les transitions qui s'imposent. Déjà, donc, le fait que parmi les valeurs du projet, il y a donc la promotion de la solidarité avec les producteurs et productrices locales. À Anderlecht, il y en a pas mal. Il y a donc le fait d'apprendre à manger sainement, de soutenir l'agriculture respectueuse de l'environnement. C'est un projet citoyen dans la mesure où on veut être tous actifs, acteurs dans la coopérative. C'est une alternative à la grande distribution, tout en essayant de garder des prix attractifs et justes, aussi bien pour les producteurs que pour les clients. Ceci dans la mesure où l'essentiel du travail est fait par les membres, donc ça permet donc d'avoir une marge sur les produits qui est beaucoup plus basse que dans les magasins ordinaires. Et voilà, et finalement avec tout ça, on réduit aussi son empreinte carbone, parce que on privilégie l'agriculture de proximité.
0: Proximité, et puis les circuits courts. Et...
1: Oui.
0: Est-ce que le projet qui s'est développé au-dessus de l'abattoir de culture particulière, vous pouvez y avoir accès ? Parce que je sais que dans un premier temps, c'était uniquement réservé aux cuisines collectives et aux écoles.
1: Nous, on ne fait pas vraiment cuisine, dans le sens on a nos producteurs, nos fournisseurs. Ce qu'il y a, c'est que surtout pendant l'été, tout membre d'une coopérative bruxelloise peut accéder à n'importe quelle autre coopérative.
0: Okay. Hein?
1: Ceci parce qu'il y a moins de monde, il y a plus de production. Donc, on essaye de compenser de cette façon-là.
0: C'est ça. Mm-hmm. Et vous répartissez les horaires, vous avez des heures de présence, je suppose.
1: Oui,
0: la coopérative est ouverte combien de fois par semaine ?
1: Elle n'est fermée que le mardi.
0: Ah oui.
1: Mmh. Et les horaires, en général, c'est de 10h à 19h30, l'ouverture.
0: Ah oui.
1: Oui. Le lundi, c'est l'après-midi, et le dimanche, ça ferme plus tôt. Mais donc, donc le fait de participer à la fonctionnement du magasin est l'aspect le plus voyant de l'engagement dans la coopérative. Sinon, il y a les groupes de travail qui... Donc, il y a trois employés salariés qui assurent une certaine cohérence, une certaine continuité dans le fonctionnement du magasin, mais il y a une dizaine de groupes de travail permanents ou temporaires qui gèrent tout, les achats, l'aménagement du magasin, la gestion du personnel, etc. etc. Et puis, il y a donc l'Assemblée générale annuelle qui aura lieu maintenant le 7 juin. Et pour cela, on a créé un groupe de travail temporaire qui va tout organiser. Donc,
0: c'est ça.
1: Oui.
0: Et vous avez, à part les coopérateurs qui sont eux-mêmes clients, bien sûr, vous avez du public. Et quel genre de public ?
1: En fait, si vous tombez au magasin, c'est près du métro V-Wade,
0: oui.
1: vous entrez, on vous dit bonjour, on vous explique de quoi il s'agit.
0: Mm-hmm.
1: Et donc, que c'est pour les membres. Mais on vous invite à regarder, et donc c'est pas qu'on vous met à la porte, vous pouvez faire vos courses, mais on vous dit, voilà, si vous avez apprécié l'idée, la formule, les produits, vous pouvez vous inscrire pour un mois à l'essai, et après vous prenez votre décision, soit vous achetez une part, la part au début ça coûtait 100 euros, maintenant ça coûte 10 euros.
0: Oui, c'est une grosse différence, effectivement.
1: Oui, mais c'est pas, évidemment, même avant, le problème n'est pas tellement la part, parce que bon, mais c'est plutôt de dire, je dois réserver un temps chaque mois, fixe ou variable, c'est selon. Et de nos jours, des personnes qui ont une famille, un travail, n'ont pas de temps. C'est ça un gros problème d'accessibilité et d'inclusivité. Il y a aussi le problème, évidemment, du niveau socio-économique, le problème culturel dans le sens... Moi, je suis d'origine italienne, je trouve des pâtes, c'est sûr. Mais on ne trouve pas, par exemple, toute une série de produits d'autres origines, d'autres continents. Donc ça aussi, c'est un problème. Mais il y a donc des groupes de travail, il y a un groupe achat qui fait un travail monstre, qui se penche sur ça pour essayer donc, de trouver un équilibre. On va essayer de ne pas faire venir des choses de l'autre bout du monde parce que ce serait un contresens. Mais comment permettre à des personnes qui ont certains besoins d'accéder ? Est-ce possible ? Comment ? Voilà.
0: C'est ça. Et l'implication que vous avez personnellement dans ce projet, c'est quoi ? Vous faites du magasinage, vous vendez...
1: Quand je suis au magasin, c'est un peu tout le rôle, depuis la caisse jusqu'au réassortiment,
0: c'est ça.
1: La vérification des stocks, oui, c'est ça.
0: Et les bénévoles coopérateurs, ils habitent tous en Anderlecht
1: La plupart.
0: La oui. plupart, et ils ont quelle tranche d'âge
1: Mais voilà, ça rejoint ce que je disais tantôt. On a fait, il y a 2 ans, une enquête assez pas mal. Et quand on a tracé la pyramide des âges, en fait, il y a un creux. Donc la tranche des 45-60 ans est la moins représentative parce que on s'est dit probablement c'est parce que c'est les gens qui sont le plus occupés et donc ils n'ont pas le temps. Ils ont les enfants, ils ont peut-être des parents plus âgés, ils ont le boulot, ils ont tout ce qu'on peut avoir de nos jours et c'est un problème.
0: Économiquement donc, je suppose que c'est viable.
1: Donc ça, c'est, disons, l'objectif qui n'est pas encore atteint, donc l'équilibre financier. Pour le moment, donc, notre groupe de travail finance, que nous appelons GT Oseille, nous rassure, mais il faut atteindre donc, un certain niveau, un certain chiffre d'affaires, donc, ce qui veut dire un certain nombre de membres et un certain nombre de ventes pour être vraiment tranquille sur la durée. On n'y est pas encore, mais la dynamique est bonne.
0: Et donc, vous suppléez ?
1: Nous, de toute façon, pour faire ces courses, je ne sais pas si j'ai bien compris la question, mais je paye mes courses, comme tout le monde. Et...
0: Oui, mais il n'y a pas de déficit au bout de l'année que vous devez apurer.
1: Ah non. Disons, pour l'instant, on est bon avec les réserves.
0: Ah oui, mais c'est ça, si. OK. Comment est-ce que vous voyez l'avenir de ce... Quel serait en fait votre souhait le plus profond?
1: Je crois que c'est vraiment la durabilité du projet lui-même. C'est-à-dire, il y a 2 ans, on a fait une longue réflexion sur les thématiques liées à la robustesse, hein, donc ce concept introduit par Olivier Hamon, et comment donc assurer la viabilité sur la durée. Et donc, il y a justement atteindre l'équilibre financier. On ne vise pas une extension sans limite, hein, un peu cancéreuse. C'est plutôt comment donc atteindre cet équilibre tout en respectant les valeurs qui sont derrière. Donc en ne prenant pas des raccourcis, parce que si j'achète en très très gros et que je prends par le coup le producteur, j'aurai une marge plus importante. Eh bien non. Donc il faut vraiment essayer de faire jouer toutes ces valeurs-là. Augmenter la participation, essayer d'inventer. Allez, on a inventé un rôle pour que des personnes qui ne peuvent donner qu'une heure par semaine, ils vont faire la coiffure des légumes. Donc, ils prennent les poreaux qui sont un peu abîmés et ils enlèvent les feuilles qui sont moches et comme ça, ils sont de nouveau vendables.
0: C'est ça. Donc, il n'y a pas de petites tâches et des grandes tâches.
1: Non.
0: Voilà. Donc ça, c'est vraiment un exemple de solidarité active.
1: Tout à fait, oui.
0: Donc, voilà, je pense que ça aura intéressé les auditeurs et peut-être qu'il y aura d'autres idées de ce genre qui se développeront ailleurs, dans d'autres coins de notre ville.
1: En tout cas, nous avons été aidés par d'autres coopératives, notamment la Biscope à Scarbeck, donc ils nous ont un peu accompagné les personnes qui ont créé les projets. Et c'est cette solidarité-là qui a fonctionné, sans doute.
0: Bruxelles est une grande ville, mais aussi un village.
1: Tout à fait.
0: Ce sera la conclusion de cet entretien. Merci beaucoup, Marco Campagna, d'être venu participer à ce bref moment.
1: Merci.
0: Et bonne continuation.
1: Merci.
0: Et merci à Satchel d'avoir assuré la mise en onde de cette émission. Au plaisir de vous retrouver, chers auditeurs et auditrices, pour une prochaine fois.

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2: La Sonuma, c'est la société de numérisation et de valorisation des archives audiovisuelles de la Fédération Wallonie-Bruxelles. La Sonuma qui dispose du fonds Catobel, dans laquelle se trouvent les archives de la RTCB, la radio-télévision catholique belge qui, de 1954 à 2013, produisit des émissions diffusées sur l'antenne de la RTBF. Le fonds Catobel a été numérisé grâce au soutien de l'Union européenne dans le cadre du programme Next Generation EU, ce qui nous permet pour cette émission d'aller y glaner des documents du passé et de vous les proposer, commenter par des spécialistes. Et aujourd'hui, dans l'écho des archives, première de deux émissions dans lesquelles nous parlerons poésie. En effet, en 1984, soit quelques mois avant son décès, une équipe de journalistes se rendit à Saint-Étienne-du-Grès, un village situé dans le sud de la France, entre Montpellier et Marseille, afin d'y rencontrer le poète Pierre-Emmanuel. Pierre-Emmanuel, de son vrai nom Noël Mathieu, naquit le 3 mai 1916 à Gand, dans les Pyrénées-Atlantiques, et décédera le 22 septembre 1984 à Paris. À côté de Charles Péguy, Paul Claudel et Patrice de la Tour du Pin, il est l'un des plus grands poètes français d'inspiration chrétienne du XXe siècle. Anne-Sophie Constant, bonjour.
3: Bonjour.
2: Anne-Sophie Constant, vous êtes écrivain, agrégée de lettres classiques et docteur ès-lettres, spécialiste de l'œuvre de Pierre-Emmanuel, que vous avez connu personnellement. Vous avez consacré votre thèse au grand poète français, mais aussi de nombreux ouvrages, parmi lesquels je citerai l'édition que vous avez établie et préfacée sous le nom d'Anne-Sophie Andreux chez L'Âge d'Homme en 2001, de deux recueils de Pierre-Emmanuel intitulés Tombeau d'Orphée, suivi de Hymnes orphiques. En 2003, toujours chez L'Âge d'Homme, vous participez à l'édition des œuvres poétiques complètes de Pierre-Emmanuel. Toujours en 2003, aux éditions du Cerf, vous consacrez un nouveau livre à l'auteur. Et plus récemment, on signalera cette fois sous le nom d'Anne-Sophie Constant, Pierre-Emmanuel, anthologie poétique aux éditions de Corlevour en 2014 et une autre anthologie des textes du poète, publiée en 2016 chez Albin Michel, une anthologie intitulée « La seconde naissance ». Anne-Sophie Constant, je crois qu'on l'aura compris, on ne peut rêver meilleur spécialiste que vous de l'œuvre de Pierre-Emmanuel et c'est vraiment un privilège de vous accueillir aujourd'hui dans l'écho des archives. Mais avant de nous plonger dans cette œuvre, si vous le voulez bien, écoutons la voix du poète au travers d'un premier extrait de cette interview enregistrée donc en 1984, une émission réalisée à l'époque par Jean-Paul Gieselings, l'auteur étant questionné par l'abbé José Reding.
4: Vous avez été très souvent fasciné par les émergences, par les commencements, mais c'est aussi parfois des commencements tragiques dans votre œuvre. Il y a comme un aspect un peu douloureux quand même à certains commencements dans votre œuvre.
5: Oui, tous les commencements ne sont pas des gloires comme peut l'être la gloire de la Genèse, bien sûr. Les commencements humains ne sont certainement pas. Les commencements, ce sont aussi des enfantements, par conséquent des conceptions. L'image de la mère qui conçoit est une chose qui m'occupe beaucoup pour des raisons personnelles, presque relatives à ma vie d'enfant et de tout petit enfant, mais aussi parce que cette image est si profondément humaine, elle est si profondément celle de toute l'humanité, en genèse perpétuelle. Et c'est vrai que tant pour ce qui est de la naissance que pour ce qui est de la rencontre, de la pensée elle-même qui émerge de la difficulté de dire, et même de l'impossibilité de dire, de l'histoire humaine qui se fait à travers une série de déchirements, cette obsession de l'origine me possède. Je crois d'ailleurs que c'est une obsession que beaucoup de créateurs ont en commun. parce qu'il la rencontre à l'origine de leur œuvre, n'est-ce pas ? Il y a un moment où cela commence, où ils eux-mêmes commencent.
2: Anne-Sophie Constant, dans cette archive, Pierre-Emmanuel parle d'enfantement douloureux, d'image de la mère, de celle qui conçoit, et évoque, sans en révéler grand-chose, son enfance. Mais quelle fut-elle, Anne-Sophie Constant ? Quelles expériences déterminantes et peut-être douloureuses y fit-il ?
3: Bien là, vous touchez à un point essentiel de la vie de Pierre-Emmanuel. Mais ce qu'il faut comprendre quand même quand on parle de Pierre-Emmanuel, c'est que l'élément biographique n'est qu'un des éléments de base de ce qui va se diffracter dans de multiples images. Et donc l'événement de départ, c'est que les parents de Pierre-Emmanuel habitent aux États-Unis. Ils se sont des émigrants assez pauvres, ils sont domestiques et ils ont perdu déjà une petite fille. Alors quand la mère de Pierre-Emmanuel va accoucher, elle va rentrer en France et laisser l'enfant de 3 semaines à sa grand-mère et à sa tante et à ses 2 tantes que Pierre-Emmanuel appellera les 3 parcs de son enfance. Et elle repartira pour les États-Unis et il ne la retrouvera, du moins c'est ce qu'il raconte dans son œuvre. Il y a un distinguo à faire entre la véritable histoire de Noël Mathieu et celui qui parle dans le poème qui est Pierre-Emmanuel. Donc il ne la retrouvera qu'à 20 ans, quand il aura 20 ans. Et à ce moment-là, elle aura perdu la raison et cherchera l'enfant qu'elle avait laissé. Cette double absence,

0: mais il a un vocabulaire assez cru, dans une sorte de caverne pourrissante. Et là où je vous disais que l'élément biographique n'est toujours qu'un des éléments de quelque chose de beaucoup plus large, beaucoup plus grand, qui va s'adresser à tout le monde, c'est qu'il va rattacher ça à l'histoire de la faute et du jardin. Pour lui, l'humanité est avortée. Avec la faute, en mangeant du fruit de l'arbre de la connaissance du bien et du mal, Adam et Ève ont fracturé le jardin. Le jardin était un jardin clos dans lequel ils auraient dû s'achever avant de partir pour l'Éden, avant d'être des enfants. Et là, ils ont été expulsés avant terme. Et c'est pour ça aussi qu'il dira, là je ne vais pas vous donner toutes les strates et toutes les... Une image que j'aime bien pour parler de la poésie de Pierre-Emmanuel, c'est celle de la perle. L'élément biographique, c'est le petit grain de sable sur lequel la perle va mettre des couches et des couches de nacre qui vont en faire quelque chose dans lequel on pourra se voir, se refléter, l'histoire de l'humanité se reflète. Et alors il dira que le Christ est le premier enfant, le premier-né de l'histoire humaine, non seulement parce qu'il est le Christ, mais parce que la Vierge est le ventre clos, le ventre intact, et qu'il est né aussi dans le oui prononcé par la Vierge, le O du oui, ce cercle de silence et d'acceptation, c'est ce qui a pu enfanter l'enfant Dieu.
1: On le comprend, Anne-Sophie Constant, dès ce premier extrait et grâce à vos commentaires, la poésie emmanuelienne touche au fondamental et le religieux y est donc omniprésent. Il me semble que cette poésie a ce site particulier que son utilisation audacieuse de la langue, la multiplication des images puissantes, n'éloignent pas le lecteur par leur côté obscur et hiératique, voire mystique, mais le mobilise. Car il ressent dans son tréfonds que s'y joue quelque chose d'originel, quelque chose d'éternel, très ancien donc, et en même temps présent. Quelque chose qui le rejoint, qui le concerne lui aussi encore et toujours. Et j'espère qu'on va se rendre compte de cela, qu'on va développer cela tout au long de ces deux émissions. Mais revenons à Pierre-Emmanuel lui-même, Anne-Sophie Constant, car dans cet extrait, on l'a entendu, il se dit possédé par la question de l'origine que tout créateur rencontre lorsqu'il commence son œuvre. Et pour Pierre-Emmanuel, le commencement, c'est Christ au tombeau, un poème écrit en 1938. Il en avait écrit d'autres auparavant, mais celui-là va être déterminant dans sa carrière, dans sa vocation de poète. Expliquez-nous pourquoi.
0: Alors il est bien sûr fondamental. Pierre-Emmanuel dira toujours qu'il contenait toute l'œuvre entière en germe. Je vous resitue les conditions de l'écriture du poème. Noël Mathieu est donc étudiant en mathématiques. Il s'évanouit le jour de l'examen de Polytechnique et on l'envoie se reposer à la campagne. Là, il va réfléchir et il va chercher, enfin il veut trouver quelque chose qui dise la vérité de la vie. Il veut un langage vrai. Il aimait les mathématiques, mais il trouve que c'est un langage abstrait. Donc, il décide de faire de la philosophie. Il va voir son professeur de mathématiques, l'abbé Larue, à qui il explique ce choix ou cette décision qu'il veut prendre. Et très curieusement, l'abbé Larue va lui lire deux extraits, un extrait de La Jeune Parque de Valéry et un extrait de L'après-midi d'un faune de Mallarmé. Et là, il y a un éblouissement de Pierre-Emmanuel qui parle d'une obscurité essentielle, d'une parole de vérité qui l'éblouit complètement. Donc il décide de faire de la philosophie et se met à écrire des poèmes. Donc il écrit des poèmes dont il ne dit pas grand-chose, sauf qu'il y aura un deuxième découverte de la poésie, ce sera celle de Pierre-Jean Jouve. Et donc au bout d'un moment, il envoie ses premiers poèmes à Pierre-Jean Jouve qui lui répond « Tout cela n'est que matière ». On ne sait pas en lisant ceci si vous serez poète ou non. Et donc Pierre-Emmanuel met ces extraits de poèmes, ces essais de poèmes dans son tiroir et raconte-t-il, au bout de 9 mois, d'un coup, comme sous la dictée, il se met à écrire un étrange poème auquel dit-il, je ne comprends rien, je ne comprenais rien, je rythmais, je rimais, j'avançais. Et ce poème, c'est Christ au tombeau, qu'il va signer du nom Pierre-Emmanuel, qui était le nom qu'il avait envisagé de donner à son fils. Qu'est-ce que cela veut dire? Ça veut dire, et il le dit très clairement dans ses autobiographies et l'a raconté plusieurs fois, qu'il avait été enfanté lui-même par ce poème, il était né de cette propre œuvre par l'intermédiaire du Christ. Et il rajoutera, le Christ l'a arraché.

0: chercher au tombeau de son enfance.
1: Anne-Sophie Constant, je pense qu'il est grand temps d'écouter la poésie de Pierre-Emmanuel. Alors, on ne va pas entendre Christ au tombeau parce que, puisque nous sommes dans l'écho des archives, nous allons écouter un extrait de cette interview réalisée donc en 1984 par la RTCB, car au cours de celle-ci, Pierre-Emmanuel va lire un de ses poèmes. On l'écoute.
2: Tout homme doit affronter sa propre nuit s'il veut poursuivre sa route. Mais c'est elle qui se porte à sa rencontre, à l'heure et sur le terrain qu'elle choisit. L'heure parfois où cet homme est si paisible qu'il en oublie l'abîme de sa paix. Il y a soudain ce regard qui lui fait face, ce mur contre lequel bute son front. Il y a cette fixité fléchée tout droit dans ses prunelles. Il y a cette raideur communiqué à l'âme par la nuque. Il y a que cet homme ne peut plus faire un pas dans le néant infranchissable. Pourtant, cette dureté est une invite à forcer par extrême angoisse le sens clos. De la terreur, il convient de rendre grâce comme d'un vêtement de noces. Tant que Dieu n'enivre pas d'épouvante ceux qu'il aime, il n'en est pas aimé comme il le veut. Aussi les patriarches et les prophètes tendent la face vers ce vin. Et le visage béant du premier venu sur le chemin qui le ramène à la maison, quelqu'un l'emplit comme une coupe. Ce passant devient Jacob, impuissant à maîtriser Dieu en ses veines et la surabondance écume de ses yeux. Celui qu'assaille l'invisible, toi peut-être, peu importe s'il en reste pétrifié ou de ses membres bat le vide. Il est l'égal en misère de ces personnes vénérables qui se voilèrent de tels gestes leur néant, de telle immobilité leur transe atroce. Si tout homme doit s'ouvrir seul sa propre nuit, c'est pour frayer celle de tous les hommes. Ni Jacob n'en finit jamais d'étreindre Dieu, ni Abraham d'attendre sa justice, ni Isaac de se taire sous le couteau, ni en chacun de nous Adam de provoquer l'écho néant au portail paradisiaque.
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1: Et j'ai le plaisir de recevoir aujourd'hui Anne-Sophie Constant, spécialiste de l'œuvre poétique du poète Pierre-Emmanuel, que nous entendions à l'instant lire un de ses poèmes. Alors, Anne-Sophie Constant, on ne peut pas s'empêcher de faire un lien entre ce que nous venons d'entendre et ce que vous nous avez dit du premier poème important écrit par Pierre-Emmanuel intitulé « Christ au tombeau », puisque ce texte commençait par cette phrase « Tout homme doit affronter sa propre nuit », ce qui signifie que tout homme doit, comme le Christ, passer par l'obscurité, passer par le tombeau pour ressusciter. Anne-Sophie Constant, vous avez vous-même intitulé votre dernière anthologie des textes de Pierre-Emmanuel, sortie chez Albin Michel en 2016, « La seconde naissance ». Il s'agit donc là d'un thème central dans l'œuvre de Pierre-Emmanuel.
0: Ah, mais c'est un thème fondamental, parce que en fait, dans « Christ au tombeau », le « Christ au tombeau », c'est l'histoire d'un homme, le Christ, qui chute dans un enfer putride, déchiré, horrible, et qui, arrivé tout au fond, va pouvoir dire « Je saigne » et remonter vers la lumière. Or, Pierre-Emmanuel disait « Un mort, s'il est blessé, ne saigne pas. Le vivant, s'il est blessé, il saigne. » Et il s'était lui enfermé dans une espèce de tombeau de pierre, et il va apprendre à travers Christ au tombeau, à travers ce schéma de la descente aux enfers remontée, comme nous devons tous apprendre en affrontant nos propres ténèbres, à remonter vers la lumière et à accepter ce souffle que Dieu nous donne. Mais c'est une thématique fondamentale, celle de « il faut s'enfanter soi-même dans le souffle, avec le souffle de Dieu », donc accepter ce souffle.
1: Anne-Sophie Constant, un autre thème très important dans l'œuvre de Pierre-Emmanuel, c'est le thème du cri, comme il l'expliquait en 1984 à l'abbé José Redding. On écoute cette troisième archive.
4: Et le thème du cri, qu'est-ce que ça veut dire ?
2: Je sais pas, c'est un très beau mot, hein, oui, le cri. Merci. Le cri primal, Le cri originel, le cri que pousse l'enfant à la naissance, le cri que tout homme pousse à sa propre naissance, hein, qu'il faut arriver à pousser, parce que tant qu'on n'a pas poussé ce cri-là, qui est éruptif, qui vous fait sortir complètement de vous-même, on n'a rien dit, en quelque sorte. Et j'ai l'impression, à travers toute ma vie, que je suis toujours en attente de ce cri qui sera peut-être poussé un jour, mais qui sera peut-être poussé au cri de la mort, comme le soupir suprême, hein. Mais qui est là, enfin, en instance d'articulation, si je puis dire.
4: La symbolique chrétienne, comment vous l'articulez avec ça? Le cri et la symbolique chrétienne.
2: La symbolique chrétienne, elle est partout dans mon œuvre, n'est-ce pas? Elle est, je crois, nourricière de mon imagination depuis le début. Il faut que les grandes images mystériques du christianisme soient intégrées par celui qui les sent et deviennent une partie de son expérience personnelle, qu'il puisse en quelque sorte s'identifier à elle, ou identifier son aspiration, son intuition du monde. Alors c'était mon cas à travers toute la symbolique de l'incarnation, de la croix et de la résurrection.
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1: Il y a dans l'œuvre du poète français Pierre-Emmanuel plusieurs manières pour l'homme de crier. Mais le cri qu'il évoquait ici, dans cet extrait d'archives, c'est le premier des cris. Celui que pousse l'enfant à sa naissance, ce qui nous ramène, Anne-Sophie Constant, à cette thématique de la naissance, de la renaissance, si chère à Pierre-Emmanuel. Les deux thèmes sont liés.
0: Oui, bien évidemment, mais comme toujours chez Pierre-Emmanuel, cette notion est enchâssée dans plein d'autres. Donc le cri, c'est le cri de la naissance. L'être avorté ne crie pas. Il y a un poème terrible dans son dernier recueil, qui est Le Grand Œuvre, où il parle de ce terrible silence de l'être avorté qui naît avant terme. Hein. Mais c'est aussi le cri de l'appel au secours de l'homme. Le cri, et alors là je trouve que c'est une très belle image et une très belle idée, le cri que n'a pas poussé Adam, le pitoyable cri qu'Adam retint jaloux de son crime, sachant que Dieu fou de mutisme, toute l'éternité mendierait ce seul cri. Ce qui frappe Emmanuel, c'est qu'Adam, condamné, accepte la condamnation, part, il quitte le paradis, il tourne le dos et il ne crie pas vers Dieu. Alors, je vous ai cité un extrait de Sodome, je crois. Et ce qu'il y a de très beau, c'est ce cri qu'Adam a retint, jaloux de son crime. C'est le cri que le Christ va pousser en croix quand il dira « Eli, Eli, lama sabachthani ». Il y a une thématique importante dans l'œuvre de Pierre-Emmanuel, c'est celle du tyran. Le tyran écrase les hommes, empêche le cri de parvenir jusqu'aux lèvres, les étouffe pour ne pas qu'ils vivent. Puisque ouvrir la bouche, crier pour l'enfant, c'est se faire remplir du souffle qui va lui donner la vie. Mais ce cri, en même temps, lui fait mal. Le souffle est hétérogène, dit Pierre-Emmanuel aussi, à notre nature de terre. Et en même temps que nous aspirons à naître, nous aspirons à vivre, en même temps nous avons peur de ce souffle. Et donc nous refusons le cri. Et il y a encore une autre référence de ce cri. Ce cri, c'est le « oui » à Dieu. Et il y a un autre vers qui est très éclairant, qui dit « Désobstrue de moi ce oui, quand le criant je naisse ».
1: Anne-Sophie Constant, dans cette archive, on entend également Pierre-Emmanuel dire qu'il faut se réapproprier la symbolique chrétienne. Cette symbolique chrétienne, elle passe par des grandes thématiques, hein, la mort, la résurrection, on les a déjà citées, mais aussi par de grandes figures, celles d'Adam ou celles de Jacob, qui sont souvent convoquées dans ces textes, et notamment dans la poésie qu'on a entendue précédemment dans l'émission. Mais ce qui est très intéressant, c'est que ce terme « réappropriation » ne concerne pas simplement le poète lui-même dans son travail d'écriture. Cette réappropriation, c'est à chacun de nous de la faire, car Pierre-Emmanuel avait développé une conception très originale et très personnelle du rôle que les mythes jouent dans notre vie. Cette réappropriation, elle est en fait éternelle. Nos vies rejouent les mythes.
0: C'est une idée fondamentale. Pour Pierre-Emmanuel, le mythe qu'il emploie au sens propre de récit disant le vrai, le mythe dit la vérité de notre être. En fait, si vous voulez, nos vies reproduisent les histoires des mythes et en les reproduisant, les éclairent. nous comprenons nos vies à la lecture des mythes et en même temps, nous les revivons. Donc Pierre-Emmanuel, il va revivre ce récit, hein, j'emploie mythe au sens récit, ce récit de la Genèse, de l'expulsion du paradis. Il va revivre l'histoire de Jacob, qui est un personnage fondamental, mais il n'est pas habité que par de la symbolique chrétienne. Et ce qui est très curieux, c'est que dans toute la première partie de son œuvre, il va être hanté par un autre personnage mythique alors, qui est Orphée. Orphée est aussi quelqu'un qui accomplit une descente aux enfers et qui en ressort. Orphée est un poète qui a donc accès à la parole. Et toute la première partie de l'œuvre de Pierre-Emmanuel va être hantée par cette figure d'ombre et d'obscurité qu'est Orphée. Orphée descend aux enfers pour chercher Eurydice, sa femme. Et pour Pierre-Emmanuel, elle est sa femme, mais elle est aussi sa parole. Et Orphée va se retourner volontairement pour Pierre-Emmanuel. Il va refouler aux enfers la femme qu'il aurait eue en vis-à-vis et il va essayer de s'accaparer le souffle. Il refuse que le souffle, la parole, lui soit donnée par Dieu. Orphée va finir déchiqueté par les ménades pour Pierre-Emmanuel, dilacéré par le souffle. Pierre-Emmanuel, lui, va s'enfermer petit à petit dans une sorte de silence. Sa vie et son œuvre vont dessiner ce thème de la descente aux enfers, la résurrection. Il va, après Christ au tombeau, après tombeau d'Orphée, il va peu à peu s'enfermer dans une sorte de... Il y a eu les poèmes de guerre, bien sûr. Après, il va s'enfermer dans une sorte de silence dont le Christ le ressortira de nouveau avec Évangélière. Et après Évangélière, il dit là aussi que ça ne lui était pas dicté, si vous voulez, mais chaque fois qu'il commentait toutes de ces images d'un Évangélière qu'il était chargé de commenter, il avait la figure du Christ face à lui. À partir d'Évangélière, il va replonger dans sa propre nuit, mais pour rencontrer un autre intermédiaire, un autre intercesseur, plus du tout Orphée, mais Jacob.
1: Anne-Sophie Constant, merci de citer ces différents recueils de poésie de Pierre-Emmanuel, car cela nous permet de comprendre que s'il a creusé sa vie durant les mêmes questions, les réponses qu'il a mises à jour ont elles-mêmes évolué. Ce qui me donne l'occasion de rappeler que Pierre-Emmanuel a plusieurs fois au cours de sa carrière proposé des œuvres qui prennent la forme de grands cycles où les ouvrages se suivent et se répondent les uns les autres. Des cycles dans lesquels on observe donc des mouvements de progression. En fait, la poésie de Pierre-Emmanuel, et c'est ce qui fait également l'une de ses originalités, peut s'envisager à bien des manières comme un grand récit, à la fois ample et tempétueux, dans lequel un dépôt universel de signification et d'image soutient, aiguille, révèle l'expérience personnelle.
0: Oui, parce que je n'ai pas terminé sur cette histoire de clarté, si vous voulez. Toute la première partie de l'œuvre, qui est un peu placée sous l'égide d'Orphée, il va explorer des figures d'ombre. Et ses livres s'appellent Sodome, Babel, qui est pour lui la ville sourde. Le tyran écrase la ville et écrase les êtres dans Babel. Et puis ensuite, Évangélière va le sortir du tombeau. Et à ce moment-là, toute la deuxième partie de son œuvre va être éclairée par des figures lumineuses. Et c'est les livres Sophia, Tu, le livre de l'homme et de la femme, qui est aussi un passage tout à fait important, un seuil dans son œuvre. Et enfin, le grand œuvre, qui est l'œuvre qu'il a rêvé de faire depuis les débuts, qui est une cosmogonie.
1: Nous reviendrons sur ces grands ouvrages dans le prochain numéro de l'Écho des archives, Anne-Sophie Constant, en votre compagnie, et nous nous intéresserons tout particulièrement à la présence de Dieu, voire même son omniprésence dans l'œuvre de Pierre-Emmanuel. Mais pour aujourd'hui, l'émission se termine. Anne-Sophie Constant, je rappelle que vous êtes écrivain, agrégé de lettres classiques et docteur ès lettres, spécialiste de l'œuvre de Pierre-Emmanuel. Parmi vos nombreux ouvrages, je citerai votre essai Pierre-Emmanuel, publié en 2003 aux éditions du Cerf, sous le nom d'Anne-Sophie Andreu. Et sous le nom d'Anne-Sophie Constant, on citera Pierre-Emmanuel, anthologie poétique, aux éditions de Corlevour en 2014, ou encore La seconde naissance, une autre anthologie des textes du poète, publiée en 2016 chez Albin Michel. Merci Anne-Sophie Constant.
0: Merci à vous.
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1: Et c'est le chanteur Vianney qui nous accompagne pour rejoindre la suite des programmes sur la radio chrétienne francophone avec cette chanson de 2016 intitulée « L'homme et l'âme ».

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2: Bonjour chers auditeurs et bienvenue dans cette émission L'Église, cette méconnue, où j'ai la joie d'échanger avec l'abbé Jean-Luc Marois. Bonjour.
3: Bonjour Véronique.
2: Merci d'être là et de poursuivre notre réflexion sur l'Église et d'entrer de plus en plus dans son mystère. Aujourd'hui, le thème que nous allons aborder, c'est l'Église et le royaume. Alors une petite première question toute simple, est-ce que ce n'est pas deux domaines différents? L'Église du côté spirituel et le royaume, c'est plutôt le domaine temporel?
3: Oui, alors peut-être les auditeurs auront en tête cette fameuse phrase d'Alfred Loisy, qui était un prêtre sulpicien, si je me rappelle bien, et qui malheureusement finalement a été excommunié, soupçonné d'être moderniste, et qui disait, qui a dit une parole qui a beaucoup marqué la suite des temps, au point qu'on a fini par la connaître par cœur. Jésus annonçait le royaume et c'est l'Église qui est venue. Vous voyez ? Alors,
2: ça veut dire beaucoup.
3: Ça dit beaucoup. Hein, alors, Loisy était quelqu'un qui était brillantissime en hébreu, dans les langues, dans le syriaque. Il a fini par enseigner au Collège de France. Donc, c'était une époque où on est très attentif au conditionnement, quelque part, un petit peu. Hein, l'inscription de l'Église dans l'histoire, dans la culture. Voilà, donc toutes des déterminations qui viennent, en fait, de sa réalité humaine, on peut dire ça.
2: Et le royaume nous fait espérer quelque chose de magnifique.
3: Alors, voilà. Et donc,
2: mais quand qui est le roi de ce royaume?
3: Forcément, alors ça, on a tous la réponse. Hein, tous ceux qui nous entendent là, tout le monde sait très très bien que c'est Jésus le Christ, bien sûr. Donc, on le fête d'ailleurs hein, à la fin de l'année liturgique. Hein, si on se rappelle bien, c'est le dernier dimanche de l'année liturgique. Hein, on rappelle le Christ roi. De tout l'univers, dit en plus liturgiquement, c'est comme ça que les choses sont définies. On se rappelle bien entendu aussi le moment où Jésus rencontre Pilate. Et alors ainsi, tu es roi, hein, dit Pilate, et Jésus répond, c'est toi qui le dis. Donc bon, c'est une manière de confirmer, mais même toi tu le dis, on pourrait dire, à traduire c'est comme ça. Mais mon royaume n'est pas de ce monde aussi, dit Jésus. Ça c'est très important de garder à l'esprit. C'est que...
2: Il veut dire quoi en disant ça?
3: Bien que... Beaucoup de choses, mais une chose très importante, peut-être pour nos auditeurs, c'est que jamais l'Église, du moins, ça peut être un tout petit peu de ce point de vue-là, emberlificotée dans l'histoire, mais l'Église n'est pas là pour fonder une sorte de théocratie. Voilà, elle ne s'identifie à aucun système politique, sociale, économique, donc à ces réalités qui font partie de notre vie humaine. Quand Jésus dit « Mon royaume n'est pas de ce monde », c'est-à-dire qu'il y a une réalité qui est à venir et où Jésus sera pleinement manifesté comme roi de tous, de tout et de tous. Il régnera définitivement. D'ailleurs, c'est ce que nous disons dans notre Père, hein, « Que ton règne vienne ». Cette espérance chrétienne qu'à un moment donné, le sacrifice du Christ sur la croix et son enseignement parviennent à leur caractère définitif, même si Jésus dit sur la croix tout est accompli, mais il y a quand même, nous attendons, voilà, nous espérons, nous croyons au retour du Christ dans la gloire, où il viendra, comme dit l'Écriture, rétablir toute chose. C'est-à-dire que le mal n'aura plus aucun pouvoir. Aucune force sur l'existence et la vie humaine.
2: Ça, c'est en espérance. Mais le royaume est déjà là aussi.
3: Oui. Et donc, merci de le préciser, parce que quand Jésus commence sa prédication, hein, il le dit de façon très explicite. Hein, le royaume de Dieu est là. Donc, convertissez-vous. Donc, c'est un appel à accueillir ce royaume qui vient, qui est là, qui d'ailleurs est, comme disait Origène, est déjà complètement manifesté dans le Christ, en fait. Il est là, dans le Christ. quand on voit le Christ, on le disait tantôt, hein, on voit le roi, on voit celui qui vient établir son règne de paix, d'amour, etc. Mais c'est évidemment un règne qui attend, comme on l'a dit il y a quelques instants, qui attend son accomplissement définitif.
2: Voilà. D'où la déception qu'on peut avoir et qui est exprimée par Loisy à l'époque.
3: Je ne sais pas si c'est, il le disait sous la forme d'une déception, parce que quand on lit la suite du texte de Loisy, c'est-à-dire Jésus annonçait le royaume et c'est l'Église qui est venue, il commence, la suite du texte ne critique pas en réalité l'Église. C'est plutôt le fait que... donc il cherche à montrer que l'Église, elle n'est pas ce n'est pas une réalité fantasmée ou une réalité hors sol, comme on dirait aujourd'hui. C'est une réalité qui s'inscrit à l'intérieur de l'histoire. Ce qui est juste, évidemment. Mais le problème, c'est que cette phrase a l'air de dire, si on l'isole, a l'air de mettre une séparation radicale, en fait, entre le royaume et l'Église. Et là, c'est là l'erreur de Loisy. En fait, c'est une phrase malheureuse. Il n'a pas fallu écrire ça, écrire dans les choses avec beaucoup plus de nuances.
2: Donc lui ne voulait pas diviser nécessairement les deux.
3: Non, d'après ce que moi j'ai compris, hein. Après je ne suis pas un spécialiste, j'ai pas lu abondamment ce que dit Loisy, mais quand même j'ai lu un petit peu, suffisamment pour me rendre compte que c'est une phrase tirée hors de son contexte quand même. Mais peut-être que aussi Loisy reflétait la pensée d'un certain nombre de gens, qui est encore celle de gens aujourd'hui, qui ont tendance à séparer radicalement en fait ces deux réalités. D'un côté, la réalité du Christ qui ressuscite les morts, qui guérit les malades ou qui annonce les béatitudes. On pourrait dire voilà, ça c'est vraiment le royaume quoi. C'est si tout le monde vit ce que dit Jésus, mais c'est merveilleux. Voilà, et de certaine manière, on a atteint la fin de l'histoire. Donc Et puis parfois la réalité est parfois un peu prosaïque aussi de la vie de l'Église, de ses conflits, ses divisions, ses déchirements. Et puis le fait que tout chrétien reste un pauvre pécheur, comme nous disons quand nous prions l'Ave Maria, on prie pour nous, pauvres pécheurs, maintenant et lors de notre mort. Nous avons besoin toute notre vie du sacrement de réconciliation, de reconnaître ce qui n'est pas encore purifié en nous. Mais pourtant, nous espérons qu'un jour... Eh bien, entrant de plus en plus dans la vie de la sainteté, au fond, eh bien, nous puissions goûter de plus en plus au royaume.

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1: Avec l'abbé Jean-Luc Marois, nous parlons de l'Église et du Royaume et nous essayons d'éclairer ce lien. Pour le faire, peut-être l'hymne aux Colossiens qui dit « Nous arrachant à la puissance des ténèbres, il nous a placés dans le royaume de son Fils bien-aimé. En lui, nous avons le rachat, le pardon des péchés. » C'est dans l'Épître aux Colossiens, au chapitre 1, les versets 13 à 14. Peut-être que ce verset, pas si facile à comprendre, peut nous éclairer.
2: Oui. Et donc, moi, j'encourage aussi les auditeurs, chaque fois que vous voyez le mot « royaume », vous allez découvrir autour de l'idée du royaume, de la pensée du royaume, de la réalité du royaume, toute une série de déclinaisons, de manières d'en parler. Et ici, ce que Paul nous dit dans l'Épître aux Colossiens, c'est qu'il y a effectivement incompatibilité entre deux règnes, une pensée qui reviendra chez Augustin, bien sûr, comme nous le savons, je pense, entre le règne de la puissance, le règne des ténèbres, la puissance des ténèbres, et le royaume de Dieu. Et donc ce que dit Paul, c'est que le Seigneur est venu nous arracher à la puissance des ténèbres. Si on y songe un instant, si on s'arrête un instant à cette idée, c'est quand même extrêmement impressionnant.
1: Abyssal.
2: C'est abyssal. Il vient nous arracher. Enfin, voilà. Donc ça veut dire que nous y sommes englués. Voilà. C'est un peu comme ça que je comprends. Nous sommes englués dans une réalité où le mal semble dominer et le Christ vient nous en arracher. Mais quand on dit arracher, vous voyez ce que ça veut dire, hein ? C'est donc avec souffrance. C'est comme ça que dans les Actes des Apôtres, il est écrit « C'est par beaucoup de souffrance qu'on entre dans le royaume de Dieu. » Il suffit de songer un instant le nombre de fois que notre propos de suivre le Christ, d'être son disciple, de faire tel bien, telle bonne chose, comment on doit parfois s'arracher à soi-même. Hein, c'est difficile. Prenez la résolution, vous dites, mais non, la messe du dimanche, je la louperai plus jamais de ma vie, quoi qu'il arrive. Que j'aille à une fête, que j'aille n'importe où, n'importe quoi, que je sois en vacances, ben vous allez voir.
1: C'est un combat.
2: Vous allez voir que ça va être difficile à certains moments. Et pour certains, c'est même carrément un combat, mais à mort, quoi, quasiment. Enfin, j'exagère, mais ce sera un arrachement, voilà. Parce qu'il y a une autre puissance qui nous retient de nous élancer vers le Christ. Donc, en d'autres termes, c'est toute la question de la liberté, je trouve, qui est là. Sommes-nous vraiment libres ? Parce que la modernité prétend libérer l'homme, mais en réalité, on se rend compte qu'on a de plus en plus difficile à nous tourner vers Dieu. Alors, est-ce que c'est la vraie liberté, finalement ? Est-ce que ce n'est pas, finalement, une forme d'emprisonnement spirituel que nous sommes tous en train de vivre, là ? Mais voilà, Paul est clair, nous arrachant à la puissance des ténèbres, et nous a placés dans le royaume de son Fils bien-aimé. Et justement, aujourd'hui, dans l'Évangile, nous lisions le récit de la conversion de Paul sur le chemin de Damas. Enfin, on va dire le terrassement de Paul. Il n'est peut-être pas encore tout à fait converti au moment où ça arrive, mais on voit bien que Jésus l'a arraché à sa mission qui était d'aller emprisonner les chrétiens. D'ailleurs, le texte des Actes dit que Paul, au tout début de la lecture d'aujourd'hui, Paul était rempli d'une rage furieuse. Donc il est passé, en très peu de temps, d'une rage contre les chrétiens à un aveuglement profond, où il a jeûné pendant 3 jours, etc. Donc,
1: pour être libéré après.
2: Voilà, il a été arraché par le Christ à son aveuglement, finalement.
1: Ça veut dire que nous devons tous passer par là ?
2: Je pense vraiment que... Alors, chaque époque est un peu différente, parce qu'il y a des époques où il a peut-être été plus simple de vivre notre vie chrétienne, parce qu'il y avait peut-être aussi un tissu familial, social, culturel, porteur. Mais aujourd'hui, je crois que de plus en plus, être chrétien repose sur la décision personnelle de l'être. Or, nous sommes chacun et chacune très fragiles, enfin, c'est difficile. Heureusement, on peut quand même compter sur beaucoup de choses dont ne bénéficiaient pas peut-être les générations anciennes. On a par exemple tous des accès beaucoup plus faciles aux écritures qu'avant, ça c'est sûr. Mais par contre, comme je disais, hein, parfois il faudra s'arracher à soi-même, quoi, à ce non-désir... au vide parfois. On parle parfois du vide qui est à l'intérieur du cœur de l'homme. Et donc c'est peut-être de ce point de vue-là plus difficile. Mais d'un autre côté, je pense aussi qu'il y a plus de grâces aussi qui sont attachées à celui qui a davantage souffert ou qui a peiné. Vous voyez, c'est pour devenir chrétien ou pour le rester. Il y a plus de grâces. Il y a aussi des joies surnaturelles. Enfin, il y a des choses qui se passent dans le cœur et dans l'esprit qu'il n'y avait peut-être pas trop souvent ou peut-être moins à d'autres époques.
1: Concrètement, vous avez un exemple de ce à quoi vous pensez en disant plus de grâce ?
2: Oui. Comme prêtre, on est des témoins privilégiés, par exemple dans les confessions hein, ou dans l'accompagnement spirituel de ce que vivent les personnes. Et autant on peut remarquer que certains vivent de lourds combats, des choses vraiment, vraiment difficiles. Mais par ailleurs, c'est comme si le Seigneur les avait déjà préparés à cela et leur faisait entrevoir ou découvrir ou leur donner des dons. Je vais prendre un petit exemple parce que quelquefois j'ai eu des discussions avec des jeunes qui et j'ai très très impressionné par leur expérience spirituelle. Autant je voyais qu'ils vivaient ces luttes. Par exemple, au moment d'être baptisé ou bien juste après être baptisé. En même temps, il m'a plusieurs fois semblé que, comment dire, le Seigneur leur donnait, leur faisait des dons que nous-mêmes, à notre génération, on n'avait pas, quoi.
1: Ils ne nous tendent pas au-dessus de nos forces.
2: Non. Alors, non seulement ça, alors, ils ne nous tendent pas tout court, hein, le Seigneur. C'est ce que dit Saint Jacques, hein, nous sommes tentés par notre convoitise ou par le démon. Mais ce que je remarque, c'est que plus le combat est violent, et il l'est dans le cœur et dans l'esprit de certains jeunes avec qui j'ai pu parler, autant la grâce ne se laisse pas dépasser du tout. Enfin, elle surabonde, quoi. Et donc je me dis, mais vraiment, il y a une génération future de mystiques, là, ou je ne sais pas quoi. Qu'est-ce qui va se passer dans 10, 20 ans s'ils persévèrent et s'ils surmontent courageusement leurs difficultés, je crois que c'est vraiment les apôtres de demain, quoi. Mais pourvu qu'ils persévèrent, hein, parce que le démon va tout faire pour qu'ils abandonnent l'Église après leur baptême ou dans les années qui viennent.

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1: Nous poursuivons notre réflexion sur l'Église et le Royaume, et peut-être que vous pouvez encore nous éclairer grâce à une phrase du Concile Vatican II dans la Constitution Lumen Gentium. L'Église est le germe et le commencement du Royaume. Ça nous dit des choses, ça.
2: Ça nous dit des choses magnifiques. Ça nous dit d'abord que le Royaume, comme on l'a dit, n'est pas si éloigné de nous comme on pourrait le penser. D'ailleurs, Jésus a dit ailleurs... Le royaume est au milieu de vous. Il ne faut pas le chercher là-bas, ici. Il est au milieu de vous. C'est-à-dire au milieu de vous, les chrétiens. Jésus l'a dit autrement, mais c'est à peu près la même chose. Quand deux ou trois sont réunis au mon nom, je suis là au milieu d'eux. Et nous savons que chaque fois que nous allons à l'Eucharistie, nous sommes, pourvu que nous célébrions la liturgie correctement, bien entendu, selon l'intention de l'Église, que le Christ... est là, et que l'Eucharistie est comme la manifestation de ce germe, de ce commencement du royaume, à la fois dans le corps et le sang du Christ qui nous sont manifestés, que nous pouvons boire, mais nous y communions. C'est-à-dire que cette Eucharistie, elle est en train de nous transformer là, petit à petit, de nous sanctifier. Et donc nous sommes, au fond, à la messe, plongés dans le royaume. On peut dire le royaume, il est là. Celui qui veut voir le royaume de ses yeux, qu'il vienne voir une assemblée chrétienne qui rend grâce à Dieu pour le don du Christ. Donc, le royaume de Dieu, il est en germe. Bon, alors dire en germe, ça veut dire qu'il y a une croissance du royaume. Moi, j'aime vraiment beaucoup ce que dit saint Marc au chapitre 4, les versets 26-29, quand il dit que, au fond, le royaume de Dieu est comparable à une graine qui pousse toute seule. Ça, c'est formidable, parce qu'on voit bien que ça dépend pas d'abord de nous non plus.
1: On le voit dans la nature.
2: Oui, on le voit dans la nature, et Jésus prend cet exemple-là aussi pour nous rassurer. Ce n'est pas uniquement ou d'abord le fruit de nos efforts. Il grandit quoi qu'il arrive. Et peut-être qu'il grandit toujours mieux dans les temps de persécution. À ce sujet-là, je profite de l'occasion pour dire une petite chose, c'est que le cardinal Newman disait « Les pères de l'Église n'ont pu écrire ce qu'ils ont écrit que parce qu'ils traversaient des temps de persécution. » Je l'ai peut-être déjà dit d'ailleurs. En fait, la persécution, elle favorise la croissance du royaume. C'est ce que dit Jésus quand il dit au chapitre 12 de Saint Jean, de mémoire, si le grain de blé ne tombe en terre, il ne porte pas de fruits. Donc, c'est ça le mystère du sacrifice, au fond. Là où nous croyons que tout est perdu, tout est fichu, nous perdons, il semble que nous soyons vaincus par le monde, voilà, par le monde, par le mal, ben, au contraire, c'est la préparation d'une croissance accélérée du royaume.
1: Ça me fait penser aussi à la phrase « Martyr, semence de chrétien ».
2: Oui, oui, tout à fait, chez Tertullien. L'Église, elle a grandi comme ça. Elle grandit, chaque fois, cette croissance s'accélère, si on peut dire, chaque fois qu'elle est ramenée à la croix, au mystère de la croix, et donc de la résurrection. C'est pas la croix pour la croix, mais c'est le fait qu'elle est comme configurée au Christ, et que dès lors, chaque fois qu'elle est en quelque sorte unie mystérieusement au Christ en croix, elle accumule en quelque sorte l'énergie de l'esprit en elle. Je dis ça parce que hier j'ai lu un article sur les anciens volcans qu'on croyait trop vieux, comme disait Brel la chanson. Hein. Et en fait, on pense qu'ils sont définitivement éteints. Et en fait, on se rend compte que c'est pas si simple. Les très très vieux volcans qu'on croyait être tout à fait morts, en réalité, ils peuvent encore accumuler dans leur chambre magmatique en fait une lave, mais qui fait un moment de dépression et qui doit sortir. Et donc, si on vit dans la foi, parce que c'est ça l'enjeu, la persécution, alors au sens large du terme, la persécution c'est tout ce qui vient contrer le message de l'évangile, ou qui nous empêcherait de le vivre, ou de nous en rapprocher, ou de lui accorder du temps, ou de le vivre en église. Tout cela, si nous le vivons dans la foi, accumule une chambre magmatique cachée, qui est celle de la force de l'esprit, et qui prépare un renouveau. Donc le renouveau, c'est pas simplement, comme on a peut-être pu le penser, l'appel de l'esprit qui va venir à un moment donné, mais nous, au fond, on le verrait comme une sorte de supplément d'âme. Vous voyez, on va bien, tout va bien. Mais ce serait bien si on allait un petit peu mieux avec le Saint-Esprit. C'est pas ça. Enfin, j'ose un petit peu me lancer, mais je crois que c'est plutôt à travers nos blessures. C'est ce que dit Pierre, hein. Par ses blessures, nous sommes guéris, les blessures du Christ. Et par nos blessures, nous vivrons de l'Esprit du Christ. Il y a une sorte d'échange comme ça qui se fait entre Dieu et nous. Et pour moi, ça, c'est au cœur de cette dynamique du royaume, de cette manifestation du royaume de Dieu. Parce que si on songe que l'accomplissement ultime et final du royaume, c'est un règne qui doit venir, mais qui n'est pas un règne qui t'a identifié aux réalités de ce monde, donc il faut nécessairement qu'il y ait dans nos sociétés, dans nos vies humaines, même dans la vie de l'Église, quelque chose qui nous transcende, qui nous transforme en fait, qui nous transfigure et qui fait que notre corps est de plus en plus transformé par la grâce.
1: Merci beaucoup Monsieur l'abbé Jean-Luc Marois de nous avoir montré comment l'Église est effectivement germe et commencement du royaume.

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1: Bonjour, bonjour et bienvenue dans notre émission d'éthique et des soins de santé. Je suis ravie de vous retrouver pour poursuivre notre réflexion sur la multiculturalité dans les soins qui fait suite déjà à deux émissions que vous pouvez retrouver d'ailleurs en podcast sur la page de notre émission. Ceci dit, l'émission d'aujourd'hui est le thème d'ailleurs, est porté par un de nos fidèles partenaires de Hors-Champ. Il s'agit de César Meurice. Bonjour César.
2: Bonjour Bénédicte.
1: César, rappelons que vous êtes historien et philosophe des sciences, docteur en histoire et bien sûr responsable du Centre Ressort à la Haute École Robert Schumann. Et chaque année, vous venez maintenant nous présenter l'initiative des Printemps de l'éthique qui a lieu au mois de mai au Centre culturel de Libramont et qui réunit un public de soignants fidèles et friands de la réflexion éthique partagée. Cette 19e émission déjà, est organisée par votre centre et les soignants du groupe Girafe. Son thème, c'est l'interculturalité dans les soins, avec cette question fondamentale, comment faire vivre l'altérité? Alors, ensemble, nous allons déployer ce thème, montrer l'urgence, en quelque sorte, de penser l'interculturalité dans les soins, l'urgence d'apprendre, de désapprendre ensemble pour reconstituer de nouvelles approches du soin, tout en questionnant son contexte et ses valeurs. En effet, à l'heure de l'autonomie et des droits des patients, il est important d'envisager aussi le vivre ensemble dans le soin. Cela va nous demander un peu de nous décentrer en tant que soignants et c'est ce dont nous allons parler. Alors, reprenons le temps de vous représenter, César, quelques mots sur votre portrait.
2: Oui, ben écoutez, moi je suis historien et philosophe des sciences, comme vous l'avez mentionné. J'ai fait mes études à l'ULB, je suis également bioéthicien et spécialiste en ce qu'on appelle l'éthique clinique. J'ai eu la chance de succéder à Cécile Bolli à la Haute École Robert Schumann au Centre Ressort, donc, qui est à l'initiative des Printemps de l'éthique. Et donc là, on propose la 19e édition de ce rendez-vous annuel que beaucoup rateraient pour rien au monde. Donc, je suis très content d'être invité. Merci beaucoup pour cela à nouveau.
1: César, c'est une aventure collective, les Printemps de l'éthique.
2: Ah oui, ça c'est le moins qu'on puisse dire. Bien sûr, on accueille des professionnels de la santé de différents horizons, mais aussi des membres de la société civile. Et puis à chaque fois, on invite des intervenants, philosophes, mais aussi anthropologues, médecins, parfois des juristes, des politiciens, des spirituels. Donc c'est tout un monde qui se retrouve à cette occasion et ça crée généralement une forme de fête, une fête scientifique, mais une fête tout de même.
1: Oui, parce que dans le soin aussi, finalement, il y a toute cette existence, toute cette pluridisciplinarité déjà qui existe. Et donc, dans les printemps, vous recroisez les champs disciplinaires, l'anthropologie, la philosophie, la psychologie, la médecine, et c'est le reflet du soin actuel.
2: Oui, tout à fait. En réalité, de plus en plus, le secteur du soin est confronté à de la complexité en contexte de restrictions budgétaires, en contexte d'interculturalité, en contexte de pluralité de ce que peut représenter le bien et le sens que les personnes mettent derrière leur vie. Et forcément, ce sens, il est pluriel. Il varie en fonction de nos sensibilités, en fonction de nos parcours, nos origines, nos cultures. Et on vit donc dans ces sociétés qui sont marquées par une diversité, de façon d'habiter le monde et d'y donner sens. Et cette pluralité, il faut qu'elle puisse être accueillie, reçue par nos systèmes de santé, par des professionnels. Et ceci n'est pas toujours appris dans les formations initiales, peut-être un peu davantage dans les formations continues, c'est apprendre à se décentrer aussi. Il faut apprendre et développer des expertises pour pouvoir accompagner les personnes dans le soin, dans le corps qui est à restaurer, à soigner. Mais on sait bien, au-delà du corps-objet, il y a des sujets à respecter dans leur façon d'être au monde et leur façon de comprendre et lire ce que pourrait être la santé, ce qui pourrait être une meilleure santé. Et à partir de là, il faut que ces diversités puissent être reçues. Et cette réception ne va pas de soi, parce qu'on vient toujours avec des prismes, avec des lectures, avec des repères, qui parfois n'entrent pas nécessairement en résonance avec ceux des autres.
1: Voilà cette pluralité au sein des soignants et en même temps cette pluralité également au sein des patients, enfin au sein des patients. Voilà cette rencontre toujours plus complexe et chaque fois à affiner. Et vous allez nous proposer finalement hein, tous ces prismes au travers desquels on peut regarder davantage, comprendre et peut-être modifier nos façons de soigner. Hein, c'est une façon avec laquelle vous allez nous accueillir dans ces printemps de l'éthique. Alors, peut-être aussi pour revenir, César, sur cette importance et cette urgence finalement d'en parler aujourd'hui. Qu'est-ce qui fait aujourd'hui? Quelle est l'expérience que vous en avez pour mettre ce thème à l'honneur cette année-ci dans les 19e journées des printemps de l'éthique?
2: La question d'urgence, elle est présente et en même temps relative. Je crois que c'est vraiment des questions qui sont là depuis la nuit des temps, si vous voulez. Même au sein de l'Antiquité, on a des questionnements sur comment accueillir la différence dans la façon de soigner. Même chez Hippocrate, ceci est déjà présent. En termes d'actualité, pourquoi est-ce que ceci émerge maintenant pour nous? C'est simplement parce que dans le cadre de nos pratiques, au centre, on accompagne beaucoup de professionnels, que ce soit des professionnels dans le cadre de formation continue, mais aussi des futurs professionnels au sein de formation initiale, et que les problématiques que l'on rencontre en matière d'éthique, eh bien, elles touchent souvent à la question de l'interculturalité. Par ailleurs, ce que je constate aussi, c'est que la culture n'est pas toujours la culture dans une perspective d'exotisme ou l'interculturalité dans une

0: Pas toujours ceux des patients, évidemment. Il y a une culture soignante et les prismes avec lesquels on propose de soigner, d'accompagner les personnes ne sont pas neutres. Ils sont colorés d'une certaine façon. Et aujourd'hui, je dirais que l'urgence, c'est non pas parce que ça, je crois que les personnes le vivent au quotidien de se décentrer pour accueillir l'autre, c'est surtout comment est-ce qu'on peut faire lien de soi à soi en accueillant l'autre. C'est-à-dire comment être tout de même à l'aise et comment pouvoir accueillir cette diversité sans se perdre non plus soi-même ou sans avoir l'impression de se mettre de côté.
1: César, vous approchez déjà cette notion d'interculturalité finalement en la définissant en première intention par la rencontre de la différence.
0: Oui,
1: Et
0: tout à fait.
1: peut-être que c'est notre premier préjugé, d'une certaine façon, quand on entend interculturalité, on se dit oh, bah, on va parler d'une autre culture qui n'est pas chez nous, qui n'est pas nécessairement dans notre pays. Et en fait, non, vous parlez de cette interculturalité déjà entre les personnes qui se côtoient et finalement, c'est l'autre. C'est déjà la rencontre avec la personne qui n'est pas nous-mêmes, qui est différente de nous-mêmes. Comment faire?
0: Tout à fait. Ben, si vous voulez, pour revenir un petit peu à la distinction, alors ceci c'est un peu théorique, mais je crois que c'est important pour la suite du propos. Interculturalité, c'est un terme qui comporte le préfixe inter, et donc ça indique au minimum une relation entre deux entités, et ici pour le coup de culture. Alors,
1: Culture professionnelle, culture de soins, culture culture d'appartenance diverse.
0: exactement. Et donc finalement, c'est bien sûr une rencontre entre deux individus, mais aussi entre deux systèmes de référencement, entre deux cadres. Et ces cadres eux-mêmes ne sont pas fixes. C'est-à-dire qu'on parle d'une culture. Si on prend par exemple, j'en sais rien, moi, la culture brésilienne, vous pouvez bien vous imaginer que cette culture, elle n'est pas une, elle est
1: Elle est
0: protéiforme,
1: multiple.
0: elle est multiple. Et donc, l'idée, c'est de bien comprendre que l'interculturalité est d'abord une histoire de mouvement. Ce n'est pas fixe, si vous voulez. C'est ça aussi qu'il faut, je pense, inculquer et diffuser comme message, c'est que la culture de l'autre n'est pas quelque chose de figé qu'on pourrait appréhender comme un objet immobile. C'est toujours quelque chose de construction et en mouvement. Et c'est ce qui fait d'ailleurs la richesse et la beauté de la diversité. Et en même temps, qui est parfois difficile à appréhender parce qu'on demande à la culture de l'autre d'être clair, stable, facilement, qu'on puisse se circonscrire de façon facile. Or, non, l'autre est différent, est multiple, et c'est cette multiplicité-là, dans une posture d'appréhension qui est irréductiblement en mouvement, qu'il faut pouvoir accueillir. Et c'est ça qui n'est pas confortable, parce que dans l'esprit humain a peur de l'incertitude, a peur des choses qu'il ne peut pas appréhender de manière simple. Forcément, ça amène de l'inconfort, et c'est cette posture d'inconfort qu'il s'agit, à mon avis, de
1: D'étudier
0: travailler.
1: davantage.
0: Voilà,
1: Voilà.
0: exactement.
1: Et si nous revenions, par exemple, dans cette situation de soins, pour parler d'altérité, nous pourrions peut-être partir d'une illustration qui nous permettrait de penser déjà toutes ces notions que vous nous avez proposées.
0: Oui, alors, comme que je vous le disais, on accompagne beaucoup d'équipes de soins et souvent, alors, on les accompagne dans des moments où c'est complexe, où ça ne va pas, où il y a la question du comment est-ce qu'on peut faire pour bien faire lorsqu'il n'y a pas de réponse évidente à cela. Et ben, on en a
1: Qui est
0: eu
1: une
0: énormément.
1: approche éthique, d'ailleurs.
0: Oui, tout à fait. Et on a eu énormément de situations ces derniers temps qui touchaient à cela. Et donc, je ne sais pas si j'ai terminé mon propos tout à l'heure, mais c'est d'abord parce que ces questions-là émergent du terrain qu'on s'est dit, ben, même si c'est une thématique qui, a priori, on pourrait imaginer qu'elle a été beaucoup travaillée, et d'ailleurs elle l'a été, finalement, elle reste pleinement d'actualité sur le terrain. Et donc, une des situations qu'on a rencontrées, par exemple, récemment, c'est l'histoire d'une femme qui devait avoir une quarantaine d'années, originaire du Burkina Faso.

0: Elle est réfugiée en Belgique depuis 2019, il me semble, et elle est arrivée avec ses deux filles. Et quand elle était enfant, elle a subi une excision, c'est-à-dire une mutilation génitale qui consiste à l'ablation ici partielle de ses organes génitaux externes. Et elle a été pratiquée donc dans son pays d'origine, à savoir le Burkina Faso. Et alors elle arrive dans une structure médicale, un hôpital à Bruxelles, et elle consulte cette équipe qui est spécialisée pour demander une reconstruction chirurgicale de son clitoris. Et puis l'équipe qui la reçoit, qui est pluridisciplinaire avec gynécologue, sexologue, psychologue, sage-femme, etc., et expérimentée, bienveillante, qui a l'habitude de ce type de prise en charge, lui propose un accompagnement qu'on appelle aujourd'hui holistique ou global, c'est-à-dire bien sûr une réflexion, une proposition médicale, mais aussi un accompagnement psychologique, sexologique, avec toute une procédure. Dur, un processus qui dépasse la stricte demande chirurgicale. Et donc c'est un protocole habituel qui est reconnu et qui a fait ses preuves. Pour autant, la patiente refuse le suivi psychologique et l'accompagnement et les propositions de la sexologue. Et elle veut simplement être opérée. Elle n'a pas envie d'accueillir finalement tout ce qui lui est proposé par ailleurs. Et le discours, les arguments qu'elle donne pour cela n'utilisent pas les codes qui sont habituellement attendu d'une demande comme celle-là. Et dès lors se pose la question un petit peu de savoir est-ce que pour pouvoir accéder à ce type de demande, il faut rentrer dans un discours qui puisse être nécessairement appréhendable par toute une série de cadres qui légitimeraient, si vous voulez, la demande. Donc à cet endroit-là, elle doit quelque part amener un discours qui serait attendu par des professionnels pour pouvoir être connu. Et donc, ça double, si vous voulez, la vulnérabilité dans laquelle elle est susceptible de s'inscrire. Et en même temps, les professionnels doivent aussi s'assurer qu'il y a un consentement éclairé, qu'elles comprennent bien les implications et les enjeux en lien avec cette intervention. Donc, si vous voulez, ici, il n'y a pas de bonne ou de mauvaise façon de répondre à cette situation-là. C'est simplement un constat qui est comment est-ce que dans un contexte où il y a une demande, cette demande doit nécessairement rencontrer les cadres de pensée qui sont ceux des professionnels avec leur expertise, leur expérience, etc. Donc voilà, ce sont des questionnements qui nous ont interpellés et
1: Voilà.
0: encore une fois qui n'impliquent pas une réponse univoque ou simpliste, mais qui nous mettent en mouvement.
1: Oui.
0: Et donc c'est notamment cela qui nous a donné envie de réfléchir à ces questions.
1: Et qui questionne donc la façon dont le soin est proposé et le soin, la façon aussi dont il est reçu. Alors nous allons poursuivre justement ce questionnement-là juste après le duo de Cinéara.

0: Vous avez écouté le duo Cineara qui chantait Folia de Jurem.
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0: Et nous revenons vers César Meurice pour parler des 19e journée des printemps de l'éthique à Libramont, qui nous présente un thème qui est vraiment d'actualité, la réflexion sur l'interculturalité dans les soins, comment faire pour vivre l'altérité. Et peut-être justement en termes d'altérité, on vient d'écouter un choix musical de César qui vous est cher.
2: Oui, tout à fait. Écoutez, c'est une chanson qui parle, qui est un chant rituel en réalité, et qui est là pour convoquer les esprits dans les traditions afro-brésiliennes du Nordeste du Brésil. Et voilà, c'était, je trouvais quelque chose qui faisait joliment écho à notre objet du jour.
0: Oui, qui fait sens, bien sûr, parce que dans ce cadre-là, on pourra se questionner à un moment donné pour savoir comment l'écoute des croyances peut refaire surface à un moment donné dans la prise en charge des patients. Là, nous étions justement en train de situer un cas particulier de compréhension de la demande d'une patiente par l'équipe pluridisciplinaire autour d'une reconstruction chirurgicale autour des organes génitaux. Et peut-être que nous pourrions en dire quelques mots finalement des enjeux de cette situation-là pour comprendre en quoi elle interroge cette notion de différence et d'interculturalité.
2: Oui, bah écoutez, je pourrais élaborer la façon dont les équipes ont réfléchi et de manière très, très originale et j'ai trouvé très à propos, vraiment pour cette patiente, les choses se sont bien déroulées, c'est pas toujours le cas. J'avais envie de convoquer sur cette question de l'altérité le philosophe Paul Ricoeur, qui parle de prudence et qui invite notamment les professionnels à entretenir un rapport réflexif avec leur propre certitude, et se dire que le bien qu'ils promeuvent n'est peut-être pas toujours celui que désire le patient. Et donc l'invitation, c'est d'abord une invitation d'humilité, mais aussi, on l'a dit, de décentrement, pour permettre de faire apparaître les facettes de ce qui pourrait être le bien pour le patient. Alors ça nécessite forcément de parvenir à une forme de transparence pour essayer de ne pas faire obstacle à la vérité de l'autre, tout en veillant, c'est là tout l'art et l'équilibre des professionnels, tout en veillant tout de même à ce que l'autre ne se joue pas des mauvais tours, ou tout du moins promouvoir des pratiques qui potentiellement pourraient faire plus de tort qu'autre chose. Donc c'est le principe de non-malfaisance. En même temps, vous voyez poindre derrière cela forcément des cas, des référents qui sont celui de ne pas nuire. Bon, ben donc la question de du fait de faire du tort à autrui est aussi parfois situé.
0: Quelle question se posait l'équipe clairement dans cette situation où il y avait une forme de résistance à la proposition? Donc l'équipe propose un accompagnement complet, des professionnels à disposition, etc. Et la patiente ose dire « Ah ben non, moi je n'ai envie que de l'approche chirurgicale ». Alors comment ce questionnement se posait finalement pour les équipes?
2: Ben pour cette situation spécifiquement, ce qui s'est passé, c'est qu'elle s'est demandé est-ce qu'il faut opérer la personne alors qu'on n'est pas certain que ses attentes et sa compréhension des enjeux étaient tout à fait éclairées. C'est-à-dire que elle rattachait sa demande à différentes raisons, notamment se sentir plus femme, retirer un nodule, donc c'était un petit morceau de chair qui dépassait, qui était douloureux, éventuellement retrouver du plaisir ou en avoir davantage, sentir qu'il y avait quelque chose qu'on lui avait enlevé et qui pourrait à nouveau être présent. Donc si vous voulez, il y avait une variabilité dans son discours, et je crois que c'est cette variabilité qui a mis inconfortable l'équipe en se disant « mais elle nous demande quelque chose ». Et Finalement, ce qu'on va pouvoir lui apporter par cette chirurgie, peut-être ne rencontrera pas ses attentes. Or, le suivi post-opératoire pour ces choses-là est particulièrement douloureux. Et donc, il se disait, mais finalement, elle se représente peut-être toute une série de choses que la médecine pourrait lui apporter. Et in fine, on va intervenir. Et derrière, probablement, toutes ces attentes ne seront pas rencontrées. Et dès lors, est-ce qu'on ne doit pas la protéger d'un imaginaire qu'elle pourrait avoir au regard de notre possibilité technique? Et donc voilà, je crois que c'était ça, ces interrogations. C'était vraiment une tension entre est-ce qu'elle comprend bien les enjeux, même si on les lui explique, est-ce que finalement, qu'est-ce qu'on va faire aussi au moment où elle va se rendre compte que peut-être toutes ses attentes n'auront pas été rencontrées et qu'elle sera dans une grande souffrance et potentiellement aussi dans un reproche, une animosité envers la médecine qui l'aura mise dans une situation voilà, qui en réalité est particulièrement inconfortable. Donc voilà, je crois, les tensions dans lesquelles ils étaient et en même temps refuser d'intervenir. C'est aussi ne pas entendre une souffrance et ne pas entendre une demande.
0: C'est-à-dire...
2: Ben, c'est-à-dire que potentiellement à cet endroit-là, la patiente vient parce qu'elle a ses raisons. Peut-être que ces raisons ne peuvent pas être traduites dans des termes qui sont nécessairement compréhensibles ou appréhendables à partir de nos cadres de pensée, mais qui pour autant, par exemple dans sa collectivité, dans son lien avec son conjoint, dans différents aspects, elle risquerait d'être stigmatisée, d'être mise dans des postures qui potentiellement seraient une autre forme d'inconfort. Et donc on a l'inconfort du corps, mais après ça, on a l'inconfort aussi
0: Social.
2: spirituel, de représentativité de ce que serait mon intégrité physique, etc. Donc, le bien médical, strictement médical et technique, ben forcément entre en concurrence avec d'autres formes de représentation de ce qui pourrait être le bien pour la personne. Et donc, à cet endroit-là, ça nécessite forcément, mais ces équipes-là sont hyper réflexives, critiques, attentives, mais en tout cas, c'est une invitation à dire que, notamment dans ces contextes-là, le décentrement avec mes propres certitude est nécessaire pour accueillir ce qui est susceptible de faire sens pour l'autre, même si ça ne rencontre pas de façon systématique ce que moi je considère comme étant éventuellement son meilleur intérêt.
0: Alors, il y a plusieurs étages, entre guillemets, de réflexion sur cette situation. Dans un premier temps, vous venez d'en parler, il y a toute cette notion de consentement éclairé. Hein, est-ce que les enjeux du soin, voilà, sont compris au-delà de la chirurgie, parce qu'il va y avoir toutes ces suites qui peuvent ou non, selon la patiente, être accompagnées, mais en tout cas, ça peut être une proposition de l'équipe. Alors voilà, ça c'était la première question du consentement éclairé. La deuxième, comme celle que vous venez de définir aussi, c'est comment est-ce que le patient arrive à pouvoir définir quelles sont ses attentes, ses propres attentes, même si elles ne sont pas à la hauteur de ce que l'équipe imaginait. Voilà, elles sont différentes. Donc, est-ce qu'il a, entre guillemets, les mots pour le dire aussi, hein, un espace pour le dire? Et puis, troisième étape encore de ces réflexions, là, c'est vraiment ce que vous venez de définir. Et puis, alors, si on a bien entendu justement la demande du patient, comment fait-on pour faire un pas de côté dans l'équipe et peut-être pour se donner le temps les uns et les autres, tant aux patients que l'équipe, de comprendre ce qui est en jeu pour ne pas venir avec ses craintes et ses préjugés peut-être directement dans le soin, de laisser l'espace à ce que les choses puissent évoluer de part et d'autre d'une certaine façon.
2: Mais c'est proprement le travail de l'éthique que vous connaissez bien, évidemment. C'est le travail de l'éthique à différents niveaux, notamment celui de l'éthique clinique, qui est une invitation à comprendre que le croisement des regards avec mes collègues, mais aussi avec des personnes avec lesquelles je suis éventuellement pas en accord, permet et participe à la construction et à l'évolution et à l'affinement de nos perspectives personnelles et collectives. J'aime bien cette phrase d'un philosophe qui s'appelle John McDowell qui dit: il y a quelque chose à apprendre de gens avec lesquels notre inclination première serait d'être en désaccord. Je crois qu'il faut bien se dire que il y a des vérités, des réalités, et que chacun vient avec ses compétences, ses histoires, ses expériences, et il n'y a pas une bonne façon de comprendre des situations. Elles sont par définition complexes, multiples, et si on veut appréhender et travailler cette complexité, on gagne à croiser les regards. Le travail du collectif est indispensable pour faire, pour reprendre une image que j'aime beaucoup aussi, qui est celle d'Amartya Sen, prix Nobel d'économie, et qui parle d'une montagne, et qui dit: pour appréhender la montagne, il est nécessaire d'avoir la possibilité d'en faire le tour pour comprendre la diversité de ses versants. Et si je veux l'appréhender de façon la plus complète possible, eh ben, j'ai besoin du regard pluriel et potentiellement d'avoir des personnes qui ont la possibilité de regarder cette montagne d'un autre angle que le mien, afin de pouvoir la comprendre dans sa richesse, dans sa finesse, etc. Et donc ce croisement de regard, c'est le travail de l'éthique. Et c'est une, excusez-moi, et j'en termine juste sur ce point-là, c'est une perte de chance pour les patients que d'être appréhendé et compris qu'à partir d'un seul regard. Il faut qu'on puisse, afin qu'ils puissent être compris dans leur complexité et aussi tout ce qui les entoure, qu'on consolide nos regards individuels, éventuellement en les faisant évoluer, en les transformant, en les complétant par les regards du collectif.
0: Voilà, c'est vraiment un plaidoyer éthique hein, que l'on continuera à assurer dans le cadre de cette émission, mais aussi, voilà, chaque fois en l'écoutant et en venant vous écouter, par ailleurs, au Printemps de l'éthique, là vraiment où on croise ces différents regards pluridisciplinaires pour comprendre cette réalité. Alors, on a parlé d'interculturalité dans une situation particulière avec une personne d'origine africaine. L'interculturalité, elle est aussi, j'allais dire, à côté de nous, dans le cadre des soins. La vision que l'on a de ce qu'on attend du patient peut aussi rencontrer un patient lambda qui, peu importe son origine et son histoire, mais ne veut pas des soins. Là aussi, il y a à aller rencontrer la différence.
2: Oui, en effet. Effectivement, l'interculturalité n'est pas une question de provenance, d'origine géographique différente ou même de religion différente. En réalité, on est toujours dans des contextes culturels et rencontrer l'autre et son écosystème, son environnement, ses référents, ben c'est aussi d'interculturalité, si vous voulez. Et donc, on a dans nos systèmes de soins, on est confronté parfois à des personnes où cette question de l'interculturalité se pose autrement qu'avec les différences qu'on vient de nommer. Et donc, il y a des patients qui parfois refusent ou au contraire demandent certaines choses qui ne rencontrent pas la rationalité, les narratifs prédominants au sein des systèmes de santé et qui, à ce moment-là, ben, potentiellement peuvent soit être mis de côté, mis en marge du système d'accompagnement, ou au contraire, on va essayer de faire rentrer cette différence dans des cadres avec lesquels on est plus confortable, mais comme si on le faisait rentrer un peu au chausse-pied et de manière un peu artificielle. Donc, c'est comme si la différence, à partir du moment où elle dépasse, où on ne rentre pas exactement dans certains cadres, eh bien, ne pouvait pas être réellement accueilli. Et ça en dit long, je trouve, tout de même, sur une forme de penser nos systèmes de régulation, qui sont quand même vachement articulés autour des compréhensions néolibérales et capitalistes, c'est-à-dire que on fonctionne d'une façon sans penser la pluralité des manières d'être et la pluralité des systèmes qui pourraient répondre aux enjeux qui sont les nôtres. Et ça me fait penser, alors il faut faire attention de ne pas attention au parallèle, mais tout de même à la question de la robustesse, notamment telle qu'elle est défendue par Olivier Hammond. Bon, alors c'est évidemment appliquer des concepts biologiques au système d'organisation au sein de la vie humaine. Mais la question de la robustesse, c'est de dire comment est-ce qu'on fait pour s'adapter, pour encaisser des chocs, pour accepter la pluralité et la diversité des choses dans nos systèmes et qui puissent les intégrer et les appréhender. Et donc on voit bien que nos systèmes de santé sont aujourd'hui très très cloisonnés dans des compréhensions qui accueillent difficilement cette altérité.
0: Voilà, travaillons à cette robustesse et reparlons-en juste après ce portrait en noir et blanc de Bia Krieger.

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1: Et César Meurice pour parler du printemps de l'éthique, 19e édition de ces printemps à Libramont sur le thème de l'interculturalité dans les soins. Comment faire vivre l'altérité? Nous en avons parlé avec César Meurice et puis nous accueillons aussi Dan Lecoq. Dan Lecoq, vous êtes infirmier et docteur en santé publique. Vous avez travaillé sous la supervision du professeur et du docteur Laurence Bernard, que vous avez eu l'occasion d'effectuer un stage postdoctoral en sciences infirmières, voilà, à la faculté des sciences infirmières de l'Université de Montréal. Vous travaillez en tant qu'enseignant-chercheur à l'Université libre de Bruxelles et à l'Université du Luxembourg. Vous êtes présent également dans ces printemps de l'éthique et vous venez en parler d'ailleurs de cette notion d'interculturalité, parce que là où vous travaillez au Luxembourg, il a été mis en place un plan national justement de lutte contre, si je le dis bien, contre le racisme et et davantage pour l'interculturalité. Et vous avez mis en place un plan de formation pour les infirmières, justement, dont j'aimerais qu'on puisse entrer un peu davantage dans le contenu, pour que vous puissiez nous expliciter justement quels enjeux sont travaillés et comment on approche avec finesse ces notions dans le soin.
2: Bien, merci beaucoup pour l'invitation. Et effectivement, c'est dans le cadre de la formation initiale des futurs professionnels infirmiers au Grand-Duché de Luxembourg que nous avons eu l'occasion, mes collègues et moi, de mettre en place d'abord une réflexion à propos des biais et des stéréotypes dans les soins. Et de ce que ces biais et ces stéréotypes nombreux. On parle ici de biais et de stéréotypes sexistes, de biais et de stéréotypes liés aussi au profil cognitif des personnes, le fameux capacitisme ou validisme pour les personnes qui ont des façons de penser qui sont différentes, et aussi bien entendu des biais et des stéréotypes racistes. Tous ces biais, tous ces stéréotypes pouvant conduire à des discriminations et à des formes de violence dans le soin et dans les soins.
1: Les études l'ont montré aujourd'hui.
2: Très clairement, tous ces biais sont présents, comme ils sont présents dans chacune d'entre nous, par ailleurs. Mais quand on est dans une relation de soins, on est aussi dans une relation empreinte de pouvoir sur l'autre. Et à partir du moment où on a une forme de pouvoir sur l'autre, on a aussi la responsabilité de réfléchir encore plus, peut-être, que dans la vie de tous les jours, à ce que ce pouvoir implique en termes de responsabilité au travers du soin. C'est pourquoi, puisque ces études au Luxembourg, à l'Université du Luxembourg, durent 3 ans, nous avons construit et pensé un programme qui s'étale sur l'ensemble de ces 3 années de formation et qui va progressivement équiper les étudiantes et les étudiants, tout d'abord avec des concepts. Parce que quand on parle de biais et de stéréotypes, ben, il faut pouvoir utiliser des mots et mettre des mots sur ce qui est vécu. Et donc on va commencer par là, leur donner le pouvoir d'un langage qui doit être maîtrisé. Et puis partant de ces premiers concepts qui sont très vite introduits dans la formation, dans le tronc initial scientifique, à travers des unités d'enseignement consacrées aux gender studies, à la diversité culturelle notamment, mais aussi à la collaboration interprofessionnelle, j'y reviendrai un petit peu plus loin. On va donc, après cet outillage conceptuel, progressivement mettre les étudiants dans des situations qui vont les amener à réfléchir sur leur façon de se représenter l'autre, les autres, les altérités qui sont présentes dans le soin.
1: Des mots pour le dire et des mots pour se dire.
2: Oui, d'abord des mots pour se penser, se situer aussi, et je saisis la perche que vous me tendez, hein. On parle aussi de leur position, leur positionnalité, comme on peut aussi la nommer. Qui sont-ils, qui sont-elles? Des hommes, des femmes, des personnes non binaires, des personnes de couleur, des personnes qui ont telle ou telle orientation sexuelle, qui appartiennent à telle ou telle classe sociale, ces étudiantes et ces étudiants, et donc qui ont chacun chacune des histoires et aussi des positions dans notre société. Et en réfléchissant aussi et avant tout à leur position, ils peuvent et elles peuvent aussi se représenter la position des patientes et des patients dont ils vont prendre soin dans leur stage d'abord et puis dans leur future profession ensuite.
1: Est-ce qu'ils peuvent aussi, dans ce cadre-là de réflexion sur la positionnalité, peut-être évoquer certaines expériences qu'eux-mêmes ont vécues, des expériences discriminatoires dans la prise en charge, dans les soins?
2: C'est effectivement le cas, parce que même si le discours est avant tout centré sur le soin aux patients, la littérature montre aussi que les professionnels, hein, bien sûr, puisqu'on parle ici d'une profession, à la profession infirmière qui est majoritairement dans nos régions, en tout cas, 87% hein, des professionnels de l'art infirmier sont des professionnels le. Donc, ces étudiantes aussi, genre on l'est au féminin, hein, ces étudiantes, elles sont aussi souvent, elles appartiennent à des classes sociales qui ne sont pas nécessairement des classes sociales privilégiées. Elles sont elles-mêmes issues de l'immigration à la deuxième ou troisième génération. Et donc, elles-mêmes peuvent avoir vécu, pour elles ou pour des proches, dans la vie privée, des situations de discrimination ou de racisme dans les soins. Elles peuvent aussi l'expérimenter en tant que soignante, en tant que stagiaire d'abord, et puis en tant que future professionnelle. Là aussi, malheureusement, la littérature montre que le racisme envers les professionnels de la santé, entre eux, entre elles, et de la part des patients, est une réalité à laquelle elles vont devoir faire face également et apprendre à faire face.
1: Une réalité dont on ne parle pas beaucoup, qui peut être parfois trop invisibilisée, dirons-nous.
2: C'est l'enjeu, effectivement, de l'ensemble de ce dispositif, c'est mettre de la lumière sur toute une série de choses qu'on sait par ailleurs exister depuis fort longtemps, mais pour lequel, pour de multiples raisons, les dispositifs de formation préféraient sans doute de façon gérer ça de façon plus discrète quand une situation survenait. Je ne doute pas que les choses étaient discutées avec les étudiantes par le passé, mais elles ne l'étaient pas de façon structurelle
1: et anticipée.
2: Et de façon anticipée.
1: Dans le cadre de la formation initiale.
2: Ouais. En mettant aussi des mots qui peuvent être parfois, certes, des mots qui résonnent un peu fort. Hein. Le terme de racisme est un terme fort. Personne n'a envisagé cette question. Pourtant, c'est une réalité systémique et structurelle. Donc,
1: et puis une remise en question, on n'est plus seulement dans l'apprentissage de capacités professionnelles, de compétences professionnelles. Ici, on sent dans tout ce travail de positionnalité que vous démontriez qu'il y a vraiment une réflexion, un aspect très introspectif sur des positionnements dont on devrait pouvoir être conscient parce que d'une façon ou d'une autre, ils vont avoir un impact dans la relation de soins avec l'autre.
2: Oui, vous le dites très bien, je ne le redirai pas autrement, c'est exactement ça. C'est une des multiples influences qui vont s'exercer sur la relation de soins, qu'on veut horizontale, hein, mais qui est toujours empreinte d'une forme de verticalité de par les les mécanismes et la dynamique des interactions à l'hôpital. Il y a toujours quelqu'un qui risque, dans la relation, de prendre le dessus sur l'autre.
1: Et c'est vrai aussi. Et c'est fort intéressant dans cette réflexion sur l'horizontalité, parce qu'on a parlé beaucoup de l'ascension des droits des patients, hein, avec une forme de capacitation justement de tout le rôle et l'expérience et le savoir des patients. Mais on voit que pour travailler cette horizontalité, il faut aussi travailler du côté des soignants. Et là, on ne l'avait peut-être pas anticipé à ce point-là de façon aussi fine, c'est de travailler sur cette introspection. Pas seulement oui. sur le fait d'accepter les savoirs des patients, mais aussi c'est cette forme, César proposait tout à l'heure le mot, cette forme d'humilité et de réflexivité sur sa positionnalité, donc tous ces référents culturels avec lesquels on vit.
2: Oui, absolument. L'humilité culturelle est un des concepts dont on discute avec les étudiantes et les étudiants. Aussi, en réfléchissant à leur position en tant que professionnels dans le système de soins de santé. Parce que, je vous le disais tout à l'heure, ce sont des enseignements qui vont à la fois outiller les étudiants et les étudiantes avec des concepts, mais qui vont aussi les mettre en situation, et aussi dans des situations de collaboration interprofessionnelle. Parce que les jeux de pouvoir et les sous-cultures qui existent à l'hôpital entre les différentes professions sont aussi une réalité avec laquelle chacune de ces futurs professionnels va devoir composer.
1: Et comment les abordez-vous ?
2: Alors, là aussi, on a la chance de pouvoir compter sur toute une littérature scientifique sur le sujet. Il y a une pédagogie bien développée de la collaboration interprofessionnelle. Et donc, on part vraiment d'un référentiel de compétences spécifique, là, en l'occurrence, un référentiel de compétences interprofessionnelles pour penser à des objectifs pédagogiques et mettre en œuvre des enseignements pour les équiper à collaborer de façon efficace.
1: Est-ce qu'il y a là aussi une réflexion sur la conscience de ses propres positions ?
2: C'est la première des compétences, en tout cas, qui est travaillée et développée aussi au début de leur parcours de formation, donc qui est de réfléchir à leur propre rôle et responsabilité au sein du système de soins de santé, tel qu'elles se le représentent, mais tel que aussi les autres professionnels peuvent se le représenter, et aussi de réfléchir à leur représentation des autres professions de santé, de leur rôle et de leur responsabilité.
1: On voit toute l'approche systémique, hein, oui.
2: C'est ça, ouais, c'est ça. Et après ce premier travail, notamment à l'Université du Luxembourg, en tout cas, il est présenté à des professionnels en exercice qui alors ont l'occasion d'échanger avec les étudiantes et les étudiants à propos de ces représentations, de les déconstruire et aussi, bien sûr, en partie, et d'apporter des éléments complémentaires.
1: C'est bien intéressant. César, vous voulez rajouter quelque chose, César Meurice ?
3: Oui, je voulais juste rajouter quelque chose qui va tout à fait dans le sens de ce que Dan propose. C'est une formule qui a été pensée par Cécile Bolli, qu'on cite souvent et que vous avez déjà accueilli plusieurs fois cette émission. Mais qui est la phrase suivante, qui est: l'écoute de soi est un préalable à l'écoute de l'autre. On ne peut pas proposer du bon soin à l'autre si on n'est pas en mesure de l'écouter, hein, parce qu'autrement on va juste plaquer nos propres considérations sur ce qui lui importerait. Or c'est la personne d'abord, elle, qui est en mesure de pouvoir faire sens pour elle-même. Et puis, pour pouvoir bien écouter l'autre, il faut d'abord s'assurer d'être dans une bonne écoute de soi pour justement être dans cette posture de réflexivité, d'attention, et pas venir de nouveau avec nos propres cadres et nos propres interrogations, nos propres façons d'être affectés par une situation. Je crois que sur cet aspect-là, et très rapidement, c'est essentiel aussi de se rendre compte que l'autre, l'altérité, provoque de l'incertitude. Et cette incertitude est inconfortable. Dans des métiers où on demande de gérer, où on demande d'être efficace, cette altérité, cette différence n'aide pas les rouages, n'aide pas la fluidité. Et donc, on a souvent tendance à vouloir soit la mettre de côté, soit l'assimiler, l'aplatir. Et je crois que prendre le temps d'accueillir cette altérité est nécessaire, de nouveau, je le répète, pour pouvoir faire vivre cette diversité et que chacun puisse venir avec ce qui lui importe lui et pas simplement être uniformisé par des systèmes dans lesquels finalement on finirait un petit peu tous les mêmes, être des bons patients pour faire tourner un système. C'est le système qui est au service des patients et pas
1: Et
3: l'inverse.
1: pas l'inverse. Alors, sur ces beaux mots, nous pourrions prolonger encore cette réflexion, mais je vois le temps qui passe et j'aurais souhaité peut-être, César et Dan, que vous puissiez ensemble énumérer encore quelques noms qui sont à l'affiche de ces printemps et qui viendront alimenter et enrichir encore cette réflexion que vous nous avez présentée, autant sur le décentrement que sur le repositionnement, que sur la démarche introspective, hein, pour intégrer l'altérité. Alors, quels sont les professionnels que vous avez invités encore lors de ces printemps de l'éthique?
3: Dan, ok pour toi, je déplie. Merci.
2: Je t'en prie.
3: Donc, on a la chance d'accueillir Barbara Stiegler et Christophe Pébard. Barbara Stiegler, elle est philosophe spécialisée en philosophie politique. Elle est spécialiste des néolibéralismes. Et elle vient avec un monsieur qui s'appelle Christophe Pébard, qui est historien spécialiste de la démocratie athénienne. Et cela ne vous surprendra pas parce que la question de la démocratie est au centre de l'accueil de l'interculturalité. Il y a Jean-Michel Longuignot qui introduit chaque année
1: Philosophe.
3: ses printemps, qui est philosophe et bioéthicien. On a l'ethnopsychiatre Philippe Wojcik qui va apporter son regard sur les questions notamment de migration. Il y a également l'infirmière Serena Buchter qui elle viendra parler de la question de la spiritualité. Et puis il y a Dan Lecoq qui nous fait l'honneur et le plaisir d'être là à la fois au printemps et aujourd'hui, et tu viendras également intervenir avec d'autres personnes que je te laisse peut-être présenter.
2: Oui, tout à fait, parce que nous travaillons avec les personnes de la communauté aussi luxembourgeoise, et notamment une ASBL qui s'appelle l'ASBL Multilearn Institute, qui a réalisé une enquête pour le compte du ministère de la Santé au Grand-Duché de Luxembourg pour explorer ces questions de stéréotypes racistes dans les soins de santé. Et c'est à partir de leur travail avec eux que nous co-animons ces activités, en tout cas à propos du
1: Magnifique,
2: racisme. Et
1: magnifique, oui.
3: simplement. Oui, pardon, et je termine aussi par dire qu'il y a Stéphane Adam, je ne pouvais pas ne pas le citer, Stéphane Adam, spécialiste de la sénescence, qui va reparler de la question du vieillissement et de l'interculturalité autour de ces questions de vieillissement. Et on a toujours un spectacle et aussi des moments musicaux qui ponctuent cette journée.
1: Voilà, je rappelle aussi que Cécile Woolley est présente à chaque fois et que de façon régulière, elle tisse le fil du temps de l'écoute où elle propose toujours d'aller à la rencontre des personnes plus âgées de la région et se mettre à l'écoute justement du récit que font de leur vie ces personnes et de nous apporter finalement tout le regard si important, non seulement sur l'autonomie durant la vieillesse, mais l'autonomie relationnelle, le contexte et l'ensemble de ce qui...

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1: Bonjour et bienvenue dans l'émission Sous le figuier, à l'ombre de la sagesse, où nous échangeons avec le père Xavier Dijon. Bonjour père Xavier Dijon.
2: Bonjour Véronique.
1: En réfléchissant sous le figuier, nous cherchons à voir clair sur les biens inhérents à la nature que nous recevons de la bienveillance du Créateur. Après avoir abordé le don de la vie, qui entend persévérer jusqu'au bout d'elle-même, puis de la différence sexuelle qui permet l'engendrement des enfants, nous avons examiné dans nos deux émissions précédentes le fait de vivre en société. Et je rappelle aux auditeurs que vous pouvez les retrouver sur le site RCF. Toutes ces émissions sont podcastées, comme on dit. Vous avez rappelé à ce sujet, d'abord, sur la plus petite échelle, ce premier lien social qu'est la famille. La famille, considérée par la Déclaration universelle des droits de l'homme comme l'élément naturel et fondamental de la société. Ensuite, sur la plus grande échelle, l'humanité entière, qui cherche les voies de son unité, puisque selon la même Déclaration universelle, tous les êtres humains naissent libres et égaux et doivent agir les uns envers les autres dans un esprit de fraternité. Or, entre d'une part la fraternité que vivent dans l'intimité de la famille les descendants, frères et sœurs de l'homme et de la femme, d'autre part la fraternité présentée à l'immensité de l'humanité entière comme l'idéal qu'elle doit poursuivre, nous avons rencontré la particularité de la nation. Cette particularité du pays ou de la cité définit proprement l'homme, selon les mots d'Aristote, comme un animal politique, c'est-à-dire un être vivant dans une cité. Vous avez donc cherché à rendre compte de cette particularité de la cité en la rapportant à l'origine du lien social qu'est le lien familial et qui compte à la fois la puissance de ceux qui ont décidé de créer ce lien, en l'occurrence les parents, ainsi que l'affection des membres de la famille entre eux. Mais cette entité particulière qu'est la nation, coincée entre ces deux réalités toutes naturelles que sont le cercle familial d'un côté, l'humanité entière de l'autre, reste tout de même difficile à comprendre. Je voudrais, père Xavier Dijon, que nous approfondissions ce point ensemble.
2: Oui, c'est une bonne idée, Véronique, car que ce point capital pour y voir clair dans notre compréhension du fait social et de ne pas le considérer de façon abstraite, mais de façon intime, de façon intérieure. Je pense que pour ça, il est bon de nous référer à un philosophe français du siècle dernier qui s'appelle Maurice Blondel et qui a défendu sa thèse d'agrégation de philosophie en 1893. Et c'est une thèse qui portait un titre curieux, simplement « L'action ». L'action. Et c'est sa réflexion sur l'action qui lui permet le sous-titre « Essai d'une critique de la vie et d'une science de la pratique ». Et bien, dans cette réflexion sur le dynamisme, sur le déploiement du dynamisme de l'être humain, il a tout un chapitre qui est consacré, qui est intitulé « Famille, patrie, humanité ». Et donc, est consacré précisément à cette articulation des trois. Et donc, si vous voulez, Blondel explique que l'être humain sort nécessairement de lui-même par l'action. Pourquoi est-ce qu'il sort de lui-même? Parce qu'il veut égaler un dynamisme qui lui est inhérent. C'est ce qu'il appelle la volonté voulante. Bon, c'est un terme un petit peu compliqué, mais il y a en lui une volonté voulante qu'il veut essayer de rattraper, d'égaler, par ce qu'il appelle sa volonté voulue. Donc je veux, moi, de moi-même, épouser le dynamisme qui m'habite et qui me pousse à sortir de moi-même. Et paradoxalement, c'est en sortant de moi-même que je me trouverai moi-même. Et la première sortie, si je puis dire, c'est la rencontre de l'âme sœur. Donc l'homme et la femme vont se rencontrer et sortir l'un de l'autre d'eux-mêmes, l'un et l'autre, ils vont sortir d'eux-mêmes pour se rencontrer et trouver que c'est là, c'est en sortant de soi-même qu'ils se trouvent eux-mêmes. Et donc vous avez cette première rencontre et où il y a, si vous voulez, un mouvement de sortie, mais un mouvement de retour où on dit, mais oui, c'est ça. Et alors, ils ne vont pas rester longtemps seuls, puisque le troisième va arriver, et c'est l'enfant. Et donc, l'enfant est aussi le vœu de la sortie de soi. Aussi, dit Blondel, la fin de l'amour n'est pas l'amour, mais la famille. Premier groupe naturel et nécessaire, où la vie prend naissance. Mais alors, ce mouvement de la famille, qui a provoqué la famille, si vous voulez, va plus loin. Et donc, l'être humain va aussi vouloir égaler ce mouvement qui le pousse plus loin pour s'y retrouver lui-même, et c'est ce qu'il appelle la cité ou la patrie. Et donc, chaque sujet, finalement, veut ce bien commun, le bien commun de la patrie, qui le déborde au-delà même de la famille. Est-ce que vous voulez lire ce qu'il dit sur ce passage-là ?
1: Or, la vie sociale n'est pas seulement un échange réglé d'intérêts, elle n'est pas bornée au phénomène économique, elle ne demeure pas étrangère à l'intimité des affections et neutre dans le domaine réservé des consciences. Tant qu'un peuple n'est pas un par la pensée, ce n'est pas un peuple, mais un conflit équilibré d'appétit et de convoitise. Donc, tout un programme, hein ?
2: Oui, donc il veut dire par là que nous ne pouvons pas simplement considérer l'apparition de la vie en société, d'abord famille et puis la patrie, comme un phénomène extérieur où nous avons chacun quand même intérêt à nous regrouper. C'est un petit peu sous-jacent à ça toute une critique du contrat social, où chacun est considéré individuellement, c'est le cas de le dire, comme des individus, c'est-à-dire comme des êtres séparés les uns des autres, et qui se mettent en société parce qu'il le faut bien. Non, lui, il dit que nous ne sommes pas seulement des individus, nous sommes des personnes, c'est-à-dire des êtres en relation, et nous portons déjà en nous-mêmes une volonté voulante, un dynamisme qui nous pousse

0: nous nous reconnaissons les uns les autres et nous sommes heureux de voir que nous sommes en train de former ensemble un bien commun. Et donc, c'est comme pour la famille, nous nous sommes projetés, nous avons voulu sortir de nous-mêmes dans une cité, et c'est pour recueillir un bien commun.
1: Donc il y a toujours les deux mouvements.
0: Voilà, il y a le mouvement centrifuge où je sors de moi-même vers l'autre, femme, enfant, et puis vers le concitoyen, celui qui partage la même cité que moi, et je vois que lorsque nous avons établi ce groupe particulier qui a ses propres murailles, qui a ses propres frontières, lorsque nous avons établi ce groupe particulier, nous avons formé un bien commun qui fait retour sur nous-mêmes. Et nous pouvons, en quelque sorte, jouir de ce bien commun comme étant un bien propre. Et donc, ça correspond à mon propre bien, à moi, de me dépasser moi-même dans la cité et de recevoir de la cité en retour cette affection. Et donc, cette particularité de la cité qui peut paraître étrange par rapport à un rationalisme qui voudrait qu'on passe directement de la famille nucléaire, papa, maman et les enfants, à la grande fraternité humaine, non. Il y a, ça c'est une vision abstraite, il y a à l'intérieur de l'homme, de l'être humain, ce dynamisme qui le pousse à sortir, à vivre en société, à se donner, à se livrer dans la famille et dans la cité, et que ce retour puisse lui confirmer qu'il a bien fait les choses. C'est important de voir cette, si vous voulez, qu'il y a en quelque sorte un mystère de la société, que la société n'est pas simplement un calcul, mais qu'il y a une correspondance profonde entre la personne qui est un être de relation et autrui. Autrui est déjà d'emblée accordé à moi. Il reste étranger à moi, mais il est accordé à moi. Et nous formons ensemble un bien commun qui rejaillit sur chacun d'entre nous. Et donc ça, c'est une vision concrète qui se démarque par rapport aux abstractions que sont aussi bien le cosmopolitisme, où on est d'emblée dans l'humanité entière, mais aussi, parce que nous allons aller plus loin tout à l'heure, qui se démarque du nationalisme, parce qu'on va voir que l'être humain veut aussi aller plus loin que la cité, vers l'humanité. Est-ce que vous voulez lire justement ce passage-là, où il va plus loin que la nation ?
1: La volonté de l'homme et son action ne s'arrêtent pas aux frontières de la patrie. En essaimant, la cité est le symbole de cette vie intérieure de la volonté qui se répand, sans qu'aucune enceinte en borne l'expansion. Ce n'est plus assez de porter en soi comme une nation entière et de ne faire qu'une âme avec elle. L'homme aspire, pour ainsi parler, à épouser l'humanité même et à ne former avec elle qu'une seule volonté.
0: Moi, j'aime bien ce que vous venez de dire. Hein. La cité est le symbole de cette vie intérieure de la volonté qui se répand. Et donc, il y a la première étape de la famille, nous l'avons vu, puis la cité est le symbole d'une volonté qui se répand par-delà la famille, mais qui est elle-même débordée pour aller vers l'humanité. Donc, c'est une articulation qui est plus concrète.
1: Est-ce qu'on peut prendre, Père Xavier Dijon, pour méditer tout cela, une petite pause musicale ?
0: Oui, et je vous propose, Véronique, une chanson de Roberto Blanco. Alors, pour ce qui est de l'universalité, il est bien placé, puisque c'est un Afro-Cubain qui est né à Tunis et qui chante en allemand. Et c'est Humana Ho, sur le thème « Tous les hommes sont frères ».

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1: Avec le père Xavier Dijon, nous réfléchissons sous le figuier, et si j'ai bien compris, la séquence famille, patrie, humanité, dont on a parlé dans la première partie de cette émission, doit être comprise comme le déploiement d'une d'un même dynamisme inhérent à la personne humaine qui se transporte depuis l'intimité du lien familial jusqu'à l'universalité du lien à l'humanité entière et en passant par la particularité politique de la nation. C'est nécessaire au fond.
2: Oui, et justement, précisément à cause de ce mouvement centripède qui revient sur ce dont elle est sortie, sur l'origine de du mouvement centrifuge. Si vous voulez, l'État a tout intérêt à protéger la famille. Il ne faut pas opposer la famille et l'État, parce que c'est dans la famille que vont s'apprendre les premières bases de la vie sociale. Donc, la Déclaration universelle des droits de l'homme a raison de dire que la famille a besoin de la protection de l'État. Et de même, l'humanité entière a tout intérêt à protéger la diversité des nations, qu'il n'y ait pas l'abstraction d'un État mondial, mais que cette reconnaissance mutuelle des humains entre eux au niveau de l'humanité entière se puisse déjà se jouer à partir des nations.
1: Du moment que ça ne devient pas du nationalisme.
2: Voilà.
1: C'est ça que vous disiez.
2: Oui. Et prenez par exemple les droits de l'homme. Les droits de l'homme sont considérés comme universels. Donc c'est une prise de conscience, disons, de l'humanité entière. Eh bien, les droits de l'homme consacrent le droit à la nationalité. Donc il n'y a pas de contradiction entre l'universalité de l'humanité et l'appartenance à une communauté particulière, singulière, parce que ça fait partie de l'universalité de l'homme d'être dans une communauté particulière. Et d'ailleurs, le premier défenseur des droits de l'homme, sur le plan juridique, c'est l'État dont le sujet est ressortissant, ou qui abrite sur son territoire le sujet en question. En contrepoint, on peut citer le travail de la philosophe juive allemande Anna Arendt, où elle réfléchit sur sa propre condition d'apatride en disant l'apatride n'est pas l'être le plus universel, comme n'ayant pas de patrie, c'est l'être qui est le plus malheureux parce qu'il n'a pas une entité particulière qui pourrait défendre ses droits contre une autre nation. Et donc, ceci nous fait comprendre qu'il ne faut pas simplement considérer l'espace de la communauté en disant « l'humanité, c'est beaucoup mieux que la patrie, et la patrie, c'est beaucoup mieux que la famille ». Fénelon disait, à tort, « il faut aimer les siens plus que soi-même, son pays plus que sa maison, le genre humain plus que son pays ». Et Blondel, qui lit cette phrase de Fénelon, dit « vous avouerai-je que l'apparente clarté de cette règle m'a toujours paru grosse des plus redoutables confusions ».
1: Alors, la confusion vient d'où ?
2: De l'oubli, justement, de ce mouvement centripète où l'homme, sortant de lui-même dans la cité, aime le retour, comme dans la famille, l'homme et la femme sont sortis l'un de l'autre, et puis on se retourne sur eux-mêmes. Idem dans la cité, on sort pour former la cité, et puis il y a ce bien commun. Et puis on est prêt à sortir de l'humanité, mais en s'appuyant précisément sur cette affection-là. Donc, et ce qui est intéressant alors avec Blondel, c'est que on doit donc se garder d'une vue extérieure qui fait les abstractions que nous avons dites tout à l'heure du nationalisme ou du cosmopolitisme. Donc c'est plus articulé, mais finalement la source dernière de ce mouvement-là, qui porte l'homme à sortir de lui et à recevoir la récompense, pourrait-on dire, de cette sortie, se trouve être la charité. Alors, c'est étonnant de voir chez un philosophe un mot qui relève de la théologie, mais Maurice Blondel est un philosophe chrétien, et pour lui, on ne peut pas séparer la foi de la raison, donc la foi en théologie, de la raison en philosophie, car le réel est un. Et donc, pour comprendre, lui, il dit que pour comprendre la réalité sociale dans le déploiement que nous avons dit, il faut s'en référer au mystère de la création. Dieu a voulu la diversité des particularités sociales comme une image et ressemblance de son propre mystère. Voulez-vous lire ce qu'il dit à partir de là ?
1: Si, selon l'enseignement traditionnel, l'humanité est faite à l'image et ressemblance de Dieu, la suprême perfection en son infinie simplicité ne peut, dans l'ordre des êtres imparfaits et changeants, être manifestée que par une plus riche multiplicité de formes et de qualités. C'est pourquoi la sublime plénitude de l'humanité, avec toutes les ressources qu'elle a à produire dans le temps, l'espace et l'éternité, ne saurait se fixer dans une uniformité et une immobilité. Il lui faut, des plus rudimentaires aux plus splendides réalisations, s'incarner en ces chefs-d'œuvre variés de la vie sociale, se spécifiant en des âmes nationales, en des patries historiques, chacune avec sa physionomie originale, avec sa vie laborieuse et expressive d'un esprit, avec sa fonction et sa mission propre.
2: Donc vous voyez, nous sommes loin d'une vue abstraite des choses. Il y a un bien commun, les gens travaillent et forment une particularité entre eux qui ne s'oppose pas, encore une fois, qui ne s'oppose pas à l'humanité, à l'amour de l'humanité, parce que c'est le même amour du Créateur qui a voulu à la fois le lien de l'homme et de la femme, et qui a voulu évidemment le lien de la fraternité humaine, puisqu'il est le Père de tous, mais qui a voulu aussi inscrire en notre nature, dans la nature humaine, cette vie dans la cité.
1: Si je vous comprends bien, en fait, on devrait vivre tout ça harmonieusement, c'est l'idéal. Oui. Si on vivait bien la famille, bien la patrie et bien cette humanité entière.
2: Parce que il s'agit d'un mouvement intérieur, d'un dynamisme profond qui est inscrit dans notre nature, et cette nature provient du Créateur qui nous a voulu ainsi tels que nous sommes.
1: Et c'est vrai aussi pour les non-croyants alors ?
2: C'est tout le débat sur ce qu'est la nature humaine. En principe, la même nature humaine, elle est celle de tous les croyants. C'est celle qui nous rejoint ensemble. Mais d'où vient cette nature humaine ? On peut dire elle vient de l'évolution des espèces, ou bien elle vient d'un Dieu créateur. C'est là tout le débat. Mais nous aurons l'occasion de voir dans une prochaine émission précisément toute cette question de Dieu.
1: Père Xavier Dijon, pour terminer cette émission, est-ce qu'on n'a pas un danger de mélanger alors la philosophie et la théologie ? Est-ce que ça va ensemble ?
2: C'est tout un débat, précisément. Mais Maurice Blondel, c'est un philosophe que j'apprécie beaucoup parce qu'il montre que dans la rigueur de la raison, il faut à un moment donné s'arrêter et être dans l'attente d'une vérité qui vient de plus loin que la raison.
1: Et ça, c'est vrai pour tout homme ?
2: Oui.
1: Merci beaucoup, Père Xavier Dijon, de nous avoir aidé à réfléchir à cette trilogie Famille, Patrie, Humanité.
2: Merci, Véronique.
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Bonjour chers amis, je vous propose une nouvelle fois de nous retrouver au Freiburger Münster, où l'organiste titulaire nous propose un programme musical intitulé « Expression symphonique ». Il joue ici les quatre orgues du dôme depuis une console générale qui se trouve à droite à l'entrée du chœur. Les quatre instruments étant disséminés à différents endroits de la cathédrale, cela donne un effet stéréophonique impressionnant dans l'édifice. L'orgue compte 154 registres répartis sur quatre claviers et pédaliers. Il totalise un ensemble de 10 363 tuyaux. Découvrons maintenant cet instrument au travers de deux pièces. Voici tout d'abord le Clair de lune de Siegfried Karg Ellert. C'est la deuxième partie des trois mouvements, opus 72 du compositeur allemand, né en 1877 et mort à Leipzig en 1933. Et cet opus a été composé en 1909.

En seconde partie de programme, je vous propose la chaconne en mi mineur de Joseph Marx, né en 1882 et décédé en 1964. Ce compositeur autrichien, pédagogue et critique musical, a vécu à Graz. Contemporain d'Igor Stravinsky, ce compositeur est véritablement inconnu de nos jours. Voici donc cette chaconne, jouée par Matthias Meyerhofer, œuvre qui dure près de 19 minutes.

0: Matthias Mayrhofer nous présentait les quatre orgues de la cathédrale de Freiburg qu'il jouait simultanément depuis la console générale de l'instrument. Merci, chers auditeurs, de votre fidélité à votre radio RCF. Au revoir.
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1: Bienvenue à tous dans notre capsule temporelle. Votre commandant de bord, Valérie Verbeek, se fera un plaisir de vous accompagner durant cet heure et veillera à vous ramener sain et sauf après notre balade. Veuillez attacher convenablement votre ceinture. Décollage immédiat pour notre voyage dans le temps.
2: Bonjour à tous, nous voilà embarqués pour un nouveau voyage. C'est avec plaisir que je retrouve ma copilote Frédéric Petit pour cette nouvelle aventure. Bonjour Frédéric.
3: Bonjour Valérie, bonjour tout le monde.
2: Alors, je ne vais pas vous faire chercher notre destination du jour puisque je l'ai annoncé lors de la dernière émission. Je laisse un petit indice pour ceux qui n'ont pas eu l'occasion de l'écouter.

0: Pour celles et ceux qui n'étaient pas avec nous, le 9 avril, vous nous proposez aujourd'hui, Valérie, un deuxième volet consacré au concours Eurovision de la chanson.
1: Oui, après avoir parcouru toute son histoire depuis 1956 dans la première partie, cette émission est plus consacrée aux faits marquants, cocasses ou petites anecdotes qui ont parsemé les différentes éditions. Pour la musique, ce sera une spéciale Belgique. Nous écouterons différents titres qui ont représenté notre pays au fil des décennies. Nous écouterons les chansons enregistrées en live lors des soirées du concours. Pardonnez donc la qualité sonore, pas toujours au top. À la création du concours, seulement 7 pays, dont la Belgique, étaient inscrits. Le nombre est monté à 10 lors de la seconde édition. À ce moment, le concours cherche encore ses marques. Les différentes règles sont adaptées au fil du temps, mais personne n'a pensé à donner des consignes sur la durée des chansons proposées. C'est comme ça qu'en 1957, la chanson britannique n'a duré qu'une minute 52. C'est la plus courte jamais interprétée. Et à l'opposé, celle de l'Italie, de 5 minutes 09, est la plus longue jamais entendue. Il faut dire qu'après cet immense écart, le règlement est adapté et une nouvelle règle est fixée. La durée pour chaque chanson est obligatoirement de 3 minutes maximum. En 1960, le concours a lieu le mardi 29 mars. C'est la dernière fois qu'il se tient au milieu de la semaine. Par la suite, il aura toujours lieu le week-end. Et ça aura un impact direct sur l'audience. Le programme sera alors regardé par plus de 30 millions de téléspectateurs. En 1960, la chanson gagnante « Tom Billy Billy » interprétée par la Française Jacqueline Boyer deviendra la première chanson à avoir un succès dans plusieurs pays européens. Et pour la première fois aussi, elle recevra le trophée des mains du gagnant de l'édition précédente qui lui dira « Mes sincères félicitations et pour l'avenir, bonne chance ». On continue en chanson, mais pas besoin de vous la présenter.

Eurovision, il s'attendait tellement peu à sa victoire qu'avant le concours et durant les répétitions, la délégation belge et le manager de Sandra Kim ont déclaré que cette jeune fille était âgée de 15 ans. Or, Sandra avait en réalité 13 ans. Tous pensaient que son très jeune âge pourra être un obstacle à sa réussite au concours. La vérité est révélée après sa victoire et entraîne une demande officielle de disqualification auprès de l'UER de la part de la télévision publique suisse. Cette plainte n'a jamais abouti. Le règlement du concours ne prévoyait alors aucune limite d'âge des participants. Le règlement sera changé en 1990 et imposera un âge minimum de 16 ans. Sandra Kim reste définitivement la plus jeune chanteuse à avoir gagné le concours Eurovision. On écoute Mélanie Cole qui nous a représenté en 1998 avec « Dis oui ».

0: Dis oui, nous sommes dans la capsule temporelle de Valérie Verbeek aujourd'hui sur RCF et donc on remonte le cours de la petite histoire de l'Eurovision. On vient d'écouter Mélanie Cole qui était à peine plus âgée en fait que Sandra Kim lors de sa participation en 1998. Elle avait tout juste 16 ans.
1: Et comme je vous l'ai dit, la Belgique est un des 7 pays fondateurs du concours Eurovision de la chanson, avec l'Allemagne, la France, l'Italie, le Luxembourg, les Pays-Bas et la Suisse. Notre pays participe donc depuis 1956 et n'a manqué au total que 3 éditions du concours, en 1994, 97 et 2001. Il s'agissait à chaque fois d'une relégation due à un mauvais classement obtenu l'année précédente. Depuis l'instauration des demi-finales en 2004, la Belgique a participé à 9 finales du concours, ce qui, on peut l'avouer, n'est pas un résultat exceptionnel. Avec sa victoire en 1986, la Belgique est le dernier des 7 pays fondateurs à gagner le Grand Prix. Il s'est alors écoulé 30 ans entre ses débuts et sa première victoire. Ce record n'est battu qu'en 2006, lorsque la Finlande l'emporta 45 ans après ses débuts. Contrairement aux autres pays, la Belgique a la particularité d'être représentée par 2 diffuseurs. Un francophone, la RTBF, et un néerlandophone, la BRT, devenu VRT depuis 1998. Afin de préserver l'équilibre linguistique, les 2 diffuseurs participent alternativement au concours. Nous avons terminé.

deux fois deuxième au concours. La première fois en 1978 avec Jean Vallée, que nous avons écouté en tout début d'émission. La deuxième, c'est en 2003 avec Urban Trad et Sanomi, à seulement deux points du vainqueur. Écrite dans un langage imaginaire auquel elle a prêté son nom, Sanomi est l'astuce qui permet au groupe d'éviter de choisir entre l'une des trois langues officielles de la Belgique, à savoir le français, le néerlandais ou l'allemand. Elle permet ainsi d'unir le temps d'un concours musical les trois communautés linguistiques du pays autour d'une même cause. On l'écoute.

0: Et vous n'avez rien compris aux paroles, eh bien c'est normal. Une bar urban trad avait chanté dans une langue inventée pour représenter la Belgique à l'Eurovision. C'était en 2003. L'Eurovision qui est au cœur de notre capsule temporelle présentée par Valérie Verbeek.
1: Dans un concours, par définition, il faut un gagnant. Mais lorsqu'on arrive à un ex-aequo, que se passe-t-il? La question s'est posée à deux reprises. Il y a l'édition de 1969 qui reste dans les annales avec quatre pays qui terminent ex-aequo. L'Espagne, la France, les Pays-Bas et le Royaume-Uni ont tous 18 points. Cette possibilité n'avait pas été envisagée par le règlement. Ils sont donc tous les quatre déclarés vainqueurs, mais il n'y a ni deuxième, ni troisième, ni quatrième place. Cet ex-aequo a causé un problème imprévu lors de la remise des médailles. Seuls les quatre interprètes ont pu en recevoir une. Les auteurs et les compositeurs ont dû repartir les mains vides, à leur grand mécontentement. Une médaille leur a été envoyée bien après. Il faudra attendre 1991 pour rencontrer le deuxième ex-aequo. Mais entre-temps, le règlement avait prévu le coup. En 91, donc, la France et la Suède obtiennent chacune 146 points à l'issue de la procédure des votes. Le superviseur décide de mettre en vigueur la règle adoptée en 1989, à savoir compter le nombre de fois où chaque pays a reçu 12 points, puis 10 et plus si nécessaire. Il apparaît que les deux pays ont reçu 4 fois 12 points. On passe alors aux 10 points, 2 pour la France et 4 pour la Suède. C'est finalement la Suède qui est déclarée vainqueur de cette édition. Après le concours, de nombreuses rumeurs de fraude se répandent dans les médias. La controverse trouve en réalité son origine, dans cette nouvelle règle instaurée en 89 sans aucune publicité. 2 ans plus tard, en 91, elle demeure toujours inconnue du grand public et même des commentateurs, dont le français Léon Zitrone, qui avoua à l'antenne durant la retransmission qu'il en prenait connaissance en même temps que les téléspectateurs. En 1990, la Belgique était représentée par Philippe Lafontaine. Connu l'année précédente par le grand public avec Cœur de loup, c'est avec Macédonienne. En hommage à son épouse d'origine macédonienne, il refuse de commercialiser le titre par la suite.

0: Philippe Lafontaine, auréolé du succès de Cœur de loup, avait joué le jeu de l'Eurovision en 1991 avec ce titre macédonienne. Vous êtes bien sur RCF dans la capsule temporelle avec Valérie Verbeek qui nous raconte aujourd'hui les anecdotes entourant le concours.
1: Le règlement de l'Eurovision a évolué au fil des ans, et notamment le fameux système de vote. Je pense au changement survenu en 1962. 16 pays participent au concours et chaque pays peut distribuer un maximum de 6 points. 3, 2 et 1 point à ses 3 chansons préférées. Cela fait déjà bien longtemps que l'on ne peut pas voter pour la chanson qui représente son propre pays. Ce nouveau système de vote a un effet immédiat. Pour la première fois de l'histoire du concours, le tableau d'affichage ne marque aucun point, ce qui donne naissance à une expression particulière, le « null point », qui désigne toute dernière place sanctionnée par un score nul. En 1962, 4 pays sont concernés, la Belgique, on n'aura pas attendu très longtemps, l'Espagne, l'Autriche et les Pays-Bas. Même si nous sommes souvent arrivés en bas de classement, il n'y a qu'en 1965 que nous avons réitéré cet exploit. On écoute Fudd Leclerc qui nous donna notre premier null point en 1962.

0: Vous souvenez-vous de ce titre de Fud Leclerc, le premier null point de la Belgique à l'Eurovision? En tout cas, moi, pas du tout. C'est la petite histoire du grand concours que nous raconte aujourd'hui Valérie Verbeek dans la capsule temporelle.
1: Si l'on se dirige vers l'année 2003, un autre fait va marquer les mémoires. Pour la première fois, le Royaume-Uni termine avec 0 point. Ce résultat inattendu pour un pays historiquement très présent à l'Eurovision est perçu comme un choc. Pour rappel, le Royaume-Uni est un des membres du Big Four. Ce nom regroupe les quatre pays contributeurs principaux qui, depuis 1996, ont la garantie, avec le vainqueur de l'édition précédente, d'une place automatique en finale. Ce résultat va alimenter de nombreuses polémiques sur la qualité de la chanson, la performance, voire d'éventuelles tensions politiques internationales influant les votes. Mais le Big Four fera encore parler de lui 2 ans plus tard. En 2005, les quatre pays du Big Four, c'est-à-dire la France, l'Allemagne, l'Espagne et le Royaume-Uni, termineront aux 4 dernières places de la finale. Bien qu'ils ont été automatiquement qualifiés, leurs chansons n'ont convaincu ni les jurys ni le public. Comme quoi la qualité des prestations reste essentielle pour réussir au concours. On poursuit dans la découverte ou redécouverte des chansons qui ont représenté la Belgique. Comme vous le savez, on alterne entre chansons sélectionnées par la RTBF en français et chansons néerlandophones. Durant ces dernières années, peu de chansons choisies par la VRT ont passé le cap de la demi-finale. Je vous propose d'en retenir une qui a terminé 6e en finale. Tom Dice avec Me and My Guitar, chantée en anglais. L'utilisation de la langue de son choix étant définitivement intégrée depuis 1999.

0: Tom Dice représentait la Belgique à l'Eurovision en 2010 avec ce titre « Me and my guitar ». Il se hissait alors à une très belle 6e place. On est en compagnie de Valérie Verbeek pour encore une grosse vingtaine de minutes. C'est la capsule temporelle sur la petite histoire de l'Eurovision.
1: Au fil des années, les résultats des votes ont été parfois exceptionnels, inattendus ou tout à fait catastrophiques. On peut prendre l'exemple de l'édition de 1963, rendue célèbre à cause d'une belle controverse. Le porte-parole devait alors annoncer dans l'ordre le numéro d'ordre de passage de la chanson, le nom du pays correspondant et finalement le nombre de votes attribués. Les jurys devaient alors attribuer de 1 à 5 points à l'un des 16 pays participants. Mais le porte-parole du jury norvégien s'est complètement emmêlé les pinceaux en ne respectant pas cette procédure et en se trompant dans les énoncés. Il est alors repris par la présentatrice qui le prie de bien répéter les résultats dans l'ordre correct. Finalement, le porte-parole demande à être rappelé à la fin des votes, après que tous les autres pays aient été contactés. À la fin de la procédure, la Suisse est en tête avec 42 points, suivie du Danemark avec 40. Mais lorsque la présentatrice rappelle le porte-parole norvégien, les résultats annoncés ne sont plus les mêmes que la première fois. Le Royaume-Uni reçoit toujours 5 votes, l'Allemagne passe de 1 point à 2, l'Italie de 4 à 3, le Danemark de 2 à 4 et la Suisse de 3 à seulement 1 point. Les résultats sont corrigés sur le tableau et ce changement dans les résultats permet au Danemark de passer devant la Suisse en remportant le concours de 1963 avec 42 points. Après bien des rumeurs, il s'avère que les résultats du jury norvégien n'étaient pas prêts lors de la première intervention du porte-parole. Le président du jury était encore occupé à additionner les votes du jury et pris de court. Le porte-parole aurait lu des résultats provisoires. On se rend en 1980, où la Belgique est représentée par le groupe Telex, avec le titre Eurovision. C'est la première fois qu'une chanson participante fait expressément référence au concours. À la fin du vote, Eurovision termine 17e sur 19 chansons en obtenant 14 points. Les trois membres du groupe ont interprété la chanson de façon décalée, avec second degré, ce qui était inattendu à l'époque. Après l'annonce des résultats, le groupe déclare « Nous espérions finir dernier ». Mais le Portugal en a décidé autrement, faisant référence aux 10 points reçus du jury portugais. Je vous laisse juger.

0: Et l'hymne de l'Eurovision pour terminer cette chanson de Telex qui jouait le second degré à la Belge lors de cette édition de 1980. C'est une chanson qui ne lui a valu pas la dernière place et pourtant ils espéraient bien y arriver.
1: Si la Belgique a beaucoup flirté avec le bas du tableau, certains pays ont par contre un don pour gagner le concours. L'Irlande et la Suède sont les plus titrés, avec 7 victoires chacun. Ce sont également les seuls pays à avoir un interprète qui s'impose deux fois. Pour l'Irlande, c'est Johnny Logan qui remporte les éditions de 1980 avec What's an Order Year et Hold Me Now en 87. En Suède, c'est une femme qui a cet honneur, Laurine, gagnante en 2012 avec Euphoria et en 2023 avec la célèbre chanson Tattoo. L'Irlande participe au concours depuis sa 10e édition en 1966. Sa première victoire remonte à 1970 avec Dana. Elle sera suivie par les deux victoires de Johnny Logan, puis ce sont les années 90. Une décennie exceptionnelle pour ce pays, puisqu'il remporte 4 fois le concours en 92, 93, 94 et 96. Ça a dû demander beaucoup de boulot et de moyens financiers pour chaque fois organiser l'édition suivante. Depuis l'instauration des demi-finales en 2004, l'Irlande a manqué 11 finales du concours. Du côté suédois, la première participation remonte à 1958. La série de victoires commence en 1974 avec ABBA. Ce groupe inconnu débarque à Brighton avec Waterloo, costume clinquant et chef d'orchestre déguisé en Napoléon. Personne n'imaginait ce quatuor suédois décrocher la victoire ni devenir l'un des plus grands groupes pop de l'histoire. Ils devront attendre 10 ans pour pouvoir à nouveau célébrer une victoire. Cette victoire de 84 sera suivie de celle de 91, 99 et 2015, ainsi que les deux victoires de Laurine en 2012 et 2023. Depuis l'apparition des demi-finales, la Suède n'a manqué qu'une finale en 2010. On écoute Loïc Notet et Rhythm Inside qui a terminé à la 4e place en 2015.

0: Et vous aurez bien sûr reconnu que ce n'était pas Loïc Notet, mais eh bien Morgane avec nous, on veut des violons, et Loïc Notet arrive dans un instant. C'est toujours la capsule temporelle avec Valérie Verbey qu'on raconte l'histoire de l'Eurovision.
1: Oui, ben voilà les aléas du direct. Hein. Nous venons de parler des deux pays qui occupent la première marche du nombre de victoires remportées depuis 1956. Qui sont-ils? On va voir si vous m'écoutez bien. Vous vous en souvenez, Frédéric?
0: Alors, il y a l'Irlande et puis la Suède.
1: Oui, c'est bien.
0: Merci.
1: Oui. On continue le podium. Sur la deuxième marche, quatre pays se partagent cinq victoires. Ce qui est assez extraordinaire, c'est que trois d'entre eux figuraient dans le mythique quatuor gagnant de 1969. Parmi eux figure la France, dont le compteur est bloqué depuis 1977 avec la victoire de Marie Myriam pour sa chanson « L'oiseau et l'enfant ». La première victoire française remonte à 1958, elle revient à André Claveau. Elle sera en suivi par des victoires en 1960, 62, 69 et 77. Même s'il n'y a plus de victoires depuis 1977, certains artistes ne sont pas passés loin, comme Barbara Pravi, qui a terminé deuxième en 2021. Les Pays-Bas et le Royaume-Uni sont également sur la deuxième marche et font partie du quatuor de 69. Les Pays-Bas ont remporté les éditions de 1957, 59, 69 et 75, et une dernière victoire plus de 40 ans plus tard, en 2019. Le Royaume-Uni a dû attendre 1967 pour sa première victoire. Elle est suivie par celle de 69, de 76, avec le célèbre « Save Your Kisses for Me », interprété par Brotherhood of Men, pour la victoire de 81. Et enfin 1997. Un quatrième pays a actuellement cinq victoires à son compteur. C'est le Luxembourg qui a entamé les festivités en 1961 avec « Nous les amoureux » de Jean-Claude Pascal. La particularité, c'est que ce pays n'a jamais gagné avec un artiste originaire de chez lui. Jean-Claude Pascal est français d'origine, tout comme France Gall qui gagne en 1965 avec « Poupée de cire, poupée de son ». Le Grand-Duché remporte ensuite deux éditions successives, je vais y arriver, en 1972, gagnée par Anne-Marie David, française. En 73, on change un peu, c'est Vicky Leandros, d'origine grecque, qui leur permet d'accéder au podium. La dernière victoire leur est offerte en 83 par Corinne Hermès, avec Si la vie est cadeau, à nouveau une française. Eh bien, ce coup-ci, on écoute Loïc Notet et Rhythm Inside, qui a terminé quatrième en 2015.

0: Loïc Noté, en 2015, qui avait remporté cette quatrième place à l'Eurovision, il aurait pu participer à l'édition de cette année, mais ce sera peut-être pour une prochaine fois. En attendant, on continue à découvrir l'histoire de l'Eurovision, la petite histoire avec Valérie Verbeek.
1: Alors, tout n'est pas toujours rose dans l'histoire du concours. 2010 a été une année un peu chahutée. Tout d'abord, l'éruption du fameux volcan islandais, la petite fiat qui recule. À partir du 20 mars, vient perturber la bonne organisation du concours. De nombreuses liaisons aériennes sont suspendues à cause du nuage de cendres produit par le volcan. Cela retardera, dans un premier temps, le planning initial de l'équipe norvégienne chargée de la réalisation des cartes postales. Par la suite, cela compliquera l'arrivée des délégations étrangères pour les répétitions. Certaines ont dû trouver des modes de transport alternatifs et recourir au train ou au bateau pour rejoindre Oslo. Et le jour de la finale, la prestation du représentant espagnol est perturbée par un incident rarissime. En plein milieu de la chanson, un individu est monté sur scène et s'est glissé parmi les danseurs. Il s'agissait d'un streaker, un homme nu apparaissant dans les lieux publics, déjà connu pour de nombreux faits similaires. Tout le monde a continué comme si de rien n'était, pendant que la sécurité appréhendait l'important. Le scrutateur a permis à la délégation espagnole de présenter leur chanson une deuxième fois après le passage de tous les autres participants. Ce n'est que la deuxième fois du concours qu'une chanson peut être rejouée. La première fois, c'était en 1958, quand la retransmission de la chanson italienne a connu des problèmes techniques qui n'ont pas permis à tous les jurés de l'entendre convenablement. On se rend en 2017, lorsque la Belgique se retrouve avec une nouvelle belle quatrième place, remportée par Blanche, City Lights vous rappellera peut-être quelques souvenirs.

0: Dans la capsule temporelle avec Valérie Verbeek, on termine l'histoire de l'Eurovision bien avec cette histoire récente et la période du Covid.
1: Oui, en 2020, l'UER doit reprendre une décision difficile et annuler le concours en raison de la pandémie de Covid-19. La propagation rapide du virus en Europe ainsi que les restrictions sanitaires imposées par de nombreux pays l'obligent à prendre cette décision d'annuler le concert pour la seule et unique fois de son histoire. L'Eurovision devait fêter son 65e anniversaire. Pour cette occasion, le logo a été retravaillé. Il représentait un cercle composé de drapeaux inspirés d'un design minimaliste. Ce cercle symbolisait les 41 pays participants, chacun figuré par une bande colorée, disposée selon l'ordre chronologique de leur première participation au concours. Ce cercle rendait ainsi hommage à l'histoire et à l'unité du concours, tout en adoptant une esthétique moderne et épurée. Le slogan de cette édition aurait dû être « Open up, ouvrez-vous ». Il avait été choisi pour refléter l'esprit d'ouverture, d'inclusion et de diversité qui caractérise le concours. Il invitait chacun à s'ouvrir aux autres, à des nouvelles cultures, à de nouvelles musiques, mais aussi à des idées, des identités et des expériences différentes. Les organisateurs souhaitaient un message simple, positif et adaptable, pouvant parler à tous, quel que soit l'âge, l'origine ou les convictions.
0: Et alors en 2020, il ne s'est rien passé ?
1: Les organisateurs ont malgré tout voulu marquer le coup. Pour remplacer le concours et honorer les artistes et leurs chansons, tout en respectant les règles de confinement en vigueur, l'UER propose sur sa chaîne YouTube une série où les artistes reprennent leurs chansons ou d'autres chansons du concours. Ce sont les Eurovision Home Concerts. Toujours dans le même esprit, à la place des demi-finales des 12 et 14 mai, l'organisation diffuse l'ensemble des clips vidéo des artistes dans l'ordre dans lequel ils auraient dû se produire sur scène. Deux émissions sont diffusées en direct sur YouTube d'une durée de 1h30 chacune. Elles sont regardées par plusieurs millions de personnes. Enfin, le 16 mai, pour célébrer le samedi où aurait dû avoir lieu le concours, les 41 diffuseurs de l'UER proposent une émission spéciale de 2 heures intitulée « Europe Shine a Light », diffusée en direct des Pays-Bas. Animé par les animateurs initialement prévus pour le concours, sans vote ni classement pour la première fois depuis 1956, un hommage est rendu aux 41 chansons sélectionnées, tout en diffusant des messages d'unité et d'espoir à travers l'Europe. C'est également l'occasion de fêter les 65 ans du concours. On termine ce voyage avec la chanson qui nous représente cette année, style tout à fait différent pour cette édition 2026. Voici « Et si là ?»

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1: Bonjour à toutes et à tous et bienvenue dans Espace Europe, votre rendez-vous sur RCF où l'on prend le temps d'explorer les idées, les cultures et les enjeux qui façonnent notre continent. Aujourd'hui, nous allons voyager. Un voyage dans le temps, dans les mythes fondateurs, mais aussi dans notre présent européen. Mon invité est écrivain et journaliste. Il publie un ouvrage tout aussi volumineux que passionnant, L'Odyssée de l'Odyssée. Tout ce que vous avez toujours voulu savoir sur les aventures d'Ulysse sans avoir jamais lu Homère, chez Grasset en 2026. Bonjour Christophe Onodibio.
2: Bonjour et merci de votre invitation.
1: Mais c'est nous qui sommes contents de vous recevoir. Dans ce livre, vous remontez aux sources du récit d'Homère. Vous explorez ses multiples interprétations et vous interrogez ce que cette œuvre, qui a près de 3000 ans, un petit peu moins de 3000 ans, dit encore de nous, Européens du 21e siècle. Mais pour bien comprendre cette dernière entreprise littéraire à laquelle vous vous êtes prêté, pourriez-vous dire à nos auditeurs ce que représente pour vous la date du 12 octobre 1981,
2: Christophe? Le 12 octobre 1981, j'ai découvert en rentrant d'un match de football, donc j'avais 6 ans, un personnage dans un dessin animé qui s'appelait Ulysse 31, parce que ce dessin animé racontait l'histoire d'un homme dans son vaisseau spatial, avec son fils d'ailleurs et son équipage, qui se perd dans l'espace parce qu'il a voulu libérer son fils et qu'il a aveuglé une sorte de robot à un seul œil, le Cyclope, qui se retrouve perdu dans l'espace et qui va devoir naviguer de planète en planète pour retrouver le chemin d'Ithaque. C'est un dessin animé qui a eu énormément de succès, d'ailleurs qui ressort en ce moment dans une version remasterisée, et qui a guidé toute une génération, et même plusieurs générations, par le biais du divertissement intelligent. Quand je dis divertissement intelligent, c'est qu'il y a un sens, parce que ça donnait envie de lire la mythologie, qui a guidé toute une génération vers les textes d'Homère. Et c'est un dessin animé qui était très très bien fait, parce qu'il prenait tous les épisodes de l'Odyssée, mais qu'il les emmenait dans l'espace. Alors c'était très séduisant pour un petit garçon de l'époque. Et ça m'a ouvert, le monde de l'Antiquité, d'Homère. Alors, Ulysse 31 et ma prof de grec à 12 ans.
1: Et donc vous avez continué dans des études littéraires, et notamment en langues anciennes.
2: Oui, parce que j'ai été fasciné par cette histoire de l'empêchement, quelqu'un qui se retrouve empêché de rentrer chez lui, et qui va découvrir, en fait c'est presque une éducation au monde, quoi, différentes épreuves. Il y a presque un calvaire, presque, ouais. En plusieurs stations, et qui va apprendre énormément de choses, qui va devoir résister, survivre, et puis reconquérir de façon très politique l'espace de son île dont il est le roi, et qui est Ithaque, qui est pas seulement une idée, mais qui est un royaume, en vrai. Et Ulysse m'a, comme ça, de plus en plus donner l'impression qu'il était le personnage d'une sorte de guide de survie. Et c'est pour ça qu'aujourd'hui, je veux faire relire l'Odyssée. En fait, je raconte l'Odyssée. C'est-à-dire qu'aujourd'hui, pour des gamins, c'est très très difficile, pour des adultes aussi, de lire les 12 000 vers de l'Odyssée de suite. Et je pense qu'aujourd'hui, il est de notre devoir d'être des passeurs. Et donc, j'avais beaucoup d'amis qui me disaient, nous, on adorerait lire l'Odyssée. Il y a des choses pour les enfants, sur les sirènes, des choses illustrées, etc. Mais on voudrait savoir ce que dit tout ce texte. Mais
1: justement, Christophe Onodibio, est-ce que l'Odyssée, c'est un récit pour les enfants? Est-ce que l'original...
2: L'original, d'où vient ce récit? C'est un récit que... oui, je dirais pour les enfants, parce que... pour les enfants, à partir d'un certain âge, parce que c'est pas forcément complexe. Je veux dire, ça se présente comme un récit d'aventure. Très simple, hein, encore une fois, quelqu'un rentre de la guerre et il est, après une tempête, emmené dans un monde parallèle. C'est ça. Et de ce monde parallèle, il va devoir s'échapper, trouver la sortie pour rentrer chez lui. Donc, ça peut tout à fait passionner des enfants. Après, le problème, c'est que c'est une forme poétique, 12 000 vers, avec beaucoup de répétitions, puisque comme c'est une tradition orale, il faut voir que l'Odyssée était un texte qu'on racontait. L'Aède, c'est le chanteur presque, donc sous forme de chant accompagné de musique, et toute la communauté était autour et suivait des aventures que pour la plupart ils connaissaient. C'est immédiatement un chant de la connaissance, un chant de l'éducation, mais une aventure absolument formidable, quoi, qu'on suivrait comme une série aujourd'hui. Donc je pense que c'est pour les enfants.
1: En même temps, mais
2: il faut leur montrer que toutes les interprétations sont possibles. Moi, ce que je voulais faire, c'est ça.
1: Ce que vous montrez, Christophe Honneau-Dubillot, dans cet ouvrage dont je rappelle le titre, L'Odyssée de l'Odyssée, publié chez Grasset cette année, en 2026, vous caractérisez plutôt cette épopée comme un ensemble de mythes fondateurs qui, au contraire, donnent sens à l'existence, pas seulement dans l'enfance, mais également pour les adultes. Et d'ailleurs, c'est tout à fait un livre que je conseille à tous, et certainement aussi aux adultes. C'est pas du tout de la littérature de jeunesse.
2: Non. Non, justement, en fait, c'est vrai qu'il existe beaucoup de choses sur la mythologie pour ces récits fondateurs dont vous parlez pour les enfants, mais il n'y avait pas de texte que des adultes puissent lire et y trouver, j'allais dire, des clés d'interprétation du monde. Parce qu'en fait, c'est pour ça que je disais, je raconte l'Odyssée du début à la fin, parce que souvent, aussi, on limite ce chant, ces 24 chants, cette épopée fabuleuse, à quelques épisodes clés, les sirènes, les cyclopes, etc. On nous présente toujours aussi Ulysse sous une lumière un petit peu édulcorée. Il est beaucoup plus passionnant que ça. Je ne sais pas si on aura le temps de développer, mais c'est une aventure qui contient beaucoup plus que ce qu'on nous a dit.
1: Parlez-nous justement de ce personnage, Ulysse, qui est central. Alors, on rappelle d'ailleurs, comme vous le faites dans votre livre, que Ulysse, c'est le nom latin de Monsieur Odyssée.
2: En fait,
1: Odyssée, c'est le nom d'Ulysse.
2: Odysseia, ça veut dire les Ulysseries, quoi. C'est ça, Odysseus, en grec c'est Ulysse. Odysseia, c'est ce qui se passe pour Ulysse.
1: La geste d'Ulysse.
2: La geste d'Ulysse, exactement. Et en fait, Ulysse donc, est donc le personnage, le roi d'Ithaque, qui est allé à la guerre malgré lui, qui voulait rester à Ithaque, mais en vertu d'un pacte scellé avec tous les rois grecs, il doit partir à Ithaque. Il passera 10 ans à la guerre de Troie. C'est grâce à lui que les Grecs prennent cette ville imprenable, grâce au cheval de Troie, dont Athéna lui souffle l'idée. Et à partir de là, il essaie de rentrer chez lui, comme tous les rois grecs, mais il va se perdre au moment d'une tempête, au Cap Malais, au sud du Péloponnèse, et se retrouver dans un monde inconnu. Un monde où les lois qu'il connaît ne fonctionnent plus. Pendant 24 chants, vous allez le voir errer, mais pas seulement. Par exemple, au début de l'Odyssée, Ulysse, le héros, n'est pas là. Il va arriver 5 chants plus loin. Et en fait, vous commencez un livre, j'allais dire, qui s'appelle Les Aventures d'Ulysse, mais le héros est absent. C'est quand même fou. Imaginez, vous allez voir un James Bond. James Bond contre Dr. No, mais James Bond n'est pas là.
1: Et qui voit-on au début de...
2: On voit son fils. Ah. On voit, en fait, on se transporte
1: son fils, dont on
2: à Ithaque,
1: Télémaque,
2: qui est un jeune homme qui est donc dans son palais avec sa mère Pénélope, la fameuse Pénélope, entouré de 108 prétendants, c'est-à-dire des aristocrates absolument arrogants qui sont en train de piller les ressources du palais. Et qui veulent épouser Pénélope pour devenir...

0: Hector, il va voir Ménélas, l'époux d'Hélène, la fameuse Hélène de Troie. Donc on commence par un récit initiatique que dans, en fait, la tradition des grands récits européens, on appelait un miroir des princes. C'est-à-dire ces textes qu'on racontait aux jeunes apprentis souverains sous la forme d'un conte pour qu'ils apprennent à devenir roi. C'est-à-dire qu'en fait, on va raconter à Télémaque que son père était certes rusé, mais prudent, qu'il étudiait un problème sous toutes ses facettes, qu'il était courageux au combat, etc. Peu à peu, il va apprendre qui était son père. Et puis ensuite, on retrouve Ulysse, donc on nous apprend que Ulysse, au fond, s'est perdu et qu'il est captif dans une île, l'île de Calypso, le nombril du monde, et les dieux vont envoyer un émissaire pour libérer Ulysse. Et à partir de là, Ulysse va progressivement essayer de rentrer chez lui. Et ce qui est absolument génial dans ce texte, c'est quand il arrive dans une île qui s'appelle l'île des Phéaciens, il va lui-même raconter son histoire. Donc, les cyclopes, l'histoire des sirènes, toute l'histoire très connue de l'Odyssée, elles sont racontées par Ulysse lui-même, alors même qu'il est arrivé dans une île à partir de laquelle il va pouvoir rentrer chez lui. C'est-à-dire que c'est un texte qui, quand on le lit dans la continuité, quand je disais une série télévisée, c'est presque ça. Ces récits fondateurs racontent toutes les dimensions d'une expérience humaine, y compris le mensonge. Et Ulysse est beaucoup plus intéressant que tout ce qu'on nous a dit. C'est pas seulement ce type qui essaie de rentrer chez lui pour retrouver sa femme, la fidèle Pénélope et son fils. C'est quelqu'un qui va devoir reconquérir l'espace dont il est le roi, un espace qui est, j'allais dire, occupé par une centaine de prétendants qui ne veulent absolument pas qu'Ulysse rentre. Et on va découvrir des choses qu'on nous a cachées, c'est-à-dire que non seulement Ulysse massacre les prétendants, mais Ulysse a aussi, et là c'est moins agréable, c'est qu'en fait il est aussi le responsable de 12 meurtres, 12 assassinats de femmes, des servantes de Pénélope, qui ont couché avec l'ennemi. Il y a 12 féminicides, comme on dirait aujourd'hui, de servantes qui ont couché avec l'ennemi, donc qui sont châtiées par Ulysse. Et il demande à Télémaque de le faire. Comme un chef mafieux mouillerait son lieutenant ou son fils. Or, quand on regarde, et c'est pour ça que ça m'intéresse, moi, de me repencher sur ce texte, c'est que vous l'avez dit, c'est un texte qui est fondateur pour notre civilisation. Et c'est un texte qui montre un héros pas du tout lisse, très compliqué, cruel, menteur, courageux certes, mais aussi politique. Et juste, je termine là-dessus, ces femmes-là, c'était des esclaves. Et il est dit dans le texte, Homère le dit, qu'elles ont été forcées de coucher avec ces aristocrates. Donc en fait, il y a une sorte de côté extrêmement cruel d'Ulysse, et j'avais envie de le montrer, parce que ce texte-là qui a fondé notre civilisation, il contient aussi ça, il contient des nuances.
1: Et des questions donc de philosophie morale, sur lesquelles nous allons revenir dans quelques minutes, mais auparavant, Christophe Onodibio, je vous propose qu'on fasse une pause musicale, et je vous invite à nous suggérer celle que vous nous avez apporté.
0: Oui, j'ai choisi un texte que j'aime, un titre du groupe de Glasgow, Franz Ferdinand, qui s'appelle Ulysses, c'est-à-dire Ulysse, en anglais, qui montre que ce mythe peut être réinterprété de tout temps, puisque c'est aussi, cette chanson parle du mythe d'Ulysse et dit, mais toi, tu ne pourras jamais rentrer chez toi.
1: On écoute ça tout de suite.

Rebonjour à toutes et à tous, vous êtes toujours dans Espace Europe sur RCF et nous sommes toujours en compagnie de Christophe Onodibio qui publie l'Odyssée, tout ce que vous avez toujours voulu savoir sur les aventures d'Ulysse sans avoir jamais lu Homère, publié chez Grasset en 2026. Juste avant cette pause musicale, Christophe Onodibio

0: Et vous nous racontiez en fait en quoi il est toujours pertinent aujourd'hui de lire l'Odyssée, pardon, de lire ces grands mythes fondateurs. En quoi ces mythes fondateurs, tels que l'Odyssée, que vous vous employez vraiment à analyser et à expliquer et
1: à raconter,
0: et à raconter pas seulement pour les enfants, mais pour l'ensemble de la société, en quoi ces mythes fondateurs ont-ils quelque chose de pertinent pour l'Europe aujourd'hui?
1: Je pense qu'un livre comme l'Odyssée contient absolument tout le savoir dont on a besoin aujourd'hui pour penser le monde d'aujourd'hui et notamment l'Europe, l'espace européen. Ulysse est un être qui est défini par une caractéristique, deux caractéristiques on pourrait dire principales. Polytropos, polymétis. Qu'est-ce que ça veut dire? Polymétis, ayant beaucoup d'intelligence, mais un type d'intelligence particulière. La métis, pour les Grecs, c'est le pragmatisme. L'intelligence d'une situation donnée. De savoir saisir l'occasion. Et polytropos, ça veut dire aux mille tours, aux mille détours. C'est-à-dire que le propre de la pensée odysséenne, la pensée d'Ulysse, c'est d'examiner un problème dans sa complexité et une fois commencer par l'analyser et ensuite agir. C'est-à-dire que c'est le contraire de la force brute.
0: Et en fait, dans ces récits antiques, souvent on personnifiait certaines qualités humaines. Donc,
1: bien sûr, mais si vous regardez, par exemple, Achille, c'est la force brute. La plupart des héros de la guerre de Troie sont des brutes. Il y a Hector, côté troyen, qui est très élaboré. Et Ulysse, c'est justement le héros de l'intelligence et de l'adaptabilité. Et si je trouve qu'il y a bien une vertu que l'Européen d'aujourd'hui doit cultiver, c'est cette adaptabilité au monde. Ulysse est quelqu'un de très prudent, de très courageux, et navigue dans l'Odyssée, c'est ce que j'adore dans ce texte, d'île en île. Sur une sorte de carte qui serait comme un archipel, il navigue entre différents obstacles et s'arrête dans différentes îles. À chaque fois dans ces îles, il va être confronté à des épreuves. Je pense qu'il n'y a pas meilleure image que celle-ci pour définir à la fois ce qu'est une vie humaine et ce qu'est la façon dont on doit agir dans un monde aussi compliqué que le nôtre. Dans l'Odyssée, c'est pour ça que je voulais raconter cette Odyssée de A à Z en m'arrêtant de temps en temps quand je trouve que c'est important de s'arrêter pour expliquer quelque chose sur différentes notions. On parle dans l'Odyssée de politique aussi. Qu'est-ce que c'est qu'exercer le pouvoir? On parle presque de qualité managériale. Qu'est-ce que c'est que le risque?
0: À la fois dans la dimension d'intériorité, mais aussi la raison publique.
1: Oui, quelle décision prendre? Vous avez un équipage, vous en êtes libre. Charybde et Scylla, par exemple, qu'est-ce que c'est? C'est choisir entre un risque, un danger où vous perdez tout, c'est-à-dire Charybde, une sorte de gouffre qui vous absorbe dans la mer, et Scylla, c'est-à-dire un monstre qui a 6 têtes, qui va vous prendre 6 hommes. Est-ce que vous choisissez de tenter Charybde, c'est-à-dire le risque de tout perdre, ou est-ce que vous choisissez un risque mesuré qui est de perdre 6 hommes? C'est très dur moralement de se dire, et Ulysse ne le dit pas à ses hommes. Il va choisir Scylla, c'est-à-dire la bête, perdre 6 hommes de façon certaine, mais pas plus de 6 hommes, plutôt que de perdre tout. La question de l'immortalité, que Calypso offre, la nymphe Calypso offre l'immortalité à Ulysse, qui va lui dire « je préfère être mortel, je préfère vieillir auprès de ma femme et de mes enfants dans mon pays, dans ma patrie ». Aujourd'hui, on parle beaucoup de transhumanisme, on parle de l'immortalité à nouveau, de vivre. On a des gens du côté de la Silicon Valley qui disent que la mort est un problème qu'ils veulent résoudre. On a l'exemple d'Ulysse qui nous dit « mais moi, je pense qu'une non-mort ne fait pas forcément une vie ». On a la question du mensonge. Qu'est-ce que c'est que mentir? La question de qui on est, la question de où on va, la question de qu'est-ce qu'on veut faire de sa vie. Pour moi, l'Odyssée est un manuel de survie pour l'Européen.
0: Et il y a même quelque chose que vous développez considérablement, Christophe Dibio, c'est le rapport entre deux personnages particuliers, Ulysse et Athéna. Alors, tout le monde connaît évidemment la divinité Athéna, etc. Mais vous allez beaucoup plus loin, et notamment dans la responsabilisation d'Ulysse. Peut-être que je peux vous citer dans un des passages. Vous dites qu'Ulysse ne se démonte pas le jour où il se réveille à Ithaque. Il vient d'arriver enfin, oserais-je dire, en terre promise. Ce serait un anachronisme de dire ça.
1: Non, parce que je pense que tout est lié.
0: Voilà.
1: Et je pense que de toute façon, les traditions chrétiennes sont liées à ces traditions antiques, on le sait, et qu'il y a des mythes qui se correspondent parfaitement.
0: Et à ce moment-là, que dit Ulysse quand il se réveille et qu'il voit Athéna qui lui apparaît ? Où étais-tu pendant tout ce temps, toi qui es supposé me protéger ? Et on voit qu'à ce moment-là, Athéna lui répond en substance, j'étais là. Un peu comme, d'une certaine manière, on voit ça dans le récit d'un des pères du monachisme oriental, Antoine le Grand, qui, après ces moments d'épreuve, demande aussi à son seigneur, où étais-tu ? Et son seigneur lui répond, j'étais là. Vous estimez qu'il y a un lien entre ces traditions ?
1: Bien sûr, il y a la question, alors je ne vais pas rentrer dans la question du libre-arbitre, mais... C'est curieux le monde antique, parce que à la fois c'est vrai qu'on comprend pas. Athéna, c'est la protectrice d'Ulysse. Ulysse est vraiment son chouchou, quoi. C'est-à-dire, elle l'aime parce qu'il est rusé. Athéna, c'est la déesse de la ruse aussi. C'est
0: dont la mère justement. Comme
1: exactement.
0: Vous l'expliquez.
1: En fait, voilà, Athéna, elle est née comment ? Elle est née de la tête de Zeus, la tête, c'est-à-dire déjà le siège de l'intelligence. Et sa mère s'appelait Métis. Sa mère s'appelait la ruse. Et en fait, on avait dit à Zeus que l'enfant qui naîtrait de Métis, qui était enceinte d'Athéna, contesterait son pouvoir et lui prendrait son pouvoir. Donc Ulysse a avalé, Zeus a avalé Métis. Il a avalé la mère d'Athéna qui contenait déjà le bébé Athéna dans son ventre. Et là où on est dans quelque chose de totalement, j'allais dire, féerique, mythique, c'est que du coup, Métis a été mangé, donc Zeus a absorbé l'intelligence Métis, mais l'enfant a gardé cette intelligence et est né de la tête avec des douleurs abominables pour Zeus. Il a fallu qu'Héphaïstos, le dieu forgeron, fracasse la tête de Zeus et permette à Athéna de sortir toute casquée, parce que c'est la déesse de la guerre aussi, donc de la guerre, de la ruse. Et elle a trouvé en fait un semblable qui est Ulysse, qui a la même ruse. Donc elle va le protéger. C'est intéressant chez les Grecs parce que il y a l'idée que les dieux se mêlent à votre vie en permanence.
0: Vous disiez que l'Odyssée a été qualifié de miroir des princes.
1: Oui.
0: On pourrait presque dire aussi que les hommes sont un peu le miroir des dieux.
1: Exactement. C'est ce qui est très décomplexant avec l'Odyssée. C'est aussi une belle leçon. Par rapport au monothéisme, les dieux en fait se comportent comme des hommes.
0: Les aussi dieux, bien et aussi mal.
1: Les dieux ont été forgés à l'image des hommes. C'est-à-dire qu'ils sont mesquins, ils sont infidèles, ils se disputent pour les meilleurs sacrifices, ils ont leur chouchou humain et ils interviennent dans les affaires des humains. Ils sont, alors ça, il y a des correspondances avec le monothéisme. Ils ont un côté implacable, une cruauté parfois que rien ne fera dévier. Mais parfois, ils sont pas là. Et c'est vrai que Ulysse, parfois, doit se débrouiller seul, et parfois, elle agit, et c'est ce que je trouve très touchant d'ailleurs, Athéna agit en protectrice d'Ulysse, mais protège aussi Télémaque, le fils d'Ulysse, parce que c'est le fils d'Ulysse. Et vous savez sous quelle apparence elle apparaît à Télémaque ? Sous l'apparence de cet homme qui a éduqué Télémaque, qui était un compagnon d'Ulysse. Ulysse, en partant à la guerre, avait confié Télémaque à Mentor, qui a donné le mot mentor, avoir un mentor. Mentor, c'est un peu le professeur Télémaque. Et en fait, Athéna va prendre l'apparence de mentor, va remplacer mentor pour aider Télémaque dans son voyage, justement, vers la connaissance de son père. C'est un livre, ça je tiens vraiment à le dire, c'est un texte, il faut se souvenir, hein, c'est des textes qui sont chantés. C'est des textes qui sont dits par un naède qui connaît tous ces textes et qui les transmet à la communauté, et ce sont des chants de la connaissance. L'aède, il raconte, l'Odyssée contient toutes les possibilités, tous les champs de l'expérience humaine.
0: Mais il comporte aussi ce long récit, Christophe Onodibio, donc je rappelle le titre à nos auditeurs de votre dernier livre, L'Odyssée de l'Odyssée. Il comporte toute une série de valeurs, et notamment il y a un rapport à l'étranger dans cette culture grecque antique qui est quelque chose qui est peut-être assez caractéristique aussi de l'espace européen aujourd'hui.
1: Bien sûr. Quand Ulysse arrive chez les Phéaciens, c'est un naufragé, tout son équipage est mort, il est la barbe emmêlée de sel, il a pas mangé, il a failli se noyer, il est nu. Il apparaît en fait, il est sur un rivage, il se réveille, il entend des cris de jeunes femmes, etc. Il apparaît, Les jeunes femmes se sauvent, effrayées par cette apparition. Ce sont des jeunes femmes, elles voient un homme comme ça, terrible, et restent debout devant lui, une petite jeune femme, Nausicaa, qui est un de mes personnages préférés.
0: Vous en avez beaucoup des personnages préférés.
1: Calypso, quand on... Nausicaa, ouais,
0: c'est Télémaque, vous avez une tendresse pour Télémaque difficilement...
1: C'est très tendre, voilà. c'est aussi cruel que tendre. Et en fait, Nausicaa reste debout, n'a pas peur de l'étranger, et l'accueille dans le palais de ses parents. Elle va lui donner le gîte et le couvert. C'est une valeur fondamentale qui s'appelle la philoxénia, c'est-à-dire l'hospitalité. Et c'est grâce à cette hospitalité que Ulysse va pouvoir rentrer chez lui. Parce que c'est les Phéaciens qui vont le raccompagner chez lui ensuite. Et Nausicaa incarne cette valeur. Il y a des personnages qui incarnent des valeurs, en fait. C'est aussi des repères, des balises comme ça. Et je trouve ça absolument merveilleux. Aujourd'hui, on nous parle aussi de la question. Ulysse, au fond, est une sorte de migrant qui arrive aujourd'hui. On ne sait pas qui il est. Mais dans la Grèce antique, il y a l'idée que l'étranger, que vous ne connaissez pas, est peut-être simplement un étranger, mais c'est peut-être un dieu ou une déesse qui a pris l'apparence de cet étranger. Zeus s'appelle aussi Zeus Xenios. Zeus est le protégé des étrangers. Et la valeur...
0: Le protecteur.
1: Mmh. Et la valeur contraire, c'est le cyclope, c'est la barbarie. C'est celui qui, alors que vous avez besoin d'aide, de secours, de quelqu'un qui vous tienne chaud, qui fasse un feu pour que vous puissiez vous réchauffer, lui, il vous mange.
0: Et
1: cela... cyclope barbarie contre Nausicaa, hospitalité. Ce sont les deux valeurs absolument fondamentales. Un grec se distingue des barbares parce que lui, il accueille.
0: Ces mythes anciens ont quelque chose de finalement très universel, d'après ce que vous en racontez, Christophe Onodibio. Est-ce que étudier aujourd'hui ces mythes, mais ça demande aussi d'étudier ces langues, le grec, le latin, ces langues anciennes que vous avez étudiées vous-même, est-ce que c'est encore pertinent aujourd'hui dans le monde scolaire? Ce ne sont pas des disciplines qui sont mises à l'honneur.
1: Je vais vous répondre par un mot grec, je vais vous répondre par le mot Europe. Je ne vais pas vous raconter le mythe d'Europe, mais je vais vous dire ce que veut dire Europe quand on a fait du grec. C'est Eurus et Ops, le regard large. Dans d'autres civilisations, etc., où on voit à l'œuvre, je ne vais pas les citer, mais des visions extrêmement obtuses, extrêmement violentes. Quelqu'un qui appelle, par exemple, à détruire une civilisation entière, pour ne pas le nommer, du côté d'une maison blanche. Vous l'aurez reconnu. L'Europe, c'est la vision large. Et donc, en fait, quand vous connaissez ces mythes, mais c'est très dur, je ne jette pas la pierre. C'est pour ça que moi je veux être un passeur de ce texte. Je veux montrer que quand vous lirez, j'allais dire, avec moi, comme guide, parce que moi j'ai été guidé par mes professeurs qui m'ont raconté aussi l'Odyssée, vous allez comprendre énormément de choses et votre regard va s'agrandir. Et on est plus riche quand on a un regard agrandi sur le monde, une absence de préjugés, quand on est dans la nuance, quand on est capable de ne pas voir le noir ou le blanc, mais la palette infinie. Moi, ces langues, c'est pas seulement une langue, c'est une civilisation. Ça m'a ouvert les esprits, ça m'a ouvert le chemin du monde. Je ne cesse de vivre, j'allais dire, au rythme de l'Odyssée. Ces textes-là me permettent aujourd'hui d'écouter mon prochain, d'écouter d'autres points de vue, d'avoir ce regard large, ce regard européen. Et s'il y a bien quelque chose qui est important en Europe, l'Europe, elle a été forgée d'abord par des histoires, par des récits communs. Il ne faut pas les oublier. C'est pour ça qu'il faut se replonger dans l'Odyssée, dans l'Iliade, dans les textes bibliques, dans les grands textes aussi de Chrétien de Troyes, etc. Ces récits-là nous permettent d'être ensemble, d'être mieux ensemble et de comprendre ça, et de le vivre dans notre cœur.
0: Christophe Onodibio, on arrive déjà au terme de cette émission, mais je rappelle à nos auditeurs le titre de cet ouvrage que je les invite vraiment à se procurer et à lire rapidement, parce qu'il y a énormément de sujets d'actualité qui finalement peuvent être analysés à l'aune des questionnements qui parcourent l'Odyssée.
1: Et puis les temps sont urgents.
0: L'Odyssée de l'Odyssée. Tout ce que vous avez toujours voulu savoir sur les aventures d'Ulysse, sans avoir jamais lu Homère, ou plutôt, je me permets de paraphraser, en vous invitant à lire Homère après avoir lu Christophe Onodibio, paru chez Grasset en 2026. Merci Christophe
1: Onodibio. Merci à vous.

0: Bonjour et bienvenue dans cette émission Juste Terre. Aujourd'hui, nous nous penchons sur un sujet qui divise l'Europe et qui pourrait transformer notre agriculture. Les nouvelles techniques génomiques ou NTG, et derrière ce nom technique se cachent des méthodes révolutionnaires de modification génétique des plantes, plus précises que les OGM traditionnels, mais tout aussi controversées. Alors l'Europe s'apprête à assouplir sa législation pour ouvrir la voie à ces nouveaux OGM qui promettent des solutions aux défis climatiques et agricoles, mais cette révolution génétique soulève des questions cruciales. Que mangerons-nous demain? Qui contrôlera nos semences? Et surtout, aurons-nous encore le choix, en tant que consommateurs, de consommer de ces produits OGM ou non? Alors pour en parler, nous recevons Héloïse Sterlings, qui est chargée d'analyse à Entrée des Fraternités et qui a écrit une analyse s'intitulant « Nouvelles techniques génomiques des OGM dans nos assiettes ?» Point d'interrogation. Et donc ensemble, on va démêler un peu les promesses et les risques de ces NTG entre innovation technologique et préservation de notre souveraineté alimentaire. Alors Héloïse, bonjour. Première question, est-ce que vous pouvez nous expliquer en termes simples ce que sont ces nouvelles techniques génomiques et en quoi elles diffèrent des OGM traditionnels?
1: Oui, bonjour. Alors, les nouvelles techniques génomiques, les NTG, sont des organismes génétiquement modifiés, donc des OGM. La différence, par contre, entre ces NTG et les OGM traditionnels, comme on en a entendu parler jusqu'à maintenant, c'est la technique qui va être utilisée en laboratoire pour les obtenir. Donc, pour faire très simple, les OGM de première génération sont obtenus par des techniques de modification de leur ADN en introduisant des gènes étrangers, donc issus d'autres espèces. Par exemple, un maïs qui se ferait facilement détruire par un insecte. On sait que telle bactérie est dangereuse pour l'insecte en question. Les scientifiques utilisent le gène de ces bactéries. Elles vont l'insérer dans l'ADN du maïs et obtenir comme ça un maïs qui va être dangereux pour cet insecte également et donc ne plus se faire attaquer par cet insecte. Ça, c'est un exemple d'OGM. Les NTG, donc nouvelles techniques génomiques, qu'on appelle aussi parfois les OGM de deuxième génération, ils sont obtenus, eux, par des techniques, comme tu disais, plus précises et plus modernes, qui vont donc permettre de modifier une partie très précise de l'ADN et aussi de modifier celui-ci sans forcément introduire de l'ADN étranger. Donc ça, par exemple, il y a des scientifiques qui ont modifié des plants de colza pour que le colza fleurisse plus tard et comme ça permettre que au dernier gel de la saison, on est sûr que le colza ne va pas être abîmé à ce moment-là. Voilà, un exemple d'OGM, un exemple de NGT.
0: Oui, donc ça concerne essentiellement les plantes. Et alors l'Europe veut modifier sa législation sur ces NTG, donc on appelle NTG parce que le terme OGM a très mauvaise presse, donc on modifie un peu la dénomination. Et quels sont les principaux changements qui sont proposés et surtout pourquoi maintenant? Pourquoi le faire maintenant?
1: Alors, pour l'instant, en Europe, ces NTG tombent sous la même législation que les OGM. Donc, c'est-à-dire qu'on ne va pas en produire en Europe et que ceux qui sont importés sur notre continent vont être soumis à des règles strictes, que ce soit en termes d'évaluation des risques, en termes d'étiquetage. Donc, s'ils sont dans les rayons, ils seront obligatoirement étiquetés bien visiblement comme OGM, etc. Ce que l'Europe va proposer pour cette catégorie de nouvelles techniques génomiques, c'est d'assouplir les règles et donc, très concrètement, de diviser ces NGT en deux. Donc, il y aura une première catégorie qui sont ceux qui ont subi moins de 20 modifications et eux, on considère qu'ils ne doivent pas être évalués, qu'ils ne doivent pas être tracés, étiquetés, quoi que ce soit. Et d'autre part, il y aurait les NTG qui ont subi plus de 20 modifications et eux, alors, ils seraient dans la même catégorie que les OGM traditionnels. Et sur la partie pourquoi maintenant, donc évidemment, les développeurs de ces techniques, ils jugent que les règles sont beaucoup trop strictes pour un processus qui, selon eux, ne comporte pas de danger. Et donc, ils veulent une nouvelle législation qui serait plus permissive. Il y a eu un jugement de la Cour de justice de l'Union européenne en 2018 qui avait statué sur le fait que les NTG étaient bien soumis aux mêmes règles que les OGM, suite à quoi la Commission s'est dit que, évidemment, poussée dans de l'eau par les lobbies, il pourrait être intéressant de proposer une nouvelle législation qui serait propre alors à cette nouvelle catégorie d'OGM.
0: Alors ces nouvelles techniques, on nous promet qu'elles peuvent lutter contre le changement climatique, mais concrètement comment une plante qui est modifiée génétiquement, elle pourrait s'adapter alors à la sécheresse ou aux températures extrêmes.
1: Donc, il y a différentes modifications techniques de l'ADN qui peuvent permettre à ces plantes de s'adapter au dérèglement climatique. Donc, par exemple, on va pouvoir modifier un gène pour que la plante puisse mieux capter l'eau et donc elle aura besoin de moins d'eau, donc elle saura mieux l'utiliser. On peut aussi, par exemple, modifier une partie des feuilles pour en réduire la perte d'eau. Donc, à nouveau, ça, c'est deux éléments qui peuvent permettre de faire face aux sécheresses ou qui permettent simplement moins d'arrosage aussi dans des cultures en intérieur. On va pouvoir, par exemple, aussi modifier certains gènes pour les rendre résistants aux chaleurs ou, comme je donnais l'exemple du colza, donc comme ça qu'on va permettre qu'il y ait moins de pertes liées à des derniers gels, donc à tous ces dérèglements climatiques.
0: Incroyable, hein, ça c'est... Mais dans la pratique, on parle des chiffres qui montrent que 88% de ces OGM sont conçus aussi pour tolérer les pesticides. Donc, il y a quand même un petit problème.
1: Exactement, en fait, c'est ça qui fait assez peur aussi autour de cette législation, c'est qu'on entend plein de belles promesses et c'est ce qui pousse à vouloir les faire accepter. Et si on se dit contre ces NGT, on va vite nous dire qu'on est contre les solutions pour lutter contre le dérèglement climatique. Mais en fait, toutes ces promesses, elles ne sont pas nouvelles. Elles existaient déjà au moment du débat qu'il y a eu il y a plus de 20 ans autour des OGM. Et on voit bien que pour les OGM, ce qui a été développé, ce sont des OGM qui résistent aux herbicides. Donc ça, pour expliquer rapidement, l'avantage d'un OGM tolérant aux herbicides, c'est que si je plante un champ de maïs tolérant aux herbicides, après, je peux pulvériser tous mes pesticides pour tuer ce qu'on appelle dans le langage courant les mauvaises herbes et tout ce qu'il y a autour. Tout ça va mourir, même mes plants de maïs, eux, auront été développés pour résister à mes pesticides. Ils continueront à se tenir bien droit dans le champ. Mais donc, ça permet un usage massif de pesticides qui sont dangereux pour l'environnement, pour la santé. Et c'est principalement ce type d'usage qu'on a vu se développer ces dernières années.
0: On va faire notre première pause musicale et on revient après ceci.

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1: Alors, on parle nouveaux OGM avec Héloïse Turlings. Vous nous disiez que la Commission européenne veut privilégier ces nouveaux OGM. Elle veut surtout supprimer l'étiquetage obligatoire pour certains de ces nouveaux OGM. Mais que pensez-vous de cette mesure qui, finalement, concerne une atteinte à la liberté de choix des consommateurs?
2: Oui, exactement. C'est une partie de la législation qui me semble très problématique parce qu'on a ici un énorme problème de transparence. Ça me semble indispensable d'avoir l'information sur ce qu'on consomme, qu'elle soit disponible et que chacun et chacune puisse ensuite décider librement s'il a envie d'en consommer ou non. Et ça, c'est quelque chose qui serait plus possible avec cette nouvelle législation.
1: Alors, la Belgique, elle a voté en faveur de des nouvelles réglementations. Mais quels sont un peu les enjeux politiques de ce vote?
2: Alors, la Belgique a évidemment mis beaucoup de temps à avoir une position sur le sujet parce que les enjeux, ils sont divers. Ce qui est intéressant quand on parle ici des OGM, c'est que ça touche autant à l'environnement, au choix des consommateurs, comme on vient d'en parler, à la santé, à l'économie. Donc, il y avait beaucoup de monde à mettre d'accord autour de la table. La Belgique a finalement voté en faveur de cette législation au Conseil. L'an passé, elle avait fort du mal à se mettre d'accord, mais ici, sous le nouveau gouvernement, c'est vraiment une priorité qui a été donnée de favoriser ces nouvelles techniques génomiques. Et grâce au vote favorable de la Belgique au Conseil, le texte a pu passer à l'étape suivante. Et donc ici, il va passer dans ce qu'on appelle les trilogues. Et donc ça, c'est les discussions entre les trois organes au niveau européen.
1: Mais finalement, est-ce que y a des études indépendantes qui ont été faites sur ce sujet? Est-ce que sanitairement parlant, il y a des risques prouvés si on consomme ces nouveaux OGM?
2: Alors non, il n'y a pas tant d'études que ça qui ont été réalisées, en tout cas très peu d'études indépendantes, donc c'est dur de savoir quel est le risque réel d'en consommer ou non. Donc voilà, on entendra souvent que il n'a pas été prouvé que les OGM ont été dangereux, mais c'est un argument auquel on peut répondre qu'en fait, ça n'a pas été prouvé parce que ça n'a pas été étudié suffisamment.
1: Analysé, hein. Oui, vous dites, quand on parle de ces brevets autour de des semences notamment, on sait aujourd'hui que 4 grandes firmes aujourd'hui contrôlent l'accès mondial aux semences. Mais quels sont les risques alors pour les agriculteurs qui se voient ainsi dépendre de 4 grands monopoles?
2: Ouais, donc la question des brevets, c'est vraiment une question qui a bloqué le texte très longtemps lors des discussions au Conseil, parce que de manière globale, déjà la question de la privatisation des semences, c'est un énorme sujet sur lequel on pourrait ici consacrer une émission entière, parce que c'est un long processus historique, c'est pas seulement lié à ce texte-ci, c'est vraiment un gros sujet où petit à petit les agriculteurs et agricultrices sont privés de l'usage de leurs semences. Et donc comme tu le disais, aujourd'hui il y a 4 grandes firmes, dont certaines qui sont bien connues aussi du grand public, si on entend Bayer, Monsanto, ça parle à tout le monde. Et ces 4 grosses firmes, elles détiennent une série de brevets sur les semences. Ça leur permet d'orienter ce qui va être produit, de décider des prix de ces semences. Au niveau des agriculteurs et agricultrices, ça veut dire qu'eux sont dépendants de ces 4 grosses firmes qui ne peuvent pas toujours... que si une année, ils décident de planter telle semence, l'année d'après, ils vont devoir... Au lieu de pouvoir réutiliser leurs graines comme ils l'ont toujours fait, ils doivent racheter auprès de cette firme de nouvelles graines puisqu'elles sont brevetées. Ils ne peuvent pas se les échanger entre eux. Donc il y a toute une nouvelle série de règles qui arrivent avec ces brevets sur le vivant.
1: Oui, c'est des techniques qui sont vraiment en contradiction avec des techniques d'agroécologie qui on peut se demander si elles constituent vraiment une alternative crédible aux défis agricoles que l'on connaît.
2: Oui, totalement. L'agroécologie, dans les principes qu'elle prône, il y a totalement l'usage des semences paysannes. Donc par semences paysannes, justement, on entend ces semences qui sont le fruit d'échanges depuis des années, qui sont adaptées petit à petit à un contexte local, à des météos, à des pratiques, tout ça. Donc l'agroécologie en elle-même, par le fait qu'elle prône les échanges de semences, les échanges de connaissances aussi, c'est une vraie solution d'agriculture durable qui est beaucoup plus respectueuse des humains et de l'environnement que ce que pourront l'être les nouvelles techniques génomiques.
1: On refait une deuxième pause musicale.
3: particulièrement le sauce.
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1: Alors, quand on parle OGM, on pense souvent aux agriculteurs américains, mais comment est-ce que les agriculteurs européens, eux, perçoivent-ils ces évolutions? Est-ce qu'ils sont pour ou contre ces nouvelles techniques?
2: Alors, en tout cas, ce qui est sûr, c'est que les agriculteurs biologiques, eux, ils sont totalement contre, car la nouvelle législation qui est proposée ici, elle est très dangereuse pour eux parce qu'elle menacerait totalement toute l'agriculture bio, puisque ce qui va être produit ici, il n'y aura plus d'obligation d'étiquetage. Il y a aussi des propagations qui ont lieu très facilement d'un champ à l'autre. Ça a déjà lieu maintenant avec par exemple, des pesticides. Quand il y a un agriculteur qui décide d'utiliser des pesticides, avec le vent et autres, ça se retrouve facilement sur un champ bio. Et ici, en fait, avec les semences modifiées, le même phénomène aura lieu. Et donc, ça va être de plus en plus dur pour eux aussi de respecter les normes de production biologique et de garantir aux consommateurs et consommatrices qui font le choix du bio des produits qu'ils auront réellement. Donc ça, en tout cas, il y a un gros soulèvement de bouclier de la part du monde bio qui s'oppose totalement à cette législation.
1: Mais alors, que peuvent faire alors, les citoyens qui finalement ont envie d'avoir un mot à dire sur l'avenir de leur assiette, de leur agriculture? Qu'est-ce qu'ils peuvent faire? Est-ce qu'on peut se mobiliser
2: Alors déjà, je pense qu'il y a un réel enjeu d'en parler simplement parce qu'on en entend très peu parler. Vite, on pense que les conversations vont être trop techniques alors que ça nous regarde évidemment tous. L'enjeu ici, c'est ce qui va se retrouver dans nos assiettes. Donc, il faut essayer de faire un maximum de bruit autour de ça. Ici, malheureusement, le texte, vu qu'il est passé au stade des trilogues, comme on dit en jargon européen, c'est de plus en plus compliqué d'avoir un impact dessus. Mais donc au niveau des citoyens et citoyennes qui veulent agir, je pense qu'il y a vraiment une importance au niveau individuel déjà de soutenir l'agriculture durable en faisant le choix autant que possible selon l'accessibilité et les moyens de chacun et chacune de faire le choix d'une agriculture durable auprès des agriculteurs et agricultrices qui travaillent tous les jours pour qu'on puisse se nourrir de produits sains, qui respectent notre santé, notre environnement.
1: Oui, d'autant plus que s'il n'y a plus d'étiquetage, ça va être vraiment de plus en plus difficile de savoir ce qu'on mange, ce qu'il y a dans notre assiette. Et c'est vrai que c'est de plus en plus inquiétant. Donc, je rappelle votre analyse hein, qui est sur le site d'Entraide des Fraternités. Donc, nouvelle technique génomique des OGM dans notre assiette. C'est une analyse qui était parue en mai 2025 et qu'on peut retrouver donc, sur le site d'Entraide des Fraternités, www.entraide.be. À télécharger ou alors à commander. Il y a des exemplaires papier, hein, je pense, aussi.
2: Oui, totalement.
1: Voilà. Merci d'être venu nous parler de ce sujet important. Merci, à bientôt.
2: Merci.

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1: Madame, Monsieur, bonjour, bienvenue dans l'émission La Voix de Dieu dans la Voix des Hommes, à la technique Frédéric Petit, au micro Michel Van den Bosch. Une page de musique baroque pour commencer notre émission avec un concerto grosso d'Arcangelo Corelli. Le concerto grosso est une forme importante de la musique baroque et est basée sur l'alternance entre deux groupes différents qui dialoguent. Le premier, le concertino, se compose d'un petit groupe de solistes, tandis que le second est plutôt le tutti de l'orchestre, et donc un groupe de musiciens plus important. Il se caractérise donc par des contrastes de sonorité et de virtuosité. Il est généralement structuré en trois mouvements. Par contre, celui que nous allons écouter, le concerto grosso, opus 6 numéro 5 d'Arcangelo Corelli, lui en comporte 5. Voici l'ensemble Akademie für Altmusik de Berlin. C'est un CD Pentagone.

0: septembre de 18h30 à 19h. Produit par Jacques-Antoine et Jacques Solness, ayant adapté leur jeu radiophonique, le Tire-Lipote. Le titre Schmilblick, un objet imaginaire créé par Pierre Dac dans les années 50. À la distribution, on retrouve évidemment l'incontournable Guy Lux. Ce jeu était donc diffusé quotidiennement et chaque fois dans une ville différente. Une image en très gros plan apparaissait à l'écran. Les candidats devaient poser des questions auxquelles les animateurs et Guy Lux répondaient par oui ou par non. À chaque réponse positive, les candidats pouvaient faire une proposition et la cagnotte augmentait de 100 nouveaux francs.
1: Eh bien, qu'est-ce que c'est ? Mon Dieu, qu'est-ce que c'est ? C'est un schmilblick, vous le savez depuis hier soir, depuis que notre ami Pierre Dac vous en a donné une définition assez confuse d'ailleurs. C'est-à-dire un objet dont vous devez trouver ou l'utilisation ou le nom très exact. Ce schmilblick, eh bien, regardez-le à nouveau, je crois que c'est quand même très important, c'est l'essentiel du jeu. Moi, je vous dis bonsoir, bien sûr, amis de toute la France et amis de Strasbourg, plus particulièrement amis de Strasbourg, vous allez voir dans quelques instants pourquoi, du moins je l'espère. Et revenons sur ce schmilblick. Ce schmilblick, vous l'avez sûrement vu un jour ou l'autre.
0: C'est Coluche qui donne ses lettres de noblesse à ce jeu 5 ans après son arrêt, quasi oublié. Mais la richesse de contenu permet à Coluche en 1975 d'en faire une parodie inoubliable. Les couacs à l'antenne, Guy Lux souvent agacé, les candidats stressés, l'imprononçabilité du mot sont autant de caractères qui enrichissent le sketch.
2: Est-ce que le schmilblick a fait 39-40 ?
3: Non, monsieur, non.
2: Ça ne m'étonne pas, ce sont tous des planqués à la télévision.
4: Merci, monsieur Simone.
5: Oui, candidat suivant, c'est monsieur.
6: Hola, Zahim Ben Salem.
5: Monsieur Ben Salim.
6: Salim, Ben Hala Zahim, c'est pas français comme nom.
5: Salim, alors posez votre question.
6: Merci, mademoiselle. Est-ce qu'il est supplié que celui-là qui a célébré le Tarawal Schmilblé, est-ce qu'il est pour celui-là qu'elle a trouvé par terre?
3: Je ne comprends pas bien, Simone. Monsieur a été coupé.
5: Oui.
6: S'il a été coupé,
5: oui, je suis comme vous,
6: Qu'est-ce qu'il raconte de ça à la télévision?

En octobre 1971, Jacques Martin le recommande sur la première chaîne de l'ORTF. L'expérience ne dure que 5 jours. Durant la fin des années 60 et le début des années 70, il est engagé sur plusieurs tournages de séries télévisées françaises. Au cours de cette période, à l'instar de ses

0: collègues de Café Théâtre, il apparaît dans des spots publicitaires à la radio et à la télévision. C'est ce tremplin qui l'a aidé à rester visible et présent, même pour de petits rôles. Dès le début des années 70, il va donc occuper de petits rôles au cinéma. En 1970, il joue aux côtés de Guy Bedos dans Le Pistonnet, un film de Claude Berry, une petite comédie montée autour de Guy Bedos qui incarne le personnage principal. Une comédie militaire qui cohabite avec des thèmes plus sérieux comme les événements d'Algérie. Laisse aller, c'est une valse, tournée la même année avec en prime un nouveau petit rôle dans une histoire de vengeance entre un mari et sa femme qui finiront vite par se réconcilier mais qui auront une bande de truands à leur trousse. Laisse aller, c'est une valse, le jeune Coluche est aux côtés de Jean-Yann, Bernard Blier et Mireille Darc. Avant 1976, il fait des apparitions auprès des grands du moment jusqu'au jour où on le remarque plus longtemps à l'écran dans L'aile ou la cuisse où il joue le fils de Louis de Funès. Il ne veut pas suivre les traces de son père car il rêve de spectacle et de cirque. La grande bataille du chemin contre Tricadelle va en décider autrement.
1: Je connais parfaitement tous ces plats, je sais d'où ils viennent, je les ai goûtés des dizaines de fois. Alors tu vas me faire goûter un de ces plats au hasard et tu ne me dis rien. La bouche. La main. Une autre bière. Gérard, j'ai perdu le goût. Je n'ai plus la notion de saveur. J'ai l'impression de mastiquer du coton et de boire de l'eau. Souviens-toi, je pouvais reconnaître tous les ingrédients d'un plat. Maintenant, plus rien.
0: C'est l'histoire d'un mec, c'est l'histoire d'un chouette type qui n'a pas sa langue en poche et qui a le cœur gros comme la générosité. C'est l'histoire de Coluche dans vos légendaire. Après son rôle plus central dans L'aile ou la cuisse, Coluche va occuper le haut de l'affiche durant les années 80. Il obtient même le César du meilleur acteur pour son rôle dramatique dans Ciao Pantin, un film de Claude Berry.

0: au Pantin est un film dramatique français qui narre l'histoire d'un pompiste alcoolique et dépressif décidé à venger la mort du jeune trafiquant de drogue avec lequel il s'était lié d'amitié, assassiné à la suite d'un règlement de compte. Le film met en scène Coluche dans un rôle inhabituel et c'est son premier dans un registre dramatique. Soulignons la performance de Richard Anconina, dont c'est le premier rôle important. Le film est acclamé par la critique, mais récolte aussi un énorme succès public avec près de 4 millions d'entrées. Nommé dans 12 catégories à la 9e cérémonie des Césars, le film est l'un des plus primés avec 5 récompenses, dont le César du meilleur acteur.
1: Le gagnant est Coluche pour Tchao Pantin. Bien, justement, bravo à tous les ministres. Si vous pouviez lâcher la grappe à la censure.
0: Retour en novembre 1971, il fondera encore une nouvelle troupe, le Chic Parisien, théâtre vulgaire. Il rencontre à cette période sa future épouse, Véronique Cantor. Ils ont 2 garçons, Romain et Marius. Toujours à cause de son comportement et de ses addictions, il quitte sa troupe une nouvelle fois et se lance dans une carrière solo.
2: Mais là, non.
3: Non. Là, c'est l'histoire d'un mec. Un mec... Un mec normal, je dirais. Un blanc, je dirais. Oui, parce qu'il y a des mecs. Quand... Par exemple, si... Non, je dis, par exemple, mais si... Ça dépend des mecs.
0: Son premier sketch, c'est l'histoire d'un mec, tourne en dérision la difficulté de raconter une histoire drôle. Ses sketchs suivants lui valent rapidement un succès populaire qui ne se démentira plus. Après un fiasco au théâtre La Bruyère, Coluche décide donc de devenir son propre impresario et se produit en solo au Vrai Chic Parisien et au Café de la Gare. C'est la première fois qu'il apparaît dans sa célèbre salopette Hoche-Coche, à rayures bleues des fermiers américain, son t-shirt jaune, ses brodequins citron et son nez peint en rouge. Il y met en scène ses personnages favoris, des beaufs, grossiers, incapables de s'exprimer correctement, haineux. Le type à l'image de pauvre urbain, bonne patte, mais sans trop d'idées, empêtré dans des phrases sans contenu, avec un soupçon d'intolérance, le gars raciste qui ne s'assume pas trop. Coluche est influencé par la publicité et les jeux radiophoniques. C'est l'histoire d'un mec qui revendique sa grossièreté. C'est l'histoire d'un mec toujours grossier, jamais vulgaire.

0: comme humoriste, Coluche apparaît pour la première fois en solo à la télévision le 5 mai 1974 dans une émission de variété diffusée le soir de l'élection présidentielle et présentée par Jean-Claude Brialy. Les variétés sont régulièrement interrompues par les interventions politique. Coluche interprète l'histoire d'un mec juste avant l'allocution du perdant de l'élection présidentielle, François Mitterrand, qui, pour l'anecdote, se fera en retard. Du 15 février au 2 mars 1975, il se produit en vedette à l'Olympia avec le spectacle « Mes adieux au Music Hall ». En 1975, il est en tournée à travers la France lorsque toutes les radios diffusent son pastiche du jeu télévisé de Guy Lux, le Schmilblick. Dans ce sketch apparaît un futur personnage célèbre de l'humoriste, Papy Mougeot.
1: Candidat suivant, c'est monsieur ?
2: C'est Papy Mougeot.
1: Oui.
2: Bonjour, Gilles.
3: Bonjour, monsieur.
1: C'est une catastrophe.
2: Alors, est-ce que
4: Mais enfin,
1: Écoutez, attendez, monsieur, peut-être plus tard. Merci, candidat suivant.
0: En 1976, il remonte la pièce Ginette Lacaze à l'Élysée-Montmartre avec les comédiens du Splendide auxquels il a offert des mobilettes pour leur déplacement entre deux scènes parisiennes ou des tournages. En 1977, il réalise le film Vous n'aurez pas l'Alsace et la Lorraine dans lequel il campe le rôle principal, le roi Gros Pif. Ce film représente son unique expérience de réalisateur et à partir de cette période, il habite une petite maison dans le 14e arrondissement de Paris, rue Gazan. Parallèlement à sa carrière de comique, il jouera tous ses petits rôles et premiers rôles centraux dans le cinéma. C'est l'histoire d'un mec de radio. C'est l'histoire de Coluche qui a donné son nom à l'un des studios de la station d'Europe 1. Du 24 avril 1978 au 24 juin 1979, il co-anime avec Robert Villard et Gérard Lanvin l'émission sur Europe 1. On n'est pas là pour se faire engueuler, dont le titre vient de la chanson de Boris Vian. Diffusion de 15h30 à 17h. Malgré l'adhésion du public, son ton provocateur le fait renvoyer. Il triomphe dans le même temps tous les soirs au gymnase. Engagé de nouveau, il passe en janvier 1980 à RMC de 12h à 13h. Le directeur de la station Michel Bassy a seulement demandé que soit épargnée la famille princière, détentrice de 17% des actions de la station. Ce que Coluche ne respecte pas. Et est remercié une fois de plus au bout de 15 jours pour incompatibilité d'humeur par le directeur de la radio Michel Bassy, ex-journaliste du Figaro, qui avait été en 1976 conseiller en communication du président Valéry Giscard d'Estaing. Ils m'ont viré parce que je leur plaisais pas. C'est normal que je leur plaise pas avec le type de public qu'ils ont. Je voyais pas bien ce que les gens de Monte Carlo pouvaient aimer en moi. Après sa période d'interdiction d'antenne sur l'ensemble des radios et télévisions françaises, Coluche profite de la libéralisation de la bande FM. Il participe au lancement de la station RFM, fondée par le journaliste Patrick Meyer, en juin 1981. Cette station dérange le pouvoir politique et va être brouillée durant 423 jours. Coluche proteste publiquement contre ce brouillage déguisé en Père Noël en se rendant le 24 décembre 1981 au ministère de la Communication, remettant au ministre de l'époque une pétition de 600 000 personnes en soutien à RFM.

0: Tour à tour provocateur ou agitateur par ses prises de position sociales, il annonce sa candidature à l'élection présidentielle de 1981 avant de se retirer à la suite de pressions et de menaces. La politique n'est jamais très loin. La candidature de Coluche est au début une simple plaisanterie, puis devient sérieuse lorsque des sondages le créditent de plus de 16% d'intention de vote. À partir de ce moment, diverses pressions sont exercées sur l'humoriste, incluant des menaces de mort pour que ce dernier renonce à se présenter. On ne connaît pas la genèse exacte de cette idée. Coluche évoque sa candidature sous la forme d'une probabilité lors d'une interview dans les pages Culture du Monde. « Je vais probablement me présenter aux élections présidentielles comme candidat nul pour faire voter les non-votants. Mon argument principal sera ne pas être élu. » L'information n'est reprise ni dans le titre ni dans le résumé de l'article. Le journaliste culture Claude Fléoutier précise que pour la première fois dans le marché du disque, un comique vend des albums. Les interdits de Coluche a atteint aujourd'hui 430 000 exemplaires. L'interview commence par une réponse à Louis Powells, qui a eu la gentillesse, la grâce d'écrire sur moi un article injurieux, m'a fait une publicité monstrueuse dans le Figaro Magazine dit Coluche. L'humoriste évoque aussi les articles de presse sur le passé du probable candidat communiste à la prochaine présidentielle. Georges Marchais commence à me passionner parce qu'il est le seul à avoir été prisonnier 8 ans alors que la guerre n'a duré que 5 ans. Coluche annonce sa candidature par un communiqué le 20 octobre 80 et invite pour son lancement une centaine de journalistes le 30 octobre 80 au Théâtre du Gymnase où il donnait auparavant ses spectacles qui continuent. Revêtu d'une veste queue de pie sur sa salopette et d'une écharpe tricolore, sa déclaration de candidature bleu, blanc, merde traduit le ton qu'il veut donner à cette campagne. Grossier, subversif, drôle, potache. Quelques heures avant la conférence de presse des animaux, il publie sa profession de foi dans une affiche, réplique de celle de l'appel du 18 juin 40 et qui est imprimée, diffusée dans Charlie Hebdo. Il la lit lors de cette conférence.
1: Coluche, candidat à l'élection présidentielle. Monsieur Coluche, devrais-je peut-être dire aujourd'hui, qui avait hier organisé une conférence de presse, comme tout le monde, on pourrait dire, pour présenter cette candidature.
2: Alors est-ce qu'aujourd'hui vous vous prenez au sérieux ?
3: Ah ben, c'est surtout vous qui prenez ça au sérieux puisque vous m'invitez. D'ailleurs, je vous en remercie. Oui, oui, je sais, c'est l'endroit où vous parlez vite pour qu'on n'ait pas le temps de parler. Mais je vais m'habituer parce que je l'ai déjà vu, l'émission. Ma candidature est très sérieuse dans la mesure où j'ai plus de chances d'avoir des voix que les autres candidats qui se présentent, quoi, tout simplement. Il y a plus de gens qui sont censés adhérer à mon...
2: À vous quoi, justement,
3: à mon programme,
2: quoi,
3: enfin,
2: quel
3: à,
2: programme
3: à mon cahier de charges et de revendications que les
2: alors,
3: autres.
2: C'est quoi votre cahier de revendications?
3: Par exemple, il y a à peu près 14% d'abstentionnistes en France, si on compte les gens qui ne s'inscrivent pas. Or, au dernier sondage, par exemple, Michel Debré, il aurait 8%. Donc il est quand même très très loin derrière.
2: Très facile, ça. Très facile. À la limite, n'importe quel candidat peut réclamer les mêmes voix que vous.
3: Oui, d'accord, mais personne ne le fait, c'est ça le problème.
0: J'appelle les fainéants, les crasseux, les drogués, les alcooliques, les pédés, les femmes, les parasites, les jeunes, les vieux, les artistes, les taulards, les guines, les apprentis, les noirs, les piétons, les arabes, les français, les chevelus, les fous, les travestis, les anciens communistes, les absents, les abstentionnistes, convaincus, tous ceux qui ne comptent pas pour les hommes politiques, à voter pour moi, à s'inscrire dans leur mairie et à colporter la nouvelle. Tous ensemble pour leur foutre au cul avec Coluche, le seul candidat qui n'a aucune raison de vous mentir. Il lance également son slogan de campagne. Jusqu'à présent, la France est coupée en deux. Avec moi, elle sera pliée en quatre. Coluche se jette dans la campagne avec ardeur. Il sera le candidat nul, avec pour tout programme d'emmerder la droite jusqu'à la gauche. Au début, beaucoup croient au canular et au coup médiatique. Coluche s'étant pris ensuite au sérieux, sa candidature se transforme d'un canular en contestation du système établi, prenant une teinte populiste. Un pour tous, tous pourris. Voter pour moi, c'est voter contre la politique, proclame-t-il. Finalement, il annonce son retrait le 16 mars 81, suite à des pressions de tous les côtés, une censure sur les chaînes de radio et de télévision.
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1: Le cinéma lui tend toujours la main. En 1982, il joue le rôle de Ben-Hur Marcel dans la comédie satirique de Jean-Yann Deux heures moins le quart avant Jésus-Christ avec Michel Serrault. Il joue également dans le film Banzai, marquant sa troisième collaboration avec Claude Zidi. En 1984, il tient le rôle principal de La vengeance du serpent à plumes de Gérard Oury. Et en 1985, le réalisateur italien Dino Risi lui offre son deuxième rôle dramatique qui sera sa dernière apparition au cinéma dans Le Fou de guerre. Au début de la Seconde Guerre mondiale, un jeune psychiatre italien, Marcello Lupi, est mobilisé et affecté dans le désert libyen à une antenne médicale. Intrigué par le comportement erratique et immature du commandant second, le capitaine Oscar Pili, joué par Coluche, il se rend rapidement compte que ce dernier souffre d'un déséquilibre mental. Jugeant Pili dangereux pour le personnel du camp, Lupi tente de le faire écarter du commandement. Mais Pili, qui se présente comme un ami du maréchal Graziani, s'avère inamovible et fait de Lupi son souffre-douleur. Peu à peu, cependant, une certaine sympathie naît entre les deux hommes, Lupi éprouvant de la compassion pour Pili. Un jour, l'inconscience de ce dernier provoque un drame. Au-delà de son métier d'humoriste, Coluche veut incarner un agitateur d'idées, ce qu'il fait dans l'émission Débat de Michel Pollack, Droit de réponse. Ayant été témoin des événements populaires comme la Marche des Beurs et Convergence 84, il participe le 15 octobre 84 avec Harlem Désir à la création de SOS Racisme. En mars 1985, il s'engage également durant 4 mois contre la famine en Éthiopie en interprétant avec d'autres artistes la chanson SOS Éthiopie, organisée par l'association Chanteurs sans frontières avec des chanteurs français célèbres des années 80 comme Daniel Balavoine ou Jean-Jacques Goldman.

0: le 15 juin 1985, il participe et co-anime avec Guy Bedos le concert de SOS Racisme de la place de la Concorde. De plus, il organise un gigantesque canular le 25 septembre 85, relayé par les médias français, le mariage de Coluche et de Thierry Le Luron pour le meilleur et pour le rire.
1: Ah, mon mari Thierry. Et on compte avoir des enfants, et si c'est une fille, on l'appellera Yves.
2: Oui.
1: C'est un truc très sérieux, le mariage. Moi, je trouve, hein.
2: Oui.
1: Ah, oui.
2: Alors, pourquoi Thierry et pas un autre?
1: S'il était libre, s'il voulait bien. Je suis marié avec qui j'ai trouvé, hein. Le physique aussi, hein. On peut voir ça, hein.
2: Certains vont dire que vous poussez le gag un peu trop loin, Coluche.
1: Ah, oui. Mais ils ont qu'à le faire, hein. Ça me va pas bien, peut-être. C'est ça, vous aimez pas. Ça vous plaît pas.
2: Non, c'est pas ça.
1: La poitrine, c'est la poitrine. Non ? On voit pas mes couilles.
3: Laisse-moi un coup.
0: Passionné de sport automobile, il participe au Paris-Dakar. Quelques mois plus tard, il bat le record du monde à moto à vitesse du kilomètre lancé sur piste au guidon d'une Yamaha 750. En s'engageant à rester fidèle à la ponctualité de ses rendez-vous, il entame son retour à la radio du 8 juillet 1985 au 19 mars 1986. Il anime l'émission « Il y en aura pour tout le monde » sur Europe 1 avec Maryse ainsi que Coluche Info sur Canal+.

0: C'est l'histoire d'un mec qui a créé un énorme restaurant. En parallèle, un projet se dessine alors pour lui, celui des Restos du Cœur. Le 26 septembre 85, il conçoit et lance le projet des Restos du Cœur sur Europe 1 en déclarant « J'ai une petite idée comme ça. Si des fois il y a des marques qui m'entendent, je ferai un peu de pub tous les jours. S'il y a des gens qui sont intéressés pour parrainer une cantine gratuite, qu'on pourrait commencer par faire à Paris. » La première campagne se déroule du 14 décembre 1985 avec l'ouverture du premier resto jusqu'au 21 mars 1986, jour de la fermeture annuelle. Yves Montand participera à l'aventure des Restaurants du Cœur. Issu d'un milieu défavorisé, « Je ne suis pas un nouveau riche, je suis un ancien pauvre. » Il a pris conscience de grosses défaillances en France pour l'entraide envers les plus démunis. Cette association étant conçue pour provisoirement pallier les carences. Cependant, l'histoire de la misère sociale de la France a rendu son initiative pérenne. Il est également à l'origine d'une loi dite « loi Coluche » votée en 88. Cette loi permet à un particulier ou à une entreprise qui souhaite faire un don à certains organismes d'aide aux personnes en difficulté de déduire dans une certaine limite 75% de la somme donnée de ses impôts. Sa célèbre salopette bleue et blanche qu'il arbore depuis le début de sa carrière d'humoriste provient du mouvement Emmaüs. Devenu célèbre, il renvoie l'ascenseur à l'association humanitaire en remettant à son fondateur, l'abbé Pierre, un chèque d'un montant élevé, solde des dons réunis pour les Restos du Cœur. C'est l'histoire d'un mec, c'est l'histoire d'un humoriste et comédien, c'est l'histoire d'un grand homme, c'est l'histoire d'une personne jouissant d'une énorme popularité et très appréciée du public, c'est l'histoire d'un restaurateur du cœur. Coluche était dans les légendaires.
1: On est dans le pays de la bouffe, en plus, on est vraiment le pays de la gastronomie, c'est pas ici qu'il va mourir des gens de faim.
2: C'était le 26 septembre 1985. En direct à la radio, Coluche appelle à la solidarité. Les Restaurants du Cœur sont nés. Très vite, des équipes se mobilisent partout en France, des étudiants en école de commerce et des chômeurs bénévoles se chargent de l'organisation.
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Bonjour à tous. Aujourd'hui, dans Solemn l'Opéra, nous allons parler du Salomé de Strauss créé en 1905. Pour ceux qui n'ont pas fait de catéchisme, Salomé est un personnage biblique du Nouveau Testament. La Bible raconte qu'Hérode, le tétrarque de Judée, a fait enfermer Jean-Baptiste le prophète qui lui reproche d'avoir épousé Hérodiade, la veuve de son propre frère. Hérode convoite Salomé, la fille d'Hérodiade, et lui demande de danser pour lui à l'occasion de son anniversaire. En échange, Hérode lui promet tout ce qu'elle désire. Influencé par sa mère qui veut se venger de Jean-Baptiste, Salomé réclame la tête du prophète. Hérode doit s'exécuter. Voilà toute l'histoire tragique de cet opéra en allemand d'un acte tiré d'une pièce d'Oscar Wilde écrite, elle, en français. Lors de sa création, et toujours aujourd'hui, cet opéra a fait scandale. Oscar Wilde et puis Strauss ont fait de Salomé une femme fatale, décadente, et la danse des sept voiles d'un érotisme voulu et affiché a classé définitivement la Salomé de Strauss dans la catégorie des opéras qui sentent le soufre et la censure. Ce serait dommage de s'arrêter à cela, car le Salomé de Strauss est d'une très grande modernité musicale et narrative. Nous verrons cela au fil de l'émission, mais commençons par rejoindre la fête d'anniversaire du tétracte Hérode. Le capitaine de la garde, Naraboth, qui est joué par un ténor, admire de loin Salomé. Il s'extasie devant sa beauté. Le jeune page qui l'accompagne le met en garde. Admirer Salomé, c'est déjà se mettre en danger. On va écouter Waldemar Kmet, accompagné de l'Orchestre Philharmonique de Vienne, dirigé par Sir Georg Solti.

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1: Les premières mesures que l'on a entendues à la clarinette sont le principal leitmotiv de Salomé. Je vous le repasse. C'est très court, mais c'est efficace. Nous sommes en 1910, Wagner est passé par là et Strauss, admiratif du maître, a truffé son opéra de leitmotiv. Un leitmotiv, c'est un petit thème musical répétitif qui se rattache soit à un personnage, soit à une situation. Pendant que nous discutons de tout ça, Salomé, qui est jouée par une soprano, est sortie de la salle du banquet. Elle ne supporte plus les avances de Hérode, son beau-père. La fosse dans laquelle se trouve Jean-Baptiste l'attire. Alors, dans l'opéra, c'est Johann, mais je n'y arrive pas, donc voilà, ce sera Jean-Baptiste pour toute l'émission, comme dans la Bible. Donc, Jean-Baptiste l'attire. Qui est cet homme enchaîné? Quel est le sens de ses prophéties? Elle use de son influence sur Naraboth pour qu'elle puisse voir le prisonnier. Naraboth tergiverse, mais évidemment, il finit par céder. Salomé s'approche, on entend alors le leitmotiv de Jean-Baptiste, dont la voix s'élève déjà comme venant d'une autre tombe. On écoute le leitmotiv de Jean-Baptiste.

Jean-Baptiste, qui est joué par un baryton, n'éprouve que de la haine et de la répulsion envers Salomé et surtout envers Hérodiade, qui a commis le péché de se marier avec le frère de son défunt mari. Visiblement, ça ne se fait pas et il ne se gêne pas pour le dire. On va écouter Brinterfell accompagné de l'orchestre de l'Opéra de Berlin dirigé par Giuseppe Sinopoli.

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1: Salomé, fascinée, va entreprendre de séduire Jean-Baptiste. On est loin de l'érotisme de la danse des sept voiles. Le chant est hérissé, l'écriture musicale heurtée pour illustrer les émotions extrêmes des personnages. Qui plus est, pour ajouter de la tension dramatique, Strauss a choisi de créer un opéra Dirigkomponier. Cela veut dire que l'orchestre joue en permanence. Il n'y a pas de grand air. La mélodie suit le dialogue. Cela déconcerte souvent le néophyte et cela fait de Salomé de Strauss un opéra difficile d'accès qu'il faut aller voir lorsqu'on a déjà vu des pièces un petit peu plus faciles ou lorsqu'on s'est préparé à aller le voir en écoutant mon émission par exemple. Revenons à Salomé qui tente de charmer Jean-Baptiste. Elle lui parle de son corps, elle lui parle de sa chevelure, mais c'est à chaque fois pour les dédaigner. Elle se fixe enfin sur la bouche de Jean-Baptiste et veut lui arracher un baiser, mais il la repousse violemment et rappelle les gardes pour qu'on le ramène en prison. On va écouter Montserrat Caballé et Cheryl Mines accompagnés de l'Orchestre Symphonique de Londres dirigé par Eric Lenz. 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
1: Pendant toute cette scène, Narabot a été au comble du désespoir. Il finit d'ailleurs par se suicider sur scène dans l'indifférence générale. C'est Hérode, qui est joué par un ténor, qui sort de la salle du banquet et qui bute sur lui, littéralement. Il voit ça comme un mauvais présage, il a bien raison. Il est sorti du banquet pour retrouver Salomé. Il ne cherche même pas à dissimuler à sa femme le désir incestueux qu'il éprouve envers sa belle-fille. Hérodiade, sa femme, qui est jouée par une soprano, enrage de voir son mari courtiser ainsi ouvertement sa fille. Vous en voulez de la décadence ? En voilà. Je vais m'attarder un instant sur ce personnage d'Hérode, car si l'opéra porte le nom de Salomé, c'est bien Hérode qui en est le moteur. C'est lui qui a épousé la femme de son frère. C'est lui qui convoite Salomé. C'est lui qui a fait enfermer Jean-Baptiste. Et c'est encore lui qui va déclencher le drame en demandant à Salomé de danser pour lui. C'est un personnage tourmenté. Il rabroue sa femme, s'épouvante du vent qui souffle, réclame de la lumière pour chasser les ombres qui le guettent. Musicalement, son obsession pathétique pour Salomé se traduit par un chant très haché et frénétique, alors que Salomé lui oppose un chant froid et monocorde. Il lui propose du vin. Elle n'a pas soif. Des fruits alors ? Elle n'a pas faim. Il lui offre même la place de sa mère sur le trône, mais Salomé répond qu'elle n'est pas fatiguée. Il en faut du courage pour dire non à Hérode, mais c'est un mot qu'il ne connaît pas. Nous allons voir jusqu'où il va aller après avoir écouté Horst Eastermann et Thierry Studer, accompagnés de l'orchestre de l'Opéra de Berlin, dirigé par Giuseppe Sinopoli.

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2: Toutes les tentatives d'Hérode pour séduire Salomé ont échoué. Il en vient même à accuser Hérodiade de la mauvaise éducation qu'elle a donnée à sa fille désobéissante. Non mais on rêve. Pendant ce temps-là, Jean-Baptiste, du fond de sa fosse, n'a pas cessé de condamner les agissements d'Hérodiade qui réclame qu'on le fasse taire et qui cherche à piquer au vif l'orgueil d'Hérode qui a peur de Jean-Baptiste. Hérode répond « Ben non, j'ai pas peur. » « Ah oui ? Et pourquoi est-ce que vous ne voulez pas le livrer aux Juifs qui le réclament depuis 6 mois alors ?» Hein ? Hérode, un brin embarrassé, répond que Jean-Baptiste est un saint homme qui a vu Dieu et qu'il ne faut pas y toucher. S'ensuit alors tout un débat théologique dont je vous fais grâce sur la nature de Dieu et sur le fait de savoir si Jean-Baptiste est un véritable prophète ou non. Les Juifs évoquent le Messie et ses miracles, on dit qu'il ressuscite les morts. Il ressuscite les morts. Voilà qui inquiète fort Hérode, qui visiblement en a beaucoup sur la conscience. C'est une période de grande confusion religieuse. Strauss a choisi de traduire cette incertitude en créant une cacophonie musicale difficile à supporter. Les Juifs parlent tous en même temps, Hérodiade réclame qu'on livre Jean-Baptiste et Hérode tremble de peur et ne se décide pas à agir. Du fond de sa fosse, Jean-Baptiste ne cesse de dénoncer les abominations commises par Hérodiade. On va écouter Brinterfell dans le rôle de Jean-Baptiste et Léonie Ritschanek dans celui d'Hérodiade. Ils sont accompagnés de l'orchestre de l'Opéra de Berlin, dirigé par Giuseppe Sinopoli.

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1: Oui, vous avez remarqué que les musiques se coupent de manière parfois abrupte, mais voilà, c'est un opéra qui joue en continu, donc on est bien obligé de couper à un moment. Donc, pour en revenir à notre Salomé de Strauss, le débat théologique sur le fait que Jean-Baptiste soit un prophète ou non aurait pu durer longtemps, mais Hérode revient à sa première idée. Séduire Salomé. Il tient à ce qu'elle danse pour lui et pour cela, il finit par lui dire qu'elle aura tout ce qu'elle désire. Il va lui demander par 3 fois de chanter pour lui. Le chiffre 3 n'est pas un hasard. Strauss a construit tout son opéra sur une symbolique ternaire pour mieux opposer la trinité chrétienne à celle de la décadence de la cour du tétrarque Hérode. Par 3 fois, Salomé a usé de sa séduction sur Naraboth pour qu'il la laisse voir Jean-Baptiste. Elle a également exprimé son désir de Jean-Baptiste par 3 fois, pour son corps, pour sa chevelure et finalement pour sa bouche. Elle a déjà aussi refusé par 3 fois les avances d'Hérode, qui voulait lui proposer du vin, de la nourriture et finalement le trône. Hérode va lui demander encore 2 fois de danser pour elle. Salomé ne cède pas. Il finit par lui dire qu'elle aura tout ce qu'elle désire. À cette 3e proposition, Salomé marque un temps. « Tout ce que je désire, c'est juré. » Hérode aurait dû se méfier. Mais aveuglé par son désir, il va tout promettre. Il n'aurait pas dû. On va écouter Horst Eastermann et Cheryl Studer, accompagnés de l'orchestre de l'Opéra de Berlin, dirigé par Giuseppe Sinopoli.

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1: Salomé finit par accepter de danser pour Hérode. On arrive à la danse des sept voiles, le grand moment de cet opéra. J'ai parlé du rôle d'Hérode, mais celui de Salomé est aussi une véritable performance. Le rôle demande le volume, l'endurance et la puissance d'une vraie soprano dramatique, mais il faut qu'elle soit capable d'avoir l'apparence et le comportement d'une adolescente. Il faut aussi avoir l'agilité et la grâce d'une grande danseuse quand il faut exécuter la danse des sept voiles. Trouver une artiste possédant toutes ces qualités relève de la gageure. Certaines sopranos se sont cantonnées à la partie vocale, préférant laisser la partie dansée à des danseuses professionnelles. D'autres n'ont pas eu peur d'interpréter l'une et l'autre et de se charger elles-mêmes de la danse. Dans les deux cas, certaines conservent un collant après avoir laissé tomber le dernier voile, tandis que d'autres, de plus en plus nombreuses, ont fait le choix d'aller jusqu'au bout. Cette fameuse danse se découpe en trois parties, oui. Toujours la référence au chiffre 3. La première partie s'organise autour d'une mélopée orientale au hautbois. La musique enroule Salomé encore vêtue de ses sept voiles. Puis la musique se fait caressante, langoureuse, accompagnée de cordes qui vont crescendo au fur et à mesure que Salomé enlève un par un ses voiles. Dans la troisième partie, c'est la flûte que l'on entend à nouveau comme une mélopée hypnotique et frénétique. Tout un coup, un silence, le dernier voile est tombé, Salomé est nue, Hérode va devoir tenir sa promesse. On écoute la danse des sept voiles, interprétée par l'Orchestre Philharmonique de Berlin, dirigée par Herbert von Karajan.

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1: Qu'elle soit lascive, érotique, gênante ou juste sensuelle, la danse des sept voiles est essentielle à l'opéra Salomé de Strauss. J'ai pourtant vu une production où Salomé n'a pas dansé. À Salzbourg, en 2019, Romeo Castellucci, qui ne fait jamais rien comme tout le monde, a mis en scène un Salomé pour le moins original. On aime ou on déteste ce metteur en scène, mais ce qui est sûr, c'est qu'il ne laisse personne indifférent. Lors de la danse des sept voiles, Salomé, interprétée par Asmik Grégorian, est restée immobile, nue, sanglée et en position fœtale sur un cube doré, avant qu'un autre cube descendu des cintres ne vienne l'engloutir dans un jeu d'ombre et de lumière assez fascinant, je dois dire. Je ne dis pas que c'était pas intéressant, je dis que ça n'a rien à voir avec le propos original de l'opéra, mais trêve de débat, revenons à notre Salomé qui a dansé dans mon histoire. Hérode ne se tient plus de joie et lui demande ce qu'elle désire. « Je veux la tête de Jean-Baptiste », répond Salomé. « Ah, quoi ? Mais non !» Hérode lui offre une émeraude, puis les plus beaux pans de la cour. Il lui propose même tous les joyaux de la couronne. Mais Salomé reste inflexible et refuse les trois propositions d'Hérode. La tête de Jean-Baptiste, c'est la seule chose qu'elle désire. On écoute Gerhard Stolz et Brigitte Nilsson, accompagnés de l'Orchestre Philharmonique de Vienne, dirigé par Sir Georg Solti.

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1: Hérode, tenu par sa promesse, finit par céder à Salomé et ordonne qu'on lui amène la tête de Jean-Baptiste. Le garde s'exécute, Salomé s'empare de la tête et l'embrasse sur la bouche. La tête d'Hérode à ce moment-là. Pour moi, elle est là, la véritable décadence, et pour illustrer cette scène extrêmement transgressive, Strauss a choisi d'utiliser la dissonance. Une dissonance, c'est un son peu agréable, sans harmonie à l'oreille, discordant. Attention, cela ne veut pas dire que l'orchestre joue faux exprès pour nous mettre mal à l'aise, pas du tout. L'orchestre joue juste, mais la dissonance consiste simplement à faire jouer deux accords simultanés qui ne vont pas ensemble. Le résultat est physiquement désagréable et ça marche très bien. Nos yeux sont captivés par la scène cauchemardesque qui se déroule devant nous et nos oreilles, notre corps même réagissent à l'horreur absolue de la scène qui mélange le désir érotique de Salomé et la réalité macabre de la mort. On va écouter Ich habe deine Mond geküsst, interprété par Montserrat Caballé, accompagné de l'Orchestre symphonique de Londres, dirigé par Eric Leisdorf.

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1: Hérode a beau être décadent, il a tout de même ses limites. Saisi d'horreur et de dégoût, il ordonne que l'on exécute Salomé qui meurt sous les coups des boucliers des soldats. Voilà comment se termine la courte vie de Salomé et notre sol aime l'opéra d'aujourd'hui qui était consacré au Salomé de Richard Strauss. Si vous souhaitez réécouter l'émission d'aujourd'hui, vous allez sur le site rcf.fr, vous sélectionnez la Belgique puis Bruxelles et là vous retrouvez mon émission dans la liste alphabétique ou dans les jours de diffusion, sachant que je suis diffusée le premier et le deuxième mardi de chaque mois. Et si vous voulez réécouter tous les morceaux d'aujourd'hui, vous allez sur Spotify, vous tapez Solem l'Opéra-Salomé et vous aurez tous les titres que j'ai passés aujourd'hui. Voilà, et bien je vous retrouve pour une prochaine fois. Je pense que nous parlerons de la Scala de Milan. Et d'ici là, ben je vous souhaite une excellente journée. À bientôt.

0: Bonjour à toutes et à tous, je suis Marie Kirinen et vous écoutez le podcast À Foix Haute. À chaque épisode, j'ai la chance de recevoir un ami ou une amie qui raconte et témoigne de son chemin de foi. Bonne écoute! Et aujourd'hui, je reçois David. Coucou David.
1: Salut Marie.
0: Alors, on se connaît depuis 10 ans, je pense.
1: Ouais, ça doit faire ça, ouais.
0: Ouais, je pense. On a partagé une année ensemble à la Ribambelle, un quota projet de Louvain-la-Neuve. Et ce qui nous a beaucoup rassemblés, ben, c'est la musique. On chantait ensemble à la paroisse étudiante. Et puis plus tard encore, on a chanté ensemble dans l'ensemble vocal Roua. Ça nous fait un point en commun d'aimer la musique. Et aussi le deuxième point en commun, c'est que tu es instituteur, comme moi.
1: Ouais.
0: Et j'ai toujours admiré ta sensibilité et ta grande douceur aussi. Et ta manière constructive de collaborer et de coopérer. Ce qui est hyper important, surtout dans les quotas projets. Et voilà, j'ai été marquée à cette époque par ta façon de prier qui est simple et aussi spontanée et toujours dans une grande douceur.
1: Ok, voilà. Merci, tu ne l'avais jamais dit.
0: Ben voilà. Et est-ce que tu te souviens des prières qu'on faisait à la Ribambelle? Comment ça se passait?
1: Oh, ça fait tellement loin. En fait, je me souviens qu'on priait avant les repas chaque fois, souvent un chant de Thésée.
0: Bien vu.
1: Et je crois qu'il y avait une charge prière, hein. C'était ça, il y avait quelqu'un qui préparait la prière.
0: Ah ouais. Ouais.
1: Une fois par semaine. En tout cas, la première année. Parce qu'après, on n'a plus malheureusement continué ça quand c'est devenu quota projet.
0: Ah, dommage.
1: Ouais, parce qu'il y avait trop de trucs. Mais du coup, non, vas-y, dis-moi un petit peu. En fait, j'ai plus très clair.
0: Mais en fait, moi, il y a un truc dont je me souviens qui est hyper drôle. C'est la petite cloche.
1: Oui.
0: Qu'on faisait sonner à 7h. Je sais plus si c'était 7h ou 7h30 du matin.
1: Oui.
0: Pour réveiller tout le monde. Le lundi.
1: Ah oui, c'est
0: vraiment,
1: ça.
0: On commençait la semaine, c'était le lundi matin.
1: Ouais.
0: Et on était tous claqués.
1: Ouais.
0: On sortait de notre lit, on était en pyjama.
1: Ouais.
0: Et on descendait en bas dans le commu, on mettait les petites bougies et tout. Et on priait ensemble. Et en fait, je trouve ça hyper drôle parce qu'on était vraiment tous claqués. Mais on était quand même là, le lundi matin, à prier ensemble, quoi.
1: Ouais. Ouais, c'est beau.
0: Et puis après, on terminait par un petit déj pour ceux qui
1: ensemble.
0: Avaient le temps.
1: Ah, c'était une belle année.
0: Si tu pouvais parler à ton toi d'il y a 10 ans, justement, oui. Au niveau de ta foi, tu lui dirais quoi?
1: C'est une bonne question. En fait, il y a 10 ans, moi, j'étais à la Ribambelle. J'y étais en fait en partie parce que je voulais avoir un cote, parce que je rentrais d'Amérique latine, j'avais fait une année sabbatique, un peu en quête spirituelle. J'avais recherché plusieurs choses différentes, le bouddhisme, j'avais été voir des chamans, yogis et tout ça. Et quand je suis rentré, je voulais avoir de l'indépendance par rapport à mes parents et ma maman m'avait dit « Ok, ce sera dans un quote chrétien. » Et alors j'ai dit « Bah ok, si c'est pour la condition pour avoir un quote, je veux bien. » Et d'ailleurs, j'avais aussi été chez des jésuites et avec des bénédictins lors de mon voyage. J'avais un peu reconnecté aussi à cette foi de l'enfance et du début de l'adolescence que j'avais un peu laissée. Mais du coup, j'étais là, c'était un peu bizarre. Je croyais en Dieu, mais c'est vrai que je ne disais pas le credo, par exemple. Et en fait, il m'a fallu beaucoup de temps avant de me reconvertir vraiment.
0: Ah, c'est marrant, mais explique un peu, c'est quoi le credo?
1: Ah oui, le credo, ben, en fait, c'est du coup cette prière des chrétiens qu'on dit normalement tous les dimanches à la messe au moins une fois et qui énonce notre foi, la foi des chrétiens. En tout cas, les catholiques le disent. Ça commence par « Je crois en Dieu, le Père Tout-Puissant, Créateur du ciel et de la terre ». Et en Jésus-Christ, son Fils unique, notre Seigneur, ainsi de suite. Bah, en fait, c'est tout des dogmes, quoi. Justement, en fait, ce qui peut un peu, peut-être aujourd'hui, plus rebuter les gens. En tout cas, moi, ça me rebutait beaucoup pour plein de dogmes différents que parfois, peut-être, je trouvais incohérents ou peut-être dépassés. Enfin, je sais pas, ou ça faisait en tout cas pas sens pour moi. Et du coup, bah, je les disais pas. Et j'inventais un peu parfois mes propres théories dans ma tête.
0: Ah ouais?
1: Pour plein de trucs. Vraiment, je suis pas très fier, mais à l'époque, ouais, c'est ça. Je croyais plus en la réincarnation qu'en la résurrection. Je faisais un peu ma sauce et pourtant je vivais des beaux moments avec les chrétiens. Et peut-être que, enfin, j'allais à Thésée, c'est-à-dire qu'il y a un lieu chrétien où il y a beaucoup, en France, où il y a beaucoup de chrétiens qui se rassemblent, à la paroisse étudiante. Même chez les franciscains de Bruxelles, c'est un autre lieu. Enfin bref, C'était un peu bizarre. Mais du coup, qu'est-ce que je lui dirais? Je lui dirais, David, arrête avec tes théories foireuses. Voilà, saute le pas. Après, moi, peut-être que je n'aurais pas écouté. Voilà, du coup, je ne sais pas. C'est mon chemin de vie aussi.
0: Qu'est-ce que tu veux dire par saute le pas?
1: Mais en fait, c'est plusieurs années plus tard. Du coup, trois ans plus tard, j'ai remarqué que je n'avançais pas du tout dans ma foi. Du coup, je vivais des beaux moments de prière. Et puis, tout de suite après la prière, je recommençais avec mes théories bizarres. Mes théories bizarres, ça pouvait être dire « Ouais, mais c'est pas logique qu'il y ait un paradis, un enfer, parce que ceux qui sont nés, par exemple, pas dans une famille chrétienne, ils ont un désavantage. Et du coup, c'est pas juste parce que... Alors quoi, si t'es né dans une famille chrétienne, t'as plus de chances d'aller au paradis, c'est pas juste. Ou même si t'es né avant Jésus ou sur un autre continent. Ou bien... Je trouvais ça pas juste que aussi ça soit très masculin comme religion. Je comprenais pas trop. Je trouvais aussi que c'était fort centré autour d'une culture, quoi. Enfin, quand on voit l'église, il y a tout. Enfin, rien que le pain, le vin, c'est une culture, mais aussi tous les apparats, l'encens, ces types de chants. Ça...
0: Tu veux dire le culte?
1: Oui, mais je comprenais pas pourquoi c'était pas les cultures japonaises ou chinoises ou. des Indiens d'Amérique, par exemple, que j'aimais beaucoup aussi. Bref, en fait, il y avait toutes ces questions qui me taraudaient. J'arrivais pas à approfondir la foi parce que chaque fois, je revenais avec ça. Et du coup, à un moment, j'ai fait une retraite de 10 jours de jeûne. Au début, je voulais la faire dans les bois.
0: Tout seul?
1: Tout seul.
0: Wow. 10 après... jours tout seul dans les bois, un jeûne. Super.
1: Ouais. Et en fait, après, ma maman me disait « Ouais, c'est peut-être pas sécure. Si tu veux, j'ai un lieu où tu pourrais peut-être faire ça de manière mieux, mais c'est quand même dans la nature et tout.
0: Ouais. »
1: Du coup, elle m'a parlé de la colline de Pénuel. Et du coup, c'est un habitat groupé chrétien où il y a des petites maisons en fait, dans la nature et où on peut aller justement passer une retraite, peu importe si on est chrétien ou pas, en fait.
0: Qu'on appelle des poustinias, les petites maisons.
1: Ouais, ouais.
0: Et pourquoi on les appelle comme ça, déjà?
1: Parce que ça veut dire désert en russe. Donc c'est un peu un temps de désert qu'on prend. Ouais. Ça vient de la tradition orthodoxe, en fait. Mmh. Qui sont les chrétiens d'Orient, enfin les chrétiens de Russie, quoi.
0: Mmh. Donc t'as été dans ce lieu?
1: Ouais, voilà, j'étais dans ce lieu. Et là, voilà, je relis ma vie. C'était un peu une des premières fois où je relisais vraiment ma vie.
0: Tu avais quel âge à ce moment-là?
1: Du coup, c'était juste après mon bachelier, comme mon année sabbatique, tchac-tchac, j'avais 22 alors.
0: Ok, encore jeune.
1: Ouais, donc c'était il y a 7 ans.
0: Mmh.
1: Et là, je relis ma vie. J'ai un petit carnet, en fait, après. Et que... Après, j'ai fait plusieurs retraites similaires. Et chaque fois, je refaisais un peu les mêmes exercices que j'avais fait. Je m'étais fait un planning d'exercices. Et en fait, j'étais très fort touché durant cette retraite. Il y avait une chapelle et j'ai plusieurs fois prié. Et puis, j'ai reçu vraiment des réponses dans mon cœur... Il y avait une question qui me taraudait depuis très longtemps et que j'écrivais sur beaucoup de mes feuilles de cours aussi, c'était pourquoi est-ce que j'étais dans ce monde. J'avais un peu du mal à vraiment trouver ma place et même c'était un peu, ça m'omnubilait quoi.
0: Mm.
1: Et là, j'ai une réponse un peu bateau on va dire, mais c'était pour aimer et être aimé. Mm. Et ouais, c'était la première réponse. Et puis suite à ça, j'ai posé une forme d'acte de foi. Je me suis dit... Mon Dieu, je vis des super moments avec les chrétiens, avec les catholiques, que ça soit au couvent Saint-Antoine à Bruxelles, à la paroisse étudiante, ou même à Thésée. Voilà, je comprends rien, mais je vais faire confiance et je vais dire le credo.
0: Waouh.
1: Et même si ça n'avait pas de sens pour moi, entre guillemets, parce que j'étais dans mes théories foireuses, on va dire.
0: Aujourd'hui que tu trouves foireuse,
1: que je trouve foireuse.
0: C'est des questions quand même qui sont intéressantes, moi je trouve.
1: Oui. En fait, ça dépend à quel point tu les extrapoles, quoi. Enfin, parce que après, là, c'est des questions intéressantes, mais c'est vrai que quand tu commences à faire toutes des théories sur la réincarnation et tout. Bah après,
0: ouais,
1: c'est vrai que ça dépend. Mais ce que je trouve un peu foireux, c'est de un peu construire sa religion dans son coin, entre guillemets.
0: Ok.
1: Je comprends qu'on ait chacun notre manière de vivre notre foi, mais je trouve qu'il y a, enfin, finalement, après coup, je me disais qu'il y a un certain orgueil à se dire. Bon, moi, je crois que c'est ça, et ça, et ça, et ça, et voilà, c'est moi qui pense, et du coup, je construis mon monde, quoi. Enfin, bref. En tout cas, moi, ça m'avait pas... spécialement finalement aidé dans mon dans ma recherche, j'ai l'impression. Mais ça veut pas dire que ma foi, je la vis pas à ma manière. Mais je rejoins aujourd'hui tout, enfin les catholiques dans leur croyance en tout cas. Et du coup voilà, j'ai posé cet acte de foi. Petit à petit, là où avant j'avais pas de réponse, dans les années qui ont suivi, j'ai commencé à avoir au goutte à goutte des parties de réponse.
0: Ah ouais ?
1: Pour plusieurs choses. En tout cas, qui me satisfaisaient intellectuellement. Peut-être que si on me les avait dites comme ça, paf, que mon moi aujourd'hui avait dit de but en blanc à David de 22 ans, il aurait dit ouais, non, ça c'est pas ces réponses-là qui m'intéressent, quoi. Enfin, donc peut-être qu'à l'époque, ça ne faisait pas sens, mais aujourd'hui, ça fait sens pour moi. Voilà, et du coup, j'en suis satisfait et ça me guide dans mon chemin, quoi.
0: Du coup, ça signifie quoi pour toi d'être chrétien aujourd'hui ?

0: aussi dans plein de moments, quoi. Comme des goûts du paradis, des moments où c'est waouh, quoi. Et ça peut être dans des chants, ça peut être dans des moments. Pour moi, c'est ça aussi être chrétien. C'est aussi avoir un soutien, peu importe ce qui arrive. Moi, je dis Dieu mon rocher, quoi, ou Jésus mon rocher. Et c'est vrai que il y a des moments où dans ma vie où j'ai été un peu perdu, je savais plus trop quoi faire. Et c'est vrai que dans ces moments-là, bah, c'était vraiment un socle, quoi. Donc, je priais tous les jours et j'avais comme une certaine forme d'assurance que il y a un chemin qui s'ouvre devant moi, quoi. C'est vraiment un chemin, finalement, vers la vie, quoi. Là où peut-être qu'il y a certaines autres parties de moi où je sens qu'il y a peut-être parfois des choses qui vont plus vers la mort, quoi. Et ben, être chrétien, c'est choisir le chemin de vie et voir qu'il y a quelque chose de beau dans ce chemin et du coup, y marcher, quoi, aussi.
1: C'est hyper exigeant, je
0: Comme.
1: trouve.
0: Ouais, comme je... Mais en fait, je crois que je suis un chrétien un peu exigeant. Après, ça répond à un désir, quoi, aussi. C'est un désir, ouais, de radicalité, d'accomplissement, peut-être, d'amour qui est en moi et de, bah, voilà, de vouloir y répondre. Alors, ça veut pas dire que je réussis et tout. Enfin, tout le temps, c'est normal. Mais voilà, j'essaye, j'aspire et puis je me rends compte finalement aussi au fur et à mesure des années que ben c'est un peu comme Sainte-Thérèse disait, finalement cette exigence, cet amour, on peut le vivre même dans la vie la plus simple en fait. Et parfois on le remarque peut-être même pas trop de l'extérieur entre guillemets. Sainte-Thérèse, elle disait que même ramasser un trombone à terre, ben il pouvait y avoir énormément d'amour et que du coup que ça a énormément d'impact en fait.
1: Ah
0: Dans
1: ouais.
0: un, mais dans un monde en fait invisible qu'on voit pas quoi. Et
1: C'est-à-dire?
0: ben en fait bon écoute, je suis pas Sainte-Thérèse ni Dieu, mais du coup par exemple il y a un autre saint, c'est Saint Maximilien Kolbe qui dit seul l'amour demeura, et j'ai plus la phrase exacte mais genre tout ce qui n'est pas de l'amour s'évanouira quoi. C'est on voit un peu ça aussi dans l'évangile où tous les biens matériels finalement l'or, l'argent seront rongés par les mites et les vers. Ce qui restera au final, c'est tout ce qui a été imprégné d'amour, je crois. Dans un certain sens, peut-être ramasser un trombone, si tu le fais par service, par don de toi, toi-même ça t'élève, ça peut-être par ricochet, ça va élever le lieu où tu es parce que les gens vont voir que tu prends soin de la maison, enfin. Et ainsi de suite. Je sais pas. Hein. Je sais pas ce qu'elle voulait finalement dire. Mais en tout cas, que tout faire par amour. Et puis, ça complète un petit peu aussi la lettre de Saint Paul où il dit si j'aurais beau parler toutes les langues des anges, j'aurais beau donner mon corps aux flammes, tous mes biens en aumône, sans amour, je ne suis rien. Ça veut dire que tu peux faire les plus grandes choses, mais si c'est pas imprégné, si c'est pas imbibé, cet amour, ben, en fait, c'est vain. Et j'ai l'impression que c'est vrai. C'est un peu bizarre. Et j'ai l'impression que ça s'évanouira. Que le temps effacera. Il y a une belle phrase de Gladiator aussi, je reviens. C'est que ils disent qu'on fait sur Terre résonne dans l'éternité. Et ben, je crois que oui, en fait. Et surtout, ben, ces actes qui sont imprégnés d'amour. Ouais.
1: Et alors, tu disais que être chrétien aujourd'hui, c'est suivre Jésus, ou en tout cas le ressembler.
0: Ouais, suivre, lui ressembler.
1: Mais qui est Jésus?
0: Qui est Jésus? Bah, Jésus, c'est le Fils de Dieu.
1: Non, mais grande question.
0: Ouais, j'étais pas là il y a 2000 ans. Je le connais à travers les évangiles et aussi à travers peut-être une prière personnelle. Peut-être des témoignages de personnes aussi. Mais du coup, peut-être encore plus à travers de la prière personnelle où d'une certaine manière, petit à petit, c'est comme un ami, quoi. Quelqu'un qui est là et qui est à la fois très puissant et à la fois, parfois, t'es en mode mais pourquoi

0: que ça n'avance pas. Enfin, et du coup, c'est comme si c'était aussi quelqu'un qui nous aidait à nous sculpter, mais dans la patience, quoi. Qui nous aidait à nous élever, mais pas du tout rapidement, quoi. Parfois, une fois, je me souviens, j'étais sur le vélo. C'était encore un moment un peu comme ça, et j'avais l'impression qu'il était à côté de moi et qu'il avait toujours été à côté de moi. Qui est Jésus? Ben voilà, c'est un ami, un exemple, le Fils de Dieu qui. Et puis c'est un mystère aussi, hein, je crois. C'est un mystère qu'on découvrira peut-être au ciel aussi, plus.
1: C'est vrai.
0: Toi, je sais pas ce que t'en penses aussi.
1: En fait, c'est marrant parce que cet été, donc, j'ai fait une retraite spirituelle, donc les exercices spirituels de Saint-Ignace.
0: Ouais.
1: Et donc, on t'invite à méditer, à prier sur un texte. Et à chaque fois que je lisais un nouvel évangile, je me disais, mais en fait, je ne sais pas qui est Jésus. J'ai l'impression. Je me suis dit, c'est une personne profondément humaine, en tout cas, c'est un Dieu incarné, tu vois?
0: Ouais.
1: Quand je dis incarné, ça veut dire qu'il ressent dans des émotions, tu vois? Dans ses tripes, tu sens qu'il est pas. Pour moi, il n'a pas l'image de l'homme sage qui est un peu au-dessus. Pourquoi je dis ça? Parce que, en fait, je lisais l'évangile où il y a une femme donc, qui est souffrante, enfin, ça fait des années qu'elle saigne. Je ne sais pas ce qu'ils disent.
0: Ah oui,
1: Il perd du sang.
0: des hémorragies, des
1: Oui, c'est
0: pertes de
1: ça.
0: sang, ouais.
1: Et donc Jésus dans une foule immense, tu vois. On dit que c'est une grande foule. Donc il y a plein de gens autour de lui, sûrement qui le touchent, etc., qui le poussent ou quoi, enfin qui essayent de le voir. Et puis il y a cette femme qui court pour toucher en fait le vêtement de Jésus.
0: Ouais.
1: Donc elle touche seulement le vêtement. Et lui, on dit qu'il est bouleversé en fait. Enfin, il sent quelque chose. Je
0: Une
1: sais plus.
0: force de sortir de lui, comme une force sortir de lui, j'ai
1: Voilà,
0: l'impression.
1: c'est ça.
0: Ouais.
1: Et il dit, qui m'a touché? Point d'interrogation. Enfin, tu vois, donc tu te dis, mais Dieu est censé être omniscient.
0: Ouais.
1: Et là, en fait, tu sens qu'il a été bouleversé par cette femme, quoi. Enfin, qu'il y a quelque chose. Ça, c'est un premier exemple.
0: Ouais.
1: Un autre exemple aussi que je reprends souvent, c'est quand il rentre dans le temple et qu'il voit qu'on en a fait un marché. Et en fait, il pique une crise, enfin, il pique une colère de ouf. Et là, ça peut être hyper surprenant, quoi.
0: Ouais.
1: C'est pas l'image de qu'on a de Jésus à la base, quoi.
0: Ouais. Ouais, c'est vrai. Mais comme tu dis, il y a quelque chose de beaucoup plus incarné. Ouais, je sais pas comment le dire non plus, mais j'ai l'impression de sentir ce que tu veux dire.
1: Il s'est fait pleinement humain, quoi. Et ça, enfin, je trouvais ça hyper fort.
0: Ouais.
1: Parce que tu te dis, ben, comme nous, il a vécu. Il est passé par tout le panel des émotions humaines, quoi. Et des sentiments parfois contradictoires, parfois douloureux. Mon rapport avec Jésus, enfin, je le vois vraiment comme toi, comme un ami. Mais même plus qu'un ami, vraiment quelqu'un. Tu parlais du roc, mon rocher, ben, en fait, c'est ça. Jésus, pour moi, c'est aussi un rocher sur lequel je peux m'appuyer, quoi. Où je peux lui dire, en fait, là, ici, aujourd'hui, porte-moi parce que j'y arrive pas. Et je sais que je serai portée. Il y a vraiment même ce contact un peu ouais paternel, tu vois, un peu physique où je sens que je suis contenue, prise dans les bras ou voilà, je suis soutenue quoi. Je suis
0: Ouais,
1: pas seule.
0: c'est hyper beau.
1: Quelle part de toi résiste encore à Dieu?
0: Je dirais que ce qui est quand même le plus difficile pour moi, c'est. Donc il y a plusieurs choses. En fait, je trouve que c'est un peu en lien avec les péchés quand même. Mais bon, pour moi, parler, enfin porter par exemple une croix très visible et tout, c'est pas facile, je trouve. Et du
1: Qu'est-ce que tu
0: coup,
1: entends par là? Attends, porter sa croix dans le sens
0: non, porter une
1: symbolique?
0: croix visible.
1: Ah oui, genre un collier.
0: Ouais, par exemple.
1: D'accord.
0: Je l'ai fait plusieurs semaines l'année passée et c'était vraiment je trouvais que c'était un peu un challenge. Et
1: Ah
0: même
1: oui.
0: dans la famille et tout, tu vois, t'as des remarques et tout. Du coup, je dirais que ce côté vraiment assumer pleinement sa foi, Jésus dit, ceux qui m'auront défendu devant les hommes, moi je les défendrai auprès de mon Père, et ceux qui m'ont renié devant les hommes, je les renierai auprès de mon Père. Bah, je suis en mode, ok, bon, il y a peut-être un petit combat, moi, à ce niveau-là, de vraiment assumer pleinement ma foi, peu importe avec qui je suis. Et bon voilà, j'ai l'impression que c'est un peu ce que j'essaye de m'améliorer là-dedans depuis quelques années.
1: C'est pas facile d'assumer sa foi parce que justement, c'est pour ça aussi que j'ai lancé ce podcast.
0: Ouais.
1: Il y a un ami d'une amie, bref, qui m'a dit, enfin, qui a parlé de moi apparemment à cet ami-là et qui lui a dit Marie, elle est trop cool, mais dommage qu'elle soit catho. Donc il y a ce côté un peu catho égale
0: Néant,
1: pas cool.
0: néant. Ouais, il y a le pas cool, les canyons néant.
1: Et je me suis dit, bah, mince, et alors aussi cette, ouais, un peu cette honte. Pourtant, avant, j'avais pas ça, mais depuis cette année, un peu. Enfin, je sais pas si c'est une question de honte, mais. Ou en tout cas, malaise de oser dire, oui, je suis catholique. Oui,
0: Ouais.
1: je crois en Dieu. Tu
0: Ouais.
1: vois?
0: Ouais.
1: Et donc, du coup, le fait de me lancer dans le podcast, surtout avec le titre à voix haute, c'est de dire, ben, j'ose dire à voix haute
0: Ouais.
1: ma foi, quoi.
0: Ouais.
1: Donc merci d'être là, David.
0: À fond. Merci d'avoir lancé ce podcast. C'est cool. Mais du coup, c'est un
1: Un
0: défi.
1: challenge pour toi.
0: C'est un challenge, je sens. Et je sens que le couvent franciscain m'aide quand même. Mais après, il faut trouver l'équilibre parce qu'il ne faut pas non plus casser des amitiés enfin, ou.
1: Pourquoi tu casserais des amitiés?
0: Je sais pas, parce que. Enfin, trop choqué, quoi. Je sens que parfois. Ça plaît pas tout à fait à tout le monde et j'ai pas encore trouvé tout à fait la réponse, je crois, à ça. C'est toujours un chemin aussi d'assumer, qui t'aide, de partager, qui t'aide aussi. Parce que je trouve que ça fait partie d'assumer. Si tu caches une grosse partie de toi, enfin, juste tu le dis, mais tu t'empêches d'être cette partie-là avec d'autres gens, bah, enfin, il y a quelque chose de toi que tu donnes pas et c'est
1: Ben
0: un peu
1: oui,
0: dommage.
1: ben oui.
0: Et, mais sans vraiment trop offenser les gens. Et en même temps, c'est paradoxal parce que parfois, dans l'évangile, Jésus dit « Je suis venu apporter un feu sur la terre et comme je voudrais qu'il soit déjà allumé » ou « Je viens mettre la mère contre la fille, le frère contre le père, enfin
1: Ça,
0: la
1: attends, c'est
0: belle-mère
1: quoi
0: contre la
1: ça?
0: belle-fille.
1: C'est quoi ça?
0: » Mais c'est dans un passage de la Bible, quoi. Et pensez-vous que je sois venu apporter la paix sur la terre et puis après, il dit je sais plus si c'est le glaive ou quoi, mais il y a un moment où il vient vraiment dire, en fait, et pour moi, ça veut dire que la vérité, parfois, elle va pas plaire, quoi. Et du coup, il y a des gens qui vont bah, pas être d'accord, quoi. Et du coup, enfin voilà. Je trouve que.
1: Et en même temps, comme tu dis, c'est une partie de toi, quoi.
0: Ouais, exactement.
1: Moi, j'ai longtemps hésité aussi à dire en date, par exemple, que j'étais catho.
0: Ouais,
1: Alors,
0: mais ouais.
1: c'est peut-être pas ce qu'on dit à brûle-pourpoint, t'sais, au premier rendez-vous, mais tu vois, mais ça, c'est une vraie question de dire, en fait, autant le dire direct, parce que si ça refroidit, bah, ça refroidit.
0: Ouais, à fond.
1: En même temps, c'est tellement une dimension tellement importante dans ma vie,
0: Ouais,
1: tu vois.
0: c'est
1: Voir la
0: ça.
1: réaction de l'autre.
0: Ouais, c'est ça. Ouais, ben moi avant je le disais toujours, mais je travaillais pour l'église avant, du coup c'était obligé.
1: Ah oui,
0: Mais
1: c'est
0: du
1: ça.
0: coup c'était ben voilà, c'était comme ça. Mais c'était pas. Je trouve qu'il y a une manière de l'amener aussi. Il faut être plus t'en es, plus t'es joyeux. Enfin,
1: Plus ça passe.
0: plus ça passe. Ben oui, c'est logique.
1: Ouais.
0: Voilà. Ouais, bon voilà, ça c'est un peu un gros truc. Puis après, il y a les conversions personnelles, quoi. Enfin, moi je sais que faut que je fasse attention à un peu la paresse aussi. Faut pas que je perde trop de temps à rien faire, pouvoir consacrer assez de temps à Dieu. Enfin, je sais qu'il y a des petites zones en fait de conversion. Et ben, c'est là où, entre guillemets, je résiste encore à Dieu pour moi. C'est ces lieux où, bah, ma volonté est un peu en mode, ouais, c'est bon, c'est pas trop grave. Mais en même temps, je sens que parfois, il y a des trucs où ça me fait pas du bien quand je reste trop longtemps derrière les écrans, enfin, par exemple. Bon, là, maintenant, j'ai plus trop de temps avec la rentrée, du coup, ça tombe bien.
1: Ouais, c'est clair.
0: Mais.
1: Et tu vois, quand tu disais passer des moments avec Dieu, ah non,
0: Ouais, c'est
1: j'avais.
0: ça, je disais aussi ça, parce que c'est vrai qu'il y a des moments où c'est beaucoup plus facile. Enfin, moi, ça fait plusieurs années que d'office, le matin et le soir, je passe un tout petit moment avec Dieu au moins. D'office, en me levant et en me couchant. Et ça m'aide beaucoup d'encadrer la journée ben voilà, de la présence de Dieu. Mais après, c'est vrai que c'est pas la même chose de consacrer une demi-heure ou 2 minutes, quoi. Et
1: Oui.
0: c'est vrai que, ben voilà, je sens que voilà, je skip un peu. Enfin, je fais juste 2 minutes et puis c'est bon. Après, ça, la vie aussi. Hein. Parfois, il n'y a pas le temps, mais quand même.
1: Pour ça, Dieu, il est patient. Mm-hmm. Je me suis déjà fait la réflexion. Ouais. En prière, je lui dis, mais franchement, tu es vraiment patient. Quelle patience, quoi. Faites de pardonner aussi.
0: À fond. Ça me fait penser à un truc. Que, c'était un enseignement qu'on avait reçu à Tibéred. C'est marrant parce que parfois, les enseignements, il y en a plein où tu retiens rien. Et puis parfois, il y a une perle et tu retiens. Là, c'était un enseignement il y a genre 15 ans. Et il disait, en fait, Dieu, c'est un peu comme un GPS. Tu peux t'éloigner du chemin. Et en fait, chaque fois, il refait le meilleur chemin pour être le plus rapide, quoi. Donc, il te reprend toujours à l'endroit où t'es. Et puis, pour être le plus rapide vers la sainteté, vers ce qu'on a dit, vers l'accomplissement de toi et de tout ce que tu as à donner au monde. Et voilà, et en termes d'amour aussi. Peu importe où t'es, il te pardonne. Il te dit, OK, là, c'est par là.
1: C'est une belle perle.
0: Ouais.
1: Est-ce que tu as d'autres perles comme ça?
0: Ouf, mais il y en a plusieurs, mais il faut les...
1: Ou tu disais tout à l'heure que dans ta vie, tu as eu des petites perles comme ça qui ont fait que tu t'es vraiment lancé dans le fait d'assumer pleinement, quoi, de faire le pas.
0: Ouais, c'est ça. Mais là, ça a été vraiment ce moment à la colline où j'ai fait le pas, quoi. Et après, ça a été un chemin. Bah, c'est vrai qu'il y a une autre perle, c'était un moment en pleine nuit. Je sais pas, je dormais pas. Et puis, c'est comme si je me disais que j'appartenais à l'amour. C'était un peu bizarre. C'était un peu comme une certitude intérieure. C'était un peu bizarre, mais c'était beau. Et du coup, bah, je m'en suis souvenu. C'était il y a quelques années aussi.
1: C'est des moments hors du temps comme ça.
0: Ouais, c'est un peu des moments hors du temps. Sinon, il y a des perles un petit peu aussi où Dieu nous prépare le chemin, quoi. Quand, par exemple, un moment où j'étais un peu paumé là, justement, c'est quand j'ai arrêté mon boulot pour l'église. J'ai travaillé pendant 2 ans pour l'église comme référent écologie intégrale, donc pour le diocèse, j'organisais des petites animations et des événements, c'est l'équivalent d'une province. Et après j'ai arrêté, et j'étais un peu perdu. Et j'avais un peu les questions où j'allais habiter, qu'est-ce que j'allais faire, et je me questionnais même si finalement j'étais appelé à faire une famille ou peut-être la vie consacrée, quoi. Et j'ai reçu un peu une triple réponse, un peu dans mon cœur aussi. Je sais plus comment elle est vraiment apparue, mais c'est devenu un peu une évidence comme ça. Et du coup, c'était un instituteur primaire, Sainte-Claire, donc c'est une coloc à Bruxelles dans laquelle je suis toujours depuis. Ah. C'est la troisième année. Et mariage. Mm. Et alors, sans doute c'est venu répondre à des désirs qui, en fait, étaient déjà là dans mon cœur, vraiment. C'est juste venu vraiment éclairer très fort. Et alors, comme petit signe, après, bah, en fait, j'arrive... Sainte-Claire, finalement, j'étais pas du tout... Je savais même pas qu'il y avait de la place. Il n'y avait pas de place à l'époque. Je les connaissais moyens. Puis, ils sont venus faire une prière à Pénuel. Puis, en fait, là où j'habitais. Et puis, en fait, toute la team est venue à un moment. Ils m'ont dit... David, on pense que tu serais bien à Sainte-Claire, quoi. J'étais, wow. Mais c'était dingue, quoi. Après, je disais, moi, vous savez que je ferai des études en site primaire l'année prochaine, en cours du soir, je serai pas là 3 soirs semaine, est-ce que ça ira? Et alors là, ils ont un peu fait la moue. Et puis, une semaine plus tard, ils sont revenus. C'est bon, si c'est que ça, viens.
1: Wow. Ils avaient cerné chez toi le bon élément.
0: Ouais, c'est dingue, quoi. Et j'étais même pas parti, en fait, à l'époque de cette communauté de jeunesse franciscaine. Et maintenant que je suis dans cette colocation, on prend que des gens qui sont issus du groupe, quoi. Donc c'était vraiment un peu bizarre, quoi. C'est comme si vraiment cette place, elle est venue m'être déposée, quoi. Et puis je suis arrivé là. Le dernier jour, quand faisais la fête d'adieu au vicariat, il y a justement un directeur qui est là, mais que je loupe de peu. Et puis, il y a une amie qui dit « Ah, ben, je vais lui parler que tu cherches du travail. » Le directeur m'appelle, je ne sais plus, 2 jours, 3 jours plus tard. Il me dit « J'ai une place, si tu veux, pour toi, en tant qu'instituteur primaire à Saint-Michel. » Moi, wow. Je commençais en cours du soir. Et du coup, je me disais « Ok, petit travail de remplacement, petit job à côté pendant la journée. » Et du coup, ben, paf, je commence. En septembre, je crois que je commençais début octobre, donc tout début octobre, quoi. Et je commence à donner un titre que j'avais eu 1 mois de cours, quoi. Enfin, en polyvalence, donc c'était en aide en classe. Mais du coup, c'était vraiment bien. Et ben là aussi, et en plus, c'était juste à côté de chez moi, quoi.
1: Donc, mais oui, toutes les étoiles étaient alignées là.
0: Ouais, c'est ça. Et du coup, pour moi, c'était encore un signe en mode bah, Dieu qui me dit bah voilà, tiens.
1: Il te tend.
0: Il me tend et puis j'ai jusqu'à dire oui en fait. Ok, oui, j'avance.
1: C'est facile.
0: C'est facile.
1: Cool.
0: Après, c'est pas tout le temps comme ça. Vraiment, non. Là, c'est des moments comme ça où Dieu te tend et voilà. Et puis il y a d'autres moments où c'est plutôt la lutte, le test. Est-ce que vraiment c'est ça que tu veux? Est-ce que ou jusqu'où t'es prêt à aller là-dedans? Un peu tester le désir et puis tester la force. Et là, bah, c'est des autres moments, quoi. C'est là où c'est Dieu mon rocher et je m'accroche et c'est différent, quoi. C'est pas toujours tout rose, ouais.
1: Ouais. J'ai eu aussi un moment comme ça où les étoiles s'alignaient. Quand je me suis séparée de mon ex, j'étais complètement paumée. Je vivais à ce moment-là à Otigny et je savais pas du tout quoi faire de ma vie, tout ça. Enfin, vraiment, toute remise en question de ouf, alors que je suis plutôt quelqu'un qui sait ce qu'il veut dans la vie.
0: Ouais.
1: Et donc c'était très particulier et vraiment pas du tout confortable de ressentir tout ça. Et en fait, dans tout ce désespoir que je vivais, finalement, je me suis lancée dans la colocation Lazare à Bruxelles, où il y avait une place qui s'offrait pour moi, enfin trop chouette. Et la veille de la rentrée, idem, j'ai une place à l'école du Chant d'Oiseau qui était vraiment à 10 minutes à pied de la coloc, quoi, tu vois.
0: Ouais.
1: Et donc vraiment, je l'ai senti comme ça aussi, que les étoiles s'alignaient en mode, en fait, je n'ai plus aucune force pour chercher du boulot, vraiment. Je ne suis pas là-dedans, je ne sais pas où je vais vivre, etc., etc. Et finalement, tout se mettait, quoi.
0: Ouais.
1: Finalement, ce sera à Bruxelles, dans une coloc Lazare qui, au demeurant, est hyper cool.
0: Ouais.
1: C'est des moments un peu de grâce comme ça.
0: Ouais, c'est beau. Et en fait, j'ai l'impression que quand je parle avec des autres gens, tu peux être chrétien ou pas chrétien, tout le monde peut vivre ça. En fait, mais je crois que finalement, c'est quand même Dieu qui est derrière. Peu importe si on est chrétien ou pas chrétien. En fait, je crois que Dieu, il est avec nous. Et c'est vrai que c'est pas qu'il s'en fout. Je crois qu'il aimerait vraiment qu'on le connaisse plus et passer plus de temps. Mais c'est pas parce qu'on prend pas ce temps qu'il, lui, ne prend pas du temps pour nous, quoi. Et ne veille pas sur nous.
1: Est-ce qu'il y a un passage de l'évangile où tu te reconnais particulièrement? Ou un passage qui te touche, en tout cas?
0: Ouais. C'est un passage de la Bible, d'une lettre de Saint Paul. Et ça dit « La création attend avec un ardent désir la révélation des fils de Dieu. » Quand on entend ça, peut-être que même on pourrait croire que ça vient pas de la Bible, mais si. Et quand il parle des fils de Dieu, il parle de nous, je crois.
1: Mm-hmm.
0: Parce qu'on est tous enfants de Dieu. Et en fait, quand il dit « Attends avec un ardent désir cette révélation », c'est parce qu'on a un devenir magnifique en tant qu'humanité, promis par Dieu, c'est de devenir en fait à l'image de Jésus et pleinement à l'image de Dieu, quoi. Moi, la création, la création, c'est la nature, c'est tout l'univers, c'est nous aussi, on en fait partie. Et ça m'a beaucoup touché depuis longtemps. Et c'est vrai que pendant tout un temps, je trouvais pas toutes les réponses dans la foi catholique. Parfois même, je voyais beaucoup de gens qui s'en foutaient, mais oui, ils trouvaient que c'était pas de grande importance, quoi, en tout cas. Aussi, je trouvais pas du tout les réponses, dans l'Église catholique par rapport à tous mes questionnements sur l'écologie. Et je trouve que cette phrase, elle dit beaucoup de choses parce que elle valorise la création. Il n'y a pas juste les hommes, il y a quand même aussi toute la création. Et en fait, elle valorise vraiment pleinement aussi le rôle de l'humain, qui est peut-être pas comme dans certains courants écologiques, l'égal de la plante et l'égal du chien. Parce qu'il y a un rôle particulier, c'est de s'élever vers Dieu et d'à sa suite que toute la création s'élève aussi vers Dieu. Quand tu dis la création attend avec un ardent désir la révélation des fils de Dieu, c'est parce que elle aspire elle aussi à être sauvée et d'être pleinement au paradis. Alors, ça paraît un peu peut-être éthéré, un peu à l'opposé de ce qu'on disait, cette religion très incarnée, parce que évidemment, le moineau ou l'arbre, ils ne pensent pas trop au paradis. Et pourtant, je crois que cette phrase dit quelque chose de la création, de la louange de la nature, et en fait, d'une certaine élévation qui a en germe, mais qui passera par l'humain. Ouais, voilà, je ne sais pas trop quoi dire d'autre. Je crois que ça m'a beaucoup réconcilié, moi, avec la position de l'humain dans la création, justement. Où avant, j'étais très mécontent par l'anthropocentrisme. Et là, en fait, cette position, vous voyez, qu'en fait, l'humain, il a un rôle quand même, presque d'embellir, en fait, et d'élever toute la création vers Dieu.
1: Mais concrètement, ça...
0: Concrètement,
1: ça se traduit comment ?
0: Il y a du concret très très basique, mais moi qui me parle, et puis il y aura du concret un peu plus abstrait, qui sera plutôt dans le temps long.
1: Ok.
0: Mais le concret très très basique, c'est, en fait, pour le moment, il y a certaines zones de la création qui sont défigurées par l'humain. Qui sont défigurées, on nous détruit des forêts, on crée des déserts, on crée énormément de monocultures. On sent que par cette action humaine, il y a quelque chose qui n'embellit pas la création. On est dans... Peut-être qu'on n'est pas dans notre vocation d'être humain, là. Et puis, il y a d'autres endroits où, au contraire, en fait, il y a un soin qui est apporté par l'humain pour certaines zones et où il y a vraiment ce souci de prendre soin et même peut-être d'embellir, en fait. Et du coup, finalement, on dit que, si tu vas en agroécologie, permaculture, ou même, pour prendre moins nouveau que maintenant, mais même la forêt amazonienne des Amérindiens, eux, ils disaient, mais en fait, nous, on a vraiment beaucoup transformé cette forêt en plantant à cet endroit-là ces choses-là, en semant ces graines-là, et en ayant tout cet impact, en fait, entre guillemets, positif pour la forêt, pour la biodiversité. En fait, quand tu laisses une forêt en friche, c'est pas aussi riche en termes de biodiversité que si tu penses vraiment un écosystème en faisant des combinaisons avec la permaculture, en mettant ici un étang, en mettant tel type d'arbre à ces endroits. Et je crois que finalement, l'humain peut avoir un rôle, mais il faut qu'il puisse vraiment s'intéresser de près à l'écosystème. Et pas seulement avoir ses propres, enfin avoir des intérêts d'exploitation de ressources, quoi. En fait, ça rejoint un petit peu le cantique des créatures aussi de Saint François d'Assise. Saint François d'Assise, il nous parle de frère feu, frère soleil, sœur eau, sœur notre mère la terre, etc. Si tu considères la création, les éléments de la création comme tes frères et tes sœurs, et plus comme des ressources à exploiter, ben tes frères et tes sœurs, tu t'en occupes. Enfin, t'es gentil avec eux. En tout cas, si tu veux une bonne relation fraternelle. Enfin, voilà, vous vivez des choses ensemble. C'est pas juste quelque chose d'extérieur qui est juste là pour être exploité, quoi. Et en fait, cette relation réconciliée, j'ai l'impression que c'est aussi quelque chose dans l'intérieur. Quand tu te balades dans la nature, que tu vois le ciel étoilé, que tu regardes une rivière, que tu prends du temps à marcher et que... Il y a presque une certaine forme de connexion, en fait, un peu mystérieuse à la création. Et en fait, par cette connexion, il y a quelque chose qui se réconcilie et par ta posture humaine qui élève. C'est bizarre, là. Ça, c'est bizarre, mais je crois que c'est vrai. C'est un peu comme Sainte-Thérèse qui ramasse le trombone. Mais je crois que dans le monde invisible, il y a ce rôle de l'humain. En fait, quand il est en louange avec la création, donc qu'il est en émerveillement, un peu comme les oiseaux aussi, quand ils chantent, il y a quelque chose qui embellit,
1: dépasse,
0: quoi.
1: Ouais.
0: Qui nous dépasse et qui embellit, quoi.
1: Qui nous élève.
0: Et qui élève aussi. Et je crois que l'humain, par son regard, il y a quelque chose qui élève la création aussi.
1: Ah ouais.
0: Quand son regard est beau, quoi. Dans les postures non chrétiennes, il y en a qui disent que l'humain, c'est aussi cette conscience au sein même de l'univers, quoi. C'est un mystère, quoi. Il y a quelque chose au sein de l'univers, même si on n'est pas chrétien, qui est conscient et qui peut même expliquer les lois de l'univers. Il y a un mystère là-dedans, quoi. Toi, tu veux partager un partage aussi? Enfin, je sais pas si t'en as déjà partagé un dans d'autres émissions.
1: Non, j'ai pas partagé.
0: Ok.
1: Tout à l'heure, on disait « Quelle part de toi résiste encore à Dieu ?» Et moi, justement, par rapport à cette question, il y a ce passage de l'Évangile où Jésus, il est sur le mont des Oliviers. Il sait qu'il va être livré aux Romains et qu'il va vivre sa passion. Donc, en fait, je sais pas s'il sait qu'il va... qui va être crucifié ou pas.
0: Ouais, je ne sais pas, j'imagine que
1: En tout cas,
0: oui,
1: il sent que c'est le bad pour lui, quoi.
0: Ouais.
1: Et en fait, il demande à ses disciples de prier avec lui. Ouais. Et en fait, les apôtres, ils dorment.
0: Ouais.
1: Et après, il les réveille, il dit, mais vous devez veiller avec moi, en fait.
0: Ouais.
1: Et ça arrive deux fois d'affilée.
0: Ouais.
1: De nouveau, ils dorment. Et en fait, moi, je me suis retrouvée dans ces apôtres en disant... Oh damn, je suis en train de dormir. Je suis pas du tout en train de veiller, en fait.
0: Ouais.
1: Tu vois, il y a ce côté de prier, de veiller avec Jésus. C'est comme si j'avais l'impression de l'abandonner aussi un peu.
0: Ouais.
1: En tout cas, cette part qui résiste, c'est un peu ça pour moi.
0: Ouais. Ouais.
1: C'est que, en fait, je pourrais beaucoup plus persévérer dans la prière. Non pas que je n'aime pas prier, mais vraiment, le tout, c'est de s'y mettre, quoi. Dieu fait partie de ma vie quand je... Dans mon quotidien, il est présent, voilà, il fait partie de moi, mais c'est vrai que je prends pas du temps avec lui,
0: ouais.
1: En prière.
0: Ouais.
1: Pas beaucoup.
0: Ouais, c'est ça, mais ça c'est j'ai l'impression que c'est un peu une difficulté pour beaucoup. Enfin pour moi, bah, c'est ce que je te partageais aussi en vrai.
1: Pour conclure, je pose souvent deux questions, enfin souvent, c'est le troisième épisode, mais quelle œuvre d'art te nourrit spirituellement et que tu aimerais partager? Et la dernière question, parce que chanter, c'est prier deux fois, quel chant de prière te touche et que tu aimerais que nous chantions ensemble?
0: Mais du coup, l'œuvre d'art, c'est plutôt une artiste, c'est Liz Flippo. C'est une artiste qui fait des vitraux et aussi un peu des cartes de ton mariage. Dans son œuvre, ça me touche beaucoup. Elle a un peu ce côté joie et création. Et du coup, elle a fait par exemple toutes les vitraux d'une église à Lens, en France, qui sont des vitraux, ben, un tout petit peu comme je parlais de cette création belle.
1: Mm.
0: Et ben voilà, moi ça me touche beaucoup. Et je trouve que c'est des vitraux très beaux. J'ai jamais été les voir, mais j'ai suivi tout son parcours sur internet, et j'aimerais bien un jour aller les voir, en fait.
1: Mais elle est décédée ou...
0: Non, elle n'est pas du tout décédée, en fait, c'est une jeune artiste, elle a peut-être 35 ans, je ne sais pas, elle est un peu plus âgée que moi, mais pas beaucoup. Mais je l'avais rencontrée, en fait, une fois en vacances, et là, elle exposait, en fait, mais ils n'étaient pas encore dans l'église, quoi. Elle exposait grandeur réelle les tableaux, en fait, de ses vitraux, qui n'avaient pas encore été réalisés. Mmh. Bref, j'avais été très touché.
1: Et ouais, ça me fait penser aux vitraux de Jean-Michel Follon.
0: Oui.
1: Je sais pas si tu les as déjà vus, ceux qui sont à l'église de Waha.
0: De Waha?
1: Dans la commune de Marchand-Famène.
0: Non.
1: C'est une très très belle église du 11e siècle, une église romane. Et lui, il a refait les vitraux. Et ça raconte l'histoire de Saint-Étienne, un martyr.
0: Ok.
1: Ils sont magnifiques, ces vitraux.
0: Okay.
1: Déjà, les vitraux sont magnifiques, l'église aussi. Donc, quand tu rentres là-dedans, c'est hyper poétique.
0: J'ai envie d'aller voir.
1: Ouais, il voilà. faut vraiment aller voir, ça vaut la peine.
0: Et, ah oui, deuxième question. Le chant, là, tu me l'avais posé à l'avance, donc j'ai pu la préparer. j'ai hésité beaucoup, mais j'ai choisi Que mon âme et que tout mon être loue sans fin. C'est un chant de l'Emmanuel, je crois. C'est un des chants que je crois qu'il me représente un peu. Tu me demandais une scène biblique, et ben voilà, c'est ce chant là on va dire.
1: Parce que pourquoi? Parce que c'est un chant de louange, et
0: parce que je crois qu'il y a quelque chose en moi qui est fort porté à la louange, que mon âme et que tout mon être, c'est vraiment que tout en moi loue. Et c'est vrai que je sens que j'ai un peu cet appel, peu importe quand c'est dur, quand c'est bien, de louer. Et ça m'allume intérieurement, quoi.
1: Super. Merci beaucoup, David, pour cette discussion.
0: Merci, Marie.

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0: Au nom du Père et du Fils et du Saint-Esprit, proclamons ensemble notre foi. Je crois en Dieu, le Père Tout-Puissant, Créateur du ciel et de la terre, et en Jésus-Christ, son Fils unique, notre Seigneur, qui a été conçu du Saint-Esprit, est né de la Vierge Marie, a souffert sous Ponce Pilate, a été crucifié, est mort, a été enseveli, est descendu aux enfers, le troisième jour est ressuscité des morts, est monté aux cieux, est assis à la droite de Dieu, le Père Tout-Puissant, d'où il viendra juger les vivants et les morts. Je crois en l'Esprit Saint, à la Sainte Église catholique, à la communion des saints, à la rémission des péchés, à la résurrection de la chair, à la vie éternelle. Prions pour notre pape Léon, notre Père qui es aux cieux, que ton nom soit sanctifié, que ton règne vienne, que ta volonté soit faite sur la terre comme au ciel.
1: Donne-nous aujourd'hui notre pain de ce jour, pardonne-nous nos offenses, comme nous pardonnons aussi à ceux qui nous ont offensés. Et ne nous laisse pas entrer en tentation, mais délivre-nous du mal.
0: Je vous salue, Marie, pleine de grâce, le Seigneur est avec vous. Vous êtes bénie entre toutes les femmes, et Jésus, le fruit de vos entrailles, est béni.
1: Sainte Marie, Mère de Dieu, priez pour nous pauvres pécheurs, maintenant et à l'heure de notre mort. Amen.
0: Je vous salue, Marie, pleine de grâce, le Seigneur est avec vous. Vous êtes bénie entre toutes les femmes, et Jésus, le fruit de vos entrailles, est béni.
1: Sainte Marie, Mère de Dieu, priez pour nous pauvres pécheurs, maintenant et à l'heure de notre mort. Amen.
0: Je vous salue, Marie, pleine de grâce, le Seigneur est avec vous. Vous êtes bénie entre toutes les femmes, et Jésus, le fruit de vos entrailles, est béni.
1: Sainte Marie, Mère de Dieu, priez pour nous pauvres pécheurs, maintenant et à l'heure de notre mort. Amen.
2: Gloria Patri et Filio, et Spiritui Santo.
3: Sicute ad in principio, et nunc et semper, et in saecula saeculorum. Amen.
0: Premier mystère glorieux, la résurrection du Seigneur. À ceux qui s'acharnent à emprisonner le passé, Jésus répond qu'il est le chemin et nous invite à le suivre. Prions pour ceux qui n'arrivent pas à prendre un chemin qu'ils trouvent trop long, trop ardu. Prions pour ceux qui peinent à s'engager, pour ceux qui cherchent un sens à leur vie.

0: terre comme au ciel.
1: Donne-nous aujourd'hui notre pain de ce jour. Pardonne-nous nos offenses, comme nous pardonnons aussi à ceux qui nous ont offensés.
2: Et ne nous laisse pas entrer en tentation.
3: Je vous salue, Marie, pleine de grâce. Le Seigneur est avec vous. Vous êtes bénie entre toutes les femmes, et Jésus, le fruit de vos entrailles, est béni.
4: Sainte Marie, Mère de Dieu, priez pour nous pauvres pécheurs, maintenant et à l'heure de notre mort. Amen.
3: Je vous salue, Marie, pleine de grâce. Le Seigneur est avec vous. Vous êtes bénie entre toutes les femmes, et Jésus, le fruit de vos entrailles, est béni.
4: Sainte Marie, Mère de Dieu, priez pour nous pauvres pécheurs, maintenant et à l'heure de notre mort. Amen.
3: Je vous salue, Marie, pleine de grâce. Le Seigneur est avec vous. Vous êtes bénie entre toutes les femmes, et Jésus, le fruit de vos entrailles, est béni.
4: Sainte Marie, Mère de Dieu, priez pour nous pauvres pécheurs, maintenant et à l'heure de notre mort. Amen.
3: Je vous salue, Marie, pleine de grâce. Le Seigneur est avec vous. Vous êtes bénie entre toutes les femmes, et Jésus, le fruit de vos entrailles, est béni.
4: Sainte Marie, Mère de Dieu, priez pour nous pauvres pécheurs, maintenant et à l'heure de notre mort. Amen.
3: Je vous salue, Marie, pleine de grâce. Le Seigneur est avec vous. Vous êtes bénie entre toutes les femmes, et Jésus, le fruit de vos entrailles, est béni.
4: Sainte Marie, Mère de Dieu,
3: je vous salue, Marie, pleine de grâce. Le Seigneur est avec vous. Vous êtes bénie entre toutes les femmes, et Jésus, le fruit de vos entrailles, est béni.
4: Sainte Marie, Mère de Dieu, priez pour nous pauvres pécheurs, maintenant et à l'heure de notre mort. Amen.
3: Je vous salue, Marie, pleine de grâce. Le Seigneur est avec vous. Vous êtes bénie entre toutes les femmes, et Jésus, le fruit de vos entrailles, est béni.
4: Sainte Marie, Mère de Dieu, priez pour nous pauvres pécheurs, maintenant et à l'heure de notre mort. Amen.
3: Je vous salue, Marie, pleine de grâce. Le Seigneur est avec vous. Vous êtes bénie entre toutes les femmes, et Jésus, le fruit de vos entrailles, est béni.
4: Sainte Marie, Mère de Dieu, priez pour nous pauvres pécheurs, maintenant et à l'heure de notre mort. Amen.
3: Je vous salue, Marie, pleine de grâce. Le Seigneur est avec vous. Vous êtes bénie entre toutes les femmes, et Jésus, le fruit de vos entrailles, est béni.
4: Sainte Marie, Mère de Dieu, priez pour nous pauvres pécheurs, maintenant et à l'heure de notre mort. Amen.
3: Je vous salue, Marie, pleine de grâce. Le Seigneur est avec vous. Vous êtes bénie entre toutes les femmes, et Jésus, le fruit de vos entrailles, est béni.
4: Sainte Marie, Mère de Dieu, priez pour nous pauvres pécheurs, maintenant et à l'heure de notre mort. Amen.

0: séculum.
1: Ô Marie conçue sans péché. Deuxième mystère glorieux, l'Ascension. Je suis la vérité, dit le Seigneur. Prions pour les jeunes, ils veulent réussir, espérer, comprendre. Seigneur, envoie-leur des témoins qui cherchent avec eux et qui osent risquer une parole de croyant.

0: Donne-nous aujourd'hui notre pain de ce jour. Pardonne-nous nos offenses, comme nous pardonnons aussi à ceux qui nous ont offensés. Et ne nous laisse pas entrer en tentation, mais délivre-nous du mal.
1: Je vous salue Marie, pleine de grâce, le Seigneur est avec vous. Vous êtes bénie entre toutes les femmes, et Jésus, le fruit de vos entrailles, est béni.
0: Sainte Marie, Mère de Dieu, priez pour nous pauvres pécheurs, maintenant et à l'heure de notre mort. Amen.
1: Je vous salue Marie, pleine de grâce, le Seigneur est avec vous. Vous êtes bénie entre toutes les femmes, et Jésus, le fruit de vos entrailles, est béni.
0: Sainte Marie, Mère de Dieu, priez pour nous pauvres pécheurs,
2: maintenant et à l'heure de notre mort.
0: Amen.
1: Je vous salue Marie, pleine de grâce, le Seigneur est avec vous. Vous êtes bénie entre toutes les femmes, et Jésus, le fruit de vos entrailles, est béni.
0: Sainte Marie, Mère de Dieu, priez pour nous pauvres pécheurs, maintenant et à l'heure de notre mort. Amen.
1: Je vous salue Marie, pleine de grâce, le Seigneur est avec vous. Vous êtes bénie entre toutes les femmes, et Jésus, le fruit de vos entrailles, est béni.
0: Sainte Marie, Mère de Dieu, priez pour nous pauvres pécheurs, maintenant et à l'heure de notre mort. Amen.
1: Je vous salue Marie, pleine de grâce, le Seigneur est avec vous. Vous êtes bénie entre toutes les femmes, et Jésus, le fruit de vos entrailles, est béni.
0: Sainte Marie, Mère de Dieu, priez pour nous pauvres pécheurs, maintenant et à l'heure de notre mort. Amen.
1: Je vous salue Marie, pleine de grâce, le Seigneur est avec vous. Vous êtes bénie entre toutes les femmes, et Jésus, le fruit de vos entrailles, est béni.
0: Sainte Marie, Mère de Dieu, priez pour nous pauvres pécheurs, maintenant et à l'heure de notre mort. Amen.
1: Je vous salue Marie, pleine de grâce, le Seigneur est avec vous. Vous êtes bénie entre toutes les femmes, et Jésus, le fruit de vos entrailles, est béni.
0: Sainte Marie, Mère de Dieu, priez pour nous pauvres pécheurs, maintenant et à l'heure de notre mort. Amen.
1: Je vous salue Marie, pleine de grâce, le Seigneur est avec vous. Vous êtes bénie entre toutes les femmes, et Jésus, le fruit de vos entrailles, est béni.
0: Sainte Marie, Mère de Dieu, priez pour nous pauvres pécheurs, maintenant et à l'heure de notre mort. Amen.
1: Je vous salue Marie, pleine de grâce, le Seigneur est avec vous. Vous êtes bénie entre toutes les femmes, et Jésus, le fruit de vos entrailles, est béni.
0: Sainte Marie, Mère de Dieu, priez pour nous pauvres pécheurs, maintenant et à l'heure de notre mort. Amen.
1: Je vous salue Marie, pleine de grâce, le Seigneur est avec vous. Vous êtes bénie entre toutes les femmes, et Jésus, le fruit de vos entrailles, est béni.
0: Sainte Marie, Mère de Dieu, priez pour nous pauvres pécheurs, maintenant et à l'heure de notre mort. Amen.
1: Gloria.

Ô Marie conçue sans péché. Troisième mystère glorieux, la Pentecôte. Toute communauté chrétienne doit être vivante et rayonnante. Prions le Seigneur pour qu'il nous fasse sortir de nos tombeaux, celui de la timidité, du respect humain, de l'intolérance.

0: Donne-nous aujourd'hui notre pain de ce jour. Pardonne-nous nos offenses, comme nous pardonnons aussi à ceux qui nous ont offensés. Et ne nous laisse pas entrer en tentation, mais délivre-nous du mal.
1: Je vous salue Marie, pleine de grâce. Le Seigneur est avec vous. Vous êtes bénie entre toutes les femmes, et Jésus, le fruit de vos entrailles, est béni.
2: Sainte Marie, Mère de Dieu, priez pour nous pauvres pécheurs, maintenant et à l'heure de notre mort. Amen.
1: Je vous salue Marie, pleine de grâce. Le Seigneur est avec vous. Vous êtes bénie entre toutes les femmes, et Jésus, le fruit de vos entrailles, est béni.
2: Sainte Marie, Mère de Dieu, priez pour nous pauvres pécheurs, maintenant et à l'heure de notre mort. Amen.
1: Je vous salue Marie, pleine de grâce, le Seigneur est avec vous. Vous êtes bénie entre toutes les femmes, et Jésus, le fruit de vos entrailles, est béni.
2: Sainte Marie, Mère de Dieu, priez pour nous pauvres pécheurs, maintenant et à l'heure de notre mort. Amen.
1: Je vous salue Marie.

0: vos entrailles est bénie.
1: Sainte Marie, Mère de Dieu, priez pour nous pauvres pécheurs, maintenant et à l'heure de notre mort. Amen.
0: Je vous salue Marie, pleine de grâce, le Seigneur est avec vous. Vous êtes bénie entre toutes les femmes, et Jésus, le fruit de vos entrailles, est béni.
1: Sainte Marie, Mère de Dieu, priez pour nous pauvres pécheurs, maintenant et à l'heure de notre mort. Amen.
0: Je vous salue Marie, pleine de grâce, le Seigneur est avec vous. Vous êtes bénie entre toutes les femmes, et Jésus, le fruit de vos entrailles, est béni.
1: Sainte Marie, Mère de Dieu, priez pour nous pauvres pécheurs, maintenant et à l'heure de notre mort. Amen.
0: Je vous salue Marie, pleine de grâce, le Seigneur est avec vous. Vous êtes bénie entre toutes les femmes, et Jésus, le fruit de vos entrailles, est béni.
1: Sainte Marie, Mère de Dieu, priez pour nous pauvres pécheurs, maintenant et à l'heure de notre mort. Amen.
0: Je vous salue Marie, pleine de grâce, le Seigneur est avec vous. Vous êtes bénie entre toutes les femmes, et Jésus, le fruit de vos entrailles, est béni.
1: Sainte Marie, Mère de Dieu, priez pour nous pauvres pécheurs, maintenant et à l'heure de notre mort. Amen.
0: Je vous salue Marie, pleine de grâce, le Seigneur est avec vous. Vous êtes bénie entre toutes les femmes, et Jésus, le fruit de vos entrailles, est béni.
1: Sainte Marie, Mère de Dieu, priez pour nous pauvres pécheurs, maintenant et à l'heure de notre mort. Amen.

0: Ô Marie conçue sans péché,
1: priez pour nous.
0: Quatrième mystère glorieux, l'Assomption. Prions pour ceux qui traversent les ténèbres de la maladie, du chômage, de la solitude. Que le Seigneur nous aide à leur apporter le réconfort et l'espérance, la vie que tu nous donnes.

0: La terre comme un ciel.
1: Donne-nous aujourd'hui notre pain de ce jour. Pardonne-nous nos offenses, comme nous pardonnons aussi à ceux qui nous ont offensés. Et ne nous laisse pas entrer en tentation, mais délivre-nous du mal.
2: Je vous salue, Marie, pleine de grâce. Le Seigneur est avec vous. Vous êtes bénie entre toutes les femmes, et Jésus, le fruit de vos entrailles, est béni.
1: Sainte Marie, Mère de Dieu, priez pour nous pauvres pécheurs, maintenant et à l'heure de notre mort. Amen.
2: Je vous salue, Marie, pleine de grâce. Le Seigneur est avec vous. Vous êtes bénie entre toutes les femmes, et Jésus, le fruit de vos entrailles, est béni.
1: Sainte Marie, Mère de Dieu, priez pour nous pauvres pécheurs, maintenant et à l'heure de notre mort. Amen.
2: Je vous salue, Marie, pleine de grâce. Le Seigneur est avec vous. Vous êtes bénie entre toutes les femmes, et Jésus, le fruit de vos entrailles, est béni.
1: Sainte Marie, Mère de Dieu, priez pour nous pauvres pécheurs.
2: Jésus, le fruit de vos entrailles, est béni.
1: Sainte Marie, Mère de Dieu, priez pour nous pauvres pécheurs, maintenant et à l'heure de notre mort. Amen.
2: Je vous salue, Marie, pleine de grâce. Le Seigneur est avec vous. Vous êtes bénie entre toutes les femmes, et Jésus, le fruit de vos entrailles, est béni.
1: Sainte Marie, Mère de Dieu, priez pour nous pauvres pécheurs, maintenant et à l'heure de notre mort. Amen.
2: Je vous salue, Marie, pleine de grâce. Le Seigneur est avec vous. Vous êtes bénie entre toutes les femmes, et Jésus, le fruit de vos entrailles, est béni.
1: Sainte Marie, Mère de Dieu, priez pour nous pauvres pécheurs, maintenant et à l'heure de notre mort. Amen.
2: Je vous salue, Marie, pleine de grâce. Le Seigneur est avec vous. Vous êtes bénie entre toutes les femmes, et Jésus, le fruit de vos entrailles, est béni.
1: Sainte Marie, Mère de Dieu, priez pour nous pauvres pécheurs, maintenant et à l'heure de notre mort. Amen.
2: Je vous salue, Marie, pleine de grâce. Le Seigneur est avec vous. Vous êtes bénie entre toutes les femmes, et Jésus, le fruit de vos entrailles, est béni.
1: Sainte Marie, Mère de Dieu, priez pour nous pécheurs, maintenant et à l'heure de notre mort. Amen.
2: Je vous salue, Marie, pleine de grâce. Le Seigneur est avec vous. Vous êtes bénie entre toutes les femmes, et Jésus, le fruit de vos entrailles, est béni.
1: Sainte Marie, Mère de Dieu, priez pour nous pauvres pécheurs, maintenant et à l'heure de notre mort. Amen.
2: Je vous salue, Marie, pleine de grâce. Le Seigneur

0: est avec vous. Vous êtes bénie entre toutes les femmes, et Jésus, le fruit de vos entrailles, est béni.
1: Sainte Marie, Mère de Dieu, priez pour nous pauvres pécheurs, maintenant et à l'heure de notre mort. Amen.
0: Gloire

0: Ô Marie conçue sans péché,
1: priez pour nous et à vos âmes.
0: Cinquième mystère glorieux du couronnement de la Vierge Marie. Prions pour les pèlerins de l'ordre de Malte, que dans leur famille et leur quartier et leur lieu de travail, ils restent fidèles à la devise de l'ordre, la défense de la foi et l'assistance aux pauvres.
2: Notre Père qui es aux cieux, que ton nom soit sanctifié, que ton règne vienne, que ta volonté soit faite sur la terre comme au ciel.
3: Donne-nous aujourd'hui notre pain de ce jour. Pardonne-nous nos offenses, comme nous pardonnons aussi à ceux qui nous ont offensés. Et ne nous laisse pas entrer en tentation, mais délivre-nous du mal. Je vous salue Marie, pleine de grâce, le Seigneur est avec vous. Vous êtes bénie entre toutes les femmes, et Jésus, le fruit de vos entrailles, est béni.
4: Sainte Marie, Mère de Dieu, priez pour nous pauvres pécheurs, maintenant et à l'heure de notre mort. Amen.
3: Je vous salue Marie, pleine de grâce, le Seigneur est avec vous. Vous êtes bénie entre toutes les femmes, et Jésus, le fruit de vos entrailles, est béni.
4: Sainte Marie, Mère de Dieu, priez pour nous pauvres pécheurs, maintenant et à l'heure de notre mort. Amen.
3: Je vous salue Marie, pleine de grâce, le Seigneur est avec vous. Vous êtes bénie entre toutes les femmes, et Jésus, le fruit de vos entrailles, est béni.
4: Sainte Marie, Mère de Dieu, priez pour nous pauvres pécheurs, maintenant et à l'heure de notre mort. Amen.
3: Je vous salue Marie, pleine de grâce, le Seigneur est avec vous. Vous êtes bénie entre toutes les femmes, et Jésus, le fruit de vos entrailles, est béni.
4: Sainte Marie, Mère de Dieu, priez pour nous pauvres pécheurs, maintenant et à l'heure de notre mort. Amen.
3: Je vous salue Marie, pleine de grâce, le Seigneur est avec vous. Vous êtes bénie entre toutes les femmes, et Jésus, le fruit de vos entrailles, est béni.
4: Sainte Marie, Mère de Dieu, priez pour nous, pécheurs, de notre mort. Amen.
3: Je vous salue Marie, pleine de grâce, le Seigneur est avec vous. Vous êtes bénie entre toutes les femmes, et Jésus, le fruit de vos entrailles, est béni.
4: Sainte Marie, Mère de Dieu, priez pour nous, pécheurs, maintenant et à l'heure de notre mort. Amen.
3: Je vous salue Marie, pleine de grâce, le Seigneur est avec vous. Vous êtes bénie entre toutes les femmes, et Jésus, le fruit de vos entrailles, est béni.
4: Sainte Marie, Mère de Dieu, pour nous pauvres pécheurs, maintenant et à l'heure de notre mort. Amen.
3: Je vous salue Marie, pleine de grâce, le Seigneur est avec vous. Vous êtes bénie entre toutes les femmes, et Jésus, le fruit de vos entrailles, est béni.
4: Sainte Marie, Mère de Dieu, priez pour nous pauvres pécheurs, maintenant et à l'heure de notre mort. Amen.
3: Je vous salue Marie, pleine de grâce, le Seigneur est avec vous. Vous êtes bénie entre toutes les femmes, et Jésus, le fruit de vos entrailles, est béni.
4: Sainte Marie, Mère de Dieu, priez pour nous pauvres pécheurs, maintenant et à l'heure de notre mort.
3: Je vous salue Marie, pleine de grâce, le Seigneur est avec vous. Vous êtes bénie entre toutes les femmes, et Jésus, le fruit de vos entrailles, est béni.
4: Sainte Marie, Mère de Dieu, priez pour nous pauvres pécheurs, maintenant et à l'heure de notre mort.

0: Ô Marie conçue sans péché,
1: priez pour nous qui avons recours à vous.
0: Que votre cœur ne soit pas bouleversé, croyez en Dieu, croyez aussi en moi. Frères et sœurs, ces paroles de Jésus portent de la plus solennelle des déclarations. Rien ne sépare le Père du Fils, sans empreinte de gravité et en même temps d'une infinie tendresse. Elles sont prononcées dans un contexte dramatique. Sur le point d'être arrêté, Jésus vit une dernière soirée avec les siens. Son amour n'a pas été reçu, sa mission est un échec. Il sait qu'on va le tuer, mais au-delà de son déchirement, il ne désespère pas de Dieu, du Père. Les disciples, pour leur part, se demandent comment continuer à avancer sur le chemin qu'il leur a montré. Ils se le demandent avec l'anxiété que traduit la question de Thomas. « Seigneur, nous ne savons pas où tu vas. » Il parle comme un agnostique. Et la requête de Philippe, « Seigneur, montre-nous le Père, cela nous suffit. » La réponse de Jésus est d'une simplicité désarmante. « Il y a si longtemps que je suis avec vous et tu ne me connais pas. Celui qui m'a vu a vu le Père. Comment peux-tu dire « montre-nous le Père » ?» Ce n'est pas la première fois que Jésus se heurte à l'incompréhension de la part des disciples, génération incroyante, ou à l'entêtement de Pierre, qui récusait l'image d'un Dieu qui doit souffrir et mourir. Et que dire de nous-mêmes en qui, face à l'épreuve du temps et des contradictions, bien des « je crois » occultent mal des « je ne sais pas ». Que votre cœur ne soit pas bouleversé. Frères et sœurs, c'est ce que Jésus continue de nous dire aux heures d'angoisse. Son amour patient ne l'a jamais conduit à proposer des consolations mensongères et décevantes. On ne triche pas avec ce qu'on aime. Mais comment faire pour que notre cœur ne soit pas troublé, car le cœur se trouble? Que faire? Approfondir notre relation avec celui qui se définit le chemin, la vérité et la vie. L'image du chemin ancienne est fortement ancrée dans l'histoire du peuple de Dieu, liée à notre condition de pèlerin en marche vers la cité céleste. Frères et sœurs, Jésus n'est pas un chef religieux au même titre que Mahomet ou Bouddha. Il n'est pas un lanceur de satellites, une fusée pour atteindre Dieu, disait le cardinal Danels. Il est le seul chemin qui conduit au Père, un chemin de vie qu'il faut prendre avec une sérénité qui n'a rien à voir avec une pantouflarde de quiétude. Un chemin de vie qu'il faut suivre sans prêter l'oreille aux vérités plurielles lancées à tout vent par des bonimenteurs qui, à défaut de nous convaincre, voudraient nous les imposer. Les paroles que je vous dis, je ne les dis pas de moi-même, répète Jésus aux disciples. Ce sont des paroles qui, face aux déviations proposées par des idéologies douteuses, indiquent le seul chemin qui conduise au Père, le chemin de l'amour. Me reviennent en mémoire ces mots de Christiane Singer, une mère de famille qui venait d'apprendre que le cancer dont elle souffrait ne lui donnait que 6 mois devant elle. Ne jamais oublier d'aimer exagérément. C'est la seule bonne mesure, note-t-elle dans son journal, exagérément. Sans nous complaire dans nos petits jardins de bonté ou nos prudentes et complaisantes gentillesses. Exagérément comme Dieu nous aime, de l'amour qui construit, réconcilie, panse les plaies, ouvre l'avenir. De l'amour de Père sans comparaison. Les entrailles de Dieu, dit un oracle du prophète Jérémie, frémissent devant le désastre qui engloutit son peuple. Dieu, Père et Mère, il a pensé à nous avant que nous ne pensions à lui. Il continue de penser à nous quand nous ne pensons plus à lui. Aimer exagérément, non point avec des gestes banalisés ou convenus, mais avec des gestes qui prouvent que le ressuscité délivre de la peur, arrache au doute, désenferme, libère. Sa paix n'est pas une paix pour Béat, mais une force qui donne le courage d'agir, de témoigner, d'annoncer les merveilles de celui qui nous a appelés des ténèbres à son admirable lumière, comme l'écrit l'apôtre Pierre. Dieu nous donne rendez-vous à la croisée des chemins pour que nous bâtissions un monde différent de celui que nous laissons bâtir, ou pire, que nous aidons à bâtir sans lui. Frères et sœurs, dans le crépuscule de quotidien, quand l'espérance est mise à rude épreuve, au point que nous sommes prêts de nous fondre dans la foule des adorateurs de faux dieux. Bref, quand nous tâtonnons pour trouver le bon chemin, laissons-nous régénérer dans la lumière de celui qui est le chemin, la vérité et la vie. Soyons à notre tour de ceux qui savent trouver les mots qui guérissent, apaisent, montrent aux égarés la lumière de la vérité pour qu'ils retrouvent le bon chemin. Avec les mots ô combien réconfortants du psalmiste, disons à temps et à contre-temps que Dieu veille sur ceux qui le craignent, qui mettent leur espoir en son amour. Amen.
2: Amen.
0: Prions le Seigneur. Dieu notre Père, ton Esprit dit la vérité sur notre vie. Nous sommes faits pour toi, nous vivons par toi. Donne-nous assez de souffle pour suivre ton Fils. Il est le chemin, la vérité et la vie. Il nous fera passer au monde nouveau pour les siècles des siècles.
2: Amen.
0: Le Seigneur soit avec vous.
1: Et avec votre esprit.
0: Que Dieu Tout-Puissant vous bénisse. Le Père, le Fils et le Saint-Esprit.
2: Amen.
0: Notre-Dame de Lourdes.
2: Priez pour nous.
0: Sainte Bernadette.
2: Priez pour nous.
0: Ô Marie conçue sans péché.
2: Priez pour nous. Priez pour nous.
0: Seigneur, Prince de la paix, écoute notre prière. Nous nous tournons vers toi, alors que des bruits de guerre résonnent en Europe. Nous te prions pour l'Ukraine, nous te prions pour la Russie, nous te prions pour le Moyen-Orient. Sois le soutien de tous ceux qui sont secoués, ébranlés par la peur, l'angoisse et la violence. Brise l'orgueil des puissants, inspire la sagesse aux gouvernants, change les cœurs de pierre en cœurs de chair. Maintiens en chacun de nous l'esprit d'amour qui distingue en l'autre un frère, une sœur et non un ennemi. Seigneur, fais de nous des artisans de paix. Avec tous les chrétiens à travers le monde, prions les mots que Jésus nous a enseignés pour que sa volonté soit faite sur la terre comme au ciel. Notre Père,
1: qui es aux cieux, que ton nom soit sanctifié, que ton règne vienne, que ta volonté soit faite sur la terre comme au ciel. Donne-nous aujourd'hui notre pain de ce jour. Pardonne-nous nos offenses, comme nous pardonnons aussi à ceux qui nous ont offensés, et ne nous laisse pas entrer dans tentation, mais délivre-nous
2: du mal.

L'aigle. Retrouvons à présent la prière du soir. En cette fin de journée, ce sont les bénédictins de la Pierre qui vire, dans le Morvan, qui nous accompagnent.

Lecture du livre des Actes des Apôtres. Quand Pierre arriva à Césarée, chez un centurion de l'armée romaine, il prit la parole. Vous savez ce qui s'est passé à travers tout le pays des Juifs, depuis les débuts en Galilée, après le baptême proclamé par Jean. Jésus de Nazareth, Dieu l'a consacré par l'Esprit Saint et rempli de sa force. Là où il passait, il faisait le bien et il guérissait tous ceux qui étaient sous le pouvoir du démon, car Dieu était avec lui. Et nous, les apôtres, nous sommes témoins de tout ce qu'il a fait dans le pays des Juifs et à Jérusalem. Ils l'ont fait mourir en le pendant au bois du supplice. Et voici que Dieu l'a ressuscité le troisième jour. Il lui a donné de se montrer, non pas à tout le peuple, mais seulement aux témoins que Dieu avait choisis d'avance, à nous qui avons mangé et bu avec lui après sa résurrection d'entre les morts. Il nous a chargés d'annoncer au peuple et de témoigner que Dieu l'a choisi comme juge des vivants et des morts. C'est à lui que tous les prophètes rendent ce témoignage. Tout homme qui croit en lui reçoit par lui le pardon de ses péchés. »

0: Christ est Seigneur, tu marches sur nos routes d'hommes pour les conduire au Père de qui tout vient.
1: Alléluia, alléluia.
0: En mémoire de ta tendresse et de ta pitié, d'âge en âge, l'œuvre de tes mains se poursuivra.
1: Alléluia, alléluia.
0: Revêtu de clarté, tu transformes nos habits de ténèbres en robe de sauvé. Nous sommes les invités des noces de l'agneau.
1: Alléluia, alléluia.
0: Le souffle de Pâques, l'onction de grâce, l'eau du rocher, le chant du fin silence, l'esprit du ressuscité qui brille au cœur de ton peuple, qu'il soit là-bas à jamais des morts de ce jour.

0: Aujourd'hui, Dieu notre Père, tu nous ouvres la vie éternelle par la victoire de ton Fils sur la mort et nous fêtons sa résurrection. Que ton Esprit fasse de nous des hommes nouveaux pour que nous ressuscitions avec le Christ dans la lumière de la vie, par Jésus-Christ, ton Fils, notre Seigneur et notre Dieu, qui règne avec toi et le Saint-Esprit pour les siècles des siècles.
1: Amen.

0: C'était la prière du soir avec les bénédictins de la pierre qui vire.
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2: Amis auditeurs des Dialogues sur la mort et donc sur la vie, bonjour. Notre invité aujourd'hui est un professeur de médecine, cardiologue de son état à l'hôpital Henri Mondor à Créteil. Confronté à la mort de nombre de ses patients, il en a résulté pour lui un traumatisme profond, jusqu'à faire un burn-out. Conscient de l'impact de ses morts sur sa santé mentale et celle de nombre de ses collègues soignants, il a décidé de parcourir 800 km au printemps dernier de Paris à Toulouse, une marche pour briser le tabou de la mort chez les soignants. Professeur Thibaut Damy, bonjour.
3: Bonjour.
2: Alors moi j'ai envie de vous demander d'abord, comment est-ce qu'un praticien éprouvé comme vous en est arrivé à un tel traumatisme? Et j'ajoute, comment a-t-il conscientisé, enfin attribué ce traumatisme au fait de côtoyer tant et tant de décès?
3: Alors, je crois qu'on n'est pas formé du tout pour prendre en compte en fait son impact émotionnel sur la mort. Tout est axé sur le patient dans nos études. Et ce qui a été marquant pour moi, c'est probablement un grand moment d'inconscience en fait de cet impact. Et c'est le nombre de décès qui m'a permis en fait de révéler l'ampleur en fait de mon impact personnel en fait. Donc on travaille évidemment avec mon équipe depuis longtemps sur la mort, mais je ne m'étais pas rendu compte, en fait, j'étais totalement inconscient de cet impact.
2: Est-ce que le paramètre propre à votre spécialité, c'est-à-dire la cardiologie, et donc des morts parfois brutales, même sans doute assez souvent, joue aussi, ou ce que vous mettez en lumière est général au monde soignant ?
3: Alors je pense que c'est général au monde soignant, c'est-à-dire que quand on est soignant, on va se diriger vers une discipline souvent, quand on est jeune, plus ou moins conscientisée. Et donc des collègues qui sont plus, on va dire, enclins à gérer la mort vont plutôt se diriger vers les soins palliatifs et l'oncologie. Et d'autres vont prendre d'autres disciplines, hein. Ça peut être des disciplines comme la santé publique, vous voyez, où on sort du soin, justement, parce qu'on peut-être on est plus impacté, hein, pour certains, évidemment. Donc ce choix de discipline est important, en fait, et... Effectivement, dans la cardiologie, on a de nombreuses situations de mort qui peuvent être un décès évidemment aigu, de mort subite au sein des services ou à l'extérieur évidemment, mais aussi des situations où on suit des pathologies chroniques qui vont malheureusement aboutir au décès, comme en oncologie. Donc toutes ces situations peuvent impacter différemment évidemment les soignants. Et c'est vrai qu'en cardiologie, on a malheureusement beaucoup de décès.
2: Que manque-t-il aux soignants pour affronter cette réalité de leur vie professionnelle au quotidien? Qu'est-ce qui, dans la formation, dans l'accompagnement, et puis aussi dans le contexte général de la médecine, qu'est-ce qui manque le plus, au fond, pour pouvoir davantage assumer et vivre sereinement ces arrachements, enfin ces deuils? Je ne sais pas si on peut en plus...
3: Je crois qu'effectivement, on peut dire que c'est des deuils. Donc, dans des situations aiguës et traumatiques, comme vous l'avez dit, où la mort est brutale et inattendue, donc la mort subite en cardiologie, c'est un événement traumatique assez important aussi, bien sûr, en premier lieu, bien sûr, hein, tout est bien sûr les familles et le patient lui-même, mais ça se répercute évidemment sur les soignants, là où ils sont mis en échec hein, par le processus de mort. Et puis dans les situations donc de chronique où on suit des patients où il y a une véritable relation qui c'est un peu on va le dire une relation d'amour quand même hein. Déjà il y a un lien qui peut se faire avec le patient quand il va partir de sa maladie ça impacte évidemment. Et donc ce qui manque en fait dans nos formations et à la fois dans nos formations de jeunes étudiants mais également en formation continue pour tous ceux qui ont été formés, c'est de parler de l'impact de la mort sur les soignants, c'est-à-dire que oui, il y a un impact, et comment celui-ci peut être prévenu. Et l'autre chose, c'est qu'on est formé en fait maintenant dans des spécialités très techniques, où il n'y a plus trop de limites, on va dire, et que toute mort est vécue comme un échec. Et ça, en fait, faut changer ce paradigme, c'est que tous nos patients vont mourir, nous également, nous allons mourir, et qu'on est là pour les accompagner, et que ne plus avoir de solution technique ou médicale n'est pas forcément un échec, mais qu'il faut pouvoir accompagner nos patients jusqu'au bout, jusqu'à la fin de leur vie, et que c'est ça aussi le métier de soignant. Et je pense que c'est là où nos études, peut-être, notre enseignement, je suis moi-même enseignant, mais on se trompe, c'est de toujours avoir un traitement, voilà, et ne pas concevoir l'accompagnement de la fin de vie comme une part entière en fait du métier de soignant. Voilà. Et donc quand la mort survient ou quand elle arrive ou qu'elle, il va y avoir un déni de la part des soignants à l'annoncer, à préparer le patient à la fin, à se préparer soi-même, à se préparer son équipe et à anticiper cette mort. Et on est souvent pris de court en fait. Et du coup en fait cette fin de vie est mal gérée. Mal anticipé auprès des familles et il y a beaucoup de violence de part et d'autre, à la fois de violence des familles qui ne comprennent pas ce qui se joue, qui sont souvent malmenées par des soignants mal formés, et puis pour les soignants et qui travaillent souvent en équipe dans les hôpitaux, il y a des conflits en fait éthiques et moraux qui se déclenchent au sein de l'équipe. Voilà. Alors que si on en parlait, peut-être que ça se passerait beaucoup mieux.
2: Professeur Thibaut Damy, vous avez une formule qui est peut-être un peu l'antidote à tout ce que vous dénoncez, et en tout cas qui prévient peut-être le mal-être. C'est merci, bravo, comment tu te sens ? Est-ce que vous pouvez commenter ça ?
3: Alors c'est effectivement la question. Tu te sens est capital. C'est capital. Et ça, on le voit bien, notamment après un arrêt cardiaque, où toute une équipe va déclencher une énergie folle pour pouvoir sauver le patient. Souvent, malheureusement, ça échoue. Et qu'est-ce qui se passe après ? Bah rien. En fait, chacun repart la tête basse dans ses activités du jour pour essayer d'oublier. En fait, on repasse à l'action sans métaboliser, sans partager. Et la phrase est-ce que quelqu'un n'est pas la deuxième victime. Ben voilà, comment vous sentez-vous ? Et non pas le ça va, mais comment vous sentez-vous ? Est-ce que voilà, se poser pour parler de ce qui s'est passé, ben c'est capital. Et il n'y a que comme ça qu'on pourra arriver à avancer. Et je pense que l'impact est bien sûr pour les soignants, mais c'est un impact organisationnel. Et c'est un impact évident, en fait, sur les familles et les patients. En fait, c'est un enjeu de santé publique, en fait. En France, la mort est devenue un tabou. Et nos soignants viennent de ce monde, évidemment, de cette société. Et vraiment, pouvoir discuter de la mort, en fait, c'est donner du sens à la vie. Donc, il faut que dans notre société, on ait une évolution par rapport à ce tabou de la mort, parce que ça complique énormément les choses et qu'on va tous finir par mourir un jour. Et que mourir, c'est pas forcément triste, mais c'est aussi réfléchir au sens qu'on doit donner à sa vie.
2: Est-ce que célébrer la personne décédée, c'est une expression que j'ai retenue de vous, c'est crédible dans le milieu hospitalier ? On peut aller jusque-là ? Il y a des modalités à trouver, mais enfin...
3: Il y a des modalités à trouver, mais la célébration et le rituel en fait de deuil, c'est exactement la même chose qui se passe dans un rite funéraire dans le cadre de la famille. Ce rituel où on se retrouve ensemble pour célébrer notre défunt, il doit être instauré aussi dans les hôpitaux, alors évidemment totalement différemment, mais c'est retrouver qui était cette personne, qu'est-ce qu'elle a été pour nous. Et cette célébration, elle est capitale, elle existe déjà dans des équipes de soins palliatifs, parce que pour que l'équipe en fait finisse avec un sentiment positif et pas de la culpabilité qui est tout le temps quasiment présente en cas de décès, donc un sentiment positif et de gratitude d'avoir été jusqu'au bout, l'histoire se ferme en fait quand les familles disent merci pour ce que vous avez fait. Et donc ça va bien au-delà de la mort en fait, ça va bien de la mort du patient, ça va à fermer l'histoire avec les familles et de pouvoir effectivement avoir fait le tour des soignants et célébrer également ce mort. La mort est cachée en fait, on la cache, c'est-à-dire qu'on va cacher le corps, on va tout cacher, de façon à comme l'éradiquer, alors qu'elle est bien présente et que la majeure partie des Français meurent dans les hôpitaux.
2: Et voilà, et le parcours rituel prend sa première étape, se vit chez vous, dans les hôpitaux, et donc la présence parfois d'un membre de l'équipe soignante à l'adieu au visage peut avoir tout son sens. Je voudrais vous demander, quelle relecture vous faites de ce que j'ai annoncé en vous présentant, c'est-à-dire cette marche que vous avez faite en solitaire pendant plusieurs semaines, peut-être plusieurs mois. Qu'est-ce que ça a apporté ? Est-ce que cette alerte que vous vouliez incarner en marchant, apporter ses fruits ?
3: Pour moi, totalement, j'ai reçu et beaucoup plus que j'ai donné, si je puis dire, mais ça a permis une prise de conscience. C'est-à-dire qu'un cardiologue, spécifiquement peut-être un cardiologue, et pas que quelqu'un de soins palliatifs ou d'oncologique, évidemment, mais qu'un médecin standard, en fait, ait fait cette démarche et a été accueilli comme ça par tous les centres où je suis passé, vraiment à bras ouverts et en disant, bah, il vient à pied, il a quelque chose à nous dire. Et des réunions, débats et des conférences, au début, j'en avais prévu 14, ça a fini à plus de 20, avec un témoignage et en fait une ouverture, en fait une levée de ce tabou. Il y a vraiment eu une prise de conscience de beaucoup de collègues en fait de la nécessité pour leur santé mentale, pour le fonctionnement de leurs équipes et de l'hôpital et la bonne prise en charge des patients de changer en fait notre vision. La mort n'est pas un échec, on est là pour accompagner les patients et il faut qu'on se forme à ça. Vous avez... C'est pour ça qu'on va créer un DU pour ça.
2: Un DU pour ça. Vous avez aussi créé un mouvement, n'est-ce pas, le survivant. Survivant. Voilà. Quel est le sens de ce mouvement? Et puis peut-être profiter de l'occasion de parler sur cette antenne pour vous adresser à d'éventuels soignants qui vous entendraient. Est-ce qu'on peut rejoindre ce mouvement? Est-ce que vous proposez
3: Voilà, exactement. Donc on a un site web qui s'appelle lessurvivants.org où on est en train de développer en fait des ressources pour les patients, les familles et les soignants évidemment et le citoyen. C'est-à-dire que la mort fait partie de la vie, il ne faut pas la cacher en fait, et malheureusement elle fait partie de nos patients. Donc on peut tout à fait nous contacter via le site des survivants qui va prendre encore un essor important. On mettra beaucoup de ressources pour tout le monde en fait, pour les citoyens, bien sûr les soignants. Et ce DU de la mort, enjeu individuel, organisationnel et de santé publique, c'est majeur pour faire avancer les choses. Donc on va former des ambassadeurs dans toute la France pour améliorer, on va dire, dans les hôpitaux, ça, et avec cette prise de conscience continue. Donc c'est une dure mission, un dur labeur. Il y a encore beaucoup de choses à faire, évidemment, ce n'est que le début. Mais c'est capital, encore une fois, pour la prise en charge des patients et de leurs familles d'avancer sur ce sujet.
2: Encore un mot, professeur Thibaud Dhamy, il reste quelques secondes. Je voudrais juste que vous me disiez quelque chose sur ces heures et ces journées de marche solitaire. Vous avez évidemment eu le temps de revenir intérieurement sur le pourquoi de cette marche. Qu'est-ce que vous en avez tiré de ces moments de solitude ?
3: Alors, personnellement, pour moi, ça a été des moments d'introspection, mais vraiment très importants. Évidemment, je suis parti déjà réparé, en grande partie. Sinon, je ne serais pas rentré dans cette dimension. Et ce qui m'a vraiment énormément surpris, c'est la rencontre, en fait, tout au long du chemin de multiples Français.
2: D'accord.
3: Donc, je voyageais avec un petit sac, un sac à dos, je dirais, un écriteau indiquait les survivants et le dialogue s'ouvrait tout de suite en me demandant mais qu'est-ce que vous faites
2: qu'est-ce
3: là
2: Qu'est-ce que c'est vous interpelliez, votre présence a été interpellante. Merci infiniment professeur. Voilà. Merci beaucoup professeur Thibaud Dhamy.
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5: Dans quelques minutes, nous allons faire un tour du côté de la détente, de la beauté et du plaisir et de la joie d'être croyant. C'est le dominicain Sylvain Détogue qui va nous guider. À tout

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2: Après 40 jours de carême, la passion et la résurrection du Christ, c'est maintenant la Pentecôte qui nous attend, mais l'austérité qui a marqué le carême habite aussi parfois une pratique de la foi exigeante. Faut-il pour autant oublier la joie qui émane de ceux qui suivent le Christ? Certainement pas, nous dit Sylvain De Tocque avec nous toute cette semaine. Bonjour frère Sylvain.
3: Bonjour Madeleine.
2: Vous êtes dominicain, docteur en littérature et en théologie. Vous enseignez les Pères de l'Église à l'Institut catholique de Toulouse où vous résidez, à l'Université pontificale de Saint Thomas d'Aquin à Rome. Vous êtes l'auteur de l'ouvrage « Au bon plaisir de Dieu ». L'évangile du bien-être, et c'est publié aux éditions du CERF, frère Sylvain De Tocque. Vous pensez que la question du plaisir a été éloignée de la foi?
3: C'est un grand tabou, effectivement, ça l'a été en tout cas longtemps. Dans toute la littérature spirituelle, on est même allé parfois très très loin dans le sens inverse. Le problème, c'est que quand on lit la Bible, et vous savez, dans la vie religieuse, on la lit beaucoup, on passe des heures, soit à l'église, soit dans sa cellule, ou quand on célèbre la liturgie, on lit la Bible, on lit, moi c'est mon métier aussi, des commentaires des tout premiers théologiens, hein, ceux qu'on appelle les pères de l'église, puis de grands théologiens, par exemple le dominicain Saint Thomas d'Aquin, j'ai été formé à son école. Et on s'aperçoit quand même que quand on lit toute cette littérature-là, la haute tradition de l'Église, ça ne matche pas vraiment avec parfois ce qui a fini par circuler dans des courants de spiritualité, plus tard, au Moyen-Âge, au XVIIe siècle, au XIXe siècle, aujourd'hui encore.
2: Un peu sévère, quelque chose d'un peu sévère.
3: Ouais, une doctrine sombre, c'est bien connu, hein, c'est ce qu'on appelle l'ombre portée de l'augustinisme, hein, c'est-à-dire cette manière de radicaliser l'enseignement de saint Augustin, et qui, quand on va trop loin, a donné lieu à de véritables maladies spirituelles. Des maladies qui se glissent, des tumeurs, des idées folles comme ça qui s'emballent. Et on ne sait pas trop pourquoi, elles continuent à métastaser, ça dure des siècles. Hein. Alors comme je m'appelle Sylvain De Tocque, un jour un libraire a dit « Le père De Tocque, il détoxifie la foi ». J'ai trouvé que le jeu de mots était très sympa, d'ailleurs je l'ai réutilisé dans l'une des parties de mon livre. Hein. C'est d'essayer de montrer comment, en reprenant racine dans l'Écriture sainte, chez les pères de l'Église, les contemporains aussi, des saints qui nous entourent, on peut retrouver une bonne santé spirituelle et se préserver pour la suite de ces déviances qui ont pollué le christianisme. Heureusement, on a aussi de bonnes boussoles. Vous savez, l'une de mes boussoles principales, hein, c'est le catéchisme de l'Église catholique. Et effectivement, on s'aperçoit qu'à certains moments de la vie de l'Église, on a voulu tellement battre en brèche non seulement le plaisir, mais tout simplement notre consistance humaine, notre nature humaine qui est si belle, dont la Bible nous dit qu'elle est façonnée à l'image et à la ressemblance de Dieu, qu'elle est faite pour s'épanouir ici-bas dans l'amitié avec Dieu et au-delà de cette vie terrestre dans la gloire. C'est une sorte d'éclosion et d'épanouissement continu. On est dans la glaise, on éclot dans la glaise pour s'épanouir dans la gloire. Et c'est toute une continuité. Et il n'y a pas à lutter contre ce qu'est la nature humaine, la vie terrestre, pour gagner son ciel. Hein. Ce qu'on va laisser à la porte du ciel, c'est notre péché. Ce n'est pas notre nature humaine. Et ce n'est pas la même chose.
2: Et alors, vous parliez des maladies spirituelles. Donc, on comprend qu'il y a ce qui circule, ouais. Vous évoquez. Alors, on comprend qu'il y a le plaisir dedans. Qu'est-ce qu'il y a d'autre comme maladie sur lesquelles on ne s'arrêtera pas? Donc, on viendra sur le plaisir.
3: Écoutez, par exemple, vous avez cette vieille idée qui parcourt depuis l'Antiquité chrétienne notre foi qui la pollue. Cette vieille idée selon laquelle, en fait, nous faisons concurrence à Dieu. Nous serions comme en concurrence avec Dieu, ou Dieu serait en concurrence avec nous. C'est ce que mes professeurs de théologie, en particulier à l'école de Saint-Thomas d'Aquin, appelaient le schéma des vases communicants, qui est une véritable catastrophe théologique. C'est l'idée que pour ajouter d'un côté, je suis obligé de soustraire de l'autre. Vous voyez, un peu comme sur les plateaux d'une balance. Si ça monte d'un côté, il faut que ça descende de l'autre. Hein. Et le vieux schéma mythologique qui a fini par contaminer le christianisme en la matière, c'est Dieu est bienheureux. Donc si Dieu est bienheureux, le bonheur de Dieu doit passer par le fait qu'on enlève du bonheur de mon côté, du côté de la créature. Et si moi je suis heureux, c'est qu'il y a un problème, c'est que je suis dans le péché. Et donc on finit par établir des équations folles entre être heureux et être dans le péché, par exemple. Comme si le péché était une source de bonheur. Non, il n'y a pas de bonheur dans le péché. Le péché, c'est toxique. Le péché, ça finit toujours par faire du mal. Même si on en tire momentanément un bien quelconque, un plaisir quelconque, à terme, c'est quelque chose qui va vous ruiner. Et donc, il y a toujours cette idée selon laquelle, pour obtenir une sorte d'équilibre, il faudrait soustraire, assécher du côté de l'être humain, du côté de la créature, pour donner à Dieu. Et on a fini par développer des spiritualités folles, même sous la plume des plus grands prédicateurs, au XVIIe siècle, par exemple, dans un climat très jansénisant, le jansénisme. Donc, vous voyez, l'une de ces métastases de l'augustinisme dont on parlait tout à l'heure, avec un christianisme très raide, très rigoureux, très sombre, l'idée qu'il y aura très très peu de personnes qui seront sauvées, et encore, c'est même pas sûr, quoi. On est quand même très très loin de l'évangile du bien-être, qui est le sous-titre de mon livre. Et à cette époque-là, il y a même, par exemple, en France, tout un courant de spiritualité qui va développer l'idée que ce qui va rendre gloire à Dieu, c'est le sacrifice. Mais attention, pas le sacrifice au sens biblique de l'offrande, d'être généreux, mais au sens de se détruire. L'idée, c'est plus je me détruis, plus ça rend gloire à Dieu.
2: Et comme s'il y avait une concurrence.
3: Il y a une concurrence. Et donc, si je me détruis, ça ajoute du côté de Dieu. Mais ça, c'est gravement faux d'un point de vue théologique. Et ça ne rend pas gloire au Créateur de détruire les œuvres qu'il a faites et qu'il est en train de sauver.

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1: Sylvain Détoc, on parle avec vous de votre ouvrage « Au bon plaisir de Dieu » et on parle surtout de ces maladies spirituelles, c'est-à-dire finalement ces idées qui traînent et qui traînent de génération en génération et dont l'Église n'arrive pas forcément à se débarrasser, qui viennent un peu parasiter la foi.
2: Ouais.
1: Et notamment l'idée que mon plaisir à moi vient en contradiction avec celui de Dieu. Quelles autres maladies spirituelles circulent ?
2: Mon plaisir ou mon épanouissement personnel, hein, parce qu'au fond, toute cette littérature qui a fleuri ces derniers temps, y compris sur les rayons des livres de spiritualité, de l'épanouissement personnel, du développement personnel, ça dit un vrai désir du cœur de l'homme. Hein. Et dans le christianisme, on a eu tendance souvent à vouloir éteindre ça, à vouloir étouffer ça, parce que ça allait soustraire en quelque sorte de la gloire à Dieu. Bah, en fait, on est très très loin de ce que de grandes figures de l'Antiquité chrétienne ont pu nous enseigner. Je pense à saint Irénée de Lyon, je lui ai consacré ma thèse de doctorat. Le slogan d'Irénée par excellence, celui qui circule partout, c'est « la gloire de Dieu, c'est l'homme vivant ». C'est tout le contraire du schéma des vases communicants. C'est plus il y a d'un côté et plus il y aura de l'autre en quelque sorte. Plus l'homme va s'épanouir, fructifier, fleurir et fructifier, mais c'est les paraboles de Jésus, hein, sur les semences, le grain de s'élevé, les talents, etc. Plus la créature faite à l'image et à la ressemblance de Dieu va s'épanouir et fructifier, et plus Dieu va être glorifié, à condition bien sûr que cet épanouissement soit pas égoïste, qu'il soit mis au service généreusement de l'humanité tout entière dans l'Église. C'est
1: donc
2: ce qu'on essaye de faire.
1: L'idée, c'est pas d'étouffer ce que je suis.
2: Pas asphyxier, pas étrangler, pas étouffer. Et le drame, c'est que dans certaines écoles de spiritualité, y compris dans des communautés religieuses, on est allé très très loin dans ce sens, parfois. Hein. J'ai à l'esprit la très belle figure qu'on découvre mieux aujourd'hui, hein. Je suis pas le seul à en parler, mais ça m'avait beaucoup frappé, de la bénédictine Marcel Gallois, qui est devenue mère Geneviève Gallois. Elle était entrée dans la vie religieuse en 1917, ici à Paris, au monastère des bénédictines de la rue Monsieur. C'était une grande artiste, une dessinatrice extraordinaire. Et en fait, comme elle était allée très très loin une vie de moquerie de l'Église, très anticléricale, son papa était franc-maçon, un climat donc très toxique à l'égard de l'Église. Donc, en fait, quand elle s'est convertie, elle a lancé, si vous voulez, le mouvement de balancier dans l'autre sens, et elle est allée très loin, avec cette idée que se détruire, hein, vous voyez ce schéma dont on parlait tout à l'heure, au XVIIe siècle, il y a une résurgence là, dans la vie de cette femme, par exemple, cette jeune femme, elle a une bonne vingtaine d'années à ce moment-là, et pendant 20 ans, elle va vivre sa vie de moniale, en se disant, ce que je détruis en moi, ce que j'étouffe en moi, ça rend gloire à Dieu, et en l'occurrence, comme c'est une artiste, elle se met en tête que détruire son art, ça va rendre gloire à Dieu. Et il va falloir que Dieu lui fasse découvrir par des rencontres providentielles qui ne vont pas arriver tout de suite, qu'au contraire, qu'elle épanouisse son art pour la gloire de Dieu. Non seulement ça va rendre gloire à Dieu, mais elle, ça va la rendre heureuse. Et quand elle commence à retrouver cette possibilité, grâce à un mécène qui l'a découverte, qui avait découvert avant elle Modigliani, et qui a pu aussi subventionner son art, petit à petit, elle s'est mise à faire à nouveau des dessins, des gravures, et même des vitraux à la fin de sa vie. Hein. Alors, elle a un style, elle a un coup de crayon très particulier, on aime ou on n'aime pas, ça c'est un autre débat, mais tout le monde s'accorde à dire que c'est une véritable artiste. Ce qui est extraordinaire dans son parcours, c'est de voir la corrélation entre ce moment où elle découvre avec l'aide de la Providence qu'elle est appelée, au contraire, à laisser fructifier ses talents pour la gloire de Dieu, et en même temps, elle va faire une découverte spirituelle, providentielle là encore. Ce sont les années où on découvre les enseignements de Sainte Thérèse de l'Enfant Jésus.

0: Le bon plaisir de Dieu, qu'est-ce que c'est? Eh bien, à cette énigme, vous répondez, Sylvain de Tocque, dans votre livre publié aux éditions du Cerf, Au bon plaisir de Dieu, l'évangile du bien-être. Vous êtes docteur en littérature et en théologie. Vous enseignez les Pères de l'Église à l'Institut catholique de Toulouse, où vous résidez à l'Université pontificale Saint-Thomas d'Aquin à Rome. Père Sylvain de Tocque, on évoquait Mère Geneviève qui se contracte à l'idée même de prendre du plaisir dans son art, dans son art de peinture, dans sa peinture. Comment est-ce que tout cela va finir par se détendre?
1: Alors on disait que grâce à des rencontres providentielles, elle avait repris à créer et le bonheur avait commencé à revenir. Hein. Elle avait une vie fraternelle avec ses sœurs qui étaient intoxiquées par ses idées, ses,

0: particulier à partir de la fin du 19e siècle, quand la petite Thérèse nous fait comprendre que ce que Dieu nous demande, c'est d'abord d'accueillir son amour inconditionnel pour nous, d'apprendre à nous détendre dans cet amour comme les petits savent se détendre dans les bras de leur papa, de leur maman. Hein, c'est cette spiritualité de l'enfance qui nous paraît parfois un peu si mièvre. C'est vraiment dommage parce que c'est extrêmement viril. Hein. D'ailleurs, heureusement, aujourd'hui, il y a des auteurs de spiritualité qui montrent que Thérèse de Lisieux, c'était une grande figure, une battante, une guerrière même, comme dit l'un des titres récents. Et grâce à Thérèse de Lisieux, grâce à cette littérature-là, Mère Geneviève va découvrir que Dieu lui a jamais demandé de se faire du mal pour le glorifier.
1: Et au début du XXe siècle, ça ne va pas de soi.
0: Ah non, mais pas du tout. Elle a baigné dans un climat. Si vous voulez avoir une idée de ce climat-là, vous lisez les romans catholiques de la fin du XIXe siècle, les années 1890. Léon Blois, Joris Karl Huysmans. Huysmans parle du monastère dans lequel est entré Marcel Gallois. Elle est entrée en 1917. Huysmans, c'est une bonne vingtaine d'années auparavant. Il décrit cette vie monastique comme un tombeau vivant. Et il trouve ça génial. C'est l'idée que entrer dans la vie religieuse, c'est comme des funérailles de première classe, quoi. Hein, et encore, il ajoute, quand il décrit la prise d'habit d'une jeune fille qui entre au monastère, qu'elle entre vivante dans un tombeau. Et il ajoute, et encore, c'est un tombeau qui est pire que les autres, parce que dans ce tombeau-là, on continue de vivre. Hein. Donc la vie religieuse, vous voyez, c'est un dominicain qui vous parle, chers amis, donc un religieux, depuis presque 20 ans. Si la vie religieuse, c'était une entrée dans un tombeau, j'y serais pas entré. Moi, je veux vivre. Moi, c'est ça qui m'intéresse. C'est la vie avec Jésus. Hein. Donc, vous voyez, Geneviève, quand elle va découvrir ça, eh bien, elle va avoir des dessins, elle va faire des dessins pleins d'humour. Hein, le petit Saint Placide, par exemple. Hein. Et elle va écrire des textes très étonnant pour une grande dame, une bénédictine. Elle va dire, par exemple, la vie spirituelle, pour, à partir de maintenant, prier, c'est se détendre en Dieu. Elle dit, c'est clapoter en Dieu comme dans son bain. Hein, une image de la vie en Dieu comme un bain. Alors au début, j'ai trouvé ça, entre nous, très amusant, mais un peu superficiel. Puis à un moment donné, on se dit, mais attendez, c'est quoi le baptême? Ça veut dire quoi, baptême, en grec? Ça veut dire un bain. Hein, quand saint Paul parle du baptême, il parle d'un bain, un bain d'eau qu'une parole accompagne. C'est la définition qu'il donne du baptême.
1: Oui, c'est voilà. Ce que vous appelez avec humour la spiritualité de la baignoire. Alors,
0: c'est ça,
1: mais peut-être
0: ouais.
1: On peut continuer sur
0: bien
1: ce thème. Ce bain, les eaux, les termes, on sait qu'il y a là aussi une certaine pudeur finalement.
0: Oui, mais bah, vous savez, on peut être très très étonné, mais un grand théologien, docteur commun de l'Église, s'il vous plaît, référence entre toutes, saint Thomas d'Aquin, au deuxième partie du XIIIe siècle. C'est pas une époque très rigolote, hein. C'est quand même l'époque où flambe littéralement l'Inquisition, etc. Et saint Thomas d'Aquin, dans la Somme de théologie, dit par exemple, bon ben, quand vous êtes triste, la tristesse c'est pas bien, la tristesse il faut la chasser. Hein. C'est pas du côté de la vertu la tristesse. Il ne faut pas entretenir la tristesse, il faut entretenir la joie. Donc Thomas dit, ben voilà, quand on est triste, il faut prendre les moyens de lutter contre la tristesse. Il donne plusieurs remèdes à la tristesse. Ben, vous serez sans doute très étonnés, mais l'un des remèdes à la tristesse, c'est pas seulement de prier, etc. C'est aussi d'abord de se faire plaisir, dit saint Thomas. Premier article, se faire plaisir. Un petit plaisir, ça va aider à aller mieux. Hein. Donc vous faites un bon repas avec des amis, vous buvez une bonne bouteille, que sais-je, vous faites quelque chose qui vous plaît. Hein. Et il dit, et puis l'un des autres grands remèdes à la tristesse, c'est prendre un bain. Vous prenez un bon bain, un bain bien chaud, hein, avec beaucoup de bain moussant, du bain moussant d'ailleurs fabriqué, puisque même l'artisanat monastique en produit, c'est dire. Hein, et puis vous dormez, prendre un bain, se délasser et dormir, et vous verrez, vous serez moins triste après, ça ira mieux, vous allez remettre un petit peu les pendules à l'heure.

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1: Sylvain de Tocque, on évoque avec vous le plaisir. Alors, on était dans les bains, dans ce plaisir justement de la détente, à la fois la détente spirituelle et puis la détente physique. Qu'est-ce qui fait qu'il y a toujours eu ce tabou et puis cette culpabilité finalement?

0: à franchir un peu cette détente et ces moments relaxants.
1: Alors, il y a sans doute plusieurs facteurs, hein, plusieurs réponses à apporter. Hein. Mais entre autres choses, c'est que du point de vue de la théologie morale, on a fini par faire des confusions vraiment dommageables pour l'intelligence de la foi. C'est-à-dire qu'on a fini, par exemple, par confondre le plaisir et le péché. Tout plaisir n'est pas un péché.
0: Hein, ça vient d'où, ça?
1: Le péché, ça consiste à désaxer le plaisir de la finalité de l'acte bon que le plaisir accompagne. Je vous donne un exemple très simple. On a traversé ces longues semaines de carême. L'exemple du carême, la pratique habituelle du carême, c'est le jeûne alimentaire, hein, peut-être d'une manière plus prononcée avant Pâques. Dans l'Antiquité chrétienne, par exemple, et au Moyen-Âge, des jeûnes très stricts, hein, très sévères, etc. Hein. Jésus, il a jeûné 40 jours au début de son ministère public. Mais après son ministère public, il n'a plus jeûné du tout. À tel point que les gens étaient choqués, étonnés. On le voit s'asseoir à la table des publicains, il y a des pécheresses notoires qui viennent aussi se joindre à lui. On dit même que c'est un glouton et un ivrogne, ce Jésus. Hein. Ce Jésus qui commence sa vie publique par le signe de Cana, c'est-à-dire en laissant déborder le vin de la fête d'une façon spectaculaire quand même, en quantité astronomique et gastronomique aussi, parce qu'il est très très bon. Ce vin. Hein. Et donc, on voit bien qu'en fait, c'est pas la même chose de prendre du plaisir à manger et de se goinfrer, ce qu'on appelle le péché de gourmandise dans le langage de la théologie morale, hein. Être glouton, se goinfrer, parce qu'on perd de vue que ce plaisir de manger qui est bon, qui est sain, il accompagne l'acte bon de manger. Vous savez, vous vous rappelez pendant le Covid, il y a des gens qui ont développé des symptômes d'agueusie. Agueusie, ça veut dire on n'a plus de goût. On n'a plus l'odorat, on n'a plus le goût, et il paraît que quand on souffre d'agueusie, c'est très pénible de s'alimenter. Oui. S'il n'y avait pas le plaisir de l'alimentation, s'il n'y avait pas le plaisir de la sexualité aussi dans les rapports conjugaux, ben il serait beaucoup plus difficile de s'alimenter, de se maintenir en vie, et puis de communiquer l'espèce humaine, de se reproduire. Donc en fait, d'un point de vue moral, le plaisir est une réalité bonne qui accompagne un acte bon. Le péché, ça consiste à dévier cette réalité-là, à la dévoyer. En hébreu comme en grec, péché, ça veut dire rater la cible. Ça veut dire qu'on n'est plus dans l'axe de la cible. Et ce plaisir, en fait, on va le cultiver pour soi, en soi, de façon égoïste. Mais ce plaisir en tant que tel, il est tout à fait bon, il est tout à fait naturel. Et il faut qu'on réentende cela, qu'on retrouve cela. Alors, évidemment, le danger, ça va être d'aller trop dans l'autre sens. Hein, et c'est-à-dire de perdre de vue aussi que l'Évangile nous appelle à la conversion, que la conversion, elle passe aussi concrètement, parfois par des renoncements, par une certaine retenue, une sobriété,
0: forme de mesure,
1: de mesure, etc.
0: Et alors, vous avez enquêté dans votre ouvrage, si on peut dire, sur les termes, parce que cette question de gratuit du bain, ouais. Voilà, ça vous a, oui, tout
1: les
0: à fait,
1: bains
0: ça,
1: publics.
0: Ça vous a intrigué, ça vous a intéressé. Ouais. Vous avez voulu savoir justement
1: en fait,
0: quelle place ça prenait. En
1: Geneviève Gallois, donc avec cette phrase que je trouve géniale, hein, quand elle dit prier, c'est comme c'est barboter, c'est clapoter en Dieu comme dans son bain. Là, je me suis dit, mais effectivement, la vie baptismale, d'abord, la vie chrétienne, elle commence dans un bain. Saint Thomas d'Aquin, que j'ai étudié en long, en large et en travers dans ma formation dominicaine, recommande de prendre des bains. Et puis maintenant, j'enseigne la littérature des pères de l'Église, donc de la fin du 1er siècle jusqu'au 8e siècle, en grec, en latin. Et quelle drôle de surprise de découvrir que, depuis l'époque des apôtres, il y a des tas d'anecdotes qui se passent dans les bains publics, dans les thermes. On apprend par Saint Polycarpe de Smyrne, qui avait comme élève Saint Irénée de Lyon, et qui avait comme maître l'apôtre Saint Jean. Donc en fait, Saint Irénée nous dit « Oh, le vieux Polycarpe, un jour il m'a raconté l'histoire que l'apôtre Saint Jean était allé au bain public à Éphèse avec ses disciples, et puis il y avait eu tout un pataquès parce qu'ils avaient fait une mauvaise rencontre dans ces bains publics, à savoir un hérétique de l'époque, hein, et donc ils n'ont pas voulu frayer avec lui. » Parce qu'à l'époque, tout simplement, dans la civilisation méditerranéenne, les bains publics, les thermes, on n'a pas de salle de bain personnelle, hein, c'est rarissime. Donc les empereurs, pour faire plaisir à la population dans les grandes cités, font construire de véritables palais du bien-être. Hein, c'est un peu les espaces bien-être qu'on a aujourd'hui, vous savez, dans les centres nautiques, ou ce genre, avec des saunas, des hammams, des jacuzzis, etc. Hein, et bien, En fait, les empereurs eux-mêmes finançaient tout cela. Si vous allez à Rome, vous pouvez visiter, par exemple, les vestiges des thermes de Caracalla ou des thermes de Constantin. C'est spectaculaire. Hein. Et donc, les pères de l'Église montrent qu'ils ne se sont pas du tout affranchis de ces modes de la vie méditerranéenne et que quand il faut se laver, prendre soin de soi et même aller se détendre, y compris avec des disciples, eh ben, on n'hésite pas à y aller.

0: Au bon plaisir de Dieu, l'évangile du bien-être, c'est le livre sur lequel nous nous penchons et que vous avez rédigé, Sylvain de Tocque. Vous êtes dominicain, docteur en littérature et en théologie et vous enseignez les Pères de l'Église à l'Institut catholique de Toulouse. Et c'est important de le dire parce qu'il y est fait mention dans cet ouvrage. Vous enseignez également à l'Université pontificale Saint Thomas d'Aquin à Rome. Alors, on évoquait notre pape Jean-Paul II et sa piscine.
1: Saint Jean-Paul II, s'il vous plaît.
0: Oui, et c'est vrai aussi que Léon XIV n'est pas en
1: Sport. Bien sûr. En fait, Saint Jean-Paul II, c'est un bon point de départ pour nous, parce que c'est quand même un grand saint. C'est quelqu'un qui n'était pas laxiste, qui s'est imposé une discipline de vie extraordinaire, mais quelqu'un qui a déployé ses talents, le théâtre, le sport, la randonnée, le ski, etc. Et donc, il y a ce fameux épisode dans sa vie. C'est un jeune pape, je crois qu'il a à peine une soixantaine d'années quand il est élu, et il fait construire, on dit que c'est le mécénat polonais qui a subventionné ce projet, une piscine donc dans la résidence d'été des papes, dans la banlieue de Rome, à Castel Gondolfo. Et il y a des gens qui s'en offusquent. Et ça remonte auprès du jeune pape. Et on lui dit quand même, une piscine, ça fait pas sérieux, etc. Et on raconte que Jean-Paul II aurait répondu, écoutez, une piscine, ça vous coûtera toujours moins cher qu'un nouveau conclave. Il voulait dire par là, si le pape n'est pas en forme, s'il peut pas servir l'Église, il faudra changer de pape. Et organiser un conclave, en fait, c'est très compliqué, c'est très coûteux. En fait, là-dedans, il y a un immense bon sens. Le dominicain que je suis saisit la balle au vol aussi. C'est saint Thomas d'Aquin qui est, encore une fois, nous dit, mais la grâce ne détruit pas la nature. Oui. La grâce ne détruit pas la nature, elle l'élève, elle la guérit. Et donc, il faut faire avec notre nature humaine. On n'est pas des anges, on n'est pas des purs esprits. Donc, il faut aussi prendre soin de soi, s'exercer. N'importe quel médecin demande aujourd'hui à un homme de 60, 70 ans de développer une activité physique raisonnable, mais régulière. Donc, on ne va pas reprocher à un pape de faire du sport. Et c'est le cas de Léon XIV, figurez-vous.
0: Il y a une... Et donc là, c'est moins complexe. Le
1: chemin a été fait, ça c'est génial. Bon, on a eu aussi avec le pape François un homme âgé qui avait un poumon en moins, qui ne pouvait pas se livrer à ce genre d'activité. Certaines personnes n'ont pas compris cela. Il faut avoir un petit peu traîné à Rome pour comprendre l'enjeu, des choix qu'avait fait le pape François en la matière. Et c'est quelqu'un qui avait besoin d'un certain confort, celui d'un homme âgé, qui ne peut pas prendre trop de risques avec sa santé, etc. Bon, Jean-Paul II, c'était tout à fait autre chose. Le pape Léon est jeune et plein de tonus. Alors, vous savez qu'il y a une anecdote savoureuse qui raconte que quand il a été élu, le soir, quand il est apparu en pape pour la première fois au balcon de Saint-Pierre, il y a un monsieur dans Rome qui regardait sa télé et qui s'est dit « Mais c'est pas possible, c'est Robert !» Parce qu'en fait, le cardinal Robert Prévost allait, comme beaucoup d'hommes d'église, il ne faut pas que nos auditeurs soient choqués, les hommes d'église à Rome, et moi aussi, on fait du sport, moi je vais courir plusieurs fois par semaine, c'est super, le long des quais du Tibre et tout, c'est très sympa. Il y en a qui vont faire un peu d'exercice en salle, et dans ces salles-là, il y a des coachs qui vous accueillent et tout. Donc en fait, le cardinal Robert Prévost, qui n'était pas n'importe qui quand même à la curie, quand il allait là-bas, il y allait incognito, il était en survêtement, et son coach le connaissait sous son prénom de Robert, c'est donc Rob, et il ne savait pas qu'il était cardinal, ni évêque, ni prêtre, et là il le voit apparaître, c'est le pape de l'Église catholique. Quoi.
0: Donc, et vous voulez dire que finalement on s'est familiarisé avec l'idée que le corps ça pouvait aussi être, et au contraire, cultivé.
1: Là je crois qu'un pas est franchi, et tant mieux. Je discutais autour de ces anecdotes avec un évêque émérite maintenant, qui m'a dit, mais pendant toutes les années de mon épiscopat, dans mon agenda, ma secrétaire bloquait une demi-journée par semaine pour que je fasse de l'exercice. Et en l'occurrence, l'exercice, c'était aller nager. Mais bon, écoutez, on est tous faits du même bois, quoi. On est tous, notre nature humaine, notre patte humaine, c'est la même. C'est la même avant, c'est la même ailleurs. Donc, ce qu'on vit aujourd'hui, il ne faut pas s'étonner de le voir dans la vie des pères de l'Église, des théologiens du Moyen-Âge, et de le voir ailleurs, parce que c'est la même patte humaine, il faut en prendre soin.

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1: Sylvain de Tocque, on évoquait nos papes sportifs.
2: Oui, et nos évêques.
1: Et nos évêques aussi, c'est vrai qu'ils vont à la piscine. c'est d'autant plus étonnant qu'on se surprenne à trouver un prêtre à la piscine que finalement la question du corps, mais ça parcourt tout l'évangile. Le Christ s'intéresse au corps des gens.
2: Sans arrêt. Toutes les rencontres que Jésus fait avec des malades, ça passe par du contact physique. Jésus les prend par la main, il leur impose les mains. Parfois même, il pose des gestes tout à fait étonnants, hein, comme la boue sur les yeux de l'aveugle-né.
1: Oui, t'es pas obligé de faire...
2: Non, absolument pas, parce qu'on sait par d'autres évangiles que quand Jésus, il guérit d'une parole et même à distance. Donc, pourquoi il fait ça? C'est pour nous enseigner quelque chose. Les sacrements de l'Église, c'est pareil, dans la continuité de Jésus et des apôtres. Hein, pourquoi on a besoin d'eau pour baptiser? Pourquoi il faut commencer par prendre un bain dans la vie de l'Église? Pourquoi on a besoin de manger à la messe du pain, du vin consacré, le corps et le sang du Christ, mais c'est une nourriture concrètement, etc. Hein, pourquoi on a besoin d'huile pour guérir les malades, alors que d'innombrables miracles se produisent sans qu'on ait besoin de poser ces signes concrets? Parce que nous ne sommes pas de purs esprits, nous sommes des êtres vivants, incarnés, biologiques. Et Jésus a voulu, par son incarnation, aussi évangéliser toute cette dimension-là. Hein. Il y a un prêtre que j'ai entendu il y a quelques mois à Bordeaux, dans une paroisse très, très vivante, très populaire. Il était médecin avant d'être prêtre, et il devait expliquer les sacrements, parce que c'était une messe de première communion. Et donc, les gens n'ont pas forcément l'habitude de venir à l'église, ils viennent pour accompagner un enfant, etc. Alors écoutez, les sacrements, je vais vous expliquer, c'est très simple. Les sacrements, c'est « parle à mon corps, ma tête est malade ». Ça va passer par le corps. Hein. Et ça, c'est vraiment viscéral dans le christianisme. Ça passe par le corps, parce que nous ne sommes pas des êtres désincarnés. Et la vie éternelle, dans la résurrection glorieuse, ne sera pas désincarnée.
1: Alors justement, quand on dit la résurrection de la chair, est-ce qu'on comprend bien que devient le corps? C'est vrai, ça interroge que devient le corps après dans la vie éternelle.
2: Ah ben ça c'est une autre question, on pourrait faire une longue série d'émissions, spécialement à l'occasion du temps pascal, mais ce qui est sûr c'est qu'il y a suffisamment de signes qui sont donnés dans la communauté chrétienne, des miracles. Ça, vous savez, un miracle, ce n'est pas le mode ordinaire de l'action de Dieu, ça ne se produit pas tous les jours. Mais en 2000 ans de christianisme, et à l'échelle de milliards de chrétiens, il y en a suffisamment pour qu'on puisse aussi les étudier, les prendre au sérieux, à Lourdes ou ailleurs. Hein. Et donc, on voit bien que d'abord, dans la vie mystique, les contacts avec Jésus ressuscité, prenez simplement les évangiles de la résurrection, les contacts avec la Vierge Marie dans certaines de ses apparitions, comme à la rue du Bac, c'est sensible, c'est pas seulement visuel, c'est on touche. Hein. Les miracles eucharistiques passent concrètement par la matérialité du pain et du vin consacré. Ça, c'est extrêmement important. Et il y a aussi ces signes très étonnants. Il y a ces corps de saints qui ne se corrompent pas. Comme pour nous dire, vous voyez, même la matière dont vos corps sont faits n'est pas en dehors de la main de Dieu. Et Dieu qui a été capable de vous créer à partir de rien, comme disent les pères de l'Église, ben, il sera bien capable de le refaire. Et il sera bien capable de le faire encore mieux, de vous donner une réalité vivante, glorieuse, lumineuse. Simplement, on n'a pas l'expérience concrète de cette réalité-là. L'expérience, nous, qu'on a, c'est que les lois de la nature font que nos corps se dissolvent, hein, dans des sépulcres ou des urnes cinéraires. Hein. Mais la foi nous fait tenir que c'est pas définitif, que la réalité de notre nature humaine, elle va s'épanouir en plénitude dans le royaume de Dieu.
1: Et alors, qu'est-ce qu'il en est, justement, du rôle aujourd'hui de l'Église dans cette... alors, ce que vous appelez dans votre livre le care, mais qu'on entend, ce terme anglo-saxon devient courant pour dire, justement, de prendre soin de l'autre. Qu'est-ce qu'il en est de la mission de l'Église sur cette thématique-là? Et je dirais même physique, parce que évidemment on a derrière en tête les abus, qui ont été une dérive de cela. Qu'est-ce qui aujourd'hui reste de ça et qui serait... à la gloire de Dieu.
2: Tout à fait. Alors, le care, hein, C-A-R-E, en fait, c'est la même racine que curé. Curé, ça vient de cura, c'est-à-dire le soin en latin. Un curé, normalement, c'est quelqu'un qui prend soin. J'espère que les curés qui vont nous écouter vont pas trop nous en vouloir, mais c'est bon de le rappeler. Alors, techniquement, autrefois, on disait c'est le soin des âmes, la cura animarum. Mais alors, vous avez remarqué, autour de nous, là, dans les rues, il n'y a pas d'âme qui se promène. Hein. il y a des gens incarnés, vivants. Hein. Donc prendre soin des âmes, concrètement, dans le langage de l'Église, ça veut dire prendre soin des gens tout court. Alors l'Église, elle a pris soin des gens dès le début. Elle a imité les gestes de Jésus sur les malades, sur les pauvres, les personnes souffrant de handicap, etc. Même sur les corps des défunts. Dont on a pris soin, qu'on a traité avec respect. Il y a un immense respect du corps en christianisme, contrairement à ce que beaucoup imaginent. Hein, le christianisme ne malmène pas le corps de l'homme, au contraire, il le met en valeur, il lui donne sa juste place. Et eh bien, l'Église continue, c'est la grande aventure de la solidarité dans l'Église, avec les orphelinats, les hôpitaux et tout cela. Et il ne faut pas que la crise des abus nous fasse perdre de vue, ça c'est un vrai enjeu, le fait que le christianisme ne doit pas se délaver en quelque chose de désincarné sous prétexte qu'on a eu, en plus on a eu le Covid avant, donc il ne faut plus se toucher, et puis maintenant on a eu la crise des abus, donc dès qu'on pose la main sur la tête d'un enfant, tout de suite on se demande s'il n'y a pas quelque chose de malsain qui est en train de se produire. Et là, il y a quelque chose qui ne colle pas, et il est certain que d'un point de vue pastoral, il faut que l'Église catholique réfléchisse à une manière d'incarner vraiment cette bonté, cette solidarité.

0: Frère Sylvain de Tocque, vous êtes dominicain, docteur en littérature et en théologie, et vous enseignez les Pères de l'Église. Alors, vous êtes l'auteur de cet ouvrage, Au bon plaisir de Dieu, l'Évangile du bien-être. C'est publié aux éditions du CERF. On a envie de savoir le bon plaisir de Dieu. Qu'est-ce que c'est donc ? C'est-à-dire, qu'est-ce qui fait plaisir à Dieu, au fond ? Ouais. C'est ça. Qu'est-ce que vous interrogez sur l'Évangile ?
1: Alors, en fait, le bon plaisir de Dieu, c'est une clé théologique qui est extrêmement sérieuse, figurez-vous. L'expression est un peu vieillotte en français, bon plaisir, oui. C'est comme les rois d'autrefois qui signaient « tel est mon bon plaisir », ça veut dire faut passer à l'action maintenant, faut appliquer la volonté du roi. Hein. En fait, c'est un mot grec, un petit mot grec, « eudokia », que nos auditeurs connaissent par cœur, mais ils ne le savent pas, parce que c'est le mot que les anges ont utilisé dans le « gloire à Dieu » à Noël. « Gloire à Dieu au plus haut des cieux », et paix sur la terre, littéralement, aux hommes de bon plaisir. C'est-à-dire aux hommes qui sont l'objet du bon plaisir de Dieu. Ça lui plaît à Dieu qu'on existe. Il n'était pas obligé de nous créer, hein, personne ne l'a forcé. Hein. Ça lui plaît. Il nous crée parce qu'il trouve sa joie, son plaisir en nous. Hein. Alors après, il y a d'autres passages dans la Bible, Nouveau Testament, où on a ces mêmes mots pour dire que Dieu le Père trouve son bon plaisir dans son Fils au baptême. Oui. Hein. En lui, j'ai mis tout mon bon plaisir, dit littéralement le texte grec. Hein.
0: Et puis Saint Paul, dans la transfiguration aussi.
1: C'est exactement cette même idée. Et Saint Paul dit que c'est le dessein bienveillant de Dieu. En fait, c'est comme ça qu'on traduit le premier chapitre de l'Épître aux Éphésiens. C'est son bon plaisir que nous existions et que nous soyons sauvés. Hein. Le moteur de l'action de Dieu pour nous créer et pour nous sauver, nous faire partager sa vie éternelle, c'est ce qu'on appelle son bon plaisir. Ça lui plaît de faire ça, hein, contrairement à ce que aussi certains imaginent parfois. Hein. Et il est bon de s'en souvenir.
0: Donc au fond, Évangile, bonne nouvelle, c'est bien une bonne nouvelle.
1: Exactement. Et aujourd'hui, les papes, hein, le pape Léon, il a commencé son pontificat en reprenant cette expression qui était un leitmotiv du pape François. C'est ce que les papes appellent l'amour inconditionnel de Dieu. Ça veut dire que Dieu se plaît à nous aimer. Quoi que nous fassions, nous serons aimés de Dieu. Hein. Ça ne veut pas dire qu'en nous, quand nous faisons le mal, ça nous blesse, ça nous atteint. Mais c'est nous que nous blessons, c'est pas Dieu. Ça, les grands théologiens, les pères de l'Église, etc., sont très attentifs à cette idée-là. Hein. C'est à nous que nous faisons du mal quand nous faisons le mal. Hein. Dieu, lui, il est éternel et bienheureux, il est tout-puissant. Il s'est mis à notre portée en Jésus sur la croix, hein, mais pour nous rappeler à quel point nous sommes aimés d'un amour inconditionnel. Encore une fois, c'est le pape Léon qui a commencé son pontificat comme ça au soir de son élection.
0: C'est vrai qu'il y a encore l'idée que Dieu punit.
1: Alors, en fait, ce que vous pouvez graver dans votre mémoire, dans votre cœur, hein, le bon plaisir de Dieu, c'est sa bienveillance, sa bonne volonté, son amour inconditionnel, tout ça c'est pareil. Et ça, c'est la racine d'une vie chrétienne heureuse et épanouie. Parce que le jour où on découvre ça, alors j'aime beaucoup travailler sur les récits de conversion, les nouveaux convertis, donc André Frossard, etc., qui font cette expérience mystique du bon plaisir de Dieu. En fait, on aurait dû s'attendre à ce qu'il soit écrasé par la peur d'un Dieu. Il découvre que Dieu existe, ça fait des années, parfois une vie entière, qui nie l'existence de Dieu, qui se moque de lui, qui lui crache à la figure, qui, comme dans la famille Frossard, où on était communiste, etc., on bouffait du curé à toute la journée. Et voilà qu'en fait, cette expérience spirituelle qu'il fait dans la chapelle de la rue d'Ulm à Paris, c'est l'expérience d'une bonté infinie qui va complètement le désarmer. Et il dit, j'ai eu le cœur brisé, mais pas parce que Dieu m'a fait peur, qu'il s'y est pris au marteau-piqueur. Hein. Non, mon cœur a été brisé par la tendresse de Dieu, par la bonté, la beauté de Dieu. Découvrir qu'on passe toute sa vie à côté de cet appel à être aimé, qu'on n'a pas encore accueilli, mais c'est une expérience cuisante.

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1: Sylvain de Tocque, on évoquait ce bon plaisir de Dieu, qu'est-ce qui fait notre joie et qui fait aussi la sienne. Il y a aussi un verset dans l'Évangile selon saint Matthieu, au chapitre 5. « Soyez parfaits comme votre Père est parfait ». Voilà qui pourrait un peu, là aussi, nous écraser d'une certaine manière. Quelle est l'ambition de Dieu pour nous?
2: Heureusement, on a des bons biblistes qui ont fait du grec et qui nous expliquent que les mots qui sont utilisés, mais ça aussi, pendant des siècles, parfois, on s'est adossé à de mauvaises traductions de l'écriture, des pères, etc. Il y a même de grands auteurs ont fait fausse route parfois à cause de la mauvaise traduction d'un mot de la Bible. Heureusement, on grandit dans l'intelligence de la foi, on fait des progrès et on découvre que ce que Jésus nous dit dans ce passage-là, c'est pas soyez parfaits au sens d'être des gens impeccables d'un point de vue moral. Ça veut dire ça aussi, mais c'est pas exactement ça. Ça veut dire littéralement soyez épanouis, accomplis, achevés. La finalité vers laquelle nous tendons est atteinte. Et Jésus nous dit grosso modo, soyez accomplis, épanouis en plénitude, comme votre Père est quelqu'un d'accompli et d'épanoui en plénitude.
1: Mais alors, quelle différence là vous feriez avec justement le développement personnel qui, d'une certaine manière, dit aussi, deviens ce que tu es, accomplis ta personne? Il y a une différence.
2: Il y a une différence, elle est colossale. C'est que la littérature du développement personnel, et spécialement en dehors de la vie de l'Église, elle bute contre un plafond de verre parce qu'elle ne sait pas que nous ne sommes pas appelés à nous épanouir seulement d'un point de vue terrestre, mais à nous épanouir en vie éternelle et bienheureuse dans la communion avec Dieu. C'est ce que les pères de l'Église appellent la divinisation de l'homme. Donc, si je prends une image très simple. Je crois qu'on disait dans l'une des émissions précédentes, on commence par s'épanouir dans la glaise, on est semé dans la glaise, on éclot dans la glaise, mais on est fait pour s'épanouir dans la gloire. Bon, quand vous plantez des bulbes au mois de novembre, il fait froid, il pleut, c'est pas pour qu'ils pourrissent dans la terre, c'est pour que quelques mois plus tard, sous un beau soleil de printemps, vous ayez une magnifique fleur, une jacinthe, une jonquille, une tulipe, que sais-je. Et là, vous comprenez quel était le but à atteindre pour ce bulbe. C'est pas de rester à l'état de bulbe. C'est pareil, Dieu nous a appelés à exister sur cette terre et pas à exister d'une vie végétative, à nous déployer comme ces fleurs, à fructifier. Sauf que, vous l'avez remarqué, les fleurs du printemps, une fois que le printemps est passé, elles fanent et elles disparaissent. L'être humain est appelé à un au-delà de la réalisation de son programme biologique. On est appelé à un au-delà de cette vie terrestre, mais qui commence dans cette vie terrestre. C'est toute la difficulté, c'est la raison pour laquelle souvent on est tenté d'opposer les deux et qu'on bascule dans de véritables drames psychologiques, affectifs, relationnels, théologiques, etc. Parce qu'on veut mettre en opposition la vie terrestre et la vie du monde à venir. Non, la vie éternelle, comme dit l'Église dans sa liturgie, la vie éternelle est déjà commencée dans la vie du baptême, dans la vie de la célébration liturgique, etc. Mais elle n'est pas achevée sur la terre. On est fait pour plus grand que ça.
1: Et comment justement dépasser les limites qui parfois s'imposent à nous? On aimerait être encore beaucoup plus, développer ce qu'on pressent chez nous, être comme une capacité. Est-ce que la prière peut aider? Qu'est-ce qui peut finalement être une libération?
2: Alors c'est toute la gamme de moyens surnaturels que l'Église offre à ses enfants, la prière, les sacrements, en particulier les sacrements de l'initiation chrétienne, le baptême, la confirmation, et puis ensuite les sacrements qu'on réitère pour réparer la vie chrétienne, le sacrement de la réconciliation, qu'on reçoit fréquemment quand on est un chrétien fervent, et pas seulement une fois par an, ou moins encore, l'Eucharistie, qu'on reçoit fréquemment, au moins le dimanche, pour pouvoir vivre vraiment du Christ ressuscité.
1: Parce que ça nous donne une certaine lucidité, en fait.
2: Oui, puis parce que l'Église croit que ces moyens qui ont un aspect si simple, si concret, sont traversés par la grâce de Dieu d'une manière tout à fait particulière. Ces gestes ont été voulus par le Christ, ils ont été transmis par le Christ à ses apôtres, les apôtres les ont transmis à l'Église. Et les miracles eucharistiques, ça n'arrive pas tous les jours. Mais nous croyons qu'à chaque fois que nous célébrons l'Eucharistie, c'est vraiment Jésus qui est donné en communion. Et que nous sommes unis à lui, et que cette communion à lui, elle doit nous soulever en vie éternelle. La vie éternelle, chers amis, c'est pas seulement l'idée que ça va durer très longtemps, et que ça va être long, surtout vers la fin, comme disent les humoristes. Non, la vie éternelle, c'est la vie en plénitude, une saisie de la vie en plénitude. Mais on n'a pas idée de ce que c'est. Il faudra y être pour pouvoir en parler avec une certaine expérience. Là, les théologiens balbutient, hein, on bredouille comme on peut pour essayer d'expliquer ce que Jésus nous a fait entrevoir. Mais on sait bien que les mots humains sont trop courts, trop fragiles pour pouvoir dire ce bonheur extraordinaire du ciel. Hein. Ben, ce bonheur du ciel, en tout cas, on est appelé à en vivre dès maintenant. Et c'est ça qui manque cruellement à l'épanouissement, le développement personnel dans les catégories purement, vous voyez, j'allais dire égocentriques auxquelles on est habitué. Et c'est aussi pour ça que nos auditeurs, peut-être mes lecteurs, peuvent être étonnés parfois par le fait qu'on puisse mettre en relation cet appétit d'épanouissement personnel, de bien-être, de développement de soi et la vie chrétienne. Parce que la vie chrétienne, en fait, elle nous appelle à être bien et à être bien pour toujours.

0: Peut-on être coquet et chrétien? C'est presque une des questions que vous posez dans votre ouvrage, Sylvain de Togges. Vous êtes dominicain, docteur en littérature et en théologie. Vous êtes l'auteur de l'ouvrage « Au bon plaisir de Dieu, l'évangile du bien-être » publié aux éditions du Cerf. Et c'est dans cet ouvrage que vous posez la question du plaisir, de la coquetterie aussi. Oui. Et on y reviendra parce que le rapport à la beauté est très intéressant, et notamment dans l'Ancien Testament. Mais avant, simplement, le bien-être, parce oui. qu'on en a parlé un petit peu, mais par quoi ça se définit? Qu'est-ce qui vous a intéressé?
1: En réalité, moi, j'ai tout de suite été frappé par le fait que le bien, avec un B majuscule, et l'être, avec un E majuscule, c'est le nom de Dieu, soit dans la Bible, soit dans la grande tradition de l'Église. On dit, par exemple, les théologiens dans l'Antiquité, ils disent « Dieu, c'est la bonté subsistante, c'est le bien en soi, le bien le plus parfait ». Et puis, dans l'Exode, quand Moïse demande à Dieu son nom au buisson ardent, il y a toute cette tradition qui nous dit bah, le nom de Dieu, c'est l'être, c'est exister en plénitude. C'est comme ça que Dieu se définit lui-même. Je suis tout court, ou je suis celui qui est, ou je suis celui qui suit. Alors les théologiens brodent à partir de
0: oui,
1: ça.
0: Oui, là, il y a beaucoup à dire.
1: Mais en fait, ce qui est très beau, c'est de découvrir que Dieu est la plénitude de l'existence, d'une existence belle, bienheureuse, réussie, libre, tout ce qui nous attire dans la vie est pleinement réalisé en Dieu. Ça, c'est une bonne manière de faire de la théologie.
0: Hein. Et c'est là où, justement, peut-être, quand on est aspiré par cette quête, vous avez raison, ça attire, le beau attire, donc Dieu attire, l'amour attire. Est-ce qu'il n'y a pas un risque, en fin de compte, de comprendre qu'on n'y arrivera jamais?
1: Non, parce que l'idée, c'est quand même de placer que moi, je ne suis pas Dieu, je suis une créature. Mais je suis une créature appelée à participer à la vie de Dieu. Il suffit de bien voir ça à l'esprit. Je ne vais pas remplacer Dieu, je ne serai pas Dieu par nature, comme disent les pères de l'Église, mais par grâce. Recevoir, de participer à la vie même de Dieu, par grâce. Dieu me fait ce cadeau d'entrer dans sa vie. C'est ce qu'on est censé commencer à vivre par le baptême. Donc en fait, le bien-être avec des majuscules, c'est Dieu lui-même par excellence. Mais moi, je suis créé aussi. Je suis d'abord, chaque chose que Dieu a créée, y compris nous tous, c'est un bien. Il y a de la bonté dans ce que Dieu a créé. Et tout ce qui a été appelé à l'être est appelé à s'épanouir dans l'être. Dieu ne nous a pas créés pour que nous vivions d'une vie végétative, comme on le disait auparavant. On est appelé à épanouir. C'est la parabole des talents, par exemple, dans l'Évangile. C'est les paraboles de Jésus sur les semences, les petites graines, la graine de moutarde. Tout ça, c'est appelé à grandir, à porter des fleurs et du fruit. Et ces fruits, ensuite, ils sont communiqués généreusement dans le dessein de Dieu. On appelle ça la communion des saints dans la vie de l'Église. On partage les grâces, les charismes, les bienfaits de Dieu pour nous, les bienfaits naturels et aussi les bienfaits surnaturels. On est généreux dans ce partage.
0: Et alors, donc on entend bien ici le fait de cultiver son être, ses talents, ce qui va nous accomplir. Mais pour autant, dans l'Ancien Testament, il y a régulièrement, dans différents récits, des atours, des bijoux, du parfum, de nombreux éléments qu'on pourrait trouvés peut-être superficiels, et pourtant, ils sont bien dans la Bible, et ils sont bien au cœur de la vie des personnages qu'on a découvert.
1: Oui, tout à fait. Et les filles comme les garçons. Hein. C'est-à-dire, vous prenez la fiancée du Cantique des Cantiques, elle est belle, elle est parfumée, elle est souriante, son sourire attire le regard de tous les hommes de la cour. Hein. C'est un psaume, il y a un psaume royal aussi, qui, je crois que c'est le psaume 44 qui reprend cette idée. Vous savez, le roi, le Messie, on le célèbre, et donc il y a la reine aussi qui est là, sa fiancée, notamment pour le mariage du Messie, etc. Donc dans la Bible, il y a des échos à tout cela. Et ce qui est très amusant, c'est que le Messie lui-même, les figures masculines sont belles, sont parfumées. Aujourd'hui, on découvre que il n'y a pas que les femmes qui prennent soin d'elles dans les instituts de beauté, etc. Il paraît qu'il y a toute une clientèle masculine aussi. Eh ben en fait, on voit ça dans la Bible et c'est très touchant. Hein. Le Messie, il est canon, comme on dirait aujourd'hui. Qu'on prenne le roi David, qu'on prenne son prédécesseur Saül, qu'on prenne le patriarche Joseph, qu'on prenne Salomon ou Absalom, le fils de David. Hein. Tous ces personnages-là sont décrits comme étant souvent très beaux, rayonnants, resplendissants. Et en fait, la tradition de l'Église, elle a appliqué évidemment ces préfigurations messianiques à Jésus lui-même, qui est le Messie par excellence. 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
1: Sylvain de Tocque, on est avec vous pour l'évangile du bien-être. C'est votre lecture, une interprétation des évangiles, et puis aussi de la foi qui ne se prive pas de la beauté et du plaisir. Alors, on évoquait l'Ancien Testament et puis les efforts pour se préparer, pour être beau. On n'a pas évoqué la séduction, elle en fait partie également. Et puis, vous nous disiez, mais en fin de compte, Jésus aussi a un lien avec la beauté.
2: Oui, tout à fait. Donc, c'est ce verset du psaume qu'on retrouve souvent dans la liturgie des heures. Hein, « Tu es beau, le plus beau des enfants des hommes. La grâce est répandue sur tes lèvres. Hein. » Donc, ce verset-là, la tradition de l'Église, évidemment, l'a appliqué à Jésus. Hein. Vous avez remarqué quand même dans l'iconographie, spontanément, on n'a pas envie de représenter Jésus comme un laidron. Hein. Les apparitions de la Vierge Marie nous disent que si Jésus était beau, c'est qu'il avait aussi de qui tenir, parce qu'elle est très belle, Marie. Hein. On entre dans le royaume de la beauté, où il n'y a pas de mal à laisser s'épanouir la beauté, la laisser rayonner. Pourquoi ? Parce qu'elle fait signe vers celui qui en est le Créateur et qui est plus beau encore. C'est la beauté dans sa source, Dieu. Hein. Donc moi, je crois qu'on doit prendre garde en christianisme à ne pas perdre de vue cette réalité-là. Et ce que j'aime bien rappeler, il m'arrive de faire des petites causeries, en particulier en partenariat avec l'artisanat monastique, c'est de rappeler que, vous voyez, dans ces boutiques des monastères, où on a quand même des produits qui sont fabriqués par des femmes et des hommes qui ont une vie de prière, mais alors stratosphérique par rapport à la nôtre, hein, et une ascèse, etc. On imagine qu'ils ont abandonné leur corps à l'entrée du monastère. Ben pas du tout, parce que leur travail manuel, ça consiste à faire quoi ? Des produits plaisir et des produits bien-être, des friandises, des liqueurs, des chocolats, etc. Et puis aussi des huiles essentielles, des crèmes de soins, même des sels de bain, paraît-il. C'est extraordinaire parce que ces femmes et ces hommes ont un rapport à Dieu dans une vie tellement incarnée, une vie où on essaie tellement de magnifier la beauté de Dieu dans l'enceinte du monastère, en faire un petit ciel, si vous voulez, un petit paradis, un cloître dans un monastère, normalement, c'est une petite préfiguration du paradis, c'est paisible, c'est fleuri, c'est arboré, on y entend le chant des oiseaux, c'est ouvert sur le ciel, etc. Donc, c'est ça aussi qu'il faut faire goûter aux fidèles dans l'Église, et souvent, les gens ont de drôles d'idées sur la vie monastique ou la vie religieuse, et ils n'imaginent pas qu'on essaye de cultiver aussi les beautés de la création.
1: Alors, vous semblez dire que c'est pas uniquement un intérêt commercial.
2: Absolument pas, non, non. Alors, vous évoquiez la séduction, c'est un mot piégé, en fait, la séduction, et puis évidemment, après la crise des abus, on a à l'esprit ces figures de séducteurs dans l'Église, y compris dans le clergé, et parfois très haut dans le clergé. Hein. Il y a quelque chose de très malsain là-dedans. Il faut absolument purifier cette notion. C'est plutôt l'idée d'un rayonnement qui donne envie de connaître Jésus. Alors, dans mon livre, j'évoque en particulier les premiers dominicains. On a toute une galerie de portraits, Saint Dominique lui-même, mais d'autres frères parmi les premiers frères. J'évoque aussi la figure du fondateur de la vie monastique, hein, un moine, un ermite. On n'y pense pas, c'est saint Antoine le Grand. Quand il est décrit par saint Athanase au IVe siècle en Égypte, ben Athanase prend le temps de dire qu'il était très beau et que quand il arrivait quelque part, c'est un peu comme quand le soleil entre dans la pièce, quoi. Les gens étaient touchés par lui, attirés par lui. Donc évidemment, un saint, il attire pas à lui, il attire les autres à Jésus. Et l'idée, c'est comment ce rayonnement va pouvoir attirer vers la source du rayonnement qui est Jésus. Il y a une autre image qui est très utile, je pense, en la matière, c'est dans la Bible, il y a les parfums. Hein. On fait tous cette expérience, qu'il y a beaucoup de miracles d'ailleurs dans la vie de l'Église avec les parfums, l'odeur de sainteté, comme on dit. Hein.
1: C'est une réalité en fait.
2: Oui, oui, tout à fait. Et y a, dans la vie de Saint-Dominique, par exemple, quand on a déterré ses ossements 10 ans après sa mort, évidemment c'était une scène quand même un peu macabre, pour les placer dans un reliquaire, il était devenu un grand saint, tout ça. Il y a eu à ce moment-là un parfum merveilleux qui a rempli l'Église à partir du tombeau où ses ossements reposaient. Et ça a été un signe qui a énormément marqué les premiers frères. Il y en a d'autres, des signes de ce genre dans la vie de l'Église, mais on voit bien que l'idée, c'est que quand vous rencontrez quelqu'un qui sent très bon, tout de suite, vous êtes, en fait, vous êtes attiré, vos narines sont attirées avant même que vous ayez vu la personne. Et vous voulez savoir, mais, tiens, mais qui est-ce qui porte ce parfum ? Ben, je pense que la sainteté, l'odeur de sainteté, ce sont des femmes, des hommes qui sentent bon le Christ, qui sentent bon Jésus, le royaume de Dieu. Et quand on les rencontre, on a envie de savoir d'où ça vient. On a envie d'aller à Jésus. Et ben, je crois que c'est aussi ça, l'évangile du bien-être. C'est que quand on rencontre des chrétiens qui vont bien, eh bien, il nous donne envie de connaître la source de ce bonheur, de cette bonté. Et comme dit la quatrième de couverture de mon livre, hein, Dieu va bien, Dieu merci.
1: Et on terminera à cœur joyeux, visage épanoui, à cœur chagrin, visage éteint, proverbe que vous citez dans votre ouvrage, ouais. Au bon plaisir de Dieu, l'évangile du bien-être. Merci beaucoup Sylvain Dutocq d'avoir été avec nous, c'était passionnant. Je rappelle que vous êtes dominicain, docteur en littérature et en théologie, vous enseignez les Pères de l'Église à l'Institut catholique de Toulouse, où vous résidez, et puis à l'Université pontificale de Saint-Thomas d'Aquin à Rome, où vous résiderez. Merci beaucoup à Jean-Paul Lérine d'avoir assuré la réalisation technique. Bonne semaine.

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3: Bonjour à tous, bonjour à toutes. Le gouvernement a dévoilé le 23 avril dernier un plan d'électrification de l'économie doté de 4,5 milliards d'euros par an d'ici 2030. L'objectif, réduire la dépendance aux énergies fossiles de 60% à 40% d'ici 4 ans, en s'appuyant sur une production électrique décarbonée abondante. Ce plan de 22 mesures concerne les transports, le bâtiment, l'industrie et le numérique. Ce numéro sera consacré aux mobilités. Alors, les Français ont-ils intérêt à rouler à l'électrique? On va essayer d'y voir plus clair grâce au leader du courtage en financement automobile pour les particuliers et les professionnels et le spécialiste du vélo électrique reconditionné. On fait le point tout de suite dans l'écho en commun.
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3: Bonjour Thibaut Thomé.
4: Bonjour Bérangère.
3: Vous êtes le fondateur de Rutil Bike. Vous offrez une seconde vie au vélo électrique que vous réhabilitez dans vos ateliers de Villeurbanne en région lyonnaise. Vous possédez des showrooms à Ivry-sur-Seine, Aix-en-Provence et livrez vos vélos partout en France.
4: C'est bien ça.
3: À vos côtés, pour parler de ce sujet, Nicolas Fragne, bonjour.
5: Bonjour Bérangère.
3: Vous êtes le dirigeant fondateur de Ulease, spécialiste du leasing automobile pour les professionnels et de Backlease, le premier loueur de véhicules électriques reconditionnés. Vous avez diversifié votre offre en s'adressant aux particuliers via l'agence du leasing. Je précise que vous opérez sur l'ensemble du territoire français. Vous confirmez aussi?
5: C'est exactement cela.
3: Je commence avec vous, Nicolas Fragne. Est-ce que vous pensez que le leasing sera un levier majeur pour atteindre les objectifs de la décarbonisation d'ici 2030?
5: Oui, c'est certain. On le voit déjà dans les parts de marché et le recours au leasing depuis ces dernières années, qui s'est particulièrement accéléré avec l'électrification des flottes. Le recours au leasing, c'est un moyen en fait d'accéder à un véhicule tout en préservant en fait son pouvoir d'achat ou son épargne. Pour vous donner quelques chiffres, en 10 ans, notamment à titre particulier, le recours du leasing est passé de 20 à 80% des ventes sur les véhicules neufs. Donc c'est une vraie solution pour accéder à des véhicules plus économiques, plus modernes et du coup plus efficients.
3: Pour soutenir son plan d'électrification, le gouvernement entend réorienter les certificats d'économie d'énergie, les CEE, à hauteur de 1,1 milliard d'euros dans le secteur du bâtiment, 0,2 milliard dans l'industrie et 2,1 milliard dans les transports. En épluchant les 22 mesures, j'ai découvert 6 mesures pour la mobilité, mais aucune pour les vélos. Pourtant, j'ai le sentiment, Thibaut Thomé, que votre offre de vélo électrique reconditionné s'inscrit dans cette volonté de réduction des énergies fossiles. J'imagine que vous êtes forcément d'accord avec ça.
5: Je suis forcément d'accord et forcément aussi déçu. Le vélo, c'est le grand oublié. Pourtant, ça tombe sous le sens. C'est le véhicule électrifié le plus vendu en France, avec 600 000 modèles vendus l'année dernière. Et ça vient répondre à tous ces enjeux-là, parce que bon, enjeu de décarbonation, mais aussi de santé publique et aussi de pouvoir d'achat.
3: À votre avis, pourquoi vous avez été le parent pauvre ou l'oublié?
5: C'est une bonne question. Le vélo, ces dernières années, a été un peu instrumentalisé aussi. On l'a vu dans les différentes villes, à Lyon ou à Paris. On attache en fait le vélo à un côté politique. L'année dernière, on a vendu plus de 1500 vélos. Il n'y a pas de couleur politique, les gens s'équipent, les gens pour différents moyens, ça reste un moyen de transport.
3: Vous voulez dire que le vélo électrique, il est plus rattaché à la gauche, à l'écologie, c'est ça que vous voulez dire?
5: Pour moi, non.
3: Dans l'inconscient collectif, oui.
5: Ouais, exactement, c'est ce qu'on a vu en tout cas dans les différentes élections municipales, c'était bien marqué.
3: Et vous, Nicolas Fragne, concrètement, ces 2,1 milliards débloqués par l'État, est-ce que vous savez sous quelle forme, vous ou vos clients, vous allez en bénéficier ou une partie?
4: On a plusieurs activités, mais on a une activité sur du véhicule neuf dont on va bénéficier. Donc on bénéficie de ces primes C2E, notamment sur les véhicules à titre particulier. Et puis il y a également des primes C2E pour les entreprises, même si elles sont plus limitatives. Par contre, effectivement, il n'y a rien sur le véhicule d'occasion reconditionné. Donc dans le cadre de l'activité Backlease, on bénéficie d'aucune aide.
3: Pourquoi ?
4: Ce qui, sur le véhicule d'occasion, l'État ne met pas d'argent pour encourager l'achat d'un véhicule électrique d'occasion. L'État met de l'argent pour acheter un véhicule neuf. Donc c'est là aussi où, effectivement, en termes de pertinence écologique et sociétale, c'est un peu plus limité.
3: Et puis c'est questionnant. À compter du 1er juin 2026, les aides à l'achat pour les artisans et les professionnels pour l'achat ou la location d'un véhicule utilitaire électrique seront fortement revalorisées, avec un soutien porté jusqu'à 9 500 euros pour les très grands VUL, les véhicules de transport commercial dont le poids total autorisé en charge ne dépasse pas les 3,5 tonnes électriques. Ce niveau de soutien à l'achat sera conditionné à une fabrication de véhicules en Europe. C'est votre cas ?
4: Oui, complètement. La bonification, elle est éligible uniquement sur des véhicules éco-scorés, fabriqués donc du coup sur l'Union européenne. Aujourd'hui, nous, on constate plus 45% de nos ventes en électrique sur les entreprises et les particuliers. Et l'utilitaire est encore à la traîne. Il est à la traîne pour deux raisons essentielles. Un, la disponibilité des produits, c'est-à-dire qu'il n'y ait pas de vraie bonne réponse sur des utilitaires avec une autonomie qui permette de répondre à l'ensemble des usages.
3: Et puis tranquillité.
4: Voilà. Et puis le coût. Et avec ces aides, pour le coup, là, l'utilitaire, on pense vraiment qu'il va basculer à partir du deuxième semestre sur l'électrique. Donc ça, c'est une bonne nouvelle, effectivement, pour la planète dans tous les cas.
3: Et vous, Thibaut Thomé, pour pallier ce manque d'aide, est-ce que vous avez prévu des innovations pour rendre vos vélos encore plus accessibles? Je pense, par exemple, à intégrer des nouvelles technologies connectées. C'est une idée qui m'est parvenue cette nuit.
5: D'accord. Alors, le vélo électrique, déjà, il est en pleine expansion. L'usage du vélo augmente. On est à plus de 5% par rapport à l'année dernière d'usagers sur les routes. À Paris, c'est plus 35%. Donc, en fait, les gens s'équipent, déjà. Donc, déjà, parce que le vélo électrique a amené ces nouvelles personnes sur les routes. Derrière, ça rend accessible le vélo, parce que derrière, on peut faire des plus grandes distances, et surtout faire des montées, avoir un vent de face, c'est plus simple. On n'arrive pas la chemise trempée au travail.
3: Donc, ça peut aider, vous avez raison.
5: Exactement. Donc, il faut accompagner en fait déjà cet avènement du vélo électrique. Et nous, on arrive avec une véritable innovation d'usage, dans le sens où, un peu presque en amont, on a suivi en fait ce qui s'est passé dans l'automobile. C'est-à-dire que l'occasion et le reconditionné a tout son sens ici. Tous ces vélos qui sont utilisés, qui partent en leasing ou autre en Allemagne ou en Belgique, il faut les récupérer, il faut leur redonner une seconde vie. Donc nous, en fait, grâce au reconditionné, on va récupérer ces vélos-là, on va les reconditionner et on va les rendre accessibles.
3: Qu'est-ce que vous faites concrètement?
5: C'est simple, ils arrivent chez nous, on va les diagnostiquer. J'ai une équipe donc, de 10 mécaniciens qui vont les reprendre, diagnostiquer les batteries, diagnostiquer le moteur, remettre à neuf le vélo. Donc on va changer toutes les pièces d'usure, chaînes, cassettes, c'est les pignons hein, derrière. Les pneus, s'il faut remettre les rayons en place, on les remet. Le vélo, il ressort comme neuf derrière et il va être mis en ligne sur notre site internet, donc rutil.mike. Pour ensuite être vendu au particulier.
3: Et pour une durée de vie de combien de temps ?
5: La durée de vie, normalement, d'un vélo, c'est presque infini. Ce qui a une durée de vie, en tout cas, la batterie. Mais une batterie, il y a beaucoup de fausses croyances. On pense que la batterie va vite tomber en rade. Non, c'est faux. Je récupère des vélos qui ont 20 000, 30 000 km. La batterie a toujours une capacité résiduelle de 85%. Donc, c'est-à-dire que c'est une autonomie restante. Donc, ça va encore rouler des milliers de kilomètres pour le prochain usager.
3: On va avoir l'occasion de rentrer dans le détail de cette batterie qui pose question. Nicolas Fragne, est-ce que d'ici 4 ans, vous pensez basculer au tout électrique ou non? Pas
5: oui.
3: Vraiment. Oui, ah oui, oui, c'est un oui définitif, ça c'est oui, oui clair.
5: En fait, ça va être l'exception, le thermique. Il y a le plan européen 2030. L'ensemble des constructeurs automobiles aujourd'hui ont fait leur mutation. On fait des choix industriels d'investissement au niveau mondial pour basculer sur l'électrique. Donc nous on est convaincus que ça va être l'essentiel en fait de nos ventes. Il restera toujours des cas très particuliers sur des utilitaires très aménagés, très lourds sur certains usages. On aura recours encore à quelques véhicules thermiques. C'est sûr et certain que ça soit pour les véhicules de fonction à titre professionnel, que ça soit dans l'usage des particuliers.
3: Mais vous pensez que c'est un choix politique pour s'autoproduire ?
5: C'est pas un choix que politique, c'est un choix de bon sens. Aujourd'hui, c'est une énergie qui est pertinente, qui est propre, qui est extrêmement durable.
3: Pour certains, qui est un peu plus coûteuse, parce que l'électricité, on n'a pas la possibilité de savoir si le montant va augmenter, contrairement...
5: Oui, mais aujourd'hui, je vous donne un exemple. Mmh. Si vous voulez faire le plein d'un véhicule thermique classique, ça va vous coûter plus de 70 euros.
3: Aujourd'hui, mais ce n'était pas le cas il y a 5-10 ans.
5: 50 euros. Mmh. Et aujourd'hui, faire le plein sur un véhicule électrique, c'est 15-20 euros. Maximum, plutôt 15 euros.
3: Oui, mais
5: 15
3: qui
5: euros.
3: Garantit justement ce montant-là et que ce montant va rester plafonné?
5: Mais personne, on ne sait pas. Effectivement, on peut imaginer des nouvelles taxes sur l'alimentation électrique, etc. Mais même si ça doublait aujourd'hui, ça serait beaucoup plus économique, c'est plus vertueux, ça fait effectivement zéro émission de CO2, c'est plus agréable à l'utilisation, on a des retours d'usage d'une flotte auxquelles je pense de commerciaux qui font plus de 50 000 km en électrique par an et qui nous disaient qu'en fait, ils ont constaté qu'ils étaient moins fatigués, notamment par le bruit. Vous voyez, c'est quelque chose dont on n'avait pas imaginé la vertu. Là aussi, comme pour les vélos, nous, on est convaincus de la durabilité des batteries. On le constate. Sur Backlys, on est à plus de 94% d'efficience de nos batteries. Et on voit en fait que le véhicule électrique consomme moins d'entretien et est vraiment durable. Donc, je pense qu'on va garder nos véhicules, pour le coup, plus longtemps. C'est-à-dire, quand vous avez basculé sur l'électrique, vous n'avez pas changé tous les 2 ans. Ça ne va pas du tout être ça dans le mode de consommation. On va garder des véhicules plus longtemps, que ce soit pour le particulier ou pour les entreprises.
3: Ce que je vous propose à présent, c'est un petit jeu. Je vais interpréter les freins les plus cités par les Français à l'adoption du véhicule électrique. Et je vous laisse tous les deux répondre, car j'imagine que ce sont des questions récurrentes posées par vos clients. Je commence, et vous n'hésitez pas à répondre du tac au tac. Acheter un vélo ou un véhicule électrique, ça coûte trop cher?
6: Non, ça coûte pas trop cher si on compare avec d'autres moyens de transport. Un vélo, comme je disais, ça peut durer à vie. Il y a différentes gammes de prix, bien évidemment. On peut aller chez Decathlon comme on va aller chez les distributeurs plus classiques. Et nous, par le reconditionné, on rend accessible du vélo haut de gamme. Donc nous, on a un panier moyen qui est autour des 2000 euros. Un vélo électrique, un bon vélo électrique, on va dire un VTC, un vélo de ville pour aller au travail tous les jours, ça coûte environ, si on veut bien s'équiper, ça vous coûte environ 3000 euros. Nous, avec le reconditionné, c'est à peu près 1800, 2000 euros ce type de vélo.
3: Donc fausse idée reçue selon Thibaut Thomé. J'ai l'impression que Nicolas Fragne, vous pensez la même chose?
5: Au départ, évidemment, ça coûte plus cher. Si vous prenez un véhicule thermique par rapport à un véhicule électrique, le véhicule électrique va vous coûter en prix catalogue globalement 20% plus cher. Donc, facialement, c'est vrai. Mmh. Pourquoi ça coûte plus cher? Puisque vous allez avoir une batterie et donc vous transportez quelque part une gestion de l'énergie. Mais par contre, à l'usage, c'est 40% moins cher. Donc, en fait, tout le bon sens, c'est de pas raisonner en prix d'acquisition, mais en coût d'usage.
3: Oui, mais est-ce que vous pouvez entendre que certains Français n'ont même pas ce budget-là pour acquérir ce véhicule ou ce vélo?
5: C'est pour ça qu'on voit un énorme recours à des solutions de leasing pour raisonner en fait en coût d'usage avec un coût de loyer, un coût d'assurance, un coût d'entretien et évidemment un coût d'énergie qui fait une assiette globale et donc qui fait un budget pertinent en fait.
3: Je me repositionne en questionnant comme certains peuvent le penser. Je trouve que les systèmes de recharge de voitures électriques sont trop longs. Qu'est-ce que vous répondez?
5: Alors, sur les véhicules électriques, en France, on a énormément progressé, même s'il y aura encore certaines zones à couvrir. La France a plus de 100 000 bornes, donc il y a une couverture nationale qui est très très bonne. même si dans certaines zones, encore une fois, il y a des problèmes de maintenance ou de disponibilité. Concernant le temps de recharge, là aussi, il y a des solutions. Nous, on est en partenariat avec ChargeMap qui permet de trouver la bonne borne et le bon niveau de recharge pour répondre à cela. Et là aussi, ça va beaucoup évoluer en fonction des usages, en fonction des villes.

0: particulièrement content. Et en fait, moi, ce que je vois, c'est qu'en 6 mois, ça a énormément évolué. Le nombre de bornes, même autour de mon travail, même sur mes routes que je fais assez régulièrement, ont évolué. C'est de plus en plus rapide. Les évolutions technologiques des voitures vont très, très, très, très vite. On est poussé par le marché chinois, hein, qui arrive avec des technos très puissantes. En effet, les gros enjeux, c'est l'autonomie et le temps de recharge. Clairement, vu la vitesse à laquelle ça va, dans quelques mois, j'ai envie de dire.
1: Oui, moi, vous pensez même pas en années.
0: Ça va évoluer. Et ça est déjà en train d'évoluer.
1: D'accord. Le gouvernement prévoit aussi de planifier le déploiement des bornes de recharge sur le réseau routier national. Est-ce que, forcément, la question après les bornes, on pense aux recharges. Et certains pensent et disent que pour les vélos, les recharges font peur parce qu'ils ont pu voir ou lire que des batteries peuvent exploser. Qu'est-ce que vous répondez à ça, Thibaut Thomé, Rutilbaï?
0: Alors c'est un vrai sujet et c'est la raison pour laquelle on s'est positionné sur le vélo haut de gamme, le vélo premium. 90% de mon stock, c'est batterie et moteur Bosch, donc avec la sécurité Bosch qui va bien, fabriquée en Europe. En effet, on a cette mauvaise publicité parce que beaucoup de vélos se retrouvent sur le marché. On parle souvent des fat bikes avec des petites gâchettes où c'est plus des motos que des vélos, très mal équipés, avec un moteur qui ne durera pas bien dans le temps et surtout une batterie qui est dangereuse, au-delà d'être pas de très bonne qualité, qui va perdre de l'autonomie dans le temps. Elle
1: mais
0: est dangereuse.
1: Comment le consommateur peut savoir ça?
0: En effet, il faut éviter d'acheter son vélo sur Amazon, tout simplement. Il faut aller chez les vrais professionnels pour tous les portefeuilles, en partant de chez Decathlon, chez les grands vélocistes, les grandes marques de vélocistes, Mondo Vélo, Cyclab, et j'en passe. Et bien évidemment, chez les reconditionneurs comme Rutil.
1: Mais on peut demander là, quoi? Des certifications,
0: oui,
1: des normes?
0: Toutes ces batteries sont certifiées, normalisées, tout est respecté. Et nous, enfin, en tout cas, on branche toutes nos batteries, on les met à jour, on vérifie comment elles ont été utilisées, on sait si elles n'ont pas subi des températures extrêmes, si elles ont été mal utilisées, si le moteur a été débridé, on sait tout ça. Et c'est quelque chose qu'on peut certifier à la vente du vélo.
1: Le manque de recharge publique, là vous répondez, c'est en cours, ça avance, ça va mieux. Qu'est-ce que vous dites tous les deux? Parce qu'on peut recharger à la maison, on peut dire.
2: Le meilleur moyen, en tout cas, de charger un vélo ou un véhicule, c'est au domicile, en fait, où vous maîtrisez le coût de l'énergie. Et effectivement, il faut changer son comportement. C'est-à-dire qu'avec un véhicule thermique, on attend d'être presque en réserve pour refaire le plein. Avec un véhicule électrique, dès qu'on peut charger, il faut charger. Et donc, on fait de la micro-charge. C'est vraiment un comportement qui est différent et qui permet de gérer son coût énergétique. Et donc, c'est très pertinent. Enfin, mais c'est du bon sens. C'est-à-dire que vous allez charger.
1: Certains ne peuvent pas forcément charger chez eux parce qu'ils habitent dans des lieux
2: C'est là où on rencontre le plus de difficultés, notamment pour les flottes d'entreprises qui veulent s'électrifier, qui accompagnent leurs collaborateurs sur la recharge à domicile. Et effectivement, quand vous êtes en habitat collectif et que l'habitat collectif n'a pas de solutions de recharge, c'est les cas les plus difficiles effectivement
1: à gérer. Et donc dans ce cas-là, on parle de bornes de recharge publique.
2: Donc aujourd'hui, dans n'importe quelle station sur l'autoroute, vous avez des bornes de recharge publique. C'est quelque chose qui s'est vraiment développé aujourd'hui et qui n'est plus un frein.
1: Certains disent qu'il faut rester près de la voiture quand on recharge et qu'il ne faut pas la laisser charger toute la nuit. Non, je vois que vous hochez la tête tous les deux. C'est-à-dire qu'il y a une fausse idée reçue aussi.
0: Fausse idée reçue.
2: Ah oui, fausse idée reçue. Oui, ouais, complètement. Au contraire, vous programmez votre véhicule en heure creuse, la nuit, elle recharge toute seule. Ça se fait très bien. Il n'y a pas du tout besoin de rester à proximité.
0: Exactement, c'est du temps mort. Moi, cette nuit, je l'ai rechargé chez moi pendant les heures creuses. Exactement,
1: ça s'est bien passé.
0: Et ça s'est très bien passé.
1: Qu'en est-il du coût du fonctionnement et de réparation pour certains qui est trop élevé?
2: Au contraire, non, ça c'est vraiment une idée reçue, puisque nous on le constate sur des milliers de véhicules qu'on a à la route, le véhicule électrique coûte beaucoup moins cher en entretien. En fait, il n'y a plus d'entretien. Vous changez les essuie-glaces, vous allez changer un filtre d'habitacle, vous allez changer des pneus, mais c'est tout ce qui se passe. Il se passe rien, en fait, avec un véhicule électrique. On change les plaquettes à peu près au bout de 200 000 km. Les coûts d'entretien sont extrêmement faibles, au contraire.
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1: Après avoir compris ce que vous apportez à vos clients, j'aimerais à présent que l'on s'intéresse à ce que vous pouvez offrir à l'intérieur de votre entreprise. Thibaut Thomé, vous avez fondé Rutil en 2021. Vous avez aujourd'hui une trentaine de collaborateurs. On l'a entendu en première partie, vous développez une économie circulaire pour vos clients, mais aussi pour vos collaborateurs. Vous leur proposez, vous m'avez dit, un forfait d'économie durable. De quoi s'agit-il ?
0: Alors, c'est un forfait mobilité durable. C'est le FMD que toutes les entreprises peuvent avoir et proposer à leurs collaborateurs. Donc, ça vient financer en fait leur mode de transport, souvent doux.

0: Mais un des gros gros leviers qui permettrait de mettre beaucoup plus de gens sur les vélos, c'est passer par l'employeur. Et il existe des aides et des avantages fiscaux pour que les employeurs puissent proposer à leurs employés un vélo pour leur mobilité, pour leur vélo taf. Parce qu'en fait, on se rend compte que 60% des trajets domicile-travail qui font moins de 5 km sont faits en voiture. C'est en vélo, 5 km, c'est entre 10 et 15 minutes. Ça ne change pas, il n'y a pas de variable. Ça sera 10 ou 15 minutes. Si vous faites en 10 minutes tous les jours, ça sera 10 minutes tous les jours. Il n'y a pas d'histoire de se garer, il n'y a pas d'histoire d'embouteillage.
1: Votre chiffre est valable pour la ville et la campagne, au milieu rural?
0: Là, c'est moins de 5 km. Moins de 5 km qui est valable partout en France. Donc, en fait, il y a un vrai enjeu. On parlait des enjeux environnementaux, aussi de décarbonation. Elle vient toucher en effet au portefeuille la santé et l'environnement, comme je vous l'ai dit. Et c'est l'employeur qui pourrait amener en tout cas cette structure rassurante. Et c'est des choses qui marchent particulièrement en Allemagne et en Belgique et qui ont fait littéralement exploser le vélo de fonction proposé aux employés dans ces pays-là.
1: Et que vous proposez vous aussi à vos salariés.
0: Et donc nous, on propose aussi le FMD et on est en train aussi de mettre en place un système de location longue durée, de leasing pour nos salariés.
1: Autre valeur importante pour votre entreprise, la mixité dans vos équipes.
0: Exactement. Alors dans le vélo, c'est un milieu qui est très masculin historiquement. On touche un nouveau marché. Avant, c'était un marché de loisirs. Maintenant, on touche un marché qui est quand même beaucoup plus mass market. On touche tout le monde. Voilà, le vélo, ça devient une mobilité, enfin, un mode de transport. On essaye d'attirer une diversité de profils. Et nous, on s'y attelle, hein, parce que dans la filière vélo, l'objectif est de 35%. Et nous, il est déjà atteint depuis le début. Là, on est 32 collaborateurs, 35% de femmes. Et surtout, en fait, pas sur les fonctions digitales, e-commerce.
1: Voilà.
0: Communication. Non. On a des personnes qui sont à la logistique, qui sont à l'atelier.
1: Et en parlant d'atelier, vous travaillez également en étroite collaboration avec un atelier de réinsertion. Pourquoi faire ça? Quel est l'objectif?
0: Alors, en fait, dès le départ, quand j'ai créé l'entreprise Rutil, j'avais externalisé l'atelier. Je faisais pas le reconditionnement moi-même pour tester mon modèle, bien évidemment. J'ai acheté des vélos. Je les faisais reconditionner par un atelier de réinsertion à Villeurbanne. Ça a un peu fonctionné comme ça. Derrière, on a continué, en tout cas, on travaille avec et les ateliers de réinsertion pour prendre en stage des personnes qui sont éloignées de l'emploi.
1: C'est une jolie manière de soutenir les communautés les plus vulnérables avec des actions concrètes. De votre côté, Nicolas Frein, vous avez fondé Ulysse en 2018. Votre entreprise compte aujourd'hui une quarantaine de salariés. Comment est-ce que vous intégrez des valeurs solidaires dans votre stratégie d'entreprise en interne?
2: Dès le départ, en fait, on a recruté des jeunes collaborateurs avec une envie, avec une ambition qu'on a accompagnée en alternance, en bachelor, en master et ensuite qu'on a embauché. Aujourd'hui, on a 20% de nos effectifs qui sont en contrat d'alternance. On a des parcours, je vous donne un exemple. Le directeur commercial actuel de Backlease, c'est mon premier stagiaire. On a des vraies histoires qui participent à l'ADN de ce groupe, à la culture d'entreprise, à la solidarité, à la bienveillance. Moi, je suis convaincu que le facteur H, il est clé, surtout sur une société de service. Nous, on fabrique rien, on assemble du service, on trouve des solutions, on innove. Et donc, c'est complètement déterminant que d'avoir des collaborateurs pleinement engagés.
1: Et là, cette question, vraiment, elle s'adresse à tous les deux. Est-ce que cette pensée solidaire, familiale, cette pensée humaine, est-ce qu'elle affecte vos relations avec vos clients actuels? Est-ce que ça a un lien direct? Est-ce que pour vous, eh bien, ça permet justement à votre entreprise d'évoluer dans le bon sens? Un bon sens qui peut être spirituel, qui peut être un bon sens du bien commun.
2: Moi, je dirais juste une chose, c'est que ça transpire. Et souvent, nos clients nous le disent. C'est ça qui est clé. Et c'est la plus belle des récompenses.
1: Et vous, Thibaut Thomé, tu retiens bail?
0: Alors oui, nous, la satisfaction client, c'est ce qui guide l'entreprise. Mais bien évidemment, de tous les jours, le service client, on a 5 étoiles sur toutes nos rutileries, hein, toutes nos boutiques sur les avis Google. Et c'est un point très important. Et comment on le fait? En effet, c'est en passant par une culture. En fait, déjà, intrinsèquement, depuis le début, on a un devoir d'authenticité. C'est ce que je veux que ça transpire aussi, pour reprendre le terme de Nicolas. C'est qu'on veut montrer toute transparence à nos clients en disant, voilà, ce vélo, d'où il vient, ce qu'on a fait dessus, combien de kilomètres il a, le petit POC qu'il a, pourquoi il est à ce prix-là. Et après, premièrement, d'avoir un service presque comme du neuf, un service presque premium.
1: J'entends dans votre discours à tous les deux que l'impact écologique a du sens et c'est très important, et notamment dans votre domaine d'activité. Mais quels sont malgré tout les défis que vous devez anticiper avec cette transition vers les énergies décarbonées pour tous les deux?
0: Nous, on a créé Rutil vraiment sur cette conviction de rendre accessible le bon vélo par le reconditionner, aller toucher le plus de monde possible. En tout cas, on est acteur de l'avenir de la mobilité et ça va aller dans le sens de l'histoire parce que ça devient un réflexe de bon sens. Donc nous, en fait, notre gros défi en tant qu'acteur, nouvel acteur de la mobilité, c'est de s'adapter en fait à ce nouveau marché qui, pour le coup, va être énorme. C'est
1: faire face à la demande, vous voulez dire ?
0: Faire face à la demande. Donc en effet, en tant que reconditionneur, mon gros enjeu et ce qu'on appelle le nerf de la guerre, c'est le sourcing, c'est le gisement de ces vélos-là. C'est comment je fais pour toujours proposer à mes clients le meilleur vélo au bon moment. Et surtout, proposer la meilleure manière de distribuer ces vélos-là. On veut être l'Aramis Auto du vélo. Aramis Auto, c'est une voiture vendue toutes les 5 minutes en Europe. Des concessions un peu partout. C'est un beau site internet. Donc, ils vendent en ligne, ils vendent via leurs concessions. Donc, c'est mettre du physique, mettre du lien avec nos clients, avec tous ces gens qui, il y a quelques mois, années, ne savaient même pas ce qu'était un vélo électrique. Maintenant, veulent s'équiper pour le vélo taf, pour la mobilité de tous les jours, pour aller faire les courses, mais aussi pour aller se promener en campagne, en montagne. Le VTT est en train d'exploser littéralement. VTT électrique, bien évidemment. Et c'est accompagner ça, en fait, accompagner cette montée en puissance.
1: Moi, j'ai entendu votre défi, mais j'ai entendu aussi derrière ça vos ambitions d'ici 2000, combien 30, 40, qu'est-ce qu'on peut dire ?
0: On est sur un plan à 2029, on sera à 12 000 vélos vendus avec au moins une dizaine de rutileries. Donc, ce que j'appelle les rutileries, c'est des showrooms dédiés à la vente de vélos un peu partout en France.
1: On vous le souhaite en tout cas. Et vous, Nicolas Fragne, alors, le défi ?
2: Alors, le défi, c'est de continuer, puisque quand on regarde la part du véhicule électrique sur le parc roulant en France, on a encore énormément de chemin. Il faut encore guider, accompagner les clients.
1: Surtout qu'aujourd'hui, votre flotte est mixte.
2: Oui, bien sûr. Et la flotte, surtout nationale, la nôtre, mais la flotte nationale est complètement mixte et la part de l'électrique est encore très faible. Donc il y a beaucoup d'accompagnement à faire, que ce soit pour les entreprises et pour les particuliers, pour électrifier la flotte et puis changer les comportements. Nous, avec Backlease, clairement, on veut démocratiser le véhicule de fonction reconditionné. C'est pas dans les us et coutumes que d'avoir un véhicule d'occasion quand on vous donne un véhicule de fonction. Avec Backlease, désormais, c'est possible. On le voit dans les comportements, dans les entreprises les plus matures, c'est désormais OK, finalement, d'avoir un véhicule de fonction reconditionné, puisque je vais payer un peu moins d'avantages en nature, je vais avoir une empreinte carbone qui sera plus favorable, et donc ça, dans mon comportement de consommation, c'est important. Et donc, voilà, nous, on veut être un groupe et un acteur de la mobilité engagé et qui contribue à aller dans ce sens.
1: On vous le souhaite aussi. Bon vent dans la poursuite du développement de vos entreprises respectives, comme quoi j'ai entendu qu'on pouvait concilier finance et responsabilité sociale et humaine d'entreprise. À bientôt.
2: Merci Bérangère.
0: Merci Bérangère, à bientôt.
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1: Et comme chaque semaine, je vous propose de poursuivre notre immersion dans la pensée sociale chrétienne.
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1: Bonjour Nicolas.
5: Bonjour Bérangère.
1: La dernière fois, Nicolas Masson, nous évoquions ensemble la charité, cœur battant de la pensée sociale chrétienne. Aujourd'hui, cap sur son premier principe, la dignité de la personne humaine. C'est le socle, le fondement, le principe qui porte toutes les autres. Mais de quoi parle-t-on exactement, Nicolas ?
5: La réponse est à la fois simple, vertigineuse, mais enthousiasmante. Le Concile Vatican II nous la donne dans Gaudium et Spes. La dignité de la personne humaine trouve son fondement, sa création à l'image et à la ressemblance de Dieu. Tout est là. Dire que chaque être humain est à l'image de Dieu, c'est dire qu'il n'est jamais une chose. Il est une personne capable de liberté, de vérité et d'amour. Respecter sa dignité, c'est tout simplement lui permettre de grandir en liberté, d'aimer en vérité.
1: Mais alors, qu'est-ce que ça change pour un dirigeant ?
5: Tout commence d'abord par un changement de regard. Apprendre à voir les personnes comme Dieu les voit, cela paraît simple, mais c'est une révolution. Car notre époque réduit facilement les personnes à des fonctions, des données, des profils. Et jusque dans l'entreprise, on parle de ressources humaines, comme si l'homme n'était qu'une ressource parmi d'autres. L'évangile fait exactement l'inverse. Le Christ regarde des personnes, une à une. Il voit le petit, le fragile, celui qui est au bord du chemin. Il voit la Samaritaine, Zachée. Et en chacun, il voit une personne capable d'aimer, de se relever, de choisir. Ce regard change tout. Il transforme d'abord celui qui regarde, nous-mêmes. Et regarder comme le Christ, c'est déjà transformer sa manière de diriger, de décider, de collaborer.
1: En vous entendant, j'ai l'impression que dans l'entreprise, ce principe change tout.
5: Oui, parce que si la dignité est première, alors une personne n'est jamais un moyen, ni une variable d'ajustement, ni un coût, ni un chiffre. Cela commence par exemple dans le travail. Est-ce que c'est un lieu où la personne peut exercer vraiment sa liberté, sa responsabilité, son intelligence ? Ou alors n'est-elle là que pour exécuter des tâches ? Comme le rappelait Saint Jean-Paul II dans Laborem Exercens, le travail est pour l'homme et non l'homme pour le travail. Autre exemple, la question des plus fragiles. Que faisons-nous pour ceux qui traversent la maladie, l'échec ou une baisse de performance. L'annuité humaine, ce n'est pas une idée abstraite. Ça change une manière de voir et donc d'agir et d'organiser l'entreprise. Alors, pour conclure, une question simple. Dans notre manière de diriger, qu'est-ce que je peux changer dès aujourd'hui pour mieux honorer la dignité de chaque personne?
1: Merci pour cet éclairage, Nicolas Masson. La prochaine fois, nous aborderons le principe du bien commun. Bonne semaine à vous, à samedi prochain.
6: Dans un instant, place à la méditation avec la prière monastique.
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6: Retrouvons à présent la prière du soir. En cette fin de journée, ce sont les bénédictins de la Pierre qui vire, dans le Morvan, qui nous accompagnent.

Lecture du livre des Actes des Apôtres. Quand Pierre arriva à Césarée, chez un centurion de l'armée romaine, il prit la parole. Vous savez ce qui s'est passé à travers tout le pays des Juifs, depuis les débuts en Galilée, après le baptême proclamé par Jean. Jésus de Nazareth, Dieu l'a consacré par l'Esprit Saint et rempli de sa force. Là où il passait, il faisait le bien et il guérissait tous ceux qui étaient sous le pouvoir du démon, car Dieu était avec lui. Et nous, les apôtres, nous sommes témoins de tout ce qu'il a fait dans le pays des Juifs et à Jérusalem. Ils l'ont fait mourir en le pendant au bois du supplice. Et voici que Dieu l'a ressuscité le troisième jour. Il lui a donné de se montrer, non pas à tout le peuple, mais seulement aux témoins que Dieu avait choisis d'avance, à nous qui avons mangé et bu avec lui après sa résurrection d'entre les morts. Il nous a chargés d'annoncer au peuple et de témoigner que Dieu l'a choisi comme juge des vivants et des morts. C'est à lui que tous les prophètes rendent ce témoignage. Tout homme qui croit en lui reçoit par lui le pardon de ses péchés. »

0: Christ et Seigneur, tu marches sur nos routes d'homme pour les conduire au Père de qui tout vient.
1: Alléluia, alléluia.
0: En mémoire de ta tendresse et de ta pitié, d'âge en âge, l'œuvre de tes mains se poursuivra.
1: Alléluia, alléluia.
0: Revêtu de clarté, tu transformes nos habits de ténèbres en robes de sauvé. Nous sommes les invités des noces de l'agneau.
1: Alléluia, alléluia.
0: Le souffle de Pâques, l'onction de grâce, l'eau du rocher, le chant du fin silence, l'esprit du ressuscité qui brille au cœur de ton peuple, qu'il soit là-bas à jamais des morts de ce jour.

0: Aujourd'hui, Dieu notre Père, tu nous ouvres la vie éternelle par la victoire de ton Fils sur la mort et nous fêtons sa résurrection. Que ton Esprit fasse de nous des hommes nouveaux pour que nous ressuscitions avec le Christ dans la lumière de la vie, par Jésus-Christ, ton Fils, notre Seigneur et notre Dieu, qui règne avec toi et le Saint-Esprit pour les siècles des siècles.
1: Amen.

0: C'était la prière du soir avec les bénédictins de la pierre qui vire.
1: On ne peut imaginer quelle est la vie des familles de détenus. On ne peut imaginer ce que cela représente tant qu'on n'y a pas été confronté. À travers les messages diffusés par le téléphone du dimanche, on s'en fait cependant une petite idée. C'est dans un instant.

0: Il y a presque un an tout juste, hein, le 8 mai 2025, la fumée blanche s'élevait au-dessus de la chapelle Sixtine. Après à peine 24 heures de conclave, hein, ça avait déjà été étonné tout le monde, cette rapidité. Le cardinal Robert Francis Prévost, Augustin de Chicago, âgé de 69 ans, devenait alors le 260e successeur de Pierre, premier pontife américain de l'histoire. 12 mois ont donc passé. Que nous a révélé Léon XIV? Que dessine ce début de pontificat de ce pape au style somme toute différent de François? Voilà donc l'heure du premier bilan. Et pour en parler, eh bien, on accueille Christophe Herings, journaliste à Catobel. Bonjour Christophe.
1: Bonjour Frédéric.
0: Et avant toute chose, Christophe, je vous propose de réécouter ceci.
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0: Voilà, on vient de l'entendre, hein, c'était sa toute première prise de parole à la loggia de la Basilique Saint-Pierre, donc le 8 mai de l'année dernière, Léon XIV qui appelle à la paix pour tout le monde, pour la terre entière. C'était pas une posture symbolique, hein, c'est un vrai engagement, on peut le dire.
1: Oui, tout à fait, on pourrait dire qu'un an après, ce premier discours au Biertorbi après son élection, d'ailleurs quand j'entends ça, je trouve que c'est vraiment émouvant.
0: Oui, oui, tout à fait.
1: On se souvient vraiment déjà l'émotion, la disparition du pape François, etc. Mais oui, effectivement, ça s'est révélé vraiment un axe programmatique de son pontificat. Et moi, je pense que dès ce moment-là, Léon XIV sait que cet appel à la paix, ça va être pour moi quelque chose
0: d'important
1: oui. Qui voulait centrer vraiment son pontificat là-dessus. Et d'ailleurs, on peut citer les mots suivants qu'on n'a pas entendus ici, mais il dit « la paix soit avec vous tous, la paix du Christ ressuscité, désarmée et désarmante, humble et persévérante qui nous vient du ressuscité ». Mais on a vraiment tout le programme de Léon. Il y a cette référence aussi à Dieu, hein. Il a dit dès le départ aussi « Je suis un fils de saint Augustin ». Donc ça aussi, c'est une référence constante dans cette première année de pontificat. Ça colore toute sa théologie et sa spiritualité, ça colore ses discours, ses textes. Et puis voilà, ce discours sur la paix, vous l'avez dit tout à l'heure, ce pape a pu apparaître un peu discret aussi, oui. Effacé. En tout cas, c'était perçu comme ça par beaucoup de médias partout dans le monde, en tout cas chez nous en Occident.
0: Oui, en tout cas, un début de pontificat, effectivement, où il n'y a pas de grand éclat.
1: Exactement. Hein. Alors là, évidemment, on pourrait comparer beaucoup de choses à François. François, oui. Dès le départ, il y a eu des gestes très forts. Une première sortie à Lampedusa, déjà très, très rapidement après son élection, une visite aux pauvres, etc. Donc on sent que Léon XIV a pris le temps d'écouter. C'est ce que les commentateurs, les observateurs, les vaticanistes confirment. Il étudie ses dossiers. Alors je ne dirais pas que c'est un homme de dossier, mais c'est un homme qui prend le temps, qui est très réfléchi. Mm-hmm. D'ailleurs, François était très spontané, d'ailleurs parfois certains propos...
0: Peut-être un peu trop, oui.
1: Parfois peut-être un peu trop, oui. parfois ça passait moins bien. Mmh. Ça a pu créer des tensions d'ailleurs. Et Léon, lui, il parle toujours de façon réfléchie, mais néanmoins très forte. Et c'est ça qui s'est manifesté, notamment ce mois d'avril.
0: Oui, c'est ça, avec Donald Trump,
1: avec la polémique, les passes d'armes avec Donald Trump. Hein. D'ailleurs, étrange de parler de passes d'armes quand on parle de paix. Mais c'est vraiment ça. Donc, beaucoup disent aussi, mais que quelque part, Donald Trump et J.D. Vance aussi, qui a critiqué fortement le pape Léon en disant, mais quand il parle de guerre, il ferait mieux de faire attention à ce qu'il dit quand il fait de la théologie, on croyait rêver.
0: Oui, oui.
1: Mais donc, du coup, c'est même pas à la limite une réponse du pape directement à Trump quand il parle de paix, pas du tout, c'est adressé à tout le monde, mais il a quand même dit aussi, je n'ai pas peur de l'administration Trump, je ne suis pas un politique, mon rôle, c'est de parler l'évangile et je continuerai à proclamer la paix. Et juste après, il y a eu ce voyage
0: en Afrique.
1: Et là aussi, du
0: coup... Il a aussi eu des mots pour quelqu'un de discret, mots quand même assez forts.
1: Des mots très forts aux politiques qui étaient présents. Donc là, du coup, un peu tous les radars étaient branchés sur ce qu'il allait dire en Afrique. Et là, effectivement, on a vu un pape qui osait parler aux puissants, toujours avec son sourire et avec sa douceur. Mais on a pu voir que cette discrétion, cette douceur, c'est pas de la faiblesse. C'est une sorte de force tranquille. Mais oui. Du coup, vu l'époque où on est, où on est extrêmement polarisé, ça crie un peu dans tous les sens, c'est très violent dans tous les sens, y compris dans les propos. Mais du coup, dit tiens, quelqu'un qui a des propos modérés, nuancés, mais constants, parce que si on relit tout ce qu'il a écrit ou dit depuis un an, quand il parle de paix, c'est vraiment constant, c'est récurrent, il parle de justice, enfin voilà, il y a énormément de choses qu'il a dites et faites hein, déjà en fait, pendant cette première année.
0: Exactement. Alors, peut-être une des clés les plus évidentes pour interpréter cette première année aussi, Christophe, c'est le choix de son nom. En choisissant Léon XIV, il s'est placé dans les pas de Léon XIII, qui était le pape de la doctrine sociale. Alors, comment cette référence se traduit dans les décisions donc, de Léon XIV?
1: Alors, en tout cas, elle se traduit aussi de façon discrète, mais j'ai envie aussi de faire le lien avec sa première exhortation apostolique hein, qui date d'octobre dernier. Donc en fait, c'est un texte du pape François qu'il a repris et complété. Directité. Et donc ça montre d'ailleurs à la fois une continuité avec François et aussi qu'il a fait sien ce texte et en même temps il l'a prolongé. On pourrait sans doute dire la même chose d'autres aspects de cette première année de pontificat. Mais donc là, c'était axé sur les pauvres. Oui. Alors ça étonnait un peu tout le monde qui parle des pauvres parce que c'est un sujet très classique, enfin pour les papes. Et en même temps, c'était quand même très très fort quand on lit ce texte. Et donc, il y a d'une part les propos qu'il a tenus qui sont tout à fait dans la lignée de la doctrine sociale de l'Église, dont Léon XIII est en quelque sorte le premier pape. Hein. Ça ne veut pas dire que les papes avant n'étaient pas sociaux, mais en tout cas, c'est devenu, j'ai envie de dire, un thème à part entière dans l'Église catholique à ce moment-là. Donc, une critique des politiques discriminatoires, une critique de l'économie qui tue, c'est un propos qu'il a eu, hein, donc c'est quand même quelque chose de très fort. Il s'attaquait aux causes structurelles de la pauvreté, tout en appelant aussi, et ça c'est un aspect, je pense, qui lui est propre, cette dimension spirituelle, même mystique, du rapport qu'on doit avoir avec les pauvres. L'écoute, le fait que les pauvres sont membres du corps du Christ.
0: Et qu'ils apportent aussi.
1: Et qu'ils apportent quelque chose, que le Christ lui-même était pauvre, que dans notre rapport aux autres, c'est vraiment avec le Christ qu'on est en lien. Et effectivement, les pauvres sont pleinement acteurs aussi de leur vie, de leur changement, et qu'on doit les écouter parce qu'ils ont, eux, une expertise unique par rapport à leur propre situation, et que si on ne les écoute pas, qui plus est, on met en danger nos démocraties parce que c'est une voix essentielle qu'on n'écoute pas. Donc pour moi, c'est quand même des propos très très forts. Et alors, même si c'est moins médiatisé, il a organisé aussi des journées pour des personnes défavorisées au Vatican, au Castel Gandolfo, et puis aussi simplement dans les gestes. On disait souvent le pape François, il avait des gestes presque de tendresse, d'affection envers les personnes. Ben moi, je trouve qu'en Afrique, on a pu voir ça aussi, des enfants qui courent vers lui ou des gestes qu'il a le pape Léon envers des personnes. Donc c'est très très fort. Alors je dirais qu'à part ça, il n'y a pas vraiment d'action particulière, mais quelque part, c'est l'action de toute l'Église tout le temps. Ce soin à la pauvreté, toutes les congrégations religieuses, toutes ces ONG, associations catholiques qui œuvrent partout dans le monde, à la fois au niveau universel et local, j'ai envie de dire que ça continue. Mais le bien fait rarement du bruit, c'est quelque chose qui... à la limite, le pape n'a même pas besoin de faire grand-chose de ce côté-là, parce que, mais bien sûr, encourager et appeler, nous appeler, chacune et chacun aussi, et ça, il le fait très bien dans ce texte et régulièrement, de ne pas nous laisser, je dirais, étouffer par une sorte d'indifférence face à la pauvreté. Et d'ailleurs encore, pour faire référence à ce texte, décidément très fort pour moi, c'est qu'il se demande comment il se fait que des catégories entières de chrétiens, malgré tous ces appels très clairs de l'Évangile, continuent qu'ils peuvent considérer la question des pauvres finalement comme quelque chose de...
0: Accessoire,
1: exactement. Ouais.
0: Alors Christophe Hérings, si Léon XIII s'inscrivait donc dans cette révolution industrielle, Léon XIV, lui, il fait face à une autre évolution,
1: oui.
0: Celle de l'intelligence artificielle.
1: Tout à fait.
0: C'est une encyclique qui est annoncée pour la semaine prochaine, le 15 mai.
1: Exactement.
0: Ouais, qu'est-ce qu'il peut dire, lui, en tant que pape, face aux États, face aux géants de la tech?
1: Alors ça, c'est une vraie question, mais il y a déjà quelques indices assez clairs. D'ailleurs, on pensait que ce serait le tout premier texte du pape. En octobre dernier, on s'attendait... il avait déjà parlé de l'IA, ça va être le sujet de son premier texte magistériel. Et donc, ça vient dans un deuxième temps. Sans doute qu'il a pris aussi là le temps de réfléchir. Alors, qu'est-ce qu'il va dire? Évidemment, on verra, mais ce qu'il a déjà dit, c'est qu'il faut que l'intelligence artificielle soit vraiment au service de l'humain et quelque part pas l'inverse. Il met vraiment en garde, donc il n'est pas contre l'intelligence artificielle en tant que telle, donc ça je pense que c'est intéressant de le noter, il ne le rejette pas a priori, mais il met vraiment en garde par rapport aux enjeux, que ça ne doit pas remplacer l'humain, que ça ne doit pas empêcher l'esprit critique, la liberté. Il a déjà dénoncé aussi, à mot à peine couvert quand même, un peu les prophètes presque messianiques de l'intelligence artificielle, les géants de la tech américains notamment, où il y a quelque part, il le met en avant, il y a presque une volonté d'asservissement, il y a un risque de nouvel esclavage à travers ça. Et là, si on met en lien avec la pauvreté, avec ces autres questions sociales, c'est pour ça que je pense que ça sera vraiment une encyclique sociale, c'est que les conséquences sociétales de l'intelligence artificielle, si elle n'est pas maîtrisée, si elle n'est pas... encadrée, régulée comme il faut, elle risque vraiment de se retourner contre l'humanité et spécialement les plus pauvres. Comme toujours, on parle de fracture numérique aujourd'hui, on risque d'avoir une nouvelle fracture numérique avec l'intelligence artificielle.
0: Encore plus forte, certainement.
1: Encore plus forte, c'est le risque. Alors, moi j'attends de voir quelle clé de discernement il va offrir pour les chrétiens et pour toute l'humanité, quelque part, comment faire pour bien l'utiliser. Et moi, je me réjouis vraiment de lire ce qu'il va écrire.
0: On lira ça donc la semaine prochaine, Christophe. Encore un petit mot peut-être du style de Léon. Un chroniqueur de la Croix disait, il parle des migrants comme François, mais il apparaît vêtu comme Benoît XVI.
1: Ah, très intéressant comme remarque. Et Cyprien Viette, qui est un vaticaniste de immédiat, disait que d'une certaine façon, le pape Léon est comme une sorte de synthèse de Benoît XVI et de François. Alors, il y a quelque chose de vrai, je crois qu'il a vraiment sa personnalité propre. Ce côté un peu, je dirais, où il réhabilite certains rites, certains ornements aussi. On l'a vu apparaître il y a un an à la Loggia. Tiens, il ne s'est plus habillé comme
0: François. Apparu en soutane blanche.
1: Exactement,
0: lui,
1: tout simple. Donc, ce serait très long à dire, mais en tout cas, ce style, je pense qu'il est conscient à travers ces gestes-là, et je pense qu'il attache beaucoup d'importance aussi à la symbolique des rites, ce que François ne faisait pas. Les jésuites ne sont pas les plus grands liturgistes qui soient, j'espère qu'ils nous écoutent pas trop. Mais donc, je pense aussi qu'il veut répondre à une certaine sensibilité.
0: Et notamment chez les jeunes.
1: Notamment chez les jeunes, parce que certains adultes que nous sommes s'étonnent en disant, mais les jeunes qui redécouvrent la foi sont très attachés en tout cas à tout cet aspect rituel et symbolique. C'est positif en soi. Et puis, je crois que Léon aussi veut montrer par là que tous et toutes ont leur place dans l'Église. Alors, François le disait aussi, mais au cours du pontificat de François, certains groupes de chrétiens ou certaines tendances se sont sentis un peu vexés, un peu frustrés, etc. Et je pense que Léon veut rééquilibrer un petit peu certaines choses en termes de collégialité, etc. Donc, j'ai envie de dire continuité de François, mais aussi avec certains rééquilibrages, entre guillemets.
0: Un tout grand merci, Christophe, pour cette lecture de la première année de pontificat Léon XIV. On peut vous lire à ce sujet dans le journal Dimanche et sur le site de Catobel. Et puis, on parle aussi de cette célébration qui a lieu aujourd'hui à 17h30 à la Basilique pour cette première année de pontificat.

0: Bonjour et bienvenue à tous les auditeurs de RCF. Vous écoutez Note, l'émission qui dénote. Bonjour Frédéric Petit.
1: Et bonjour Stéphane Fumière. Aujourd'hui, nous vous proposons un voyage au cœur de la note, cette entité si omniprésente dans notre quotidien, que ce soit dans la musique, la littérature ou encore les arts du spectacle.
0: Exactement Frédéric. Dans cet épisode, nous avons l'immense plaisir d'accueillir deux invités qui ont une relation particulière avec la note sous ses multiples formes.
1: Et nos invités aujourd'hui, Stéphane, sont Chrissy Leupart.
0: Et Climix.
1: Alors, Chrissy Leupart, vous êtes née à Bruxelles, c'est déjà un très bon début, je trouve.
0: Oui.
1: Et vous avez publié deux romans. Le premier, Les Marques, qui est sorti en 2023, raconte l'histoire d'Emma entre l'enfance et l'adolescence. Emma, qui aime écrire, rêve de faire du cinéma, ne trouve plus sa place au sein de sa classe. Sa solitude, sa tristesse, elle l'exprime en se faisant du mal, en marquant son corps de griffures, de blessures. Emma, pourtant, est bien entourée, une maman, une grande sœur, une grand-mère. Les Marques, c'est l'histoire à quatre voix d'une enfance blessée. Dans votre second roman, Qui peut faire de la voile sans vent, paru l'année suivante, en 2024, c'est une histoire à deux voix que vous nous racontez. Ils n'ont pas de prénom, juste lui et elle. L'histoire d'une rencontre, d'un chemin vers soi et vers l'autre, l'apprentissage du deuil, de la perte, du pardon, de la vie qui continue malgré tout. Votre écriture est à la fois intime, sensible et rythmée, presque comme du cinéma. C'est un plaisir, Chrissy Leupart, de vous accueillir aujourd'hui dans cette émission pour découvrir votre univers. Merci beaucoup.
0: Et dans cette émission, les notes passent aussi par les oreilles. Alors ouvrez grand vos oreilles, on vous emmène dans un univers à la fois vibrant, sensible et résolument vivant. Climix est à la fois chanteuse, pianiste, productrice et surtout une véritable créatrice d'émotions. Artiste plurielle et profondément libre, Climix navigue avec élégance entre chansons françaises, électro-funky, jazz et influence hip-hop. Une signature sonore unique, nourrie par un parcours riche, jalonné de distinctions, de scènes marquantes de résidence en Belgique, en France et au Canada, il y a peu.
1: Absolument.
0: Et seulement, oui, c'est ça. Et depuis ses débuts avec un premier EP, single, album, on ne sait pas, qui s'appelait Discobar, en passant par Non Merci ou encore ses projets plus intimistes en piano-voix, elle n'a cessé de réinventer sur scène comme en studio. Elle impose une identité forte, sincère et résolument moderne. Alors son tout premier album, Endorphine, est un projet à son image, solaire, introspectif, festif et délicat, où les textures acoustiques rencontrent des nappes électro finement ciselées. Climix est une énergie communicative, une artiste self-made qui écrit, compose, produit et qui nous invite à ressentir dans ses sourires et réfléchir. Alors, restez avec nous parce que la suite, ça s'écoute, ça se vit et on commence tout de suite maintenant avec la première séquence.
1: Alors pour commencer, nous allons ouvrir notre carnet de notes, une séquence pour parler de ce qui vous inspire aujourd'hui, de vos projets en cours, de vos lectures et de vos manières de créer au fil des idées et des influences qui vous accompagnent.
0: Mais avant ça, et avant de commencer, vous avez devant vous chacune une feuille et des petits crayons, des bics, des stifs.
1: De toutes les couleurs.
0: Voilà. Et ils vous serviront à prendre des notes, à faire des croquis, des dessins en cours d'émission, noter, dessiner ce qui vous passe par la tête. Et à la fin de l'émission, vous nous donnerez vos copies, comme à l'école. Hein. Donc, vous pourrez nous dévoiler ce qui s'est passé dans votre esprit. Alors, la première question, elle est pour vous deux. Pouvez-vous un petit peu nous parler de vos projets actuels et de ce qui vous occupe à présent, artistiquement, chacune?
1: Qui commence? Clémix,
2: déjà, on a eu beaucoup d'informations là. Il faut s'accrocher, plus dessiner, prendre
0: c'est le
2: bille, la couleur, choisir la couleur, le modèle.
1: Et c'est un défi.
2: Chrissy, tu veux commencer?
3: Oui, je vais commencer. Donc, mes deux prochains livres, je suis dessus en parallèle. Le premier, c'est sur une femme qui ne veut pas d'enfant, mais qui en a un, parce qu'en fait, elle a dépassé le délai de l'avortement. Et donc, elle va devoir vivre avec cet enfant que finalement, elle n'a pas voulu. Et elle s'en sent responsable, mais elle a du mal à développer son instinct maternel. Et le deuxième projet, c'est un projet plus qui touche sur l'emprise que peut avoir une personne sur une autre. Et donc là, dans ce cadre-là, c'est sur une emprise à la fois amoureuse et professionnelle.
1: Et vous, Clémix, vos projets actuels ?
2: Eh bien, moi, je reviens à peine. Hier, j'ai atterri du Canada où j'ai été faire.
1: On sent un peu le décalage encore.
2: Oui, je suis complètement jet-laguée, plus malade, plus tout ce qu'il faut. Donc, je viens d'aller faire une résidence avec trois artistes canadiens, deux artistes français et moi, artiste belge.
1: On peut expliquer ce que c'est une résidence ?
2: Ah oui, une résidence d'artiste, c'est un moment où on travaille, on est enfermé ensemble dans une salle de spectacle et on travaille. En l'occurrence, on devait préparé un spectacle avec des chansons de chacun, chacune des artistes réunis, ainsi que composé des nouvelles chansons. Tout ça en 5 jours. Et le 5e jour, on jouait dans un superbe théâtre à Petite Vallée, qui est dans un petit village de Gaspésie, qui a un grand festival de chansons l'été. Donc c'est le théâtre qui est accroché à ce festival. Et donc le dimanche, on a joué devant un public, un show complètement inédit, mélangeant les chansons de tout le monde et des nouvelles chansons. Et donc ça, c'est le projet que je viens de terminer, mais ce n'est que la première étape, puisque dans 2 semaines, je vais, on ne m'a pas m'envoler, mais descendre en train jusque Pézenas, où il y a aussi un grand festival de chansons qui s'appelle le Festival Printival, la ville de Bobby Lapointe, en fait, Pézenas. Et où on va avoir de nouveau une résidence, et de nouveau, je ne sais pas, par rapport au spectacle qu'on a fait, refaire un spectacle. Et
1: avec les mêmes artistes alors ?
2: Avec les mêmes artistes, les 3 Canadiens, les 2 Français et moi-même, la Belge.
1: Et comment ça s'est matché entre vous ?
2: On arrive directement, après 2 jours de voyage, on est crevé, et puis on dit voilà les artistes, bon, vous allez chanter chacun une chanson, allez, on y va. Donc déjà, on doit se présenter en chantant une chanson, ce qui est déjà, après 2 jours de voyage, on est déjà un petit peu stressé. Et puis après, tout de suite, il y a quelqu'un qui nous accompagne, qui était un artiste canadien qui s'appelle Guillaume Arsenault, qui nous accompagne et qui nous met au travail, qui dit moi je suis tombé avec quelqu'un, vous deux vous allez composer une nouvelle chanson, et puis on va prendre vos 2 chansons, vous mettez par groupe, et puis on est assez accompagné, mais c'est un travail très intense, matin, midi, soir, et puis...
0: Est-ce que vous avez tous le même univers musical?
2: Absolument pas, alors il y avait beaucoup de folk canadien, tout le dénominateur commun, c'est la langue française, ouais. Les Québécois sont très attachés à la langue française, bien que je vous avoue qu'en une semaine, il y a beaucoup de choses que je n'ai pas compris, parce que d'abord, ils ont un accent à couper au couteau, et en plus, ils ont des mots
1: beaucoup d'anglicismes.
2: Absolument pas. Des anglicismes, mais des mots vraiment que je n'avais jamais entendus. Donc, il faut s'accrocher. Et puis, donc des univers très différents, mais en français. Donc, ça donne un spectacle assez varié, et puis vraiment autour des mots.
0: Chrissy, pour vous, est-ce que vous pouvez nous raconter le moment précis où ça a commencé, votre désir d'écrire? Mais justement, écrire sur la fragilité humaine, c'est quelque chose de particulier chez vous, c'est ça?
3: Oui, tout à fait. Ça, j'aime vraiment bien toucher les émotions. Alors, l'écriture, c'est vraiment depuis que je suis toute petite. Donc, c'est ma mère qui m'a donné des carnets, des bics, des stylos, et qui m'encourageait vraiment à écrire, à d'abord tenir un journal. Donc, j'ai encore des journaux intimes depuis mes 7-8 ans. Et donc, j'ai toujours un petit peu écrit, mais c'est vraiment en décembre 2019... où j'étais toute seule un soir, et j'avais eu travaillé avec des enfants un petit peu plus avant, et ils m'avaient expliqué un petit peu toute la difficulté qu'ils rencontraient face à l'école, face parfois aux parents, aux autres amis, au harcèlement.
1: Aux disputes.
3: Aux disputes, beaucoup de harcèlement quand même dans les classes, dans les écoles. Et donc j'avais commencé à écrire en 2020, et puis j'ai fait une petite pause, et alors en 2022-2023, là je me suis dit, il faut que je termine ce livre, et c'était vraiment un projet. Et là, je me suis dit, ok, j'ose, j'écris, je termine, je le fais relire et je le publie.
1: Ça m'a fait penser justement en lisant les marques de Emma, qui a ses carnets de notes, et on est dans le carnet de notes. Et effectivement, j'avais senti ça en le lisant, que vous aviez vous aussi des carnets de notes, et que c'était une habitude qui était ancrée en vous. Et donc, j'avais envie de vous demander, mais est-ce qu'il y a une part d'Emma en vous?
3: Il y a une petite part d'Emma, notamment sur les notes à écrire, les livres, raconter sa vie, le cinéma aussi, les vieux films, mais un petit peu ce côté un peu nostalgique, le coup du stylo où il faut absolument la même encre. Ça, c'était un petit coup à moi aussi. Je travaille dessus, mais voilà.
1: Ah, désolée, on n'a pas les mêmes. Hein.
3: Mais voilà, c'est bien, c'est un bon travail. Et voilà, il y a un petit peu d'Emma en moi, notamment la relation avec la grande sœur aussi, qui est très, très fusionnelle, très chouette. Donc voilà, j'ai eu ça, j'ai eu cette chance-là.
1: Alors, l'écriture, Chrissy, c'est quelque chose qui est... important pour vous, peut-être pour intégrer le monde, le digérer?
3: Alors c'est vrai que c'est plus facile pour moi de m'exprimer à l'écrit qu'à l'oral. Clairement, j'ai beaucoup plus de facilité. Parfois, c'est vrai qu'avec on se dit avec la timidité de parler en public, c'est plus compliqué, alors que sur l'écrit, ça vient quasiment tout seul. Et donc pour moi, l'écrit, oui, ça m'aide beaucoup, et ça m'aide à plus donner des émotions aussi, beaucoup plus que quand moi je m'exprime sur moi-même. Parfois même là, à l'écrit, c'est beaucoup plus simple pour moi.
0: Clémix, quel est votre rapport avec la littérature? Est-ce qu'il y a des auteurs particuliers que vous aimez? Est-ce que ça entre aussi dans votre travail de compositrice?
2: je lis pas mal. J'ai toujours lu, parfois avec des périodes avec plus d'intensité et moins. J'ai quelques livres, j'ai réfléchi à la question, j'ai quelques livres qui m'ont vraiment marqué, dont le dernier ou l'avant-dernier que j'ai lu, qui s'appelle « Terre indomptée » de Lauren Goff, qui est une Canadienne, justement. J'aime assez les trucs qui sont proches de la nature. Je suis un peu dans les dystopies, etc. Comme par exemple « Dans la forêt » de Jean Ellen, qui est un livre qui m'a vraiment retournée. Mmh. Et aussi « Le mur invisible » de Marlene Ochsofer, je crois, qui est incroyable. Cette histoire est incroyable. Il n'y a pas d'explication sur l'histoire, mais c'est une femme qui doit survivre seule dans un chalet de montagne. Et c'est écrit en 1963. Enfin bon, puis le monde autour nous montre un petit peu que ça pourrait arriver des choses un peu catastrophiques. Donc, et puis c'est vrai que j'écris des chansons un petit peu comme on écrit des nouvelles. Tu parlais d'avoir un journal, j'ai eu beaucoup de journaux intimes, j'ai beaucoup écrit des ça m'a beaucoup aidé, je pense, aussi à l'adolescence où j'étais assez mal dans ma peau.
1: Enfin, en tout cas, et puis le choix d'écrire en français, c'est quand même pas un choix anodin quand même.
2: Non, alors j'écris beaucoup de chansons en anglais quand j'ai commencé à travailler, et c'est vrai qu'à partir du moment où on veut vraiment raconter des choses plus intimes,
0: le français arrive
2: ouais. assez naturellement, et c'est assez, on peut dire plus de choses, quoi.
0: Chrissy, comment est-ce que vous vivez le moment où un livre sort, où c'est terminé, quand il ne vous appartient plus? Comment est-ce que vous vivez ce moment-là?
3: C'est un petit stress, hein. Un grand stress. Mais c'est quand même très chouette parce qu'on peut le partager, on peut avoir les avis des autres personnes, parfois d'auteurs, de personnes qu'on ne connaît pas aussi. Donc c'est un autre avis, peut-être parfois aussi un peu plus objectif que celui de maman et papa qui liraient le livre.
1: Mais est-ce que ce n'est pas un rapport différent, justement, de quand on écrit comme ça quelque chose d'intime et qu'on le livre à ses proches? Ça doit quand même être aussi un petit peu intimidant, non?
3: Tout à fait, parce qu'il y a aussi des questions qui se posent. Tiens, ma mère, elle m'a dit, est-ce que j'ai raté quelque chose à ton adolescence, par exemple? Et c'est vrai que ça pourrait poser la question, et ça donne lieu à d'autres discussions. J'ai aussi des discussions avec des amis très proches qui m'ont dit, mais ton livre, il m'a vraiment fait du bien, parce que moi, à l'adolescence, j'ai rencontré ce souci, et je l'ai fait. Et donc, c'est vrai que se scarifier, ça fait peur aux parents, ça fait peur aux amis, on n'en parle pas. Mmh. Et là, oui, c'est vrai que c'est un petit peu... Il y a un côté très intimidant en rendant le livre, en disant, les personnes vont un peu rentrer dans l'intimité de ce que moi j'ai écrit. Donc c'est vrai que la première fois quand j'ai publié, ça m'a fait un petit peu peur.
0: Est-ce qu'il y a des passages où on a peur quand on écrit? Est-ce qu'on est bouleversé par son écriture parfois?
3: Oui, ça m'arrive de pleurer quand j'écris par moi-même, certains passages, ou alors une direction que je donne à certains personnages, où je me dis, c'est quand même dur, ou au côté, j'adoucis un petit peu aussi. Mais c'est vrai que parfois, c'est très dur de donner comme ça vie à un personnage, et puis parfois de le détruire un petit peu, puis de le reconstruire. Donc oui, ça...
0: Je propose qu'on passe à la deuxième séquence.
1: Allons-y.
0: Plus un peu musique, la note est aussi une vibration dans cette séquence. On va parler de musique, de ce que vous écoutez, ce qui vous touche, et place la musique au cœur de votre art. Par exemple, Clémix, quels sont vos goûts musicaux à vous?

0: J'étais adolescente, complètement folle de Nina Simone. C'est un peu comme un modèle absolument inatteignable. Donc voilà, j'ai pas eu une culture de chansons, j'ai pas eu une culture francophone dans mes écoutes, par exemple. Donc peut-être ça m'a pas. Enfin voilà, j'écris des chansons sans vraiment modèle de chansonnier, parce que j'ai pas vraiment écouté la chanson française.
1: Quand vous composez, c'est quoi qui arrive en premier chez vous? C'est plutôt un son, une mélodie?
0: Ça dépend vraiment. Parfois, il y a des trucs plus électroniques qui partent juste d'une basse. Parfois, c'est juste une idée. Parfois, c'est une phrase.
2: Oui, c'est ça. Ça peut être un texte. Ça peut être un mot qui va déclencher quelque chose.
0: Oui, ça peut être un mot, une idée, une émotion aussi, parce que ça joue quand même beaucoup sur les émotions. Et c'est ça que j'aime. Et je pense que c'est ça qui est salvateur aussi pour nous qui écrivons. C'est de pouvoir faire sortir des émotions qui sont difficile à vivre, et difficile à décrire, et difficile à et de les mettre en chanson ou en nouvelle ou en roman, sans doute ça permet de sortir ça.
2: Alors quand on est en résidence, alors qu'on doit, j'ai envie de dire, composer et écrire sur mesure, là, il faut y aller. Comment ça se passe?
0: Ah là, c'est on n'a pas le temps de réfléchir en fait. Donc par exemple là j'étais mise avec quelqu'un qui était peut-être le plus différent de moi dans tout l'ensemble, mais qui avait sans doute, lui, c'était plutôt un rappeur, donc il y avait quand même quelque chose...
2: sur les mots, en tout cas.
0: Sur les mots, sur le rythme, le flow, le rythme, etc., etc. Et puis je lui ai dit, mais on est tellement différents, on devrait faire une chanson là-dessus. Et lui, il court tout le temps, il est très très agité, et moi je suis plutôt très calme, j'étais la plus âgée, lui le plus jeune, etc. Et donc on a fait une chanson, c'est lui le sprinteur de fond, lui le sprinteur à fond, et moi la coureuse de fond. Et puis j'ai rajouté un petit truc de piano, et puis on a écrit, voilà, mais c'est vrai qu'on... Alors ça va vite, mais en général, je ne fais pas comme ça. En général, je laisse plutôt vraiment du temps. Et c'est la nuit, il y a des idées qui me viennent. Alors j'écris une phrase, et puis je chante, je chantonne sans mettre de paroles. Et puis il y a des choses qui viennent, et puis ça se construit comme ça.
2: Et donc vous écrivez la musique aussi, ou c'est plutôt avec un ordinateur que...
0: Alors c'est... la plupart des morceaux, par exemple, de l'album partent d'une harmonie piano. Donc je mets des accords, une basse, et puis ça se construit comme ça. Et puis soit je reste dans cette ambiance piano-voix, soit je pars dans un truc plus électronique, où là je compose la basse, la rythmique, enfin tout ce qu'on peut faire seul avec un ordinateur. Et puis j'ajoute éventuellement ce qui a été ajouté sur l'album, des cuivres. Donc c'est pas moi qui joue, mais enfin j'écris les partitions des cuivres qui viennent jouer. Il y a une contrebasse aussi sur l'album. Et on pourrait rajouter toutes sortes de choses, plus les chœurs, etc., etc.
2: Donc vous vous formez actuellement au jazz, mais j'imagine que vous avez du coup une autre formation musicale.
0: J'ai une formation plus classique, mais pas vraiment classique. J'ai commencé la clarinette à 10 ans, mais j'ai déjà expliqué à Stéphane que je voulais faire du saxophone.
2: Exactement comme moi. Ah, tout à fait.
0: Mais le prof m'a dit que j'étais trop petite pour faire du saxophone.
2: Mais moi, il n'y avait plus de saxophone en location à l'académie. Voilà, et on m'a dit, mais vas-y avec la
1: trop
2: clarinette.
1: Petite, le saxophone a tendance à toucher le sol.
0: Mais non, mais je ne sais pas. Je pense que le prof était un peu.
2: Il avait envie d'avoir des élèves de clarinette.
0: aussi. Et puis pour les filles, c'est quand même mieux de jouer la clarinette. À ce moment-là, le saxophone, c'était un peu l'instrument du diable, le jazz, la fumée, la drogue, tout ça. Donc j'ai commencé par le saxophone. Donc déjà, en fait, j'ai commencé par le jazz quelque part, parce que c'était ça qui m'a attiré vraiment. Donc j'ai commencé par la clarinette, puis j'ai abandonné, j'ai repris le saxophone quand ils ont considéré que j'étais assez grande et que j'avais surtout assez d'aplomb pour dire maintenant je veux faire ça, et vous n'avez pas à m'envoyer vers le hautbois ou vers le violon.
2: Jamais le hautbois, jamais.
0: Donc j'ai fait du saxophone, donc là j'ai appris l'instrument, et puis après j'ai appris, j'ai pris des cours de chant, et puis j'ai appris, j'ai fait des études le solfège, etc.
2: Oui, c'est ça. Le parcours classique.
0: Voilà, le parcours classique. Et puis j'ai appris à produire moi-même sur ordinateur, à travailler avec des programmes son, et puis à composer, et puis le piano, et puis le piano jazz, et puis le chant jazz, et puis tout ça.
2: Et puis on n'arrête pas de se former en fait.
0: Ah oui, non, c'est ça. Ça je pense que c'est ce qui permet aussi de rester vivante, parce que d'être tout le temps dans son projet, tout le temps dans ce truc où on doit produire, être productive, se montrer, poster des trucs sur les réseaux, chercher des interviews, envoyer des CD à la radio, etc., etc. Et en fait, quand on se forme, on est dans quelque chose aussi déjà qui est une grande humilité en général, parce qu'on... Quand on commence un truc, on est nul, je veux dire. Il faut beaucoup de temps pour être bon. Donc voilà, d'être dans une position d'apprentissage, ça, voilà, ça permet un peu d'être concentré sur autre chose.
2: Et puis peut-être aussi casser la solitude du compositeur, de l'artiste.
0: Carrément. Mmh. J'ai rencontré beaucoup de gens en suivant des cours. Et puis on a des magnifiques académies de musique ici qui sont

0: ouvertes à tous et toutes et qui permettent, pour un tarif assez modique, de se former à plein de choses, et de façon amateur ou voire semi-professionnelle, mais c'est vraiment, c'est chouette.
1: Chrissy, quelle place la musique occupe-t-elle justement dans votre processus d'écriture? Est-ce que vous écrivez en écoutant de la musique, dans le silence
2: Alors ça m'arrive d'écrire quand il y a de la musique, mais c'est plutôt de la musique classique dans ce cas-là. Mais sinon, la musique, elle est quand même bien présente hein, dans la voiture.
3: Justement, c'est la question que j'avais notée. Qu'est-ce que vous écoutez dans votre voiture? Parce que je ne me souviens plus du titre, pardon, de votre deuxième livre.
2: Qui peut faire de la voile sans vent,
3: voilà. Dans ce livre, la musique est quand même importante à un moment donné dans cette voiture, là où les deux personnages se retrouvent pour aller en Bretagne. Et je me suis dit, mais tiens, qu'est-ce que vous écoutez, vous, en voiture?
1: C'est la musique de road trip ou quoi?
2: Alors, j'ai une petite musique, une petite playlist. C'est la playlist karaoké. Et donc, c'est ma petite playlist avec toutes les grosses bonnes chansons de karaoké qu'on peut bien chanter bien fort. Donc, c'est plutôt ça que j'écoute. Mais il m'arrive aussi d'écouter. J'ai des playlists années 20, années 30, années 40, années 50. Donc, comme tu peux, en fonction, je choisis. Mais là, qui peut faire de la voile sans vent? C'est le titre d'une chanson.
3: Oui. On a chanté tout à l'heure. Mouvement de jeunesse. Voilà.
2: C'est ça. Oui. C'est une chanson de mouvement de jeunesse qui, pour moi, était vraiment très émouvante, qui était souvent chantée en fin de veillée.
3: De veillée, tout à fait.
2: Et donc, c'était une chanson que je trouvais vraiment très très belle, tant dans la mélodie que dans les paroles. Et elle m'avait toujours beaucoup touchée, et je sentais cette chanson-là pour ce livre-là.
1: Est-ce qu'il y a une chanson justement qui permet de rentrer dans l'état émotionnel d'un personnage? Chaque personnage a-t-elle une chanson qui rentre dans un état émotionnel?
2: Ça peut. J'avais jamais vraiment pensé à ça, mais c'est vrai que, par exemple, pour moi, Je suis malade d'Alida, ça peut faire rentrer un personnage. C'est vraiment une interprétation qui, pour moi, est juste magnifique, elle est parfaite. Il y a quelques chansons comme ça on peut rentrer dans un personnage, et le personnage peut aussi un peu vivre de cette chanson. Et par exemple, Je suis malade, ça, c'est vraiment pour moi le top de la chanson émotionnelle.
1: Clémis, est-ce que vous pensez que la musique peut raconter différemment ce que les mots ne disent pas? Rien que au niveau de la musique.
0: Oui, je pense bien que c'est un véhicule des émotions, alors qu'ils sont peut-être interprétés différemment par les gens. Mais c'est intéressant, justement, cette idée de pouvoir mettre une chanson par personnage, ou par moment, ou par chapitre. Ce serait chouette d'avoir un roman où on nous suggère.
3: Ah, ça arrive, il y a des romans qui sont publiés avec à la fin la playlist de l'auteur. Il y en a qui font ça, c'est effectivement. Ça. Soit une playlist qu'ils ont écoutée pendant qu'ils écrivaient, ou alors justement une playlist qui est associée à
0: ce serait chouette, de chapitre, aller écouter ce morceau-là, et puis après, comme ça, on se plonge dans un univers avant de lire l'histoire. C'est une super idée, ça.
3: Ça se fait aussi pour des newsletters, par exemple, des personnes qui écrivent des newsletters et qui disent, pour illustrer cette newsletter, je vous propose telle playlist.
0: D'accord, voilà. C'est génial. Oui.
1: Puisqu'on parle de playlist et de musique, je propose qu'on écoute un morceau de musique. Alors, et pourquoi pas une de vos chansons de votre album Endorphine, Clémix?
0: Mais avec plaisir.
1: Laquelle vous nous proposez?
0: Je propose Sous les fleurs du jardin.
1: Ça vous parle aussi, ça, Chrissy, non?
2: Tout à fait.
1: On écoute Clémix.

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1: Et place maintenant Stéphane à la note qui dénote, celle qui sort du cadre, qui surprend ou qui marque. On vous propose de revenir sur des souvenirs, des anecdotes et des moments un peu à part qui ont jalonné votre parcours. Alors, Chrissy Clémix, on va entrer dans l'intime justement, c'est un peu l'intime et les émotions, c'est un petit peu le fil rouge de notre émission. Aujourd'hui, pouvez-vous nous raconter un souvenir particulièrement marquant qui est lié à votre parcours de musicienne et d'auteur, d'autrice? Qui commence?
2: Il y a tellement de souvenirs. Comme je suis montée sur scène la première fois à 15 ans, j'ai tellement de souvenirs. Juste quand j'avais pas pensé à ça, mais juste avant que tu poses, au moment où tu as posé la question, j'ai pensé à un souvenir un peu traumatisant de quand j'avais joué de la clarinette au mariage de mon oncle et ma tante, donc c'était la première instrument que je voulais pas du tout faire, et que j'étais accompagnée par la sœur de la mariée qui était à l'orgue, et la clarinette, si on serre un tout petit peu trop, si on est un peu très stressé, ça fait des canards insupportables. Et ben j'avais fait pas mal de canards, donc voilà, je sais pas pourquoi ce souvenir m'est revenu. Mais c'est celui-là qui m'est revenu.
1: Voilà,
2: j'en ai des plus reluisants, mais oui, voilà, c'est comme ça.
1: Mais je pense que ça fait partie de l'apprentissage aussi de la
2: musique.
1: Absolument. De tout parcours artistique, c'est de l'accepter qu'on peut se tromper, qu'on peut se planter.
2: Ouais. Absolument.
1: Et qu'on peut se relever.
2: Oui, et qu'il faut continuer et travailler.
1: Voilà.
2: Et travailler.
1: Et
2: continuer et travailler.
1: Et vous, Chrissy, un souvenir particulier?
3: Alors une petite anecdote par rapport à la lecture, c'est que nous, on avait une caravane où on partait tous les week-ends et l'été. Et ma mère avait laissé un livre de Perle Buck qui s'appelle Pivoine. Et moi, j'avais pensé que je lui avais un petit peu piqué son livre. Et en fait, elle était tout à fait consciente que j'allais un jour ou l'autre prendre ce livre-là. Et donc, c'est vraiment le passage. C'était vraiment pour passer en secondaire, et je lui ai piqué ce livre-là qui pour moi était un livre d'adulte, et j'ai adoré. Et vraiment, ça c'est une des anecdotes où dans la lecture en tout cas, c'était un petit peu aller piquer les livres de ma mère. D'ailleurs, j'en ai certains dans ma bibliothèque, elle me pardonnera.
1: Un peu comme Emma quand même.
3: Un petit peu. je pense qu'elle sait lesquels je lui ai piqué. Mais voilà, c'est un petit peu d'aller shipper comme ça les livres dans la bibliothèque de ma mère. Elle avait très bon goût.
1: Vous êtes une grande lectrice alors.
3: Oui. J'aime beaucoup lire.
0: Quel est le défi le plus improbable ou inattendu que vous avez relevé dans votre parcours, dans votre art, Chrissy et Clémix? Quelque chose d'inattendu qui est arrivé? Ça peut être une rencontre aussi inattendue que vous avez fait.
2: Un défi, une rencontre, je veux dire que la résidence que je viens de faire, c'était pas mal en termes de défi. J'en avais fait une autre aussi de résidence où il n'y avait pas de restitution par contre, où c'était, on avait 2 heures, on était à 2, on devait écrire une chanson en 2 heures, avec un cadre par exemple, on devait faire un reggae qui parle de machin, voilà.
0: Vous aimez bien les challenges ou bien là vous êtes plus à être chez vous, à bien construire, à l'aise?
2: J'aime bien les challenges, mais aussi être 24 heures sur 24 avec des gens. Moi je suis très solitaire, donc je travaille toute seule, donc c'est quand même une épreuve, il faut le dire, d'être tout le temps avec des gens et d'être tout le temps en sociabilité. J'ai pas l'habitude.
1: C'est un peu un point commun que vous avez, parce que quand on écrit, on est aussi dans la solitude.
3: Oui, et c'est vrai que être tout le temps avec des gens, etc. Moi, j'aime parfois prendre une pause. Donc, je pars en week-end, je m'isole. Et là, j'écris. Et puis là, je suis partie 3 mois en Asie. Ça m'a fait vraiment beaucoup de bien. Je me suis isolée. Je suis partie toute seule. J'ai rencontré des très chouettes personnes.
1: Mais c'était pour écrire ou c'était...
3: Oui. C'était pour écrire génial, le numéro 3 et le numéro 4, donc, qui sont en préparation. Et ça m'a vraiment fait du bien. Et c'est vrai que cette solitude ne me pèse pas du tout. Ça me donne des idées, ça me donne envie d'écrire, de faire autre chose. Et oui, se confronter parfois à trop de monde, c'est pas évident.
2: C'est difficile, je trouve.
0: Avec le recul, est-ce qu'il y a une situation où vous êtes dites toutes les deux, si on me l'avait dit, je l'aurais pas cru?
1: Genre, si on m'avait dit que j'allais publier un livre.
3: Ouais, je pense pas que j'aurais cru. Le fait de cliquer sur le bouton « Ok, on envoie », et ça part à l'impression. Je ne pense pas que quelques mois avant la clôture du livre, j'y aurais cru. Ça, c'était le gros défi, quoi. C'était cliquer sur « Ok, c'est finalisé, on envoie ».
0: Même chose pour un premier album, un premier EP?
2: Moi aussi, parce que ça fait tellement... Enfin, je savais que je voulais faire ça depuis tellement longtemps que ce n'était pas vraiment attendu. Je pense... Donc, je n'ai pas vraiment répondre à ta question.
1: C'est pas grave.
0: C'est pas grave, il ne faut pas répondre.
1: C'est pas un examen ici.
0: Non, on
1: est un peu stressé avec Chrissy, c'est pas trop.
0: Bon, puisqu'on parle d'examen, je propose qu'on passe à la séance numéro 4, c'est la note scolaire. Alors cette fois, on va revenir en arrière, du côté de l'école. Note, évaluation, professeur, souvenir marquant. Une séquence pour comprendre comment ces expériences ont ou non laissé une trace dans votre parcours aujourd'hui. Chrissy, quel souvenir gardez-vous des notes scolaires justement qui ont particulièrement marqué positivement ou négativement votre parcours scolaire?
3: Alors j'ai eu beaucoup de chance, j'ai eu de très très bons professeurs, très souvent.
1: Ici à Bruxelles
3: À Bruxelles, que ce soit en primaire ou en secondaire.
1: On peut citer l'école où vous étiez?
3: Ah oui, donc, j'ai fait pas mal d'écoles. En primaire, on va dire en tout cas que les deux professeurs qui m'ont marqué, c'était Monsieur Jean Rasse à Notre-Dame de la Consolation.
0: Ah,
3: ensuite, voilà. Madame De Schemaker en 5e secondaire à Montjoie qui nous a fait connaître la poésie, qui nous a fait lire un poème de Victor Hugo, et ça a été une révélation par rapport à la poésie. D'ailleurs, il est dans le livre « C'est demain dès l'aube » de Victor Hugo. Et alors, en secondaire, oui, j'ai eu de très bons professeurs de français, d'abord très techniques, et puis alors ensuite, qui nous ont aussi laissé partir. Donc, il y avait Monsieur Devos et un autre professeur. C'était...
1: Et est-ce que vous étiez, donc vous étiez littéraire, vous avez fait du latin aussi?
3: Non, pas du tout. Pas du tout, pas du tout de latin, j'étais plutôt littéraire, mais j'ai en même temps fait les sciences, donc voilà, j'ai très, très élargi. C'était plutôt bon élève quand même, avoir envie de bien faire, de bien répondre aux interros, etc.
1: Vous parliez de poésie, est-ce que vous avez déjà écrit de la poésie?
3: Non, je la lis, mais je ne l'écris pas.
0: Justement, quand on est à l'école primaire, on est confronté à la poésie et l'écriture. Ça vous faisait quoi, vous?
3: Moi, j'adorais. Vraiment, d'avoir toutes ces poésies et puis d'apprendre aussi des auteurs plus anciens. Et ça, vraiment, mes professeurs, ils ont été super pour ça parce qu'ils ont, ils nous ont vraiment appris le goût de la lecture. Je trouve que là, j'ai vraiment eu de la chance. Alors, je suppose qu'il y a plein de très bons professeurs, mais qui ont donné l'envie de lire. Et l'envie de lire la poésie, les romans, les nouvelles, la bande dessinée. Donc là, vraiment, j'ai eu beaucoup de chance à ce niveau-là.
1: Et est-ce que, comme Chrissy, est-ce que, comme votre personnage Emma dans Les Marques, est-ce qu'à l'école, vous vous sentiez différente?
3: Non. À l'école, j'avais plein de copines, je ne me sentais pas trop différente. Non, ça, c'était, j'étais bien intégrée à l'école, donc j'ai eu de la chance.
1: Et vous, Clémix, alors, l'école?
2: Alors l'école, très bon souvenir de l'école primaire. J'étais dans une petite école communale à Mons, donc l'école des Rossignols, avec vraiment, vraiment une très chouette ambiance et des gens de tout horizon. Quand j'ai été en secondaire, alors ça s'est un peu corsé. Là, je me suis sentie un peu moins à ma place, un peu moins, je sais pas.
0: Est-ce que vous aviez une matière favorite qui a un petit peu influencé votre carrière d'aujourd'hui, ou votre envie de la musique ou de composer?
2: J'ai pris l'anglais déjà à la place du néerlandais, donc ça je pense que c'est parce que j'écoutais beaucoup de chansons en anglais. D'ailleurs, j'amenais des chansons qu'on travaillait au cours d'anglais, donc ça c'était chouette. J'étais plutôt en français, j'aimais bien les maths. J'étais assez forte en maths, pas trop les sciences. Donc j'ai fait un peu, j'ai changé d'option un petit peu au gré du vent, en fonction des profs qui allaient arriver, la difficulté du cursus. Donc j'ai fait un an de sciences éco, un an de sciences, un an de langue. Et en 5e secondaire, j'étais en français. Et là, j'avais une prof qui était une conteuse, qui s'appelait Madame Michel, Monique Michel. Si elle m'entend, je la salue. Je l'ai déjà revue, elle est déjà venue me voir un concert. Et elle nous a écrit des nouvelles. Et ça, j'ai vraiment... ça m'a vraiment beaucoup, beaucoup plu.
0: Est-ce que parfois, toutes les deux, vous avez l'impression de prendre la revanche sur le scolaire, sur votre période d'école?
2: Non, moi j'étais relativement une bonne élève, donc... Bon, mais je me souviens quand même que... Tu as parlé de latin, ma prof de latin m'avait giflé.
1: Ah oui.
2: En première secondaire. J'avais dû être assez...
1: C'est un souvenir marquant.
2: Oui, c'est un souvenir marquant. J'avais probablement été insupportable, mais elle devait être quand même assez... assez désespéré pour en arriver là. Enfin, gifler, une petite claque. Hein. J'avais pas été directement me plaindre.
1: Ouais.
2: À la protection de l'enfance, n'exagérons rien.
1: Et est-ce que vous, dans votre parcours actuellement, vous êtes engagé dans un processus de transmission? Parce que quand on est élève, on reçoit beaucoup. Et quand on est adulte, est-ce qu'on est là dans la transmission?
2: Je fais parfois des ateliers de MAO, d'écriture de chansons. J'ai fait ça plusieurs fois. J'ai fait ça, un projet en France, dans un dans des collèges. J'ai fait ça avec des femmes. Et j'ai fait ça aussi avec des enfants au Delta à Namur, où on était 3 jours et on a composé 2 chansons, texte, musique électronique et enregistré la chanson. La chanson, elle est disponible, elle n'est pas sortie, mais je veux dire, il faut que je la mette sur mon site d'ailleurs.
1: Ah oui,
2: 2 chansons. Oui, voilà, et ça, c'est très chouette.
1: Et qu'est-ce que ça apporte, ouais.
2: Mais c'est chouette parce que c'est la musique, c'est tellement la musique et les mots, enfin, il y a tellement de. Ça fait tellement du bien, donc voilà, c'est. C'est vraiment chouette, et puis nous, on se met un peu derrière, ça fait du bien quand on est tout le temps devant, devant de la scène, de se mettre un peu derrière. Et j'aimerais bien faire ça aussi, mais ça ne me déplairait pas d'aller jusqu'au bout, jusqu'au travail de scène avec eux, ou vraiment leur apprendre à ce que c'est être sur scène, tenir un micro, regarder les gens, sur la présence en fait, aussi. La présence,
1: c'est le important.
2: Discours, l'émotion, le fait d'être centré.
1: Ouais. D'être là, d'être présent, ouais. D'être présent aux autres.
2: Oui.
1: Ouais. Et vous, Chrissy, dans la transmission aussi ou...
3: Pas encore, mais c'est vrai que ça me plairait bien de travailler avec les jeunes, notamment, ne fût-ce que pour leur apprendre à lire, à apprécier la lecture. Ça déjà, je trouve que c'est déjà super quand on voit des jeunes qui lisent, ou moins jeunes d'ailleurs, qui lisent, je trouve ça super chouette, et de pouvoir parler de livres aussi. Ça, c'est vrai que j'aimerais bien faire, ce sont des ateliers où on peut parler ensemble d'un livre qu'on a lu. J'ai participé à un arpentage, ce que je ne connaissais pas du tout, il y a quelques semaines.
0: Voilà,
3: donc en fait, on déchire un livre, bon ça fait un petit peu mal hein, la première fois,
1: oui.
3: On déchire le livre en différents chapitres et chacun lit un chapitre et ensuite chacun explique le chapitre qu'il a lu. Bon alors là c'était quelque chose de très politique, voilà, mais
1: ça se fait beaucoup sur des essais effectivement. Oui.
2: Et c'est dans l'ordre chronologique, enfin, des essais c'est peut-être moins important, mais des romans, est-ce qu'on l'explique dans l'ordre du roman, chapitre 1 puis chapitre...
3: Ah, oui, c'est ça. Apparemment c'est pas obligatoire.
2: On a la fin avant d'avoir le début.
3: Nous, ici, on l'avait fait par chapitre, parce que comme, c'était un essai politique, voilà. Mais c'était très intéressant, et je me dis, ça peut être très chouette à faire avec des romans aussi, pour pouvoir apprendre à connaître d'autres personnes, d'autres avis, et comment d'autres personnes ressentent certaines pages d'un livre, etc. Donc ça, j'aimerais bien organiser.
0: Repose musicale dans cette émission Note. Chrissy, ça vous de choisir quelque chose en rapport à vous, au personnage, une musique?
3: Alors là, si vraiment je dois choisir une chanson.
0: Lâchez-vous.
3: Alors ma chanson vraiment préférée, c'est The Winner Takes It All de ABBA.
0: Ah ben.
1: Eh ben, c'est parti.

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1: Ah ben c'est bien agréable d'écouter du Abba dans cette émission de notes. Hein.
2: Très bien.
1: Franchement, ça nous met de bonne génial. Humeur. On passe à la séquence note à note. Ben, c'est un petit peu votre date à vous. Hein. Donc, on vous propose maintenant un échange en direct. Note à note, c'est le moment où vous allez vous poser mutuellement des questions, rebondir sur vos expériences et croiser vos regards d'artistes. Voilà. On vous laisse le micro, nous on se met de côté.
3: Chrissy, tu as toujours voulu écrire ? Alors j'ai toujours beaucoup aimé écrire, je n'ai pas toujours voulu écrire pour les autres. Donc c'est vrai qu'à un moment je gardais vraiment tout ça pour moi. Mm-hmm. Et puis c'est un jour où je me suis dit il faut y aller, il faut lancer. Donc là je me suis dit bah là j'écris et j'ose publier.
2: Tu as beaucoup écrit sur toi, tu avais des journaux intimes. Est-ce que tu as déjà écrit, tu avais écrit avant ça des fictions comme des nouvelles ou des petits passages de romans, des choses comme ça?
3: Alors c'était plutôt vraiment de très courtes histoires, plutôt pour des enfants que je gardais, etc. Mais pas vraiment, c'était un peu inventé comme ça. Et puis je mettais parfois sur papier, mais jamais un roman. C'était la première fois.
2: Ok. Chrissy, une question pour Clémix.
3: Oui. Quand tu travailles avec les enfants, donc ça apporte beaucoup. Qu'est-ce que toi, ça t'apporte le plus de travailler avec les enfants ou les jeunes dans la création?
2: Mais c'est, il y a comme une espèce de spontanéité et d'innocence qui est super agréable à travailler avec eux, parce que eux ils ont pas en dessous de 12 ans, ils ont pas vraiment de filtre, donc ils écrivent des choses, ils sortent des choses comme ça qui sont super intéressantes et super touchantes. Donc je trouve que ça c'est vraiment chouette de travailler avec des gens qui ne sont pas encore dans le paraître, par exemple.
4: Chrissy, moi j'avais j'interviens,
5: j'ai une question pour vous parce qu'elle m'est venue comme ça là à la fois dans les marques et dans
1: Il fait de la relation.
5: Voilà, merci beaucoup. J'ai un autre titre en tête et donc je n'arrive pas à m'en séparer.
1: Passer la chanson.
5: Voilà, voilà. Est-ce que, ce sont des chapitres très courts, des séquences qui se répondent comme ça. Moi, ça m'a vraiment fait penser à l'écriture cinématographique. Est-ce que ça, c'est un défi, un rêve que vous avez d'un jour écrire un scénario?
3: Oui. Vraiment. En fait, je pense que les marques, par exemple, pourraient être adaptées, notamment en pièces de théâtre ou en scénario, notamment parce qu'on voit les quatre personnages. Et donc, oui, c'est vrai que j'ai parfois déjà un petit peu réfléchi à la manière dont ça pourrait être mis en scène.
2: Mmh. Est-ce que tu as envie de travailler ça, c'est-à-dire de chercher, d'envoyer ton livre et de... Tu l'as déjà fait ?
3: Je ne l'ai pas encore fait. Mais
2: tu vas le faire.
3: Bien. Oui.
5: Voilà, donc quand on quitte l'émission, là,
2: on t'encourage à le faire.
1: Quelle partie de votre art respectif vous aimeriez bien échanger ou essayer?
2: Oh, moi, ça me plairait bien d'écrire, ça me plairait bien de m'enfermer pendant 2 mois dans un. En Asie, peut-être pas si loin, mais dans une forêt ou dans un chalet de forêt et d'écrire, ça me plairait bien. Ouais.
3: Ouais, c'est la musique, le piano, et puis après avoir plein d'idées, je trouve ça génial.
1: On part, Frédéric, à la séquence suivante, c'est la note salée.
5: Ah bah oui, parce qu'il faut qu'on en parle. Hein. On parle souvent de passion, mais un peu moins d'argent. Mais bon, dans la note salée, on vous invite à évoquer votre rapport à l'argent, aux dépenses marquantes, entre anecdotes personnelles, bien sûr, et regard un peu plus large sur le métier. Alors, on va tout de suite commencer. Quelle est la dépense qui vous a particulièrement marqué pour de bonnes ou pour de moins bonnes raisons?
2: Moi, j'avoue, je ne suis pas du tout dépensière. Donc, c'est un peu difficile, cette question. J'ai vraiment planché dessus. C'est sûr que le dernier synthé que je me suis acheté coûtait vraiment très, très cher.
5: Voilà.
2: Mais en même temps, c'est ce qui m'a permis de faire tout mon nouveau set live. Et il y a des sons assez extraordinaires.
5: Donc, c'est un outil de travail.
2: En plus, c'est un outil de travail. Là où j'ai vraiment plus kiffé, c'est quand j'ai acheté mon piano droit, où je cherchais depuis 3 ans, genre... qui était moins cher que mon synthé d'ailleurs. Enfin, avec le déménagement, ça revenait plus ou moins pareil. Et là, j'étais vraiment très très heureuse de...
5: Vous avez un studio à la maison, une pièce qui est dédiée à ça?
2: J'ai une pièce en hauteur, où il n'y a pas de voisins. Donc, où j'ai un piano et j'ai mon matériel là.
5: Vous pouvez faire de la musique sans...
2: Je peux faire de la musique assez librement.
5: C'est bien, voilà. Ça. Et vous, Chrissy, alors la dépense là?
3: Moi, je pense que c'est mon voyage en Asie.
5: Ah, oui, c'est pas mal.
2: C'est aussi pour le travail finalement.
3: Oui, finalement, c'est un petit peu ça. Oui, je pense que pour les voyages, je peux dépenser un petit peu sans compter, me dire que j'épargne pour voyager. Mm-hmm. C'est vraiment
1: Quels sont les voyages que vous avez encore envie de réaliser après l'Asie? Il y a d'autres continents qui vous intéressent justement aussi, peut-être qui seront les futures.
3: L'Amérique du Sud me tend très bien. Et bientôt, les Açores. J'aimerais bien découvrir les Açores parce qu'il y a pas mal de randonnées, pas mal de nature aussi. La possibilité de s'isoler un petit peu sans avoir de horde de touristes. Donc ça, c'est prévu tout prochainement.
1: Il y en a chaque que vous regrettez?
2: Pas vraiment. Non. Ouais, des petits trucs peut-être, mais non, pas vraiment.
1: Ouais.
2: Non,
3: pas une grosse dépense en tout cas.
1: Camille, qu'est-ce que vous vous rappelez de votre premier cachet en tant qu'artiste et qu'est-ce que vous en avez fait?
2: Oh là là là. Alors d'abord, quand j'ai eu mon premier groupe, on avait en effet des cachets, mais on ne se faisait pas payer personnellement. Donc on n'avait pas de salaire, moi j'avais 15 ans, 16 ans. Avant d'avoir vraiment un premier cachet, je ne sais même pas quand c'était beaucoup, beaucoup plus tard, peut-être aux alentours de mes 25 ans ou dans les projets suivants. Et bon, franchement, j'ai toujours réinvesti dans la musique, donc j'ai pas vraiment... j'ai pas fait de folie et c'est pas comme si j'avais été... J'ai pas fait de folie.
4: Vous n'êtes pas allé au casino?
2: Non, j'ai pas été au casino. Le casino, c'est loin de moi, le casino.
4: Et les voyages, on parlait avec Chrissy de voyages. Vous avez voyagé là au Canada récemment. Vous avez dû aller ailleurs aussi. Enfin, vous avez pu, pardon, pas dû, aller ailleurs dans le cadre de votre métier.
2: Oui, alors j'ai été 3 fois au Canada déjà, donc c'était la 3e fois. J'ai été en France quand même à de nombreux endroits, dans le sud, dans le nord, dans l'Est, et puis j'ai été en Suisse jouer une fois, en Allemagne une fois, mais à part ça, je suis assez casanière, moi, donc je suis pas une grande voyageuse, j'aime pas spécialement l'avion, enfin donc voilà, donc tout ça, si on m'invite pour faire des concerts, j'y vais avec plaisir, mais moi je suis plutôt vraiment dans un rayon de 1000 km autour de ma maison. Pour mes voyages, quoi.
4: Et la rencontre avec le public, alors, elle se passe comment? Elle est différente d'un pays à l'autre?
2: Elle est différente, je dirais surtout d'un endroit à l'autre, du type de salle. Il y a des salles, moi j'adore les petites salles intimistes, genre un peu cabaret, où les gens, souvent c'est des associations, ça veut dire c'est des gens soit dans un village, soit dans une ville, mais avec des bénévoles, avec des gens avec qui on partage le repas avant. Et donc là, ça crée des liens tout de suite, c'est vraiment... Enfin, moi c'est ce que j'aime beaucoup. Et puis comme souvent je vais jouer toute seule, ça veut dire que je suis toute seule et je suis là, je suis pas en train avec mon équipe dans ma loge, je rencontre les gens. Et ça, je trouve ça vraiment très chouette.
1: Est-ce qu'aujourd'hui c'est facile de se produire en tant qu'artiste, financièrement? Est-ce qu'on est bien aidé par...
2: Alors, moi, j'ai le statut d'artiste, donc c'est une aide sans laquelle je ne pourrais pas faire cette carrière. Ça, il faut quand même vraiment le dire. Après, c'est énormément de travail. Et il faut dire aussi que politiquement, pour l'instant, les artistes et les radios, d'ailleurs, ne sont pas vraiment aidés. Donc, c'est-à-dire vont être de moins en moins aidés. Donc, il y a quand même une crise qui a déjà commencé, qui s'annonce encore plus grave. Donc, il y a beaucoup de lieux qui ferment, il y a beaucoup de lieux qui ne peuvent plus faire de concerts, qui ne peuvent plus offrir des cachets. Il y a beaucoup de frais, tous les frais.
4: Les festivals qui
2: arrêtent aussi. Sous le paillasson. Les centres culturels n'ont pas d'indexation, par exemple, alors que les charges, on sait bien qu'elles augmentent. Donc, tout ça, c'est un peu, ça craint, en fait. Ouais. Donc, jusqu'ici, moi, j'ai eu pas mal de chance. Moi, j'ai fait plus de 150 dates depuis le début de mon projet. Pas de l'album, mais de Clémix. C'est déjà pas mal, mais je ne suis pas sûre que l'avenir va être aussi...
4: Oui, c'est un avenir qui est quand même sombre pour le monde de la culture en général et aussi pour le monde de l'édition. C'est aussi compliqué à ce niveau-là.
3: Oui, tout à fait. Il faut vraiment avoir beaucoup de chance pour pouvoir en vivre. Je pense qu'ici, moi, j'ai la chance, j'ai un travail à côté qui me plaît beaucoup. Et c'est une passion, c'est quelque chose que je fais à côté. Mais en vivre, pour le moment, c'est très compliqué. Et puis, je partage toutes les difficultés rencontrées dans le niveau de la culture, qui est sous-financée, clairement. Les artistes qui ne sont pas toujours aidés à leur juste valeur, parce que c'est vrai qu'on ne se rend pas bien compte de tout le travail qui est fait derrière l'organisation d'un spectacle, par exemple. Mais c'est énorme. Donc, c'est vrai qu'on ne se rend pas toujours bien compte du nombre de personnes qu'il faut pour qu'un concert fonctionne, par exemple. Et donc, il faut... faut que la culture continue à être financée.
2: Puis ce qu'on ne dit pas aussi, c'est que ça rapporte beaucoup d'argent, mais ça ne rapporte pas forcément de l'argent qu'aux gens qui font, qu'aux artistes. Ça rapporte
4: ça
2: de l'argent
4: fait vivre beaucoup de monde, oui.
2: Aux gens qui vendent des, enfin, aux brasseurs,
4: aux
2: techniciens. C'est toute une économie, mais c'est une économie qui a besoin d'aide, quoi. Je veux dire, dans le temps, il y avait des mécènes. Je veux dire, c'est comme ça. Je pense que Bach, il écrivait parce que quelqu'un le payait, hein, et on lui commandait des œuvres, et voilà. Et si, j'espère que, je vais pas dire celui-ci, mais le prochain gouvernement, on va redresser la barre, non ?
1: En tout cas, on restera tous solidaires par rapport
2: oui.
1: à ça.
2: Ouais.
1: Et nous, en tant que radio, on est là aussi pour passer le message et vous soutenir en tant qu'artiste, écrivain, auteur. Et
2: ouais.
1: Voilà, c'est un peu le rôle de la radio aussi. On passe maintenant à quelque chose de plus up-to-date, le texto.
4: Yes. Alors, cette séquence texto s'intéresse aux messages, ceux que vous recevez du public. Parfois touchants, parfois surprenants. Les textos, c'est l'occasion de parler de ces échanges et de ce qu'ils provoquent chez vous. Voilà, par exemple, vous avez un message original, un petit mot que vous avez reçu, une anecdote à ce niveau-là,
1: après un concert,
4: une remarque,
1: aussi,
4: une réflexion.
2: J'ai cherché comme ça vite fait dans mes derniers messages, mais j'ai pas trouvé de. Ah, si j'avais pris un truc.
4: Mais...
2: parce que justement, c'est un peu triste, non, mais dans Sous les fleurs du jardin, je parle de Martin et Julie qui sont partis trop tôt. Et Martin, c'était mon ami canadien qui venait justement de Gaspésie où j'ai été. Et c'est son frère a écouté la chanson et m'a envoyé un message en disant que voilà, qu'il aurait été sans doute fier de moi, que la chanson était magnifique. Et voilà.
1: Mais elle est magnifique, la chanson.
4: On l'a écoutée tout à l'heure. Hein. D'ailleurs, on vous invite à la réécouter si vous le voulez.
1: Ouais, en boucle dans la voiture.
4: Voilà. justement, on parle de deuil, là. Ça me fait penser à votre deuxième roman.
1: C'est ça,
4: qui la chanson. Qui veut faire de la voile sans vent. Voilà, qui veut faire de la voile sans vent. Je voudrais absolument l'écrire devant moi pour arriver à le dire. Le deuil est au cœur de ce roman.
3: Oui. Tout à fait. Parce que pour moi, c'est très important, c'est de bien vivre un deuil, de bien pouvoir survivre à un deuil pour ceux qui restent, finalement. Je trouve que c'est hyper important. Et donc, notamment dans l'accompagnement qu'on peut avoir après un deuil, j'estime que c'est vraiment très important de pouvoir se livrer et que tout ce qu'on garde en soi après un deuil, finalement, ça nous pèse, ça reste, et c'est bien de pouvoir en parler. Et très souvent, on a peur de parler du deuil, de parler de la mort, de parler de ceux qu'on a perdus. Et moi, j'ai pas vécu ça dans mon enfance. J'ai une tante qui est décédée très jeune, et on en a toujours parlé. Ça n'a jamais été tabou. Et donc, pour moi, ça m'aide vraiment dans la suite. J'ai perdu une amie qui était très proche aussi. Et de pouvoir en parler, de pouvoir parler à ses parents, d'envoyer un message, je trouve que c'est super important. Et souvent, c'est vraiment on va pas trop en parler ou on va pas oser en parler aussi de dire ce qu'on ressent, et donc la question du deuil était vraiment importante pour moi.
1: Quel impact ont pour vous aujourd'hui les réseaux sociaux sur les messages que vous voulez partager, l'échange aussi avec les gens?
2: Moi je dirais que les vrais échanges ça se passe en concert, et que souvent les réseaux sociaux permettent de garder le lien avec les gens qu'on a rencontrés en vrai. Ça pour moi c'est vraiment le plus important. Après, les réseaux sociaux sont atrocement chronophages, sont beaucoup avec beaucoup de déchets, avec beaucoup de choses à jeter, et sont très. Enfin, moi, j'ai vraiment du mal. Quand j'ai sorti mon album, j'étais extrêmement présente. J'ai fait vraiment énormément de publications. Et puis, à un moment, en fait, on ne veut plus, quoi.
4: Est-ce que vous avez quelqu'un qui vous aide dans cette démarche-là, ou
2: non.
4: Demain, vous le faites seul?
2: Ouais. Et ça, après, il y a des agences de management qui font du management digital, du marketing digital. Mais je pense que même les artistes qui ont vraiment déjà une grosse visibilité, ils gèrent eux-mêmes leurs réseaux sociaux, quoi. Et c'est beaucoup, beaucoup de temps, en fait.
4: Oui, c'est chronophage, oui.
2: Voilà, c'est chronophage. Mais ça permet de garder le lien avec des gens qui vous suivent, qui vous ont rencontré ou qui vous ont écouté et qui vous ont aimé. Et ça, c'est, voilà, pour l'instant, c'est l'outil qu'on a.
4: Oui. Et vous, Chrissy, vous êtes aussi sur les réseaux, vous avez une relation comme ça avec vos lecteurs, lectrices?
3: Pas tant que ça, c'est plutôt en réel, on se voit, on parle, mais c'est vrai que sur les réseaux, tu dis très bien, c'est chronophage, et en fait c'est vraiment deux métiers différents, Et je suis très mauvaise pour vendre sur les réseaux. Ça me prend beaucoup de temps et je réfléchis à plein de choses et je me dis, ah non, ça, il faut faire, pas faire. Et finalement, je publie très, très peu à propos de mes livres. Je préfère rencontrer les personnes. Donc, je fais des petites.
1: Pour les rencontres, il y a forcément des salons, des
3: voilà,
1: foires,
3: des livres. Des moments de rencontre ou aller dans un café avec d'autres auteurs. Et ça me convient beaucoup mieux que d'écrire sur les réseaux sociaux. Et vraiment, comme tu dis, c'est chronophage et voilà, ça n'apporte pas toujours aussi ce qu'on attend, donc voilà, moi j'ai pas un grand réseau social en ligne en tout cas.
4: Est-ce que vous imagineriez d'écrire dans un roman, parce que quand même il y a dans la présence des textos, vous l'intégrez dans votre roman, les personnages s'envoient, est-ce que comme vous écrivez de manière très rapide comme ça, avec on pourrait imaginer une séquence où il n'y a que des textos qui sont échangés?
3: Ça pourrait. Oui, je pourrais faire une séquence comme ça, mais c'est vrai que moi, j'utilise pas beaucoup les textos pour échanger. Je préfère téléphoner qu'envoyer des messages. Ou alors, mes messages sont très courts. Vraiment, les short messages, c'était vraiment pour moi. J'aimais bien. Donc, oui, mais ça, en tout cas, l'échange par écrit est très chouette parce que ça laisse une trace. Ça, quand c'est des chouettes messages écrits qu'on reçoit, c'est agréable de pouvoir les relire par la suite. Donc, la petite fonction message important, c'est très chouette. Mais voilà, je n'ai pas encore fait comme ça de longues séquences par écrit, mais ça pourrait être intéressant.
1: On arrive déjà à la fin de cette émission, puisqu'on est dans la partie texto. Est-ce qu'il y a un endroit où on peut vous écrire, vous voir sur les réseaux? Allez-y, faites votre promotion.
3: Sur Facebook, Chrissy Leupart, tout simplement.
2: Et moi sur Facebook, sur Instagram, sur TikTok, sur YouTube, sur Clémix ou Clémix Music.
1: Et pour finir, puisque c'est le post-scriptum, on va vous demander vos copies. Dites-nous un petit peu ce que vous avez pensé pendant l'émission et mis sur votre note.
2: J'ai décidé d'abord le symbole de la femme.
4: Ouais.
2: Parce que tu as tout de suite parlé d'une espèce de matriarcat, enfin la grand-mère, la mère, la fille. Donc ça m'a tout de suite parlé. Je dois dire ce que j'ai écrit. J'ai écrit fragilité, émotion, journaux intimes, enfance. Une chanson, un personnage, les marques, les manies, malade. J'ai dessiné quelques notes, un oiseau, une pivoine. Je trouve qu'elle est assez réussie, ma pivoine.
4: Elle est très belle.
2: C'est une pivoine.
4: Je pense que là, on est sur un nouvel art.
2: Oui, là, franchement,
1: l'art pivoine.
2: L'art pivoine, nature morte. Écrire, texto, échange, téléphoner. Téléphoner, ça se perd. 12 ans, latin. En souvenir de ma prof de latin qui m'avait giflé. quelques notes, une blanche pointée, une noire pointée, une croche, tout ça, ça swing.
4: C'est du rythme.
1: Mais c'est un beau résumé de l'émission.
4: Et vous, Chrissy, alors?
3: Alors moi, j'ai pris plutôt des notes sur tout ce que tu as dit.
2: Ok, mais c'est vrai, c'est normal.
3: Festival Pézenas, donc voilà, je vais aller me renseigner, voir ce que c'est, les livres aussi dont tu as parlé, parce que j'ai l'impression que tu aimes bien aussi tout ce qui est plutôt intimiste et rapport à la nature, donc ça m'intéresse. Donc voilà, j'ai pris ça. L'idée aussi de roman avec les chansons de l'auteur, je trouve que c'est une très bonne idée. Pourquoi pas commencer à donc. Et puis les petites questions, souvenirs, défis, dépenses, je suis là, oui, quand même, c'est. Voilà, j'ai souligné comme ça, je me rappelle ce qu'on m'avait posé comme question.
1: Parfait. Bah, merci beaucoup pour cette émission. Vous pouvez signer aussi les feuilles, comme ça on a un souvenir daté. Merci Clémix, merci Chrissy Leupart.
3: Merci à vous.
4: Un tout grand merci à vous.
1: Merci Frédéric Petit.
4: On se réjouit de vous suivre dans le futur.
1: Yes. À bientôt.
3: À bientôt.

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0: Bonjour, bienvenue dans Décibel, sur RCF, c'était ML avec Touba. Touba, extrait d'un premier album, et pour en parler, j'ai le plaisir de recevoir ML dans le studio de Décibel. Bonjour ML.
1: Bonjour.
0: Bienvenue alors, Touba est présenté comme le morceau emblématique de cet album. Que raconte-t-il et pourquoi est-ce que vous l'avez placé au centre de ce projet, ce single-là?
1: Alors, ce morceau, il parle vraiment des chagrins qu'on vit un petit peu en silence, des choses qu'on, oui, c'est ça, qu'on dit un petit peu tout bas, ou alors sur le ton de la confidence. Il y a cette notion d'amitié aussi, les amis proches auxquels on raconte un peu les choses comme ça sur l'oreiller le soir avant de dormir dans le noir, et c'est parfois en fait les choses les plus importantes qu'on dit tout bas dans la vie.
0: Et les plus douces aussi parfois.
1: Oui, c'est ça. Les plus dures ou les plus douces, c'est un peu
0: c'est un peu les contrastes aussi de cet album, hein. Il y a la douceur,
1: ouais, tout à fait,
0: la dureté.
1: Oui, c'est vrai que c'est un album avec plein d'humeurs différentes, mais c'est vrai que ce morceau-là et son texte, pour moi, résumaient assez bien le propos général de l'album. Voilà.
0: Alors cet album traite, on l'a dit, de sujets parfois très intimes, de fausses couches, de maternité, de blessures. Comment est-ce que vous avez su que ces thèmes allaient faire partie de ce nouvel EP? C'est un album plutôt même, c'est même plus un EP, c'est un album.
1: En fait, c'est marrant parce que moi, quand je compose un album, je me dis jamais « Ok, maintenant, je vais commencer à composer mon album ». C'est plus à l'inverse. Une fois que j'ai toute une série de chansons qui commencent à avoir une certaine cohérence, je regarde l'ensemble, je prends un pas de recul et je me dis « Ah ben là, t'as un album, en fait ». Et donc, en fait, le thème est venu à moi plutôt que l'inverse. Donc, j'ai plus observé de quoi j'avais parlé pendant 2-3 ans dans mes chansons, dans la plupart de mes démos. Je me suis dit, en fait, t'as un fil rouge. D'ailleurs, je pense que pour la première fois de ma vie, le fil rouge était hyper évident. Genre le thème, de quoi ça allait parler, le côté intime, tout ça, c'était, ça a vraiment été évident. Le titre de l'album, je ne l'ai pas du tout cherché, il est venu tout seul. Et je pense que c'est parce que c'est juste un fil rouge d'un petit peu d'expérience que j'ai vécue ces dernières années, qui sont à la fois dures, mais aussi hyper belles. Il y a plein de chansons hyper lumineuses dans l'album. Je crois qu'au final, c'est un peu le bonheur qui gagne quand même.
0: Bien
1: dans
0: sûr, oui,
1: l'espoir gagne en tout cas. Oui. Et donc oui, ça s'est plus fait dans ce sens-là.
0: Comment est-ce que vous avez travaillé sur la pudeur et l'authenticité et la franchise dans vos paroles? Comment ça s'est mis sur le papier? Est-ce que c'était facile justement d'écrire ces mots-là et d'être confronté effectivement à ce qu'on écrit?
1: Ça a été assez facile, pour être honnête. Enfin, j'aime pas dire ça parce que un processus créatif n'est jamais vraiment facile, mais en tout cas, c'est peut-être pas le mot facile, mais ça a été hyper instinctif. Et du coup, j'ai absolument pas calculé cette pudeur ou le côté aussi authentique. C'est vrai qu'il y a pas mal d'honnêteté dans ce que je raconte, je pense. Ça s'est absolument pas calculé. Ça s'est vraiment arrivé de manière très, très, très, très naturelle. Et en fait, quand j'écris des chansons, en général, je réfléchis pas au fait qu'un jour, des gens vont l'entendre, vont les entendre. Et donc, comme je les écris vraiment à huis clos dans mon petit studio, en fait, cette authenticité, elle est là un peu par défaut, enfin, de facto, parce que je pense pas encore à qui va l'entendre, je pense juste à moi, qu'est-ce que je raconte à cet instant T, et à quoi est-ce que je pense vraiment.
0: Est-ce que dans cet album, on ressent plutôt votre vulnérabilité, ou alors justement le fait de la résilience, d'aller vers l'avant?
1: Les deux, je pense. Il y a beaucoup de vulnérabilité, il y a beaucoup de fragilité, il y a un sentiment que j'ai éprouvé parfois ces dernières années de vrai. J'ai pas envie d'être résiliente, en fait, parce que je pense que j'avais. Parfois, c'est un peu une injonction aussi de se dire « Allez, il faut aller de l'avant ». Et en fait, il y a eu vraiment des moments où j'étais pas du tout dans ce truc-là et où j'étais complètement dans la vulnérabilité à 100%. Et par contre, il y a de la puissance aussi, ça c'est clair. Il y a une forme d'émancipation dans des titres comme « Bye Bye », par exemple. Oui, je pense qu'il y a les deux, mais il n'y en a pas spécialement un qui gagne. C'est très complémentaire.
0: Quel était le parti pris pour la production? On entend que c'est sobre, ça met la voix en avant, forcément, des instruments très épurés aussi, pas beaucoup d'instruments, donc parfois une petite batterie, une petite basse, un petit peu de piano.
1: Oui, c'était aussi très volontaire, ça, par contre, ça, c'était vraiment un parti pris. J'ai travaillé avec mon frère Aurelio, qui a un projet qui s'appelle Aurel. C'est avec lui qu'on a vraiment arrangé tous les morceaux. Ensuite, on a travaillé aussi avec Crust, c'est son surnom, son renom, c'est Julien Ruiz, qui a mixé l'album, qui nous a aussi aidé à le peaufiner un petit peu. eux. Et en fait, il y a eu une recherche à travers quelques instruments vraiment précis d'avoir beaucoup de chaleur, de rondeur. On a enregistré toutes les basses batteries avec un bassiste, et, avec Ted Clark là, à la basse et Fabio Zamani à la batterie. Et c'est vrai que dans les sons de clavier, de Wurlitzer, de piano, de guitare, il y avait vraiment une recherche de chaleur et de proximité.
0: Comment est-ce que vous travaillez justement l'émotion brute plutôt que la virtuosité musicale? Comment est-ce que ça vient chez vous? Est-ce que c'est l'émotion se met d'abord sur la voix ou sur la mélodie? Comment ça vient?
1: Ah, moi je pense qu'en tout cas au niveau de la compo, il n'y a pas de compo sans émotion de mon côté. Donc si je suis un petit peu, disons, dans une journée où je ne suis pas trop dans mes émotions, en général ce n'est pas dans ces jours-là que je vais composer. Il ne faut pas que je sois anxieuse. En général, l'anxiété est très mauvaise pour la compo de mon côté. Il faut quand même que j'ai une forme de clarté de l'esprit, comme ça. Mais par contre, s'il y a un peu de mélancolie ou un peu de... Ça ne peut pas forcément être de la tristesse. Ça peut être des émotions hyper positives, d'ailleurs, qui donnent envie de composer. Mais en tout cas, de l'émotion, oui. Être un peu dans de l'affect. Et alors, par contre, pour le reste, mon frère a dit quelque chose de très juste récemment. C'est que pour garder cette émotion dans les arrangements et tout, c'est d'éviter de tout corriger. Et c'est vrai qu'il y a plein d'imperfections dans l'album qu'on a gardées, en fait. Et d'ailleurs, les voix, quand je les ai enregistrées, je ne me disais pas du tout que c'était les voix définitives. On pensait que c'était les celles des démos. Donc voilà, ça fait partie du...
0: Pour exprimer les émotions, est-ce que vous les avez vécues? Est-ce que ce sont des émotions vécues? Ou alors on peut aussi, un petit peu comme un comédien, les jouer les émotions? Ou est-ce qu'elles sortent toutes vraiment de son propre vécu?
1: Ça dépend évidemment des artistes. Moi, dans mon cas, j'arrive pas à chanter sur des choses que j'ai pas vécues. J'ai déjà essayé plein de fois d'un peu raconter des histoires des autres. Et en fait, j'y arrive pas. Moi, j'ai besoin d'avoir vécu les choses. Donc en fait, tout ce qui est dans l'album est du vécu. Ça, c'est sûr, à 100%. Et ça, c'est ce qui fait aussi de cet album un album hyper personnel.
0: Mmh. La frontière entre l'artiste Emel et Marie-Laetitia, qu'est-ce qu'on laisse de soi plutôt dans l'artiste ou, oui, c'est ça, qu'est-ce qu'on laisse de soi dans l'artiste?
1: Bonne question. Je ne me la suis pas souvent posée. Je pense qu'elles sont hyper liées. Je pense que ça fait vraiment profondément partie de qui je suis. Il n'y a pas vraiment de frontière, à vrai dire. Je pense par contre que parfois, il peut y avoir une perception... Enfin, quoique, on m'a quand même dit que l'album était lumineux et faisait du bien. Moi, je suis quelqu'un quand même d'assez joyeux dans la vie. Ma musique ne l'est pas toujours, mais je pense que c'est parce que c'est aussi un exutoire.
0: Est-ce que c'est parfois plus facile de le mettre en musique que de le dire ouvertement, facilement, qu'on est un petit peu triste, mélancolique?
1: Oui, oui, c'est sûr. Et puis aussi, c'est des émotions passagères. Moi, j'ai beaucoup d'émotions passagères. Quand la fête est sortie, qu'il y a un morceau fort mélancolique et tout, mes parents m'ont dit « Mais ça va, tout va bien dans ta vie et tout. » Et j'étais là « Mais oui, mais c'est une chanson qui raconte une émotion d'un soir. » Et,
0: Après, on se dit « Tout ira bien, quoi. »
1: Oui, c'est vrai.
0: Je propose qu'on écoute « Tout ira bien » de cet album de ML sur Décibelge.
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0: Il y a eu un enfant entre-temps aussi.
1: Il y a eu un enfant entre-temps. Donc
0: on
1: évidemment.
0: Passer des nuits noires en nuit blanche, c'est ça?
1: Ouais, exactement. Là, ça va. Heureusement, il dort. On peut avoir des nuits noires. Mais non, c'est vrai que oui, non, on change, c'est sûr. Et la maternité, ça change énormément de choses. Donc. C'est indéniable.
0: Alors, on l'a dit, vous étiez accompagné et arrangé avec votre frère, Aurelio. Mm-hmm. Comment ça s'est passé, cette collaboration entre vous? Comment est-ce que vous l'avez laissé rentrer dans votre univers? Est-ce que c'est facile, justement, de faire rentrer des proches dans son propre univers?
1: Oui, avec Aurelio, c'est hyper évident parce qu'on l'a toujours fait, en fait. Depuis que je fais de la musique, enfin, je me suis mise, en fait, à la musique grâce à lui. Et puis, depuis que j'en fais, il a toujours été là, en fait, dans mon projet. Au tout début, quand je faisais du guitare-voix, puis après dans Sunfjord, on était ensemble dans le groupe Sunfjord. Et puis, ça a toujours été la première personne à avoir accès à mes chansons guitare-voix et à les travailler. Mm-hmm. Donc, j'ai jamais fait ce travail-là avec d'autres gens sur base brute d'un guitare-voix. Oui, c'est hyper évident avec lui, c'est hyper agréable, c'est vraiment facile. On peut tous dire, en fait, c'est une grande chance en fait d'avoir un frère comme ça pour moi qui est dans la musique et qui est aussi doué aussi parce que du coup en fait on a les mêmes références musicales et tout et il a vraiment réussi à emmener l'album là où j'avais envie qu'on l'emmène donc c'est trop bien.
0: Quand on rentre en studio comme ça donc tout est préparé d'avance ou alors on laisse encore place parfois à l'improvisation à des choses qui changent.
1: Plein d'improvisation. Il y a même pas tellement d'entrée en studio à vrai dire parce que comme on a bossé chez lui dans son home studio. Il y a plein de processus qui faisaient partie de ce que je pensais être les maquettes et les démos qui se sont retrouvés dans les versions définitives. Et même après, quand on a été avec Julien Ruiz vraiment à la Free House, dans le studio final, on va dire, ça reste un endroit hyper familial comme ça, où on retouche ce qu'on veut, on retouche pas ce qu'on n'a pas envie de retoucher. Enfin, en fait, il y a plein d'improvisations dans un processus comme celui-là.
0: Parlons un petit peu de l'image de ML aujourd'hui, c'est important pour les artistes de porter son image. Quand on voit la pochette du disque, une pochette un petit peu vintage, septembre, comme ça, pourquoi revenir à cette période-là? C'est quelque chose qui vous parle encore aujourd'hui, ça?
1: Bonne question. Oui, moi, je crois que je suis habitée par cette période-là. Et puis, je pense qu'il y a une esthétique qui est fort recherchée aujourd'hui. Peut-être parce que il y a une nostalgie d'un truc qui était un peu plus... je sais pas comment expliquer, un peu plus authentique peut-être. Moi, j'avais envie, en tout cas, pour ces photos que j'ai faites avec que Sacha Vernave, une amie à moi qui est photographe, qui est super douée, a réalisé. On a été dans une maison qu'on a gentiment reçue à prêter pour la journée, qui est une maison vraiment toute en bois, remplie de souvenirs, remplie de photos. Enfin, c'est vraiment une maison incroyable. Ça pourrait être ma maison. Enfin, et en fait. Oui, à cette recherche-là de ce petit côté justement pas trop propre, pas trop léché. On a fait toutes les photos à l'argentique aussi, donc ça amène quelque chose d'assez unique. Et la cover de l'album, je l'aime bien parce qu'il y a une attitude un peu boudeuse comme ça. On comprend pas trop.
0: Un peu enfant boudeur quelque part.
1: Oui, en fait, ce que j'aime bien, c'est que c'était une photo qui n'était pas censée être. Enfin, elle fait pas partie des photos que. Je savais qu'elle était en train de prendre. C'est vraiment une photo prise entre deux photos officielles, on va dire. Et celle-là, un truc un peu décalé, un peu plus sale gosse comme ça, que j'aimais bien.
0: Qu'est-ce que l'image apporte à votre musique? Est-ce qu'on lit des choses différentes en image par rapport à ce qu'on a écrit, par rapport à ce qu'on a chanté? Il y a deux clips, notamment La Fête et Celle qu'on vient d'entendre.
1: Tira bien, ouais.
0: Tira bien. Comment est-ce que l'image apporte des choses différentes au texte?
1: L'image est hyper importante, je pense qu'elle l'a toujours été dans la musique, quels que soient les supports qu'on utilisait, même dans les années 70, ils étaient différents d'aujourd'hui, c'est sûr, mais voilà. Aujourd'hui, l'image, elle permet vraiment de raconter quelque chose au-delà de la musique, de donner vraiment un univers, de situer un petit peu l'artiste, dans une esthétique particulière. Et en fait, les deux clips, là, La Fête et Tout ira bien, ont été réalisés par un réalisateur qui s'appelle Simon Vanry, qui est vraiment super, qui bosse avec Girls in Hawaii, entre autres. Enfin, il a réalisé pour plein de gens différents. Et il a beaucoup de goût et il a aussi une audace. Il arrive à transmettre des choses de manière assez forte, je trouve. Et puis. Et en fait, ouais, du coup, c'est important l'image aujourd'hui. C'est sûr qu'on fait rien sans, surtout avec les réseaux sociaux. Aujourd'hui, les formats changent, tout change, mais il faut de l'image, encore plus que jamais. Enfin, c'est devenu indispensable.
0: Comment est-ce que vous voyez la diffusion en live de cet album?

0: Est-ce qu'il y a des choses qui se dessinent déjà dans vos envies?
1: Oui, le live est prêt, là. Du coup, on joue au Botanique le 2 mai. Donc là, on est ready. Mmh. Ça peut être demain, on est prêt. En fait, c'est assez fidèle à l'album, je dirais. Il y a plein d'humeurs différentes dans le live. Il y a des moments très, très intimes, très, très calmes, hyper épurés. Puis il y a des moments beaucoup plus rock. Il y aura des invités sur scène aussi pour le Botanique. Ça va vraiment être une grande fête. C'est un live assez intime. Moi, j'ai vraiment envie de donner une impression de proximité avec les gens. Voilà, c'est pas du gros show à l'américaine. Ça reste un concert vraiment intime à l'image de l'album, quoi.
0: Mais quoi, vous avez envie que le public reparte en écoutant votre album, en venant à vos concerts? C'est quoi l'émotion que vous avez envie de donner au public?
1: Eh ben, en fait, c'est drôle parce que j'y avais pas trop pensé avant qu'on me le dise, avant que des gens me disent « Ah, ton album m'a fait du bien ». Et j'aime bien cette phrase, en fait. J'aime bien l'idée que ce soit apaisant. Je pensais vraiment pas que ça allait être ça, l'émotion. Mais en fait, ouais, si ça peut apaiser, waouh, on a tellement besoin d'être apaisé, je crois, aujourd'hui.
0: Il y a des artistes auxquels vous vous identifiez?
1: Plein, plein. Je pense qu'il y a toute une palette d'artistes auxquels je m'identifie dans ce qui se passe en Belgique. En fait, c'est difficile de dire un nom parce que j'ai peur qu'on me dise genre « Ah, mais c'est pas du tout ça ». Mais en fait, c'est juste parce que c'est une palette, évidemment. Moi, dans ce qui se passe en Belgique, j'adore Iliona pour son honnêteté. Après, il y a beaucoup de noirceur dans ce qu'elle fait. J'adore, enfin, j'adore son univers. J'adore la scène plus indie folk, même australienne, avec Julia Jacqueline, Faye Webster, toutes des artistes comme ça. On m'a un petit peu comparé à Françoise Hardy aussi, je pense, pour le côté poétique et peut-être de la touche francophone, évidemment. À Pomme aussi. Voilà, j'écoute plein de musiques différentes, donc c'est difficile de résumer.
0: Vous avez changé également de label. Qu'est-ce que ça vous apporte aujourd'hui, ce changement?
1: Alors, le nouveau label dans lequel je suis, Capitan Records, donc qui a un sous-label qui s'appelle Vérité, est vraiment super. Je ne pourrais en dire que du bien. C'est un label qui fonctionne un petit peu différemment des autres labels. En fait, ils ont une coopérative. Tous les artistes sont coopérateurs, donc on participe aux décisions du label. On a des parts aussi dans l'entreprise et il y a quelque chose de plus horizontal. Et puis pour moi, en fait, ce qui est hyper confortable, c'est que c'est un label qui est vraiment 100% basé à Bruxelles, avec un magasin, un shop à XL dans lequel l'équipe est située aussi. Et donc en fait, c'est hyper cool parce que moi, je peux m'adresser à eux directement, je peux aller chez eux, on fait des événements dans ce shop. Enfin, c'est hyper confortable et c'est hyper humain et ouais, c'est vraiment cool.
0: Alors, on rappelle, il y a le Botanique, ce sera le 2 mai, c'est presque la release partie de l'album, c'est comme ça qu'on dit. Hein.
1: Oui, ouais. C'est tout à fait ça.
0: Il y a des endroits où vous aimeriez chanter, autre que le Botanique? Des endroits qui vous font rêver?
1: Des endroits prestigieux?
0: Éventuellement, oui.
1: Oui, il y en a plein. Je ne sais pas pourquoi j'ai pensé à l'Olympia, au Tac au Tac. Je pense que c'est un peu un rêve que plein d'artistes ont de jouer à l'Olympia. C'est un peu cliché, mais c'est à ça que je pense. Et puis, absolument pas dans ce qui risque de m'arriver dans ma vie, vu que je chante en français et tout, mais j'aimerais trop jouer à New York, parce que j'adore cette ville.
0: Mais pourquoi pas en France, à New York?
1: Pourquoi pas, on verra, un jour peut-être.
0: C'est que dans cet album, il y a des petits morceaux en anglais aussi.
1: Oui.
0: Notamment la berceuse aussi.
1: Oui, c'est vrai.
0: C'est pour garder un peu de pudeur par rapport à ça?
1: Non, c'est de la pure liberté. Parfois, je chantais tout le temps en anglais avant, et parfois... les phrases me viennent en anglais et alors je calcule pas et je les laisse en anglais.
0: Emel, avec cet album Too Bad, est notre invité dans Décibel. Merci d'être venu.
1: Merci.
0: Et on part faire la fête avec vous.
1: Avec plaisir.
0: Merci beaucoup.
1: Merci à vous. Décibel, 30 minutes avec les artistes.

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2: Et bienvenue dans l'agenda des concerts, votre rendez-vous musical consacré aux concerts classiques en Belgique. Au programme de ces prochains jours, les grandes orgues à l'honneur, des chefs-d'œuvre du répertoire baroque et romantique, et des voix, des cordes et même des sonorités venues de bien plus loin. Allez, c'est parti pour l'agenda des concerts concocté comme chaque semaine par Michel Vandenbosch. Bonjour Michel.
3: Bonjour Frédéric.
2: Alors Michel, quand les grandes orgues jouent des musiques de films, ça doit donner un concert assez inattendu.
3: Surtout sur un orgue comme celui de la cathédrale Saint-Sauveur, qui est un orgue magnifique, le vendredi 15 mai à 20h30, donc en la cathédrale Saint-Sauveur à Bruges, concert intitulé « Des cinématiques organes ». Musique de film d'Hollywood avec aux grandes orgues Ignace Mikkels. Alors pour les billets, cathedralfestival@gmail.com.
2: Toujours de l'orgue, Michel, mais là on revient à un récital dans le plus pur style classique.
3: Oui, le dimanche 17 mai à 16h dans le cadre de la chapelle Saint-Roch en Volière, 19 rue Volière à Liège, récital d'orgue par Guylain Zévart au programme des pages de Thomas Babou, Lambert Chaumont, Abraham van der Kerkhove, Georg Friedrich Telemann et Girolamo Frescobaldi. Entrée libre, c'est organisé par Art et Orgue en Wallonie. Il y a un téléphone 04 367 09 44.
2: On poursuit, Michel, avec de l'orgue, toujours le dimanche 17 mai.
3: Et oui, il y a beaucoup de concerts d'orgue pour le moment. Oui. Donc le 17 mai à 18h en l'église de l'Annonciation, place Bruckmann à Ixelles, récital violoncelle et orgue par Nicolas Deletaille au violoncelle et François Outard à l'orgue. Au programme notamment des œuvres de Jean-Sébastien Bach, Camille Saint-Saëns, Gabriel Reinberg, Philippe Verkaren et d'autres. Renseignements philippeverkaren.com.
2: Et comme vous le disiez, Michel, il y a dû avoir un mot d'ordre, puisque voici un troisième récital d'orgue le dimanche 17 mai.
3: À 19h, cette fois-ci, en l'église Notre-Dame de la Neige à Destelbergen, c'est dans la banlieue de Gand, par Alexis Grisard, au programme Jean-Sébastien Bach, François Couperin, Jan van den Ede, Louis Vierne et Franz Liszt, voir le site www. orgelcomité-destelbergen.be.
2: Et c'est déjà le moment de marquer une première pause musicale. Alors, j'essaie de deviner, mais j'imagine qu'on va écouter de l'orgue.
3: Ben oui, pourquoi pas. Un extrait des messes de paroisse de François.

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1: C'est l'agenda des concerts sur RCF. Retour avec une invitation baroque cette fois au Grand Manège à Namur.
2: Le samedi 23 mai à 19h, Les Boréades, c'est un opéra de Jean-Philippe Rameau, assez peu joué, faut-il le dire, soliste et chœur de chambre de Namur, sous la direction de Reinout van Mechelen.
1: Toujours dans la région de Namur, Michel, un concert avec un instrument, alors là qu'on n'a pas souvent l'occasion d'entendre en Belgique.
2: Effectivement, il rend encore une fois de l'orgue, mais c'est quand même spécial. Le dimanche 24 mai à 16h, en l'église Sainte-Julienne à Salzine, 88 rue Patenier, concert par trois corps des Alpes, accompagné par l'orgue. À l'orgue d'ailleurs, c'est Emmanuel Glassens, qui est titulaire de la cathédrale à Namur. Les cornistes, ce sont trois grandes pointures, c'est Jean-Pierre Dassonville, Pascal Moreau et Christophe Feron. Alors le site, www.festival-orgue-namur.be, et vraiment, le corps des Alpes, c'est assez extraordinaire.
1: Ah, c'est impressionnant, oui, effectivement. Ben justement, on va écouter un extrait de corps des Alpes, mais avant cela, je vous rappelle que toutes les références que nous donnons dans cette émission sont à retrouver avec le podcast sur le site de RCF. C'est très simple, dans Google, vous tapez l'agenda des concerts RCF Bruxelles et vous trouverez notre chemin. C'est parti donc pour la pause musicale, Michel.
2: Eh bien, voici un extrait avec des corps des Alpes.

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1: Et on entame déjà la dernière partie de notre agenda des concerts de la semaine. On reste au Grand Manège à Namur.
2: Oui, le jeudi 28 mai à 20h, le Danish String Quartet, avec au programme des œuvres de Johnny Greenwood, Maurice Ravel et de la musique traditionnelle scandinave.
1: On était à Bruges au début de cet agenda. On y retourne le samedi 30 mai.
2: Oui, à 20h au Stadtschauburg de Bruges, le chœur Vagantes Morborum, au programme la cantate Ich bin vergnügt, mein Glück, BWV 84 de Jean-Sébastien Bach, le Gloria d'Antonio Vivaldi et Coronation Anthems de Georg Friedrich Händel. Au ticket, voir ccbrugge.be.
1: Et pour finir, Michel, on part tout à l'est de la Belgique.
2: On y va assez rarement, d'ailleurs. Le dimanche 31 mai à 16h, en l'église Saint-Antoine-Pont-du-Chêne à Verviers, le Messie de Georg Friedrich Händel par les solistes baroques de Liège sous la direction de Jean-Michel Alleparts. S'adresser pour les tickets à la librairie Les Augustins du Pont-du-Chêne à Verviers ou téléphone 0470 86 48 74 ou encore nbfestivalverviers@gmail.com.
1: Et voilà qui est noté. Merci beaucoup Michel pour toutes ces propositions de concerts. Et on se quitte comme on en a l'habitude en musique.
2: Avec un petit choix qui n'a pas été difficile à faire, on va écouter le début du Messie de Händel.
1: Écoutons ça.

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1: Aujourd'hui, je vais céder la parole à Amiel.
2: Bonjour tout le monde, bienvenue dans les bonheurs de Sophie sur RCF Bruxelles.
3: Vous connaissez une école impressionnante et magique qui déborde d'activités passionnantes.
4: Elle se cache rue du Doyenné, vous l'avez deviné, c'est le Collège Saint-Pierre-Duc.
1: Et oui, sur RCF Bruxelles, au 107.6, nous avons engagé de nouveaux animateurs. Ils sont 25. Les élèves de 4e primaire du Collège Saint-Pierre sont là et ils vous ont concocté une interview aux petits oignons. Ils ont travaillé assidûment pendant plusieurs semaines, vous ne serez pas déçus.
2: Et aujourd'hui, quelqu'un de super est de retour. C'est quelqu'un qui a fait un livre populaire partout en Belgique et ailleurs, la bande dessinée des Blagues de Toto. Il a 8 ans dans un corps de plus de 50 ans. On aimerait vous présenter Thierry Coupé.
5: Et alors là, je dis bonjour. Bonjour.
1: Bonjour Thierry Coupé.
5: Bonjour, bonjour tout le monde, bonjour les enfants. Content de vous rencontrer.
1: Alors, on a des questions à vous poser. Et je vais commencer par Zarar.
6: À quel âge avez-vous commencé à dessiner les Blagues de Toto?
5: Je réfléchis bien encore un petit peu. 32 ans. Voilà, c'était en 2003 et le premier album est sorti en 2004.
1: Hélène?
7: D'où viennent toutes les blagues de Toto?
5: Ben, au début, les blagues, elles circulaient un petit peu partout dans les cours de récréation. Et quand j'ai commencé à travailler sur Toto, j'ai regardé un peu les blagues qui circulaient. Et puis au fur et à mesure, j'ai créé mes propres blagues. Et donc, elles viennent de mon cerveau actuellement. Et depuis le Toto 11, je travaille avec 2 autres scénaristes. Et donc, nous sommes à 3 pour créer des blagues.
1: Alors Thierry, je me permets d'intervenir parce qu'en fait mes élèves ont fait un petit dossier avec plein de nouvelles blagues et on va vous les donner à la fin de l'émission.
5: Ouf.
1: Cadeau.
5: Oh, je vais rire.
1: Mais peut-être que vous pourriez les utiliser, on ne sait jamais.
5: Mais bien sûr, mais elles sont libres de droit, les blagues.
1: Voilà, mais donc sachez qu'on a travaillé dessus bien sérieusement, même si c'est très, très drôle.
5: Ah ben c'est ce que je dis toujours, je fais les blagues sérieusement. Moi.
1: Alors, Mia.
8: Est-ce que Toto a un nom de famille?
5: Non.
1: Comment ça se fait ça?
5: J'ai jamais réfléchi à un nom de famille parce que je trouve que Toto, on est tous un peu Toto. Et donc, j'avais pas envie de le stigmatiser, entre guillemets, avec un nom de famille. Et donc, chacun peut se dire, je suis Toto Dupont, Toto Durand, Toto Van Pieperzeel.
1: C'est universel.
5: Voilà.
1: Il est universel.
5: Ouais.
1: Vous avez choisi un morceau, Thierry Coupé.
5: Un morceau de gâteau.
1: Non, un morceau de musique.
5: Ah.
1: Et j'ai David qui va vous poser la question du choix du morceau suivant qui va arriver.
8: Pourquoi avez-vous choisi ce morceau?
5: Donc c'est Mathieu Chédid. Hein.
1: Oui.
5: C'est une chanson qui parle de l'enfance. Et quand je l'ai écoutée la toute première fois, donc c'est déjà vraiment pas mal, il y a 20 ans je pense, 20 ou 30 ans, ça m'a tout de suite touché parce que moi, le monde de l'enfance a toujours été un monde qui m'a inspiré, que j'ai aimé, ma propre enfance et l'enfance en général. Et donc, cette nostalgie dont il parle m'a toujours touché. Voilà. Et puis en plus, on entend des enfants qui jouent dans une cour de récréation. Et ça nous parle aussi de Toto et du métier que j'ai fait à une époque.
1: Eh bien, on va l'écouter maintenant.
5: Avec plaisir.

0: Et on retrouve Alexandre pour poser sa question à Thierry Copé.
1: Quelles études avez-vous fait pour apprendre à réaliser des BD ?
2: Alors j'ai fait des études d'illustration, ici pas tellement loin, à l'ERGE, à l'école de recherche graphique. Donc j'ai fait ça après mes humanités. Donc c'était pendant 4 ans, j'ai dessiné. J'ai toujours aimé faire de la BD, mais depuis que j'ai 10 ans. Et puis je me dis, ouais, la BD, je vais peut-être pas gagner ma vie en faisant de la bande dessinée, donc j'ai choisi plutôt illustration. Voilà.
0: Et juste après, vous avez fait prof.
2: Oui, après j'ai fait l'école normale, mais je sais pas, j'ai un dérapage mental, je sais pas ce qui s'est passé. J'ai voulu martyriser des enfants et être payé pour ça.
0: N'importe quoi, il raconte n'importe quoi, hein, des carabistouilles. Hein. Sonia, ta question.
3: Qui a choisi le visage de Toto et qui a décidé ?
2: Ah, ça c'est moi. Donc c'est mon éditeur, Guy Delcourt, qui avait envie de mettre Toto en bande dessinée. Et il a vu mon travail, le travail que j'avais fait pour le journal de Spirou. Et il m'a contacté, il m'a dit, voilà, j'aimerais bien faire Toto en BD. Alors je dis, bon, ok, moi j'avais jamais pensé à ça. Et j'ai commencé à travailler sur Toto et je me suis dit, quelle tête je vais lui donner. Et donc j'ai travaillé sur son aspect, je voulais un côté mignon. Parce que je voulais que ça soit un enfant et que ça soit un personnage qu'on pardonne facilement, qu'on pardonne ses bêtises, etc. Et en même temps, je voulais donner un petit côté piquant parce qu'il fait quand même ses petites blagues et ses petites piques, je les ai mises dans sa coiffure. Et donc, c'est pour ça qu'il a ses quatre mèches un peu pointues. Mais en même temps, il a des bonnes joues et je trouve que c'est un personnage qu'on a envie de prendre dans ses bras et de donner des bisous.
0: C'est trop chou. Martin. Ta question.
4: Êtes-vous aidé pour inventer l'histoire de Toto ?
2: Oui, depuis le Toto 11, j'ai deux copains qui me donnent des idées de leur cerveau et qui me donnent des idées de blagues. Voilà. Ouais.
0: Et on espère que le petit cadeau que vous avez reçu avec les blagues de mes élèves vont vous aider et vous inspirer.
2: Oui, merci d'ailleurs. J'ai commencé à lire, c'est très drôle. Mais c'est vrai en plus, il y a des trucs comiques.
0: Alors, on a choisi avec la classe un titre de Katsai, Gabriella. Et je voulais que Mila et Masha expliquent leur choix.
5: J'aime bien la danse et elle est belle.
6: Parce qu'elle est douce et agréable.
0: Et on va l'écouter tout de suite.

0: bien sur RCF dans une émission un petit peu spéciale où les élèves de 4e D du Collège Saint-Pierre d'Uccle posent des questions à notre invité Thierry Copé et nous entendons Chloé.
1: Depuis combien de temps existe votre toto ?
2: Mon toto, donc, il a commencé en 2004, le premier album. Donc voilà. Ça fait combien d'années à ton avis ?
1: 22.
2: Ouais, bravo. 22 ans.
0: Ça fait 22 ans qu'il existe. C'est pas mal, hein. Thibaut.
3: Est-ce qu'il y aura des BD de Toto plus âgés ?
2: Ah, ça c'est une question qui revient très souvent. Depuis 22 ans, on me demande de faire un Toto plus âgé. Alors j'ai fait un gag avec Toto qui est devenu papa, avec Olive, qui est, et ça se passe un peu dans le futur, et il a un enfant qui réussit brillamment, et il comprend pas. D'ailleurs, Toto comprend pas que son fils réussisse. Voilà. Mais donc je pense que c'est pas très intéressant que je fasse un Toto plus vieux, parce que justement, Toto, il est relié au monde de l'enfance, de la cour de récré, de l'école. Et je suis bien là-dedans, quoi, avec Toto, dans cette époque-là.
0: Et voilà. Cette histoire de Toto plus âgé...
2: C'est juste un gag, hein.
0: C'est juste un gag, une planche.
2: Ouais, c'est ça.
0: Dans quel numéro ?
2: Oh,
0: est-ce que vous le savez ? Ah, la colle. On va chercher.
2: Ouais.
0: On va chercher, les amis, on va chercher.
2: Je vais faire une recherche, mais je pense que c'est après le Toto 12.
0: Voilà. Ok. On sera vigilant.
2: Entre le 12 et le 16, comme ça, ou le 17.
0: Raphaëlla.
4: Avez-vous vécu vous-même les histoires de Toto ?
2: Non. Non, d'abord, je n'étais pas du tout un Toto en classe. Hein. J'étais un élève très sage, je travaillais très bien. J'avais toujours des beaux bulletins. Mais mes enfants ont vécu des petites blagues que j'ai dessinées. Et au lieu de mettre la tête de mes enfants, j'ai mis la tête de Toto. Donc des réflexions, des choses comme ça. Voilà, ça c'est... je me suis quand même un peu inspiré de la réalité. Mais pas de la mienne, pas de ma vie d'enfant.
0: C'est ça. On va vous croire.
2: Ben, oui, bien sûr, il faut.
0: Est-ce qu'on le croit ? Oui, on le croit. Oh là là, ils sont trop sympas. Hein.
2: Oui, mais non, ils sont sympas. Je l'ai tout de suite vu d'ailleurs.
0: Moi, j'ai un doute quand même. J'ai un doute. On va écouter un morceau que vous avez choisi. C'est Noé Préchoff, À Force. Et c'est Mila qui a une question.
5: Pourquoi avez-vous choisi ce chanteur ?
2: Alors, donc c'est un chanteur belge que j'ai découvert il y a 2-3 ans et dont j'aime vraiment bien l'univers. Et c'est vraiment non seulement un chanteur, mais aussi un poète. Et je trouve que ses textes sont pertinents. Voilà, ils sont bien, ils sont chouettes.
0: Merci. Merci. Et on va l'écouter.

0: Et on va écouter Macha qui a une question à poser à Thierry Copé.
1: Quel âge avez-vous ?
0: L'indiscrétion.
2: Ah ouais, cool. Punaise, je vais revenir. Attends, je réfléchis parce qu'à partir d'un certain âge, on ne sait plus trop bien.
0: Oui, on arrête.
2: Hein. Je pense que j'ai 55. Mais il ne faut pas le dire trop fort. Hein. Et surtout pas sur les ondes, s'il te plaît.
0: On ne le dira à personne. Chut. On va écouter Amiel.
3: Thierry, et c'est quoi, vous avez fait tous les dessins à la main ?
2: Si j'ai fait tous les dessins à la main ? Oui, j'ai fait tous les dessins à la main. Mais je travaille sur un ordinateur. Donc j'ai une grande tablette. Mais je ne travaille plus sur papier. Ça, c'est depuis le Toto numéro 9. Donc ça, c'est le dernier album que j'ai fait sur feuille de papier. Et puis j'ai commencé à travailler sur ordinateur. Mais c'est toujours moi qui tiens le stylet, quoi. Voilà.
0: Merci. Benoît.
1: Pouvez-vous faire une édition Saint-Pierre avec nos idées ?
2: Attends. Les idées que j'ai eues, c'est ça ?
0: Non, je ne sais pas, mais une édition complète, un album complet, rien qu'avec le Collège Saint-Pierre.
2: Ah oui, ok.
0: Cool. Ou une planche, allez. Si on a déjà une planche, ce serait bien, Benoît.
2: Il y a beaucoup de gens en dédicace, ou quand je vais dans des écoles et tout, qui voudraient que je dessine leur univers. Toto a un propre univers, et donc je dois rester cohérent. Mais parfois, je fais des clins d'œil au quotidien des gens, où je mets des éléments du décor que des gens reconnaissent, quoi. Voilà.
0: Mais qui sait, Benoît, que Thierry Copé fera un dessin de nous à la radio avec Toto ?
2: Oui, c'est ça. S'il y a un gars qui se présente et qui se passe dans le milieu de la radio, parfois je reviens, je prends contact avec des gens que j'ai rencontrés et je m'inspire des lieux où j'ai été, quoi.
0: On peut croiser les doigts, alors ?
2: Oui, si je vois des

0: Et nous continuons sur notre lancée dans cette émission Les Bonheurs de Sophie sur RCF Bruxelles au 107.6. Nous sommes en compagnie de Thierry Copé et des élèves du Collège Saint-Pierre de 4e primaire. Et nous entendons Isaïa.
1: Pourquoi dans l'album numéro 9, il y a un problème d'ordre des planètes? Le saviez-vous?
0: Non. Le piège.
2: Non, je ne le savais pas et je m'excuse.
0: J'adore.
2: Je ne le referai plus, je te jure.
0: Mais
2: il faudrait que j'aille revoir le
0: Toto 9. Oui, ça nous ferait très plaisir que vous alliez voir. En fait, je pense que c'est Pablo qui avait capté l'ordre des planètes qui n'était pas juste, monsieur Thierry Copé.
2: Oui, mais à l'époque, ça date, hein, cet album. Donc, depuis lors, on a fait quand même des progrès scientifiques et maintenant, on a mis de l'ordre là-dedans. Donc, je m'étais basé sur des mauvaises informations. Ce n'est pas vraiment de ma faute.
0: Hein. Vous avez été pris au piège un peu. Hein.
2: Oui, c'est dégueulasse.
0: On n'est pas sympa. Hein.
2: Non, pas du tout. Je m'en vais.
0: On dit non,
3: non,
0: allez,
3: ça va.
0: On va pas partir.
2: Je veux bien rester encore un petit peu pour écouter les autres chouettes questions.
0: Alors, Benesha.
1: Comment avez-vous pu avoir le dessin de Boule et Bill dans l'album numéro 8?
2: Alors, j'ai pas pu avoir, j'ai dessiné Boule et Bill. C'était un petit hommage à cette série que j'aimais beaucoup quand j'étais enfant et dont j'appréciais le travail de Roba, du dessinateur. Et donc je trouvais que c'est vraiment un clin d'œil. C'est l'histoire avec la boucherie qui est fermée et Toto qui va à l'école, je pense, à ce moment-là. Mais il y a d'autres clins d'œil. J'ai dessiné aussi des Spirou et Fantasio, des Jean et Pierre Louis, des choses comme ça dans ma série.
0: Alors moi, je vais me faire une petite question d'adulte. Ils disent rien? Ils disent rien, les auteurs
2: Non, c'est clin d'œil. Hein. Moi, par exemple, dans
0: la, ils sont d'accord, quoi.
2: Dans la BD des Blondes, ils ont, à l'époque, ils avaient fait un petit auto aussi. Ou dans Les Légendaires, c'est plutôt des petits hommages, des petits clins d'œil.
0: Et tout le monde accepte.
2: Oui,
0: c'est normal, mais ça se fait.
2: Oui, après, c'est pas la licence...

0: Boule et Bill, et je fais pas un album Boule et Bill en mettant Boule et Bill.
1: Voilà, c'est ça, la question d'adulte, désolé,
0: c'est
1: au milieu
0: des clins d'œil
1: des questions, au milieu des questions d'enfants.
0: C'est une façon de remercier une BD, on va dire.
1: Oui, et peut-être une inspiration.
0: Oui,
1: non, mais des gens qui vous ont inspiré quand vous étiez plus jeune.
0: Et donc,
1: petit geste.
0: Je les remercie pour ce qu'ils m'ont apporté quand j'étais enfant.
1: Trop mignon. Pablo.
2: Combien de temps prenez-vous pour réaliser une planche et un album entier ?
0: Bon, alors, une planche, il faut compter, parfois c'est 4 jours, parfois c'est une semaine, parfois c'est 10 jours. Ça dépend de la difficulté de la planche. C'est-à-dire, s'il y a beaucoup d'éléments, s'il y a une cour de récréation avec beaucoup d'enfants qui jouent, ben, ça va prendre plus de temps qu'une scène qui se passe dans la chambre de Toto, par exemple, et qui se répète. Là, bah, le dessin est une fois fait, et puis parfois je fais même du copier-coller de décor pour aller un peu plus vite. Mais voilà, donc il faut compter entre 4 et 10 jours pour faire une page. Et pour faire un album, normalement un an, enfin un peu moins. Ici, je vais rentrer dans le Toto 19, entre guillemets rentrer, ça veut dire que je vais commencer à travailler dessus. Il y a déjà la couverture qui a été faite et tout ça, et je vais commencer à faire les pages, et parfois même à certains moments, il doit être terminé pour début octobre, donc je vais passer les mois qui viennent full time à bosser, quoi.
1: On vous enverra des messages d'encouragement,
0: ouais,
1: parce qu'on va l'attendre.
0: Oui, mon éditeur aussi l'attend, je crois.
1: Vous en avez besoin ou quoi, des encouragements?
0: Oh, oui.
1: C'est vrai?
0: Surtout des lecteurs.
1: Alors, on va faire comment? On va l'applaudir pour l'encourager. Pour le prochain album. Ça, c'est les applaudissements pour le prochain album.
0: Ah, merci beaucoup. Ça me va droit au cœur.
1: Alors, il y a une chanson qui a été choisie par vous. C'est MDNS ETA, téléphone. Et il y a Lara qui a une question à vous poser.
2: Pourquoi avez-vous choisi cette musique ?
0: Alors, c'est un groupe que j'ai découvert il y a quelques mois. Et je trouvais qu'il y avait une belle énergie. C'était des jeunes, je pense, qui habitent dans le Nord-Pas-de-Calais, dans le nord de la France. Et je trouvais que ça dépotait pas mal au niveau de l'énergie de la chanson. Voilà. Et je me suis dit, peut-être que les jeunes, ils entendent, ils connaissent ce groupe. Voilà. Pour les faire découvrir.
1: Eh bien, on va écouter ça. Merci.

0: déjà dans la dernière partie de cette émission merveilleuse avec les élèves du Collège Saint-Pierre Ducle des 4e primaires. Franchement, ils ont préparé ça comme des chefs et ils ont eu le plaisir d'interviewer tout au long de cet après-midi Thierry Copé, l'auteur des bandes dessinées des blagues de Toto. Et nous allons entendre Lucas.
1: Pourquoi Toto est-il un garçon ?
2: Wow. Ben, parce que quand j'ai commencé à travailler sur Toto, Toto a toujours été un petit gamin, un petit cancre, un petit rigolo. Et donc, voilà, c'était un garçon. Mais quand j'avais 10 ans, quand j'étais moi-même à l'école primaire, on racontait déjà des blagues de Toto et c'était déjà un petit garçon qui travaillait pas bien à l'école, qui faisait des bêtises. Voilà.
0: Et est-ce que c'est aussi parce que vous êtes un garçon, peut-être, que c'est plus facile pour vous identifier ?
2: Oui, sans doute, sans doute. Et puis surtout, c'est souvent les garçons qui font des bêtises en classe. Quoi ? Vous n'êtes pas d'accord ?
0: Est-ce que c'est vrai ?
3: Oui, non.
2: Ouais. Moi, je pense que les filles, c'est gentil. Oui, et les garçons, c'est un petit peu plus turbulent.
0: J'adore. Ah, Isaiah, pas toi, hein ? C'est ça que tu voulais dire, oh, petit chou. Alors, Cassiopée.
1: Préférez-vous écrire ou dessiner ?
2: Alors, je trouve que c'est chaque étape pour faire une page de BD provoque du plaisir, je trouve, pour moi. Donc, c'est-à-dire que quand je trouve une blague et que je l'écris, je suis super content de ma journée parce que j'ai trouvé une blague. Et quand je dessine, je suis aussi content quand j'arrive à un dessin qui me plaît au niveau du crayon. Et quand j'encre, c'est-à-dire la dernière étape, c'est vraiment, c'est comme quand tu fais ton propre pour un savoir écrire. Et j'essaie de m'appliquer. Et quand le trait que je sors de mon crayon me plaît, me convient, je suis aussi très content. Donc je peux pas dire, c'est chaque étape est un plaisir. Je peux pas dire que je préfère une autre par rapport à une autre. Enfin. Une étape par rapport à l'autre.
0: Merci. Marie-Liès.
4: On est curieux, Thierry. Combien de personnes deviez-vous être pour réaliser une BD de Toto ? Quel est le rôle de chacun ?
2: On est combien pour faire une blague de Toto ? Enfin, un album, c'est ça ta question ?
4: Oui.
2: Ok. Alors, il y a moi, et puis il y a un coloriste qui s'appelle Lauriane. Et puis je travaille avec deux potes, deux amis qui me donnent aussi des idées pour certains gags. Voilà, mais ça c'est au niveau de la création. Mais une fois que l'album est fini, il y a encore plein de personnes qui interviennent. Il y a mon éditeur, il y a la secrétaire d'édition aussi qui regarde si tout est bien fait. Il y a une correctrice, quelqu'un qui regarde s'il n'y a pas de faute d'orthographe ou de faute de français.
0: Ou de faute de planète ?
2: Ouais, ça... Ça fait mal quand même. Ça, c'est vraiment bas. Je comptais dire des choses gentilles sur toi, mais je crois que je ne vais pas les dire à la fin.
0: Mais je n'ai pas pu m'empêcher.
2: Oui, fallait, vas-y, profite. Fallait...
0: et puis, je connais votre humour, hein, Thierry.
2: Ouais, ouais.
0: J'ose un peu.
2: Donc, je veux dire, il y a ceux qui créent l'album, et puis il y a plein de gens derrière qui permettent au livre d'arriver entre les mains des lecteurs ou dans les magasins. Voilà. Est-ce que j'ai répondu à ta question ? Presque.
4: Oui.
2: Voilà.
0: je suis une vilaine, madame. Hein ? Ah oui, les enfants, je suis un peu une vilaine avec
4: non.
0: Thierry.
4: Hein.
0: Un petit peu avec Thierry.
4: Ah oui, peut-être.
0: Mais j'ose un peu parce que si vous avez écouté les émissions précédentes, eh bien, Thierry et moi, on a été sur les bancs d'école ensemble, mais pas en primaire, juste pour devenir prof. Et donc, il était déjà bien pince sans rire à l'époque, donc je me dis, j'ai le droit d'oser un peu. Hein, Thierry ? Oui, hein.
2: Oui, vas-y.
0: Alors, les enfants ont choisi une chanson, donc Zara et Isaiah ont choisi une chanson, et c'est Bruno Mars a pété, bizarrement, et c'est Lila qui a une question à poser.
1: Pourquoi avez-vous choisi ces chanteurs ?
4: Parce qu'on aime bien la K-pop, et c'est populaire.
0: Et donc, on va l'écouter, évidemment.
4: Oui.
0: Est-ce qu'on a le droit de danser ?
1: Oui.
0: Est-ce qu'on a le droit de danser ? Oui. On danse.
1: Non.

0: j'avais envie de faire une petite parenthèse et d'entendre les réactions de mes élèves, voir un petit peu ce qu'ils ont ressenti suite à cet après-midi à la radio.
1: Au début, j'ai cru qu'on rentrait dans une église parce que c'était écrit « église chrétienne ». Et après, j'ai été stressée d'aller à la radio parce que c'est une interview et on écoute ma voix.
0: Super, merci Chloé. Merci beaucoup. Mia ?
2: Au début, j'étais un peu stressée. Je ne savais pas quoi dire. J'avais un peu peur. Et maintenant, ça va.
0: Tu t'es très bien débrouillée. Merci Mia. Merci. Sonia, tes impressions sur ta rencontre avec Thierry Copé, dis-moi.
3: Je ne pensais jamais rencontrer Thierry Copé, mais aujourd'hui, j'ai rencontré.
0: Et t'es contente ?
3: Oui.
0: Est-ce qu'il est comme tu imaginais ou pas du tout ?
3: Non, je pensais qu'il était comme Toto.
0: Ah, ça c'est fabuleux, j'adore. Monsieur Thierry Copé, il va falloir changer de coiffure.
4: Oui, je vais y travailler.
0: Merci Sonia. Thiago ?
5: Aujourd'hui, c'était trop bien. J'avais un peu peur parce que c'est ma première fois en parler en RC Bruxelles.
0: Et en français, quoi ? Tout en français alors que ta langue maternelle, c'est l'espagnol. Bravo. C'est super, t'as super bien fait ça. Je te félicite. Ah ben regarde, t'es même applaudi. T'as vu ça? Merci Thiago. Marie-Liès, tes impressions sur ta première expérience à RCF?
6: Bien.
0: Et ta rencontre avec Thierry?
6: Incroyable.
0: Incroyable? T'étais contente de le voir ?
6: Oui.
0: Oui. Elina, comment tu t'es sentie aujourd'hui ?
7: Bien, je suis trop fière que je parle à la radio la première fois. Et
0: il faut quand même savoir que c'est pas ta langue maternelle, le français.
7: Hein, oui.
0: Et que donc tu te débrouilles super bien.
7: Oui.
0: Donc félicitations.
7: Et je suis trop fière de voir Thierry.
0: Oh, c'est chouette. À mon avis, il est content aussi.
4: Ouais.
0: Lara.
8: Moi aussi, je suis contente de rencontrer Thierry et je trouve ça cool quand même de passer à la radio.
0: C'est ta première fois ?
8: Oui.
0: Ah là là, on va bien se réécouter plusieurs fois, hein. Ça va être chouette. Hein ? On le mettra en classe. Trop chouette. Merci Lara. David, tes impressions ? Comment tu te sens ?
9: Je me suis sentie bien.
0: T'as aimé ?
9: Oui.
0: Qu'est-ce que t'as préféré ?
9: La musique est ma question.
0: La musique est ta question. C'est chouette. T'étais content de voir Thierry ?
9: Oui.
0: Oui. Benesha ? Comment tu t'es sentie aujourd'hui ?
10: Franchement, c'est la première fois que je parle à la radio. C'est
0: oui.
10: un peu bizarre.
0: Est-ce que t'as envie de revenir ?
10: Oui.
0: Oui ? Plusieurs fois ?
10: Oui.
0: On va être obligé de t'inviter. Hein ? Qui sait ? Et même quand tu seras grande, peut-être, qui sait ? Hein ? C'est super, merci les amis.
11: Moi, j'ai bien aimé que l'émission se passe bien.
0: Et t'étais contente de rencontrer Thierry ?
11: Oui.
0: Oui. Qu'est-ce que t'as pensé de ce Thierry Copé ? Est-ce qu'il dessine bien ?
11: Oui.
0: Hein ? Est-ce qu'il a bien répondu aux questions ?
11: Oui.
0: Hein ? Est-ce qu'il a l'air sympa ?
11: Oui.
0: Pas du tout. merci, Hélène. Lila, tes impressions sur la journée ?
12: J'ai bien aimé de rencontrer Thierry Copé. Vous dessinez très bien. Et
0: est-ce que tu as envie de revenir ? Ça te plairait ? De
12: oui.
0: revenir un jour ?
12: Oui.
0: Qui sait ? Hein ? On ne sait jamais. Et... qu'est-ce que t'as pensé de l'utilisation du micro ?
12: C'était bien.
0: T'as bien aimé ? Entendre ta voix et tout ça ?
12: Ça, j'ai aussi aimé. Parce que c'est la première fois que je parle dans un micro.
0: Trop bien.
12: Ça, devant plein de personnes.
0: C'est super. Merci. Cassiope, qu'est-ce que t'as pensé de notre expérience à la radio RCF Bruxelles ?
13: Je pense que c'est une expérience très chouette et que c'est pas tous les jours qu'on va dans une radio.
0: C'est vrai.
13: Et qu'on rencontre quelqu'un qui fait des BD et qui est connu. Et je...
0: Qu'est-ce que t'as pensé de Thierry ?
13: Je Je sais pas.
0: Ça va, il est content du « je sais pas ». Donc c'est bon. Allez, c'est chouette. Thibaut.
6: J'ai bien aimé. C'était une chouette expérience.
0: Oui, et t'as été gâtée en plus.
6: Oui.
0: T'as reçu quoi ?
6: Un autographe avec joyeux anniversaire, Thibaut.
0: Oui, parce que c'était ton anniversaire il y a quelques jours. Et toi, Pablo, t'as aimé ?
14: Moi, j'ai très bien aimé. J'étais contente de voir Thierry Copé. Il dessinait très vite et bien. Il était très sympa.
0: Il est toujours là. Tu peux lui dire en face. Vas-y.
14: Il est toujours là.
4: Merci beaucoup.
14: Et je suis contente d'utiliser un micro parce que c'est aussi la première fois que je l'utilise.
0: Eh bien, c'est super. Merci. Tu auras envie de revenir ?
14: Oui.
0: Oui, oui. De vivre encore une fois l'expérience ?
14: Oui.
0: Allez, c'est chouette. Merci, les amis. Benoît, comment tu t'es senti aujourd'hui à la radio RCF Bruxelles ?
15: Stressé et heureux. Et heureux.
0: Stressé et heureux ? C'est vrai ? Alors, stressé, parce que c'était la première fois ? Oui. Et heureux, pourquoi ?
15: Parce que je ne sais pas trop.
0: T'aimais bien l'endroit ? T'aimais bien utiliser le micro ? Oui. T'as envie de revenir ? Oui. Qu'est-ce que t'as préféré ?
15: Quand on parlait ici.
0: Quand vous parliez dans le studio ? Oui. T'es content d'avoir rencontré Thierry Copé ? Oui. C'est chouette, hein, d'avoir une rencontre comme ça. Zara, tes impressions ?
16: J'étais stressée, heureuse et choquée.
0: Choquée ? Pourquoi choquée ? Vas-y. Parce que ?
16: Il a fait un dessin pour tout le monde.
0: Oh, que Thierry a fait un dessin pour tout le monde. Mais c'est vrai, je suis un peu choquée aussi. Ouais. Au départ, j'avais dit à mes élèves juste un petit autographe. Ouais. Et puis en fait, Monsieur Thierry Copé a bien voulu faire un petit dessin pour...
4: Je comprends, le mot choqué, c'est...
0: Merci beaucoup en tout cas. Merci Zara. Alexandre ?
17: Bah, moi j'ai trouvé que je faisais quelque chose que je ne pourrais pas refaire.
0: Mais peut-être que oui.
17: Peut-être que oui, mais...
0: On sait jamais.
17: Peut-être que non, et j'aimerais bien revenir.
0: Ah bah c'est super, merci. Et il y a un truc que t'as préféré ?
17: Rencontrer Thierry Copé.
0: Ah là là.
4: Merci beaucoup. Hein.
0: Thierry, ça c'est... Il faut prendre. Hein. Faut prendre,
4: ouais,
0: hein.
4: Je prends.
0: En plein cœur. Hein.
4: Ouais.
0: Oui. Hein. Angela, tes impressions sur la journée ?
18: Stressée et choquée.
0: Et choquée ?
18: Parce que... Choquée parce que je vois une personne qui a fait plein de livres.
0: Ah, merci beaucoup. C'est un peu une star comme ça. Hein.
4: Ouais, allez.
0: Il dit que non, mais pour nous c'est un peu une star. Hein.
4: Ouais.
0: C'est la star des enfants.
4: Une star que...
0: Star que, mais nous on aime bien les star que. Amiel, ton impression ? Merci Angela.
19: Je suis très heureux de rencontrer Thierry Copé.
0: Oui. Et t'as aimé l'expérience ?
19: Oui.
0: Oui ? T'aimerais bien le refaire ? Oui. Merci en tout cas de l'avoir fait et d'avoir si bien présenté l'émission. C'est chouette. Merci les amis. Raphaëlla, comment tu as vécu cette journée avec Thierry Copé ?
20: Bien.
0: Bien ? T'étais contente d'être là ?
20: Oui.
0: Oui. Qu'est-ce que t'as préféré ?
20: Parler avec Thierry Copé.
0: Oui ? Lui poser des questions, le voir comme ça dans le studio, c'est ce que tu as aimé ?
20: Oui.
0: Oui ? Merci Raphaëlla en tout cas.
20: De rien.
0: Macha, tes impressions sur la journée ?
21: J'ai bien aimé. Aussi j'ai bien aimé quand vous avez signé les livres et voilà.
0: Oui, il vous a gâté. Hein. Il vous a un peu gâté quand même. Hein. Tu veux rajouter quelque chose, Macha ?
21: Non.
0: Ok. Isaya ?
22: Moi, j'ai bien aimé. C'était bien de parler un petit peu avec Thierry Copé et tout ça, voilà.
0: Oui. Ce que t'as préféré, c'était de parler avec lui ?
22: Oui.
0: Ah, c'est chouette. Merci. T'as envie de revenir ? Oui. Est-ce que t'aurais envie de revenir ?
22: Oui.
0: Oui ? C'était pas trop stressant. C'était bien.
22: Oui, c'était bien.
0: Allez, chouette. Mila ? Tes impressions sur ton expérience à RCF Bruxelles ?
23: C'était bien. Le début, j'avais un peu peur, mais ça va.
0: Oui, tu t'es vite détendue, hein, parce que j'ai vu que tu étais un peu stressée, mais tu t'es vite détendue, c'est chouette.
23: J'ai bien aimé parler avec Thierry Copé.
0: C'est vrai ? Il est chouette, hein ? On aime bien quand même. Hein. Oui. Et alors, il est juste là, et en fait, on fait plein de compliments sur lui, et il vous écoute, il boit vos paroles.
4: Oh, je savoure.
0: Oui, on peut un peu savourer, hein, c'est chouette. Lucas ?
24: Moi,
21: C'était bien et j'étais surpris quand j'ai vu la première fois Thierry Coppé.
0: T'as été surpris ?
21: Oui.
0: C'est vrai ? De voir sa tête en vrai ? Parce qu'évidemment, nous, on croit qu'il n'est pas comme ça. On pense qu'il est comme dans les BD.
21: Non.
0: Non ? T'as pas pensé ça ? Tu t'es dit c'est un adulte. Oui. C'est pas un enfant. Super. Et
21: les
0: qu'est-ce que.
21: On ne fait pas très bien comme ça.
0: Ah oui. Les enfants font pas aussi bien. Oui. Mais quand j'ai vu quand même vos dessins et tout ça, je trouve que vous vous débrouillez quand même bien en dessin. Hein. C'est vrai ? T'aurais envie de revenir ?
21: Oui.
0: Oui. T'as aimé parler dans le micro ? Oui. Allez, merci en tout cas à tous d'avoir participé à cette expérience.
4: Est-ce que je peux dire quelque chose ?
0: Mais bien sûr.
4: Et toi, est-ce que tu as bien aimé cette expérience ?
0: Alors,
4: je vais te poser. Est-ce que tu as envie de revenir ?
0: Bien sûr. Moi, j'ai toujours envie de revenir. Si vous saviez l'équipe qu'on a ici, hein, des ingé-sons de dingue, une directrice d'antenne incroyable, vraiment une équipe hyper bienveillante. Mais j'ai adoré préparer ça avec mes élèves. J'ai trouvé qu'ils étaient très impliqués. Ils ont fait beaucoup de dessins, ils ont préparé des blagues pour les futurs albums de Thierry Coppé. Mmh. Donc Thierry, pas d'excuses, vous avez un peu de travail oui. Dans votre besace. Et ça m'a fait vraiment plaisir que vous reveniez.
4: Eh ben, c'est un plaisir partagé.
0: Vraiment, et j'aime bien vous taquiner un peu.
4: Oui. Et je trouve que c'est vraiment un très beau projet.
0: Ben merci.
4: Félicitations.
0: Ah ben voilà, ben je tenais à féliciter cette classe de 4e primaire du Collège Saint-Pierre. Moi bientôt je les quitte dans quelques mois et donc j'espère que cette expérience restera à vie dans leur tête. Est-ce qu'elle va rester à vie dans votre tête, cette expérience ?
1: Oui.
0: C'est vrai ? Vous êtes content ?
1: Oui.
0: Oui, ça va ? On n'a pas fait trop de bêtises, hein ? On a fait des bêtises ?
1: Non.
0: Non.
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3: Vous étiez avec les élèves des 4e D du Collège Saint-Pierre-Duc. Leur professeur est Thierry Coppé. Bon week-end à tous.
0: Merci beaucoup les enfants, c'était super. Merci à Thierry Coppé de nous avoir accompagnés dans cette expérience radiophonique.
4: Bien, écoute, je voudrais surtout te remercier pour l'invitation et remercier le travail qui a été fait sur mon œuvre. les questions étaient très rigolotes et très sympas. Et puis bravo à tous les enfants.
0: C'est super.
4: Il est super gentil avec moi.
0: Ah oui, mais je pense qu'il vous aime vraiment beaucoup, beaucoup, beaucoup,
4: mais
0: beaucoup.
4: Ça se sent, ça transpire.
0: En tout cas, à très bientôt. On souhaite un excellent week-end et à la semaine prochaine.
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1: Madame, Monsieur, bonjour, bienvenue dans l'émission La Voix de Dieu dans la Voix des Hommes, à la technique Frédéric Petit, au micro Michel Vandenbosch. Une page de musique baroque pour commencer notre émission avec un concerto grosso d'Arcangelo Corelli. Le concerto grosso est une forme importante de la musique baroque et est basé sur l'alternance entre deux groupes différents qui dialoguent. Le premier, le concertino, se compose d'un petit groupe de solistes, tandis que le second est plutôt le tutti de l'orchestre, et donc un groupe de musiciens plus important. Il se caractérise donc par des contrastes de sonorité et de virtuosité. Il est généralement structuré en trois mouvements. Par contre, celui que nous allons écouter, le concerto grosso, opus 6 numéro 5 d'Arcangelo Corelli, lui en comporte 5. Voici l'ensemble Akademie für Alte Musik de Berlin. C'est un CD Pentagone.